0: Il faut dire que une bonne partie de l'histoire de l'Italie contemporaine s'est bâtie sur un duo adversaire, ou je t'aime moi non plus, entre l'État royal et l'Église. Et finalement, le père, en tant que serviteur de la monarchie des Savoies, en tant que serviteur de l'État royal, se méfie de l'institution ecclésiastique. Mais il laisse faire celle qui fut sa femme, la femme de sa vie, Maria Stinchi, fille d'Astinchi, pardon, qui, alors elle est une catholique que l'on peut qualifier de militante. Non seulement elle est pieuse, elle a une vraie foi, mais elle milite. Et alors, ce qui a été passionnant durant les recherches que j'ai pu faire, c'est que, par chance, on a édité son journal intime, un journal qu'elle tenait et où elle donnait son avis sur les événements, sur, je dirais, sa foi, etc. Et, en fait, elle milite sur deux aspects importants pour l'Italie du début du XXe siècle. Elle est pour le vote des femmes, d'abord. Elle estime que les Italiennes doivent voter. Et donc, en Grande-Bretagne, on l'aurait appelée une suffragette. Elle milite pour le vote des femmes. Alors, les Italiennes n'auront le droit de vote que par un décret du mois de janvier 1945. À peu de choses près, les Françaises auront exactement la même chose. De ce point de vue-là, il y a des comparaisons possibles entre les deux pays. Et puis, elle a un deuxième domaine où elle souhaite militer, c'est ce qu'on pourrait appeler la cause méridionale. Vous le savez, l'Italie, malgré l'unité politique, est un pays qui est clairement divisé nord-sud. Le Mezzogiorno, le Midi, et puis les provinces septentrionales du Nord. Et ce qu'elle dit, c'est que, et elle milite en ce sens, c'est que les méridionaux ne sont pas plus retardés que les autres, parce qu'ils sont méridionaux, plus feignants, plus le soleil qui les écraserait, enfin, vous savez, ces images stéréotypées. Elle dit, non, le méridional, il faut lui donner sa chance. Et elle défend l'idée qu'il faut développer l'alphabétisation, par exemple, des méridionaux. Et donc, c'est quelqu'un qui est attentif à ces deux causes. Elle a transmis la foi à ses quatre enfants. Une fille, trois garçons, dont Aldo Moro. Aldo Moro, le petit Aldo, qui est né en 1916. Donc, ça veut dire qu'il traverse le fascisme dans sa jeunesse, parce qu'il a 6 ans lors de la marche sur Rome, qui amène Benito Mussolini au pouvoir. Il a quasiment 20 ans, il est dans sa 20e année, lorsqu'il y a la victoire en Éthiopie, en 1936. Et il a presque 24 ans quand l'Italie rentre dans la guerre, dans la Seconde Guerre mondiale. Donc il a traversé le fascisme, comme des millions d'Italiens et d'Italiennes. Mais alors ce qui est intéressant avec lui, c'est qu'il s'engage tôt dans le milieu catholique. Quand, par exemple, la famille s'installe à Tarente, où le père a été muté, il a 12-13 ans. Et il s'engage dans une paroisse consacrée à Saint-François d'Assise et il fait ce qu'on appellerait aujourd'hui des maraudes pour distribuer des repas aux nécessiteux. Ensuite, quand il entre à l'université, c'est un juriste, il va faire des études de droit et il enseignera d'ailleurs lui-même le droit pénal en particulier. Il s'engage dans une organisation qui est la FUCI, la Fédération Universitaire Catholique Italienne. Et il a 18 ans. Or, ce n'est pas, je dirais, un choix innocent dans l'Italie fasciste. Parce que vous avez peu d'organismes qui échappent à l'État et aux partis fascistes. La FUCI en fait partie. Alors, ça n'en fait pas un antifasciste forcené. Je dirais, il n'a pas fait un militantisme antifasciste. Au demeurant, c'est extrêmement difficile d'être un antifasciste militant en Italie dans les années 30. L'antifascisme, il est militant à l'extérieur, en France, en Belgique, aux États-Unis, mais pas en Italie. Mais c'est quand même significatif, je dirais, d'une volonté de ne pas être totalement dans le moule que l'État fasciste prévoit. Et l'Église, de ce point de vue-là, avait réussi à garder une autonomie pour ces organisations de jeunesse. entre 1929 et 1931, il y avait eu ce qu'on peut qualifier familièrement d'un bras de fer entre le gouvernement fasciste et l'Église, parce que Mussolini veut que toutes les organisations de jeunesse dépendent du parti, y compris les organisations de jeunesse catholiques. Et le pape Pie XI, qui avait signé les accords du Latran avec le gouvernement, défend la jeunesse catholique. Il ne veut pas de la mainmise du parti sur la jeunesse catholique. Et il publie d'ailleurs une encyclique en italien, Non abbiamo bisogno. Ce sont les premiers mots de l'encyclique, où il défend l'autonomie et où il reproche une certaine statolatrie du régime, c'est-à-dire un culte de l'État outrancier. Et finalement, il y a un compromis qui va se trouver. Mussolini accepte que le parti fasciste ne mette pas la main sur, en particulier, la Fucci, mais en contrepartie, il ne faut pas qu'il y ait de militantisme politique dans les organisations de la jeunesse catholique. C'est-à-dire que les jeunes peuvent se réunir dans une salle paroissiale pour discuter d'un extrait de l'évangile de Saint Jean, mais il n'est pas question de parler d'un militantisme de l'ancien Parti populaire, qui était le premier parti démocrate chrétien en Italie en 1919. De même, ils n'ont pas le droit de faire du sport. Le sport est réservé aux organisations du parti. Bon. Et c'est donc le choix d'Aldo Moro, c'est de vivre dans la Fucci. Mais inversement, la Fucci, c'est une pépinière intellectuelle. D'abord parce que pendant plusieurs années, c'est un jeune prêtre, Giambattista Montini, qui en a été l'aumônier, c'est-à-dire Paul VI. C'est le futur Paul VI. Alors évidemment, personne ne le sait. Personne, lui-même, non, d'ailleurs, l'ignore. C'est le père Montini qui est l'aumônier de la Fucci. Et les aumôniers, d'ailleurs, ont toujours veillé justement à la fois à la neutralité, parce qu'ils savent qu'il y a l'épée de Damoclès du régime quand même au-dessus des têtes, mais à préserver vraiment une autonomie. Et puis, on réfléchit, on lit beaucoup. C'est un milieu étudiant où l'on lit beaucoup, où l'on échange, où on parle même de ce qui se fait un peu à l'extérieur. Par exemple, alors là, la pensée de Maritain. La pensée de Jacques Maritain, elle est connue en Italie, mais sous le manteau, ou la soutane, si vous préférez. Parce qu'il n'est pas traduit en italien, il est traduit en 1946. Qui le traduit ? Montini, qui parlait un français remarquable. Il aimait la France et la culture française, le pape Paul VI. Ce qu'on sait, c'est que le jeune Moro a lu la somme théologique de Thomas d'Aquin. De toute manière, Moro a été un immense lecteur. Et alors, il achetait des livres, et souvent en famille, il disait, mais ça, quand je serai à la retraite et plus tranquille, j'ai plein de choses à lire. Et puis, il a une responsabilité, c'est qu'en 1939, avec l'accord du tout nouveau pape Pie XII, il est nommé à la tête de la Fucci, la Fédération nationale. Il en devient le président national. Quand il est mobilisé en 1942, il est remplacé par quelqu'un dont peut-être le nom vous dit quelque chose, Giulio Andreotti, qui sera un des grands responsables de la démocratie chrétienne italienne. C'est-à-dire, sans le savoir, la pépinière politique d'une bonne partie de la démocratie chrétienne d'après-guerre, qui va être aux affaires, est formée à la Fucci. C'est-à-dire qu'en fait, sans en avoir conscience, l'Église préserve un avenir pour les élites catholiques de son temps en Italie. Et Moro en est un des exemples. Cette Fucci a été aussi importante sur le plan personnel parce qu'il va y rencontrer celle qui restera jusqu'au bout la femme de sa vie, Eleonora, Noretta. Noretta, c'était le petit nom qu'il lui avait donné. Eleonora, ils se sont profondément aimés, ils ont eu 4 enfants, et c'est une femme qui c'était une forte femme, enfin vraiment, elle avait un fort tempérament, et d'ailleurs au moment de l'enlèvement et de l'affaire Moro, elle va essayer de remuer, nous en parlerons, ciel et terre, pour essayer de trouver une solution. Vous connaissez la suite. Ces enfants qui sont nés de cet amour, Maria Fida en 46, Anna Maria en 1949, Maria Agnese en 1954, et le petit dernier, Giovanni, en 1958. Et cet homme, cet intellectuel, il devient professeur de droit, il soutient une thèse, il devient maître assistant très jeune, à 22 ans, en 1938. Et alors là, moment un peu d'émotion aussi, parce que à l'université de Bari, où il enseignait jusqu'en 1963, donc la capitale des Pouilles, j'ai retrouvé dans les archives de l'université un papier signé de sa main où il devait affirmer que ses parents n'étaient pas juifs. Pourquoi ? Parce qu'à l'automne 1938, le régime prend des lois antisémites. Et donc, pour être enseignant à l'université, ou enseignant d'ailleurs tout court, vous deviez attester que vos parents n'étaient pas juifs. Et j'ai retrouvé cette... Bon, comme quoi ses parents n'étaient pas juifs. Bon. Il a dû aussi prêter serment au régime. Tous les professeurs, tous les instituteurs, institutrices de l'Italie des années 30 ont dû prêter serment au régime. Les instituteurs et institutrices en 1929, les professeurs du secondaire en 1930, les professeurs du supérieur en 1931. Si vous ne prêtez pas serment, vous perdiez votre poste. Vous n'étiez pas mis à mort, mais vous perdiez votre poste. Et pour entrer à l'université en 1938, comme des milliers d'enseignants, il a prêté serment au régime. En 1931, pour vous donner quand même une idée, quand on demande aux universitaires de prêter serment, il y a à peu près 1250 universitaires en Italie, c'est pas encore, vous savez, l'université de masse. 12 refusent. Donc il est mobilisé en 1942. Il ne connaît pas l'occupation allemande, parce qu'il est stationné dans une base aérienne et dans le sud, et le sud est assez vite dans les mains des alliés quand il débarque en septembre 43. Bien. Et il se lance en politique en 1946 dans la démocratie chrétienne. Il a 30 ans. Il est élu à la constituante. En effet, le 2 juin 1946, les Italiens ont eu un référendum pour ou contre le maintien de la monarchie des Savoies ou la République. J'arrondis le chiffre, 54% des Italiens et des Italiennes, parce qu'elles votent, ont voté pour la République. Je n'ai pas le temps de m'étaler sur ce référendum qui est capital. Il a été célébré il y a quelques jours, les 80 ans. Mais la monarchie a sans doute payé d'avoir... je dirais, fait un trop long chemin avec le fascisme. Et en plus, je pense qu'elle a payé aussi la guerre, l'occupation et ce que fut l'occupation allemande dans beaucoup de régions italiennes. Bon. Et en même temps que ce référendum, Moreau est élu, comme des centaines d'autres représentants, à la constituante, parce qu'il, de toute manière, il y aurait eu une nouvelle constitution. Même si vous gardiez la monarchie, il y aurait eu une nouvelle institution, constitution, on aurait évacué, si j'ose dire, la constitution de 1861. Mais là, il faut faire une constitution pour le régime républicain qui vient d'être instauré.
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0: Et c'est là où vous allez commencer à voir, je dirais, la manière dont Moro conçoit la vie publique. Il est juriste, il fait partie de la Constituante, mais surtout, il va faire partie d'une commission de 18 députés, un noyau, si vous voulez, qui va discuter des articles de la Constitution qui seront soumis, à une commission des 75, et enfin, séance plénière pour le vote. Or, en cette année 46 et 47, puisqu'il y a un an et demi de débat, et j'ai pu me plonger dans les archives des débats constitutionnels, c'est des hauts débats, des débats élevés, où on discute de choses fondamentales, les libertés publiques et individuelles, l'école, la place de l'Église. Or, par exemple, la question se pose, parmi les constituants, est-ce qu'il faut maintenir les accords du Latran entre l'État italien et l'Église, qui avait été signé en 1929 ? Les libéraux, les socialistes, veulent supprimer les accords du Latran. Or, ça va peut-être vous étonner, mais les communistes de Palmiro Togliatti et les démocrates chrétiens décident de maintenir les accords du Latran qui sont inclus dans l'article 7 de la Constitution. C'est-à-dire Pépone et Don Camillo sont d'accord ce jour-là. Et là, Moreau, il apprend à dialoguer. Il discute et il va beaucoup s'intéresser à l'école. Il va, par exemple, peser aussi beaucoup sur le fait, est-ce qu'il faut vraiment qu'on affiche un aspect antifasciste au texte constitutionnel? Selon lui, oui, parce qu'il faut véritablement que toutes les libertés individuelles et publiques soient affirmées dans le texte constitutionnel, ce qui était évidemment à l'encontre de la manière dont avait été géré le régime fasciste. Donc, je pense que cette expérience de la constituante est très importante parce qu'il a appris à dialoguer avec l'autre. Bon, d'abord, il est de toute manière quelqu'un qui est, même dans sa jeunesse des années 30, les témoins qu'on a disent que c'était un homme de paisible, de conciliation. Il n'était pas très porté, je dirais, par exemple, ses camarades, ils s'intéressaient un peu aux filles quand même. Enfin bon, pas du tout. Il dit, j'en trouverai une un jour qui sera la bonne. Enfin bon, il ne voulait pas perdre un temps fou. Et bon, Dieu merci, il l'a trouvé. Mais c'est un homme de toute manière de dialogue. Mais là, ça se concrétise. C'est qu'il a dialogué avec des libéraux, des socialistes, des communistes, des hommes de l'uomo qualunque, c'est-à-dire des espèces de poujadistes, en fait, un peu de italien, si vous voulez. Ça a été, je crois, très, très formateur. Alors, sur sa carrière ministérielle, je fais vite. Vous avez là tout le curriculum vitae d'Aldo Moro. Je voudrais insister sur quelques points, juste, parce que le temps m'est compté. Quand il est ministre de l'instruction publique, c'est lui qui prend l'initiative d'introduire dans les programmes l'instruction civique. Parce qu'il dit, la démocratie, ça s'apprend. Il y a une culture de la démocratie. C'est pas inné. Et il faut que le peuple italien, je dirais, connaisse cette démocratie, comment elle fonctionne, comment la faire vivre. Et donc, à la rentrée 57, il introduit l'éducation civique dans les programmes des établissements italiens. Bien. Ensuite, quand il est ministre de la justice et des grâces, selon la formule italienne, il s'intéresse beaucoup à la question de la réinsertion des prisonniers. Parce qu'il dit, bon, ils payent pour ce qu'ils ont fait à la société. Enfin, très peu vont rester éternellement en prison. Que faire après des prisonniers? Et donc, il défend l'idée vraiment qu'il y ait une réinsertion qui débute à la prison pour qu'ils puissent sortir le moins mal possible. Quand il est secrétaire général de la démocratie chrétienne, il est élu donc en 1959, son idée, c'est d'essayer d'élargir, pour stabiliser la vie publique italienne, la majorité parlementaire vers le Parti socialiste italien. Le Parti socialiste italien qui est largement en dessous, électoralement parlant, du Parti communiste. Le grand parti de la gauche italienne, c'est le Parti communiste. Bon. Et il va, je ne rentre surtout pas dans les détails, négocier, mais ça prend quasiment 2 ans, négocier avec les socialistes leur entrée au gouvernement. Et alors, chose qui ne peut pas se voir en France, il va envoyer à tous les évêques un questionnaire pour avoir leur avis sur l'entrée des socialistes au gouvernement. Vous imaginez à la même époque Charles de Gaulle, qui est pourtant un catholique pratiquant, demander à l'épiscopat français son avis sur sa politique algérienne ou sur sa politique intérieure ou extérieure. Évidemment que non. En Italie, si. Alors ça c'est passionnant parce que j'ai pu travailler sur les réponses des évêques. La plupart répondent. Alors il y en a qui disent, oh, vous ne rendez pas compte, les socialistes, vous leur donnez ça, ils vont prendre ça, après les socialistes sont les communistes, bon. D'autres disent, ouf, on n'a pas tellement d'idées, bon, ça serait très bien. Et d'autres, par contre, disent, on fait confiance. Si vous jugez que pour le bien de la vie publique italienne, il faut faire cette ouverture, faites-le. Bon, alors ça, c'est un document absolument extraordinaire, vous avez ces réponses. Parce que le poids politique de l'Église et des, je dirais, des institutions ecclésiales en Italie est considérable. Bon, l'Église intervient dans le domaine électoral, il est indéniable. Aux élections de 1948, trois jours avant le scrutin, Pie XII prend la parole à la radio. Et je résume la pensée du pape, vous avez le choix pour ou contre le Christ. Ce qui vous laisse quand même, si vous voulez, un poids moral important. Et alors, vous aviez aussi des petites affichettes de la démocratie chrétienne. Alors là, ça nous renvoie à Pépone et Don Camillo. Vous avez des petites affichettes où vous voyez un Italien en train de mettre son bulletin dans l'urne, il est dans l'isoloir, et il y a une légende, « N'oublie jamais que Dieu te voit, Pastaline. » Extraordinaire, extraordinaire. Et donc, vous avez vraiment une implication de l'Église dans la vie publique, hein, en Italie, beaucoup plus que dans la France de la 4e République ou de la 5e République, bien entendu, bien. Et puis, je voudrais vous le présenter aussi, il a été ministre des Affaires étrangères. Et il a réfléchi pendant plusieurs années comment établir, par exemple, de bonnes relations avec la Yougoslavie. La Yougoslavie avait été occupée en partie par les Italiens pendant la Seconde Guerre mondiale, et Tito, le maréchal, était au pouvoir. Eh bien, il va négocier. Il va négocier. Pour les minorités italiennes qui vivaient encore en Slovénie, pour les minorités slaves qui vivaient côté italien. Et il va signer un traité avec Tito. Il y avait aussi le problème qui était un abcès entre l'Autriche et l'Italie à propos de la province de Bolzano où vous avez des germanophones. Et Alto Adige, exactement. Eh bien, c'était une pomme de discorde entre Vienne et Rome. Il va négocier avec le gouvernement autrichien pour apaiser et trouver un accord où les intérêts des minorités, en particulier germanophones, soient pris en compte. Le Moyen-Orient, est influencé en particulier à la fin des années 60 par la guerre des Six Jours, qui crée le Grand Israël. Or, Moro mène une... Alors, il n'est pas le premier, parce qu'il y a une tradition de la diplomatie italienne vis-à-vis du monde arabe. Mais Moro, finalement, est sur la position suivante. L'État d'Israël n'est pas discutable. L'existence de l'État d'Israël n'est pas discutable. Mais il n'y aura pas de paix tant qu'il n'y aura pas d'État palestinien. Et... Nous sommes toujours face à cette problématique. Hein. Il est persuadé qu'il n'y aura pas de solution tant qu'il n'y a pas d'État palestinien. Parce que vous ne pouvez pas faire une paix sur la force brute. Et qu'il faut, alors évidemment, ça va demander des efforts, se parler et négocier. Et il fait partie des grands hommes politiques européens qui font, alors ça lui a été reproché, mais qui font que Arafat est venu à l'ONU parler devant l'Assemblée Générale en 1974. À l'époque, d'ailleurs, le président Giscard d'Estaing était sur cette position, il faut donner une tribune quand même aux Palestiniens. Et enfin, troisième point sur le Moyen-Orient, il dit, il y a des résolutions de l'ONU, si on ne les applique pas, ça mine toute possibilité d'une entente. Alors, évidemment, quand aujourd'hui, nous, en ce 2 juillet 2026, on regarde le Proche-Orient, on se dit que la plaie est toujours béante. Mais il était sur une... D'où le fait qu'il va régulièrement faire une tournée dans les pays arabes, parce qu'il veut vraiment que l'Italie, par sa position géographique, géopolitique, ne cesse d'être un pont entre le monde arabe, qui est de l'autre côté de la Méditerranée, et le monde occidental. Ensuite, il y a un autre aspect que je voudrais souligner, c'est quand il fait, avec Berlinguer, le secrétaire général du Parti communiste, ce qu'on appelle le compromis historique. Alors je voudrais vous... Voilà, ça c'est une photo où on les voit tous les deux se serrer la main, Berlinguer et Aldo Moro. Alors le compromis historique, ça touche, je dirais, la paix intérieure. Tout à l'heure, dans quelques instants, je vous donnerai le contexte de l'Italie des années 70. Il y a une ambiance de guerre civile. Je ne dis pas que c'est une guerre civile. Je dis qu'il peut y avoir une ambiance de guerre civile que vous comprendrez. Moron est à la tête du plus puissant parti italien, la démocratie chrétienne, qui, aux élections de 1976, a obtenu 38,8% des voix. Mais, face à elle, vous avez le plus puissant parti communiste d'Occident, le Parti communiste italien, dirigé depuis 1972 par Berlinguer, Enrico Berlinguer, qui fait 34,4% des voix aux élections de 1976. Ça veut dire qu'aux législatives de 1976, les trois quarts des Italiens votent Pepon ou Don Camillo. Eh oui, trois quarts des Italiens votent communiste ou démocrate chrétien. Et l'idée, face aux attentats multiples et variés qui fracturent l'Italie, il faut discuter avec l'adversaire politique. Parce que vous ne pouvez pas faire comme s'il n'y avait pas un parti populaire. Qu'est le parti communiste? Et de l'autre côté, vous avez aussi Berlinguer. Parce que Berlinguer, qui est un homme, je dirais, de qualité aussi, il a été impressionné par le coup d'État militaire au Chili en 1973. Et vu le contexte italien, où les groupes néofascistes, depuis quelques années, mènent des actions extrêmement sanglantes, ils redoutent que la tension aboutisse à une solution de force. Car effectivement, vous avez des groupes néofascistes qui ont en tête le modèle grec. Vous savez, les colonels grecs qui ont pris le pouvoir en 67, et ils rêvent un peu de ça. D'ailleurs, en 1973, vous aviez une comédie italienne avec Ugo Tognazzi, « Nous voulons les colonels ». Et c'est une comédie absolument délirante, qui montre bien qu'il y avait... Alors, je dirais qu'évidemment, maintenant, on a tendance à sous-évaluer les craintes de l'époque. Il n'y a pas de tradition putschiste dans l'armée italienne, etc. Bon. Mais enfin, qu'il y ait des violences qui peuvent mener au moins à l'état de siège, ça, oui. Et Berlinguer s'inquiète. Et la chance de ces deux hommes, c'est qu'ils arrivent à se parler. Alors, ce n'est pas facile, parce que les deux doivent convaincre leurs propres amis politiques. Vous croyez que pour un militant communiste, ça fait, mettons, 20 ans qu'on lui dit que la démocratie chrétienne, ce sont les curés, ce sont c'est le capitalisme américain, c'est l'État bourgeois, et que tout d'un coup, il faut s'entendre avec lui, et que de l'autre côté, expliquer aux bons militants démocrates chrétiens, aux notables catholiques dans les provinces, qu'il faut parler aux rouges, à ceux qu'on a présentés pendant des années comme les suppôts du Kremlin? Mais c'est très difficile. Et je vous passe donc les années que Berlinguer et Moro ont mis pour convaincre progressivement leurs propres amis politiques. D'ailleurs, le compromis historique, l'idée en émerge en 1973, ce n'est qu'en 1976 que les communistes, après négociation, acceptent de ne pas voter la défiance au gouvernement Andreotti. C'est ils s'abstiennent. C'est la non-défiance. Et il faut attendre 78 pour qu'après des négociations, il y ait un programme que les communistes acceptent de voter au Parlement. Et ça doit se faire le 16 mars 1978 avec l'investiture d'un nouveau gouvernement Andreotti. Donc vous voyez, pour lui, la paix intérieure est aussi importante. C'est-à-dire que discuter avec l'autre... Ce qui n'est jamais facile en politique, on le voit chez nous, encore aujourd'hui. Le Parlement ne nous donne pas toujours le sens du compromis. Bon, ben, Moro estimait que face à la situation italienne que je voudrais vous décrire en quelques mots, il faut trouver un apaisement, le mot paix s'y trouve, en discutant avec l'autre grand parti politique qui est le Parti communiste. Ça ne lui vaut pas que des amis.
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0: Alors, effectivement, je voudrais rapidement passer le contexte en insistant que sur un aspect. fin de la ruralité, vous avez une mutation sociale, c'est la fin des campagnes en Italie, sauf que ça se passe très vite. La France aussi a connu une fin des campagnes, sauf que ça se joue en un siècle. En Italie, tout se joue en une quinzaine d'années, vous avez un dépeuplement des campagnes dans les années 50-60. La massification de l'enseignement supérieur, c'est très bien l'enseignement supérieur massifié, on peut se dire il y a de plus en plus d'étudiants, c'est positif, oui, sauf que vous pouvez créer des frustrés. Pourquoi ? Parce qu'ils sortent des universités dans les années 70 sans emploi. Ou alors avec des emplois qui ne correspondent pas aux années passées à l'université. Ça existe encore aujourd'hui d'ailleurs. Hein ? Ça existe encore aujourd'hui. Vous faites des études, mais quel débouché ? Bien. Ensuite, des mouvements sociaux liés à la crise économique. Je n'y passe pas beaucoup de temps. Les grandes valeurs qui ont bâti l'Italie d'après-guerre, l'Alliance américaine, le parlementarisme, car vous êtes avec une démocratie parlementaire. Mais le parlementarisme, c'est des discussions bourgeoises pour certains d'entre eux. Hein. L'allié américain. Oui, l'allié américain qui a été tellement utile dans la reconstruction, mais avec la guerre du Vietnam. Et puis le poids des États-Unis qui crée... en particulier à l'extrême gauche, mais aussi à l'extrême droite d'ailleurs, un anti-américanisme profond. En 69, quand Nixon vient à Rome, vous êtes en pleine guerre du Vietnam, il y a des manifestations monstres pour protester contre la venue du chef de l'État américain. Le système capitaliste, n'en parlons pas. L'Église. Il y a un moment fort, c'est le référendum de 1974. Le référendum de 74 sur le divorce. Le Parlement avait voté une loi sur le divorce en 1970. Mais la Constitution italienne vous permet d'organiser un référendum abrogatif si vous avez 500 000 signatures dans au moins 5 régions d'Italie. Donc les militants anti-divorce se mobilisent. Référendum en mai 1974. 59% des Italiens votent pour le maintien de la loi sur le divorce. Ça veut dire que vous avez des catholiques qui ont voté pour la loi pour le divorce. Et alors, j'en ai parlé un jour avec une de mes étudiantes qui était une religieuse italienne, à Toulouse. Hein. Et je lui ai dit, est-ce que vous avez ces souvenirs en famille ? Alors, elle, non, parce qu'elle était trop jeune. Mais est-ce que vos parents ou vos grands-parents vous ont parlé de ce référendum sur le divorce ? Elle m'a dit, oui, j'en ai parlé avec ma grand-mère. Ma grand-mère était une pieuse catholique, tous les dimanches, messe. Et, elle a voté pour la loi sur le divorce, parce qu'elle a dit... Tu sais, il y a tellement de femmes malheureuses que finalement, le divorce, ça leur permet aussi de s'en sortir. Elle est allée au bureau de vote. Elle a voté sans doute pour le maintien de la loi sur le divorce. Et après, elle est allée à la messe. C'est ça aussi, le monde catholique et italien. C'est-à-dire le monde catholique qui bouge. Alors, ce qui est encore plus impressionnant, c'est le référendum sur l'avortement. L'avortement est voté en 78 par le Parlement italien, référendum en 81. 69% des Italiens votent pour la loi, par référendum. Mais, il y a une deuxième question, ce référendum de 81. Est-ce que vous êtes d'accord pour passer de 12 à 16 semaines pour mettre fin à l'existence du futur bébé ? 68%, c'est-à-dire exactement le même taux, sont contre l'élargissement de la loi. Mais ils ont voté à 69% pour la loi sur l'avortement en 81. Donc il y a un phénomène aussi sans doute de sécularisation de la société italienne. Mais alors, vous avez la violence. Alors bon, ça c'est une photo devant la fac de Rome. Vous voyez, on ne fait pas court là. Mais vous avez les grands attentats de l'extrême gauche de l'extrême droite italienne. Alors dans cette litanie... l'attentat de 69 à Milan, 17 morts, Piazza Fontana, l'attentat de Peteano, où vous avez trois carabiniers tués par une voiture piégée, où le type qui a piégé la voiture téléphone au bureau des carabiniers en leur disant qu'elle gêne la circulation, ce qui était vrai, et de venir voir ce qui se passe. Il s'approche de la voiture, elle explose. Bon. L'attentat de Brescia, 8 morts en 74, l'attentat dans le train Rome-Munich en 74, toujours 12 morts avec une vialise piégée. Et alors, le nec plus ultra, vous vous en souvenez peut-être pour certains d'entre vous, c'est l'attentat de Bologne du 2 août 1980, 85 morts, de 6 mois à 85 ans. Bien. Donc, au total, sans compter Bologne, vous avez eu 241 morts en Italie. Donc, c'est là où je dis qu'il y a une ambiance de guerre civile. Et où Moro et Berlinguer se disent que pour la paix, essayer de maintenir cette démocratie italienne qui est en danger, il faut se parler. L'art du dialogue. Et là, nous sommes au 31 décembre 1979. Il n'y a pas encore les 85 morts de la gare de Bologne. Et il y en a eu d'autres au début des années 1980. Alors, vous avez aussi... Alors, voici la photo de la piazza de la Banque d'Agriculture. Voilà la une du Il Resto del Carlino, qui est le journal de Bologne, sur le strage alla stazione, massacre à la gare. Bon. Et puis, vous avez aussi un mot, les groupes d'extrême gauche. Les groupes d'extrême gauche, dont un, à partir de 1975, fait... le pas de porter les coups au cœur de l'État, et donc ils vont tuer des carabiniers, des gardiens de prison, des magistrats, des syndicalistes qui sont considérés comme des collaborateurs avec l'État bourgeois, nous sommes dans la phraséologie marxiste-léniniste, et alors, le sommet du coup porté à l'État, c'est Moro, c'est l'enlèvement d'Aldo Moro. Alors, je voudrais terminer par ma troisième et dernière partie, l'affaire Moro. Les Italiens qui ont connu ce moment savent très bien ce qu'ils faisaient. J'ai posé la question à des amis, etc. Et moi, je rentrais à l'université, j'allais pour un cours, et tout d'un coup, la rumeur, Moro rapito, Moro a été enlevé. Une autre me disait, moi, je faisais mon marché, et puis tout d'un coup, vous avez la radio, vous savez, chez le primeur, là, et puis flash spécial. Moro enlevé. Un autre était chez le coiffeur. Enfin bref. Et ça a été un vent de panique. Le réflexe des mamans italiennes, ça a été de chercher les petits à l'école. Alors que bon, l'enlèvement de Moro... Mais il y a eu un vent de panique. Un vent de panique. Alors, un mot. Pourquoi Moro ? Évidemment, c'est un symbole de l'État démocrate chrétien. Mais aussi, c'est le plus facile. Parce qu'ils avaient envisagé, les brigadistes... d'enlever Fanfani, le président du Sénat. Oui, mais alors le président du Sénat, les appartements de fonction au Sénat, c'est près de la place Navone. Pour ceux qui connaissent Rome, c'est pas pratique. Andreotti, président du Conseil. Oui, mais Andreotti, son appartement se trouvait au cœur de la Rome baroque. Or, dans ces petites rues de la Rome baroque, rue du Thor à Toulouse, c'est pas facile de faire un enlèvement parce qu'on peut vous bloquer assez rapidement. Oui, voyez. Moro, il habitait, alors je reprends mon exemple toulousain. Il habite, mettons, l'Ardenne. Vous voyez, le quartier de l'Ardenne. Ou mettons même Castanet, allez. Castanet. Il va au Capitole, centre-ville, comme il allait à Montecitorio, le Parlement. Et là, ça vous laisse plus de possibilités. D'autant plus qu'il avait été pendant des mois repéré. Quasiment toujours le même chemin. Toujours, toujours. Alors, si vous êtes un jour en danger... Ne passez jamais par le même chemin, parce qu'il faut brouiller les pistes. Il ne faut pas savoir par où vous allez passer. Or, lui, on l'avait repéré. Et donc, il est enlevé. Alors, voici la photo. On voit très bien comment ça s'est passé. Alors, malheureusement, peut-être dans le dialogue tout à l'heure, je vous raconterai des détails, parce que c'est un polar. Mais on voit très bien la voiture du président, c'est la voiture noire. Or, il y a une petite Fiat, conduite par un brigadiste, qui a fait une queue de poisson devant un stop. La voiture du président l'a embouti, et les gardes du corps, qui étaient à quelques mètres de la. Qui ne s'attendaient pas à ça du tout, sont rentrés aussi dans la voiture du président Moro. Les brigadistes ont tué les cinq gardes du corps, quatre tout de suite, là, ils sont morts. Le cinquième est mort à l'hôpital, et ils ont enlevé Moro. Ils l'ont enlevé et ils l'ont mis dans une. Alors voilà, ils l'ont mis dans un appartement qui avait été loué en 1977. Nous sommes le 16 mars 78. Officiellement, c'est un appartement loué par un jeune couple marié. En fait, deux militants brigadistes. Et ils ont aménagé, derrière une bibliothèque, un cagibi d'un mètre sur trois, où ils ont mis Moro. Insonorisé, etc. Sans fenêtre, évidemment. Enfin bon. Et il a vécu là 55 jours. Un mètre sur trois. Alors, on connaît ces conditions de vie, parce que ils ont témoigné, ils ont tous été arrêtés, je ne rentre pas dans les détails, ils ont été arrêtés, ça a mis 15 ans au total pour les arrêter, mais enfin, alors on a le témoignage en particulier, je vais vous la retrouver, voilà, de Anna Laura Braghetti, qui était la femme du couple, de locataire, Et elle a raconté, elle a écrit ses mémoires, qui ont été traduites en français sous le titre Le Prisonnier. Et elle nous raconte le quotidien d'Aldo Moro dans sa prison du peuple, parce qu'évidemment, on est très grandiloquent. Hein. La prison du peuple, c'est donc le KGB d'un mètre sur trois. Alors, elle disait, il était très calme, il était calme. Il ne s'est jamais, vous savez, imaginez-vous enfermé là, rebellé, crié. Non. Il mangeait, mais sans beaucoup d'appétit. Il aimait les fruits. Le fromage et le minestrone. Voilà. Il n'a pas été maltraité. Il n'a pas été maltraité parce qu'il y a eu l'autopsie du cadavre. Il n'y a aucune trace de produits stupéfiants, de coups, rien. D'ailleurs, il l'appelle le président. C'est-à-dire que ce sont des militants révolutionnaires, mais quand même, qui ont un sens d'une hiérarchie de l'État. Il l'appelle président. Bon. Et alors, il lui demande s'il veut lire. Alors lui, oui, parce que les journées sont un peu longues quand même. Surtout que vous ne savez pas quand est-ce que c'est le jour et la nuit. Alors il lui efforce, il s'efforce de lui dire, bon président, il est 22h. Bon, et il le réveille de toute manière à 8h, pour le petit déjeuner. Et alors, ils lui disent, mais on va vous fournir des livres, Marx, Engels, etc. Non, je les ai déjà lus, ce qui est très probable. Et alors, ils lui fournissaient des polars, des romans policiers, et ils lui fournissaient la Bible. Il avait demandé une Bible pour la lire très souvent. Il lui avait aussi fait une fleur enregistrée la messe du dimanche. Et alors, pour vous donner le niveau de psychologique, enfin... Le monde dans lequel vivaient les brigadistes, ils réécoutaient la messe plusieurs fois, sur des cassettes, vous savez, ça a disparu maintenant, ces cassettes que vous enregistriez, des chansons, etc. Ils réécoutaient souvent, en particulier, l'homélie du prêtre, parce qu'ils soupçonnaient que le prêtre fasse passer à Moro des codes secrets par son homélie. Vous parlez que, évidemment, c'était complètement du fantasme, mais ils écoutaient la messe plusieurs fois avant qu'il puisse l'écouter lui-même. Bon. Il a eu un procès. Il a eu un procès. Ce procès, évidemment, c'est un procès presque joué d'avance. Mais enfin, ils étaient embêtés parce qu'ils avaient espéré quand même négocier avec l'État. Or, je n'ai pas le temps parce que le temps m'est compté, mais il faut bien voir que, par exemple, le chef du gouvernement, Giulio Andreotti, dit qu'il est difficile de négocier ce qu'il demande, puisqu'il voudrait libérer 13 prisonniers à Turin et avoir des sommes d'argent. Est-ce qu'un État peut négocier comme ça, aussi clairement? C'est pas évident. Le ministre de Cossiga, que vous voyez là, c'est le ministre de l'Intérieur. Un ministre de l'Intérieur, c'est fait pour être un peu ferme, si vous voulez. Sinon, c'est pas un ministre de l'Intérieur. Et c'est un ami de Moro. Il doit beaucoup à Aldo Moro, mais raison d'État. Le deuxième personnage sur la photographie, Zaccagnini, c'est le secrétaire général de la démocratie chrétienne depuis 2 ans. Alors lui, il va avoir un cancer, ce qui va se déclencher peu de temps après, parce que lui, il vit un déchirement intérieur. C'est un ami proche de Moro. Alors un jour, il veut négocier. Le lendemain, il dit non, on ne peut pas négocier. Le surlendemain, il dit que tout de même, on ne peut pas le laisser comme ça, où est-ce qu'il est, etc. Enfin... totalement ballotté, et il dira lui-même, il va mourir d'un cancer, l'affaire Moro m'a tué. Bon. Vous avez, alors, Berlinguer, qui apprécie Moro, qui a du respect pour Moro, mais le Parti communiste est sur une ligne intransigeante. On ne négocie pas avec les brigades rouges. Surtout qu'ils ne veulent pas qu'on leur dise, dis donc, les petits brigadistes, là, ils ne viennent pas du marxisme-léninisme, là, ils ne sont pas dans votre photo de famille. C'est une journaliste italienne qui a dit le PC ne voulait pas que les brigadistes soient sur la même photo de famille. Et donc, intransigeance. Pertini, Sandro Pertini, socialiste, futur président de la République, un homme d'une grande probité, antifasciste, résistant pendant l'occupation nazie, etc. Il a eu cette phrase que je vous livre, vous pourrez éventuellement en débattre tout à l'heure. Je préfère aller aux obsèques d'Aldo Moro qu'aux obsèques de la République. Parce qu'il revit le défi qu'avait été pour lui la résistance au nazisme, au fascisme. Il vit ça comme un nouveau fascisme. Alors évidemment, on peut aujourd'hui en discuter. Mais il est sur une position intransigeante. Les seuls qui acceptent de négocier, c'est Amintore Fanfani et le secrétaire général du Parti Socialiste, Bettino Craxi. Eux, ils disent, on peut essayer quand même de négocier. Il me reste Paris, Pierre, que je ne me rends pas compte.
2: J'essaierai de négocier, moi, les gars.
0: D'accord. Un mot, Paul VI. Paul VI, d'abord, quand on lui apprend l'enlèvement, il a un malaise cardiaque, il faut lui faire une piqûre. C'est un pape, pour ceux qui s'en souviennent, il va bientôt mourir. Il meurt le 6 août. Il est fatigué. Il a de l'artériosclérose, etc. Et puis Moro, ben, c'est le temps de la Fucci, hein, le temps de la jeunesse. Et ils s'apprécient beaucoup, tous les deux. Et Paul VI, et sans doute que Moro ne l'a pas su véritablement, a essayé de demander. Alors, il a ramassé de l'argent pour faire éventuellement un paiement. Le dimanche des rameaux, il a fait, au moment des rameaux de l'Angélus, il a demandé à genoux aux brigadistes de libérer cet homme bon qui était Aldo Moro. Mais il a ajouté « sans condition ». Or, ça a fait beaucoup gloser. Il y a une exégèse sur ce « sans condition ». Parce que certains disent « c'est le gouvernement italien qui a demandé au Saint-Père de faire une déclaration « libérez-le sans condition ». Alors, je vais vous dire mon sentiment après avoir travaillé là-dessus, en lisant les souvenirs du père Pasquale Macchi, le secrétaire particulier du pape, qui a dit « écoutez, cette fameuse lettre où il y a les 100 conditions, je l'ai rédigée avec le Saint-Père à son bureau. Il s'est mis au travail à 23 heures, jusqu'à 2 heures du matin. Il travaillait, il pesait, etc. À 2 heures du matin, il commençait à fatiguer un peu. Il a demandé à dormir et qu'on le réveille à 5 heures. Donc il s'est reposé 3 heures. Et le père Macchi l'a réveillé pour finir la lettre. Il a dit, je peux vous assurer, je suis le secrétaire particulier du pape. On n'a jamais reçu le coup de téléphone d'Andreotti ou d'un ministre. Ça veut dire que le pape a pris sur lui cette fameuse lettre. Bon. Moro n'a pas su tout ça. Il est même persuadé que Paul VI n'a pas fait grand-chose. Vous verrez tout à l'heure, je vous lirai sa dernière lettre. Alors, je passe sur les étrangetés. Peut-être que tout à l'heure, j'aurai l'occasion d'y revenir. Mais les brigadistes, ils se retrouvent prisonniers de leurs prisonniers. 55 jours. Alors, il est condamné à mort. On lui annonce. Alors là, il paraît que pendant 48 heures, il ne parle pas. Il faut dire que si on vous dit brutalement dans un KGB de 1 mètre sur 3 que vous êtes condamné à mort, ça peut ébranler. D'autant plus que psychologiquement, vous avez affaire à un catholique. Pieux, pratiquant. Or, dans son KGB, pas de communion, pas de confession, pas de dernier sacrement. Il va mourir seul. Et alors, le 9 mai, il va être exécuté. Exécuté, je vous la fais vite parce que ce serait une scène de film assez extraordinaire. Si on en croit Anna Laura Braghetti, le 9 mai au matin, on l'habille comme il était le 16 mars, avec son manteau, cravate. On le descend à la quatrelle rouge, la fameuse quatrelle rouge qu'on a retrouvée et qui est là sur la photographie. Et on lui met un plaid. Parce qu'on ne veut pas quand même le tuer alors qu'il a les yeux ouverts, etc. Bon. Le grain de sable arrive. Il y a une jeune femme qui rentre dans le parking souterrain de l'immeuble. Les deux tueurs des brigadistes se cachent dans la pénombre. Vous savez, ces parkings de résidence un peu dans la pénombre. Et puis, Anna Laura Braghetti reste à côté de la quatrelle parce qu'il y a Aldo Moro. Et alors, elle dit à la jeune femme, vous êtes bien matinale ce matin. Et alors la jeune femme lui répond, mais oui, parce que j'enseigne dans un établissement scolaire à 50 km de Rome. Et vous savez, sortir de Rome le matin, c'est pas simple, n'est-ce pas, Sébastien? Et donc, je pars tôt pour être en cours à 8 heures. Ah, ben très bien. D'ailleurs, Anna Laura Braghetti dit dans ses souvenirs, elle aurait pu me retourner la remarque. Qu'est-ce que je faisais dans le parking de la résidence à 6 heures moins le quart le matin? Bon, bref. Et puis, une fois qu'elle est partie, il tire 9 balles dans la zone du cœur. Il y a une affaire qui peut-être vous interroge. Il n'a pas dit un mot. Aldo Moro sous son plaid. Si le témoignage d'Anna Laura Braghetti est vrai, mais je n'ai pas de raison de le remettre en cause, il n'a pas hurlé. Il n'a pas dit sono Aldo Moro. Non, il ne dit rien. Alors, est-ce qu'il n'a pas voulu entraîner à la mort, éventuellement, aussi la jeune femme? Je n'en sais rien. Ou est-ce qu'il était au bout de son destin? Je n'en sais rien. Je ne veux pas faire de la psychologie à dessous. Et alors, on va le mettre en plein centre de la ville, via Caetani, près de Piazza Venezia, hein, dans ce fameux, vous voyez, le cadavre dans la cathédrale rouge. Et regardez la mine de Paul VI au Latran pour la messe des funérailles. Alors, il avait dit pas de funérailles nationales.

0: Méprise de mon fait, j'ai mal compris ce qu'on me disait. Nous sommes arrivés désormais, je crois, au moment de conclure. Nous sommes 4 jours avant son exécution. Il ne sait pas qu'il va mourir le 9 mai, mais il n'est pas idiot. Il sait que c'est le bout du chemin. Alors que ce soit le 7, le 8, le 10, peu importe. Il va mourir. Il me semble pas opportun de discuter de la chose en soi, non plus que du caractère incroyable d'une condamnation qui sanctionne ma douceur, ma modération. Sans doute, je me suis trompé, croyant bien faire, dans l'orientation que j'ai donnée à ma vie, mais désormais, on ne peut plus rien changer. Force est de reconnaître que c'est toi qui avais raison. Parce qu'elle lui disait, Aldo, tu as déjà beaucoup donné à la chose publique, à la République, etc. Retirons-nous. Bon. Et puis, je saute quelques lignes, et voilà ce qu'il écrit. Unis dans le souvenir de ma présence, vivez sous le même toit. Ça, c'est très italien, je trouve. Vivez sous le même toit, les enfants, la grand-mère, en fait, tout le monde. Il me semblera être parmi vous. Je vous en prie, vivez dans une seule et même demeure, si c'est possible. Et adressez-vous à nos bons amis, aux chers amis que tu remercieras tant. Prodigue à tous les baisers, les caresses que je voudrais donner sur chaque visage, sur chaque paupière, sur chaque mèche. À chacun toute ma tendresse immense qui passe par tes mains. Sois forte, ma toute douce, au cœur de cette épreuve absurde et incompréhensible. Ce sont les voies du Seigneur. Transmets mon meilleur souvenir et toute mon affection à tous nos parents et nos amis. Pour toi, pour tous, un baiser plein de ferveur, gage d'un amour éternel. Je voudrais comprendre. Avec mes yeux de simple mortel, comment ferons-nous pour nous voir après? S'il y avait de la lumière, ce serait splendide. Mon amour, je serai toujours à tes côtés. Serre-moi contre toi. Baiser, caresse à Fida, Demi, Luca, plein à Luca. Luca, c'est son petit-fils de 2 ans. Anna, Mario, le petit à naître. Oui, parce qu'une de ses filles était enceinte. Agnese, Giovanni. Je leur suis si reconnaissant de ce qu'ils ont fait. Tout est inutile quand on ne veut pas ouvrir la porte. Le pape a fait bien peu. Peut-être en aura-t-il quelques scrupules. Vous pensez bien que je pense à Aldo Moro tous les jours. Merci.
1: Vous venez d'entendre une conférence donnée par Philippe Fourou lors de l'Université chrétienne d'été de Castanet-Olozan le 2 juillet 2026. L'intitulé de cette conférence, Aldo Moro, un catholique en politique. Père fondateur de la Constitution de la République italienne, il a occupé des fonctions ministérielles majeures à la justice, à l'instruction publique, aux affaires étrangères et a dirigé à 5 reprises le gouvernement entre 1963 et 1968, puis de 1974 à 1976. Il fut également l'artisan du compromis historique avec le Parti communiste italien, ouvrant ainsi une nouvelle ère dans la vie politique du pays. Son enlèvement par les Brigades Rouges le 16 mars 1978, suivi de 55 jours de captivité, puis de son assassinat, en a fait l'un des martyrs de la République, emporté dans la tourmente des années de plomb. Nous remercions Radio Présence à Toulouse pour l'enregistrement de cette conférence. Je vous remercie de votre fidélité et je vous dis à très vite pour un nouveau rendez-vous sur votre radio chrétienne.
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1: 3 heures.
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3: Chers amis auditeurs, bonjour. Heureux de nous retrouver dans notre émission Eschatologie et prophétie. Nous poursuivons cette émission sur la lettre du pape Jean-Paul II, le rosaire de la Vierge Marie, Rosarium Virginis Mariae. En ce mois d'octobre, ce mois dédié à la très sainte Vierge Marie, Notre-Dame du Rosaire, eh bien, il est bon pour nous de nous recentrer sur ce que signifie cette prière du rosaire. Et voilà, pour cela, je vous propose de reprendre cette lettre du pape Jean-Paul II, donnée le 16 octobre 2002, dans l'année du rosaire. Donc nous avons vu la dernière fois, donc dans les dernières émissions, le premier chapitre de cette lettre, qui consiste à recentrer le mystère du rosaire, en fait, la prière du rosaire, sur cet intermédiaire de la Vierge Marie, Marie qui nous conduit à son Fils, contempler le Christ avec Marie. Donc c'est tout le rôle aussi de l'éducation maternelle de Marie, de nous conduire à son Fils. Nous l'avons vu largement dans les dernières émissions. Nous allons entrer aujourd'hui dans le deuxième chapitre, mystère du Christ, mystère de sa mère. Rappelons donc que cette lettre du pape Jean-Paul II est une lettre, une exhortation apostolique. Donc voilà, c'est une lettre courte qui fait seulement 3 chapitres, divisés. Chaque chapitre est divisé en 6 ou 7 articles. Et donc nous allons entrer maintenant donc au cœur de cette lettre à travers ce deuxième chapitre, mystère du Christ, mystère de sa mère.

0: Comme nous l'avons déjà vu, le rosaire est comme le résumé de l'évangile. C'est aussi ce que disait le saint Padre Pio. Il disait que le rosaire, c'était l'évangile en raccourci. Tout à fait. Et c'est vrai que nous avons vu que, bien à travers les mystères du rosaire, nous pouvons entrer dans le message profond de l'évangile. Évangile qui veut dire bonne parole. C'est la bonne parole de la victoire du Christ qui nous est donnée à travers tous ces événements que l'on médite mystère après mystère dans le rosaire. Pour être introduit dans la contemplation du visage du Christ, il faut écouter dans l'esprit la voix du Père, car nul ne connaît le Fils si ce n'est le Père. Près de Césarée de Philippe, à l'occasion de la profession de foi de Pierre, Jésus précisera l'origine de cette intuition si lumineuse concernant son identité. Ce n'est pas la chair et le sang, dit-il, qui t'ont révélé cela, mais mon Père qui est aux cieux. La révélation d'en haut est donc nécessaire. Mais pour l'accueillir, il est indispensable de se mettre à l'écoute. La première qualité du croyant, de celui qui veut cheminer avec le Christ, eh bien, c'est celle de l'écoute. Seule l'expérience du silence et de la prière offre le cadre approprié dans lequel la connaissance la plus vraie, la plus fidèle et la plus cohérente de ce mystère peut mûrir et se développer. Déjà, le pape Jean-Paul II, dans une autre lettre, eh bien, était revenu en 2001 sur la lettre du Grand Jubilé, Nuovo Millennium Iniunte, sur cette affirmation. Seule l'expérience du silence et de la prière offre le cadre approprié dans lequel la connaissance la plus vraie, la plus fidèle et la plus cohérente de ce mystère peut mûrir et se développer. Nous avons besoin, autrement dit, eh bien de créer un climat favorable à l'écoute. Et donc de faire silence, un silence extérieur, mais bien sûr un silence intérieur. Le rosaire est l'un des parcours traditionnels de la prière chrétienne, qui s'attache à la contemplation du visage du Christ. Et par sa dimension aussi contemplative, eh bien, il nous entraîne aussi à cultiver ce silence intérieur. Alors, ça pourrait paraître contradictoire, puisque c'est constitué de prières vocales. Mais, surtout, voilà, donc, le mystère du rosaire, eh bien, nous invite, voilà, à nous disposer au niveau spirituel, au niveau de notre esprit, au niveau de tout ce qui peut-être nous encombre dans notre esprit, à faire silence, à faire place donc à l'écoute de quelqu'un d'autre qui se révèle à moi, d'un autre message que je dois recevoir. Le pape Paul VI décrivait ainsi, la prière du rosaire comme une prière évangélique centrée sur le mystère de l'incarnation, rédemption et glorification. Le rosaire est donc une orientation nettement christologique. En effet, son élément le plus caractéristique, la répétition litanique de l'Ave Maria, devient lui aussi une louange incessante du Christ, objet ultime de l'annonce de l'ange et de la salutation de la mère du Baptiste. Le fruit de tes entrailles est béni. On objecte souvent la prière du rosaire comme étant une prière répétitive, comme presque un rabâchage. Et on l'oppose à cette parole de Jésus. Ne rabâchez pas comme les païens, ce n'est pas à force de rabâchage que vous serez exaucés. Or, ce que nous dit le pape Paul VI montre bien que cette prière n'est pas seulement un rabâchage. C'est pas parce qu'il y a une forme répétitive que c'est du rabâchage, au contraire. Il nous dit donc que cet élément plus caractéristique, donc la répétition litanique de l'Ave Maria, devient lui aussi une louange incessante au Christ. Objet ultime de l'annonce de l'ange et de la salutation de la mère du Baptiste, donc Élisabeth. Le fruit de tes entrailles est béni. Nous dirons même plus. La répétition de chaque Ave Maria constitue la trame sur laquelle se développe la contemplation des mystères. Le Jésus de chaque Ave Maria est celui même que la succession des mystères nous propose tour à tour, Fils de Dieu et de la Vierge. Donc il ne s'agit pas pour nous d'une prière seulement répétitive, mais ça s'inscrit dans cette démarche de la prière chrétienne qui est ce qu'on appelle la prière du cœur. Et le fait de répéter cette salutation angélique, je vous salue Marie, pleine de grâce, le Seigneur est avec vous, et nous rappelle aussi l'accueil du mystère du salut. Comment m'est-il donné que la mère du Seigneur vienne jusqu'à moi? Le fruit de tes entrailles est béni, cette deuxième partie du chapelet. Et donc cette salutation d'Élisabeth qui voit son enfant tressaillir d'allégresse et à travers ce signe reconnaît la mère du Seigneur qui vient à elle. Donc l'accueil du mystère du salut. À la fois l'annonce par la première partie du « Je vous salue Marie » et l'accueil du mystère du salut. Et en fait, eh bien, c'est toute notre démarche, nous aussi. Hein. Et nous avons aussi à nous faire apôtres, c'est-à-dire annonciateurs de ce mystère. Parmi donc tous les événements de la vie du Christ, le rosaire, tel qu'il s'est forgé dans la pratique la plus courante, approuvée par l'autorité ecclésiale, n'en retient que quelques-uns. Bien sûr qu'on a l'essentiel des événements de la vie du Christ, mais nous n'avons pas tout. Par exemple, nous n'avons pas dans la vie publique de Jésus la multiplication des pains, par exemple, hein, ou Jésus qui marche sur les eaux. Il y a bien d'autres passages évangéliques, évidemment, qui ne sont pas des mystères du rosaire, mais ceux qui ont été donc retenus sont les plus essentiels pour nous et marquent des étapes essentielles justement à la fois de l'annonce du salut et de l'accueil du mystère du salut. Ce choix s'est imposé à cause de la trame originaire de cette prière qui s'organisa à partir du nombre 150, donc les 150 psaumes, que récitaient traditionnellement aussi tous les moines, hein, dans l'ordre de toutes les ordres religieux quels qu'ils soient, et puis donc particulièrement cette pratique qui est venue donc des dominicains, des frères converts dominicains, donc ceux qui ne sont pas clercs, qui ne sont pas ordonnés prêtres ou diacres, qui n'étaient pas donc tenus à la récitation des psaumes, eh bien ils ont remplacé ces psaumes par ces Ave Maria divisés donc en dizaines. Afin de donner une consistance nettement plus christologique du rosaire, il me semble toutefois qu'un ajout serait opportun. Alors là, c'est la touche propre hein, de Jean-Paul II qui a ajouté à ces 150 Ave Maria les mystères lumineux, donc 50 en plus, qui constituent les mystères de la vie publique de Jésus. Alors on va entendre ce que nous dit le pape Jean-Paul II, pourquoi il a voulu instituer ces mystères lumineux, ajouter ces mystères lumineux déjà à ces 150 Ave Maria qui correspondaient à quelque chose, puisque ça correspondait aux 150 psaumes. Donc, on pourrait dire que c'est quand même comme déformer l'intention primaire de cet instrument de prière qu'est le chapelet, puisqu'il va rajouter 50 Ave Maria qui ne correspondent pas à 50 psaumes en plus. Parce qu'on n'en a que 150, on n'en a pas 200. Donc le pape Jean-Paul II nous dit, afin de donner donc une consistance plus christologique au rosaire, il me semble toutefois qu'un ajout serait opportun, tout en le laissant à la libre appréciation des personnes et des communautés, cela pourrait permettre de prendre en compte également les mystères de la vie publique du Christ, entre le baptême et la passion. Car c'est dans l'espace de ces mystères que nous contemplons des aspects importants de la personne du Christ en tant que révélateur définitif de Dieu. Proclamé fils bien-aimé du Père lors du baptême dans le Jourdain, il est celui qui annonce la venue du royaume en témoignant par ses œuvres, en proclamant aussi l'exigence de la vie évangélique et des mystères du royaume. C'est tout au long des années de sa vie publique que le mystère du Christ se révèle à un titre spécial comme mystère de lumière. Tant que je suis dans le monde, dit Jésus dans l'évangile de Jean, je suis la lumière du monde. Pour que l'on puisse dire de manière complète que le rosaire est un résumé de l'évangile, il convient donc, après avoir rappelé l'incarnation et la vie cachée du Christ, donc les mystères joyeux, et avant de s'arrêter sur les souffrances de la passion, mystère douloureux, puis sur le triomphe de la résurrection, mystère glorieux, la méditation se tourne aussi vers quelques moments particuliers et particulièrement significatifs de la vie publique de Jésus, les mystères lumineux. Cet ajout de nouveaux mystères, sans léser aucun aspect essentiel de l'assise traditionnelle de cette prière, a pour but de la placer dans la spiritualité chrétienne avec une attention renouvelée, comme une authentique introduction aux profondeurs du cœur du Christ, abîme de joie et de lumière, de douleur et de gloire. Alors, on pourrait dire, ben voilà, pourquoi nous avons attendu autant, mais voilà, ça fait partie du mystère de Dieu, justement. Et puis, voilà, c'était peut-être parce que cette initiative devait venir du pape, peut-être un des papes les plus mariales que l'on a eu dans l'histoire, Jean-Paul II. Et en tout cas, c'est important pour nous. Pourquoi ? Parce que bien, ça nous recentre aussi sur cet instrument du chapelet comme étant un raccourci de l'évangile, c'est-à-dire de tous les éléments essentiels de l'annonce du Christ dans sa vie publique depuis son incarnation jusqu'à son ascension au ciel. Et bien sûr, dans la vie publique, c'est là où il va rencontrer la réalité de nos vies. Et donc ça commence par son baptême, la première rencontre de Jésus avec le peuple de Dieu. Et puis ensuite, nous avons les noces de Cana, la première manifestation de Jésus au monde, la manifestation de sa puissance, de sa gloire, comme dit saint Jean. Là, il manifesta sa gloire dans ses repas de noces. L'annonce des mystères du royaume des cieux. Le royaume des cieux est comparable à une femme qui enfouit du levain dans une masse de farine, à un filet qui ramasse toutes sortes de poissons, etc. Toutes les grandes paraboles de Jésus sur le mystère du royaume des cieux. Ensuite, l'autre événement, déjà, on pourrait dire presque de gloire anticipée, la transfiguration. Et enfin, l'Eucharistie. L'Eucharistie qui est quand même le mystère aussi central de toute la vie et de toute la mission de rédemption du Christ, puisque l'Eucharistie nous renvoie à la fois donc à l'incarnation, ceci est mon corps, ma chair livrée pour vous, mon sang versé pour vous, et puis le mystère de la rédemption, puisque ce corps, eh bien, il est livré, ce sang, il est versé pour nous, donc le mystère de la croix. Donc, voilà, l'Eucharistie, bien évidemment, a vraiment toute sa place. Alors, nous allons voir maintenant, le pape Jean-Paul II nous propose une petite méditation sur chacun des mystères du rosaire. Les mystères, en parlant des mystères, partant des mystères joyeux jusqu'aux mystères glorieux. Le premier cycle, celui des mystères joyeux, est effectivement caractérisé par la joie qui rayonne de l'événement de l'incarnation. Voici que je vous annonce une grande joie, dira les anges. Cela est évident dès l'Annonciation, où le salut de l'ange Gabriel à la Vierge Marie rappelle l'invitation à la joie messianique. Réjouis-toi, Marie. Toute l'histoire du salut, bien plus en un sens, l'histoire même du monde, aboutit à cette annonce. En effet, si le dessein du Père est de récapituler toutes choses dans le Christ, c'est l'univers entier qui, d'une certaine manière, est touché par la faveur divine avec laquelle le Père se penche sur Marie. Dans cette joie, bien sûr, il y a la note d'exultation. L'exultation qui marque la scène aussi de la rencontre de Marie avec sa cousine Élisabeth, où la voix de Marie et la présence du Christ en son sein font que Jean tressaille d'allégresse. Et puis, bien sûr, la naissance de Jésus à Bethléem, où règne une atmosphère, là aussi, de joie. Et même s'il y a un contexte de pauvreté, c'est quand même la joie qui l'emporte, évidemment, la joie de mettre au monde un fils déjà, et de mettre au monde le Fils de Dieu. Donc le pape Jean-Paul II nous dit que c'est une atmosphère de liesse qui baigne la scène de Bethléem où la naissance de l'enfant, le sauveur du monde, est chantée par les anges et annoncée aux bergers, justement comme une grande joie. Et puis enfin, les deux derniers mystères du joyeux, qui conservent toutefois aussi une note de joie, même si, ben voilà, ils marquent aussi une certaine épreuve. Anticipation des signes du drame. En effet, la présentation de Jésus au temple, tout en exprimant la joie de la consécration, Marie qui offre son enfant au Père, en plongeant aussi le vieillard Siméon dans l'extase, lui aussi, qui souligne aussi la prophétie du signe en but à la contradiction. Et donc, malgré donc ces moments de joie, eh bien, il y a aussi voilà, déjà la perspective de la souffrance qui apparaît. L'enfant sera donc un signe de contradiction et une épée te transpercera l'âme, dit donc le prophète Siméon à Marie. Enfin, l'épisode de Jésus retrouvé au temple lorsqu'il eut 12 ans est aussi tout à la fois joyeux et dramatique. Il se dévoile là dans sa divine sagesse tandis qu'il écoute et interroge, et il se présente essentiellement comme celui qui enseigne. La révélation de son mystère de fils tout entier consacré aux choses du Père est une annonce de la radicalité évangélique qui remet en cause les liens même les plus chers à l'homme face aux exigences absolues du royaume. Joseph et Marie eux-mêmes, émus et angoissés, ne comprirent pas ces paroles. Donc tous ces mystères joyeux veulent nous aider aussi à entrer dans les motivations ultimes et de la satisfaction profonde de la joie chrétienne. La joie chrétienne, eh bien, c'est cette joie d'accueillir ce mystère de Dieu qui vient à nous. Donc c'est vraiment une joie liée à l'accueil. Ensuite, nous retrouvons donc ce qu'on a dit tout à l'heure, l'apport de Jean-Paul II à partir de cette lettre, les mystères lumineux. Passant de l'enfance de Jésus et de la vie à Nazareth à sa vie publique, nous sommes amenés à contempler ces mystères qu'on peut appeler à titre spécial mystères lumineux. En réalité, c'est tout le mystère du Christ qui est lumière. Je suis la lumière du monde. Mais cette dimension est particulièrement visible durant les années de sa vie publique lorsqu'on annonce l'évangile du royaume. Si l'on veut indiquer à la communauté chrétienne cinq moments significatifs des mystères lumineux de cette période de la vie du Christ, il me semble que l'on peut mettre ainsi en évidence, premièrement, le moment de son baptême au Jourdain, deuxièmement, dans son auto-révélation aux noces de Cana, troisièmement, dans l'annonce du royaume de Dieu avec l'invitation à la conversion, quatrièmement, dans sa transfiguration, et cinquièmement, enfin, dans l'institution de l'Eucharistie, expression sacramentelle des mystères pascals. Le baptême au Jourdain est avant tout un mystère de lumière. En ce sens, il est aussi ce qu'on appelle une théophanie, c'est-à-dire une manifestation de Dieu. En ce lieu, alors que le Christ descend dans les eaux du fleuve comme l'innocent qui se fait pécher pour nous, les cieux s'ouvrent. La voix du Père le proclame son Fils bien-aimé, tandis que l'Esprit descend sur lui pour l'investir de la mission qui l'attend. Le début des signes à Cana est un mystère de lumière au moment où le Christ, changeant l'eau en vin, ouvre le cœur des disciples à la fois à la grâce et à l'intervention de Marie, la première des croyantes. C'est aussi un mystère de lumière que la prédication par laquelle Jésus annonce l'avènement du royaume de Dieu et invite à la conversion, remettant les péchés de ceux qui s'approchent de lui avec une foi humble. Ce mystère de miséricorde qu'il a commencé, il le poursuivra jusqu'à la fin des temps, particulièrement à travers le sacrement de la réconciliation confié à son Église. La transfiguration, quant à elle, est le mystère de lumière par excellence. Ses vêtements devinrent blancs comme la lumière. Selon la tradition, elle survint sur le mont Tabor. La gloire de la divinité resplendit sur le visage du Christ, tandis que aux apôtres, en extase, le Père le donne à reconnaître pour qu'il l'écoute et qu'il se prépare à vivre avec lui le moment douloureux de la passion, afin de parvenir avec lui à la joie de la résurrection et à une vie transfigurée par l'Esprit Saint. Enfin, c'est un mystère de lumière que constitue aussi l'institution de l'Eucharistie dans laquelle le Christ se fait nourriture par son corps et son sang sous le signe du pain et du vin, donnant jusqu'au bout le témoignage de son amour pour l'humanité, pour le salut de laquelle il s'offrira en sacrifice. Dans ces mystères, à l'exception de Cana, Marie est présente. Et elle n'est présente d'une manière cachée, mais réellement présente. À part à Cana, évidemment, où elle a une place particulière. Les évangiles ne font que quelques brèves allusions à sa présence occasionnelle à un moment ou à un autre de la prédication de Jésus. Ils ne disent rien à propos de son éventuelle présence au Cénacle au moment de l'institution de l'Eucharistie. Mais la fonction qu'elle remplit à Cana accompagne, d'une certaine manière, tout le parcours du Christ. La révélation qui, au moment du baptême, au Jourdain, est donnée directement par le Père et dont le Baptiste se fait l'écho, est sur ses lèvres à Cana, et demain la grande recommandation que la Mère adresse à l'Église de tous les temps. Faites tout ce qu'il vous dira. C'est une recommandation qui nous fait entrer dans les paroles et dans les signes du Christ durant sa vie publique, constituant le fond marial de tous les mystères de lumière. Les mystères douloureux quant à eux. Les évangiles donnent une grande importance, évidemment, bien sûr, au mystère de la passion du Christ. Depuis toujours, la piété chrétienne, spécialement pendant le carême, à travers la pratique du chemin de croix, s'est arrêtée sur chaque moment de la passion, comprenant que là se trouve aussi le point culminant, le point central de la révélation de l'amour, et que là aussi se trouve la source de notre salut. Le rosaire choisit certains moments de la passion, incitant la personne qui prie à les fixer avec le regard du cœur et à les revivre. Le parcours de la méditation s'ouvre sur Gethsémani, où le Christ vit un moment particulièrement angoissant, confronté à la volonté du Père face à laquelle la faiblesse de la chair serait tentée de se rebeller. À ce moment-là, le Christ se tient dans le lieu de toutes les tentations de l'humanité face à tous les péchés de l'humanité pour dire au Père que ce ne soit pas ma volonté qui se fasse, mais la tienne. Et le Christ, par son obéissance, par son oui, efface le non de nos premiers parents au jardin d'Éden. Et ce qu'il doit lui en coûter d'adhérer à la volonté du Père apparaît dans les mystères suivants, la flagellation, le couronnement d'épines, la montée au calvaire, la mort en croix, par lesquels il est plongé dans la plus grande abjection. Ecce homo, voici l'homme. C'est ici que se révèle non seulement l'amour de Dieu, mais le sens même de l'homme. Ecce homo, voici l'homme. Qui veut connaître l'homme doit savoir en reconnaître le sens, l'origine et l'accomplissement dans le Christ, Dieu qui s'abaisse par amour jusqu'à la mort et la mort sur une croix. Les mystères douloureux conduisent le croyant à revivre la mort de Jésus en se mettant au pied de la croix, près de Marie, pour pénétrer avec elle dans la profondeur de l'amour de Dieu pour l'homme et en ressentir aussi toute la force régénératrice. Enfin, les mystères glorieux. La contemplation du visage du Christ ne peut s'arrêter à son image de crucifié, car il est ressuscité. Depuis toujours, le rosaire exprime cette conscience de la foi, invitant le croyant à aller au-delà de l'obscurité de la passion pour fixer son regard sur la victoire, sur la gloire du Christ dans la résurrection et dans l'ascension. Parce que le but n'est pas seulement de donner sa vie, c'est de donner sa vie pour que nous ayons la vie, la vraie vie, la vie éternelle. En contemplant le ressuscité, le chrétien redécouvre les raisons de sa propre foi. Et il revit la joie non seulement de ceux à qui le Christ s'est manifesté, les apôtres, Marie-Madeleine, les disciples d'Emmaüs, etc., mais aussi la joie de Marie, qui a dû faire une expérience non moins intense de la vie nouvelle de son Fils glorifié. À cette gloire qui, par l'ascension, place le Christ à la droite du Père, elle sera elle-même associée à l'Assomption, anticipant par un privilège très spécial la destinée réservée à tous les justes par la résurrection de la chair. Dans ces deux derniers mystères qui concernent Marie, son assomption et son élévation comme reine du ciel, eh bien, nous montrent aussi que notre humanité est appelée à la gloire aussi dans notre propre corps. Nous sommes appelés aussi à rayonner la gloire de Dieu par le mystère de la résurrection de la chair et aussi de siéger à la place que le Seigneur nous a préparée au ciel. Puis bien sûr, la Pentecôte, c'est le lieu central où Marie accompagne le mystère de l'Église. Elle est celle qui montre le visage de l'Église comme aussi famille unie, ravivée par l'effusion puissante de l'Esprit-Saint et prête pour la mission d'évangélisation. Alors, voilà, bien, nous pouvons, à la lumière de tous ces mystères, nous recentrer sur le mystère central du Christ avec Marie, et je vous souhaite à tous alors de redécouvrir la profondeur de cette prière et voilà de la mettre vraiment au cœur de notre vie quotidienne. À tous, je vous souhaite une bonne continuation. Je vous donne rendez-vous donc la semaine prochaine pour continuer aussi notre émission Eschatologie et prophétie sur les mystères du rosaire de la Vierge Marie.
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4: Et prions ensemble, les uns pour les autres, dans une même communion et espérance.

0: nom du Père, du Fils et du Saint-Esprit.
1: Amen.
0: Je crois en Dieu, le Père Tout-Puissant, Créateur du ciel et de la terre, et en Jésus-Christ, son Fils unique, notre Seigneur, qui a été conçu du Saint-Esprit, est né de la Vierge Marie, a souffert sous Ponce Pilate, a été crucifié, est mort et a été enseveli, est descendu aux enfers, le troisième jour est ressuscité des morts, est monté aux cieux, est assis à la droite de Dieu, le Père Tout-Puissant, d'où il viendra juger les vivants et les morts.
2: Je crois en l'Esprit Saint, à la Sainte Église catholique, à la communion des saints, à la rémission des péchés, à la résurrection de la chair, à la vie éternelle. Amen.
3: Notre Père, qui es aux cieux, que ton nom soit sanctifié, que ton règne vienne, que ta volonté soit faite sur la terre comme au ciel. Donne-nous aujourd'hui notre pain de ce jour. Pardonne-nous nos offenses, comme nous pardonnons aussi à ceux qui nous ont offensés. Et ne nous laisse pas entrer en tentation, mais délivre-nous du mal. Amen.
0: Réjouis-toi, Marie, pleine de grâce. Le Seigneur est avec toi. Tu es bénie entre toutes les femmes. Et Jésus, le fruit de ton sein, est béni.
2: Sainte Marie, Mère de Dieu, prie pour nous pauvres pécheurs, maintenant et à l'heure de notre mort. Amen.
0: Réjouis-toi, Marie, pleine de grâce, le Seigneur est avec toi. Tu es bénie entre toutes les femmes, et Jésus, le fruit de ton sein, est béni.
2: Sainte Marie, Mère de Dieu, prie pour nous pauvres pécheurs, maintenant et à l'heure de notre mort. Amen.
0: Réjouis-toi, Marie, pleine de grâce, le Seigneur est avec toi. Tu es bénie entre toutes les femmes, et Jésus, le fruit de ton sein, est béni.
2: Sainte Marie, Mère de Dieu, prie pour nous pauvres pécheurs, maintenant et à l'heure de notre mort. Amen.
0: Gloire au Père, au Fils et au Saint-Esprit,
4: comme il était au commencement, maintenant et toujours, et dans les siècles des siècles. Amen.
5: Nous méditerons ce chapelet avec des textes de Saint Louis-Marie Grignon de Montfort. Premier mystère glorieux, la résurrection. Fruit de ce mystère, la foi. Croyez que les plus grandes choses qui se font sur la terre se font dans l'intérieur et dans le cœur des âmes fidèles.
6: Notre Père, qui es aux cieux, que ton nom soit sanctifié, que ton règne vienne, que ta volonté soit faite sur la terre comme au ciel. Donne-nous aujourd'hui notre pain de ce jour. Pardonne-nous nos offenses, comme nous pardonnons aussi à ceux qui nous ont offensés. Et ne nous laisse pas entrer en tentation, mais délivre-nous du mal. Amen.
7: Je te salue, Marie, pleine de grâce. Le Seigneur est avec toi. Tu es bénie entre toutes les femmes, et Jésus, le fruit de ton sein, est béni.
2: Sainte Marie, Mère de Dieu, prie pour nous pauvres pécheurs, maintenant et à l'heure de notre mort. Amen.
7: Je te salue, Marie, pleine de grâce. Le Seigneur est avec toi. Tu es bénie entre toutes les femmes, et Jésus, le fruit de ton sein, est béni.
2: Sainte Marie, Mère de Dieu, prie pour nous pauvres pécheurs, maintenant et à l'heure de notre mort. Amen.
7: Je te salue, Marie, pleine de grâce. Le Seigneur est avec toi. Tu es bénie entre toutes les femmes, et Jésus, le fruit de ton sein, est béni.
2: Sainte Marie, Mère de Dieu, prie pour nous pauvres pécheurs, maintenant et à l'heure de notre mort. Amen.
7: Je te salue, Marie, pleine de grâce. Le Seigneur est avec toi. Tu es bénie entre toutes les femmes, et Jésus, le fruit de ton sein, est béni.
2: Sainte Marie, Mère de Dieu, prie pour nous pauvres pécheurs, maintenant et à l'heure de notre mort. Amen.
7: Je te salue, Marie, pleine de grâce. Le Seigneur est avec toi. Tu es bénie entre toutes les femmes, et Jésus, le fruit de ton sein, est béni.
2: Sainte Marie, Mère de Dieu, prie pour nous pauvres pécheurs, maintenant et à l'heure de notre mort. Amen.
7: Je te salue, Marie, pleine de grâce. Le Seigneur est avec toi. Tu es bénie entre toutes les femmes, et Jésus, le fruit de ton sein, est béni.
2: Sainte Marie, Mère de Dieu, prie pour nous pauvres pécheurs, maintenant et à l'heure de notre mort. Amen.
7: Je te salue, Marie, pleine de grâce. Le Seigneur est avec toi. Tu es bénie entre toutes les femmes, et Jésus, le fruit de ton sein, est béni.
2: Sainte Marie, Mère de Dieu, prie pour nous pauvres pécheurs, maintenant et à l'heure de notre mort. Amen.
7: Je te salue, Marie, pleine de grâce. Le Seigneur est avec toi. Tu es bénie entre toutes les femmes, et Jésus, le fruit de ton sein, est béni.
2: Sainte Marie, Mère de Dieu, prie pour nous pauvres pécheurs, maintenant et à l'heure de notre mort. Amen.
7: Je te salue, Marie, pleine de grâce. Le Seigneur est avec toi. Tu es bénie entre toutes les femmes, et Jésus, le fruit de ton sein, est béni.
2: Sainte Marie, Mère de Dieu, prie pour nous pauvres pécheurs, maintenant et à l'heure de notre mort. Amen.
7: Je te salue, Marie, pleine de grâce. Le Seigneur est avec toi. Tu es bénie entre toutes les femmes, et Jésus, le fruit de ton sein, est béni.
2: Sainte Marie, Mère de Dieu, prie pour nous pauvres pécheurs, maintenant et à l'heure de notre mort. Amen.
7: Gloire au Père, au Fils et au Saint-Esprit.
2: Comme il était au commencement, maintenant et toujours, et dans les siècles des siècles. Amen.
5: Deuxième mystère glorieux, l'Ascension. Fruit de ce mystère, l'espérance. Ô ma béatitude, ma lumière, ma vie, je soupire après vous. Je souhaite, avec des ardeurs inexplicables, de me voir un jour uni à vous pour vous aimer et glorifier.
3: Notre Père qui es aux cieux, que ton nom soit sanctifié, que ton règne vienne, que ta volonté soit faite sur la terre comme au ciel. Donne-nous aujourd'hui notre pain de ce jour. Pardonne-nous nos offenses, comme nous pardonnons aussi à ceux qui nous ont offensés. Et ne nous laisse pas entrer en tentation, mais délivre-nous du mal. Amen.
0: Réjouis-toi, Marie, pleine de grâce. Le Seigneur est avec toi. Tu es bénie entre toutes les femmes, et Jésus, le fruit de ton sein, est béni.
2: Sainte Marie, Mère de Dieu, prie pour nous pauvres pécheurs, maintenant et à l'heure de notre mort. Amen.
0: Réjouis-toi, Marie, pleine de grâce. Le Seigneur est avec toi. Tu es bénie entre toutes les femmes, et Jésus, le fruit de ton sein, est béni.
2: Sainte Marie, Mère de Dieu, prie pour nous pauvres pécheurs, maintenant et à l'heure de notre mort. Amen.
0: Réjouis-toi, Marie, pleine de grâce. Le Seigneur est avec toi. Tu es bénie entre toutes les femmes, et Jésus, le fruit de ton sein, est béni.

0: Marie, pleine de grâce, le Seigneur est avec toi. Tu es bénie entre toutes les femmes, et Jésus, le fruit de ton sein, est béni.
1: Sainte Marie, Mère de Dieu, prie pour nous pauvres pécheurs, maintenant et à l'heure de notre mort. Amen.
0: Réjouis-toi, Marie, pleine de grâce, le Seigneur est avec toi. Tu es bénie entre toutes les femmes, et Jésus, le fruit de ton sein, est béni.
1: Sainte Marie, Mère de Dieu, prie pour nous pauvres pécheurs, maintenant et à l'heure de notre mort. Amen.
0: Réjouis-toi, Marie, pleine de grâce, le Seigneur est avec toi. Tu es bénie entre toutes les femmes, et Jésus, le fruit de ton sein, est béni.
1: Sainte Marie, Mère de Dieu, prie pour nous pauvres pécheurs, maintenant et à l'heure de notre mort. Amen.
0: Réjouis-toi, Marie, pleine de grâce, le Seigneur est avec toi. Tu es bénie entre toutes les femmes, et Jésus, le fruit de ton sein, est béni.
1: Sainte Marie, Mère de Dieu, prie pour nous pauvres pécheurs, maintenant et à l'heure de notre mort. Amen.
0: Réjouis-toi, Marie, pleine de grâce, le Seigneur est avec toi. Tu es bénie entre toutes les femmes, et Jésus, le fruit de ton sein, est béni.
1: Sainte Marie, Mère de Dieu, prie pour nous pauvres pécheurs, maintenant et à l'heure de notre mort. Amen.
0: Réjouis-toi, Marie, pleine de grâce, le Seigneur est avec toi. Tu es bénie entre toutes les femmes, et Jésus, le fruit de ton sein, est béni.
1: Sainte Marie, Mère de Dieu, prie pour nous pauvres pécheurs, maintenant et à l'heure de notre mort. Amen.
0: Réjouis-toi, Marie, pleine de grâce, le Seigneur est avec toi. Tu es bénie entre toutes les femmes, et Jésus, le fruit de ton sein, est béni.
1: Sainte Marie, Mère de Dieu, prie pour nous pauvres pécheurs, maintenant et à l'heure de notre mort. Amen.
0: Gloire au Père, au Fils et au Saint-Esprit,
2: comme il était au commencement, maintenant et toujours, et dans les siècles des siècles. Amen.
3: Troisième mystère glorieux, la Pentecôte. Fruit de ce mystère, les dons de l'Esprit-Saint. Tous les saints qui ont été et seront jusqu'à la fin du monde sont autant d'ouvrages de votre amour unis à Marie.
4: Notre Père, qui es aux cieux, que ton nom soit sanctifié, que ton règne vienne, que ta volonté soit faite sur la terre comme au ciel. Donne-nous aujourd'hui notre pain de ce jour. Pardonne-nous nos offenses, comme nous pardonnons aussi à ceux qui nous ont offensés. Et ne nous laisse pas entrer en tentation, mais délivre-nous du mal. Amen.
5: Je te salue, Marie, pleine de grâce. Le Seigneur est avec toi. Tu es bénie entre toutes les femmes, et Jésus, le fruit de ton sein, est béni.
1: Sainte Marie, Mère de Dieu, prie pour nous pauvres pécheurs, maintenant et à l'heure de notre mort. Amen.
5: Je te salue, Marie, pleine de grâce. Le Seigneur est avec toi. Tu es bénie entre toutes les femmes, et Jésus, le fruit de ton sein, est béni.
1: Sainte Marie, Mère de Dieu, prie pour nous pauvres pécheurs, maintenant et à l'heure de notre mort. Amen.
5: Je te salue, Marie, pleine de grâce. Le Seigneur est avec toi. Tu es bénie entre toutes les femmes, et Jésus, le fruit de ton sein, est béni.
1: Sainte Marie, Mère de Dieu, prie pour nous pauvres pécheurs, maintenant et à l'heure de notre mort. Amen.
5: Je te salue, Marie, pleine de grâce. Le Seigneur est avec toi. Tu es bénie entre toutes les femmes, et Jésus, le fruit de ton sein, est béni.
1: Sainte Marie, Mère de Dieu, prie pour nous pauvres pécheurs, maintenant et à l'heure de notre mort. Amen.
5: Je te salue, Marie, pleine de grâce. Le Seigneur est avec toi. Tu es bénie entre toutes les femmes, et Jésus, le fruit de ton sein, est béni.
1: Sainte Marie, Mère de Dieu, prie pour nous pauvres pécheurs, maintenant et à l'heure de notre mort. Amen.
5: Je te salue, Marie, pleine de grâce. Le Seigneur est avec toi. Tu es bénie entre toutes les femmes, et Jésus, le fruit de ton sein, est béni.
1: Sainte Marie, Mère de Dieu, prie pour nous pauvres pécheurs, maintenant et à l'heure de notre mort. Amen.
5: Je te salue, Marie, pleine de grâce. le Seigneur est avec toi. Tu es bénie entre toutes les femmes, et Jésus, le fruit de ton sein, est béni.
1: Sainte Marie, Mère de Dieu, prie pour nous pauvres pécheurs, maintenant et à l'heure de notre mort. Amen.
5: Je te salue, Marie, pleine de grâce. Le Seigneur est avec toi. Tu es bénie entre toutes les femmes, et Jésus, le fruit de ton sein, est béni.
1: Sainte Marie, Mère de Dieu, prie pour nous pauvres pécheurs, maintenant et à l'heure de notre mort. Amen.
5: Je te salue, Marie, pleine de grâce. Le Seigneur est avec toi. Tu es bénie entre toutes les femmes, et Jésus, le fruit de ton sein, est béni.
1: Sainte Marie, Mère de Dieu, prie pour nous pauvres pécheurs, maintenant et à l'heure de notre mort. Amen.
5: Je te salue, Marie, pleine de grâce. Le Seigneur est avec toi. Tu es bénie entre toutes les femmes, et Jésus, le fruit de ton sein, est béni.
1: Sainte Marie, Mère de Dieu, prie pour nous pauvres pécheurs, maintenant et à l'heure de notre mort. Amen.
5: Gloire au Père, et au Fils, et au Saint-Esprit.
1: Comme il était au commencement, maintenant et toujours, et dans les siècles des siècles. Amen.
3: Quatrième mystère glorieux, l'Assomption de la Vierge Marie. Fruit de ce mystère, la grâce de vivre et mourir d'amour. Elle est comme l'aurore qui précède et découvre le soleil de justice qui est Jésus-Christ. Elle doit être connue et aperçue afin que Jésus-Christ le soit.
6: Notre Père qui es aux cieux, que ton nom soit sanctifié, que ton règne vienne, que ta volonté soit faite sur la terre comme au ciel. Donne-nous aujourd'hui notre pain de ce jour. Pardonne-nous nos offenses, comme nous pardonnons aussi à ceux qui nous ont offensés. Et ne nous laisse pas entrer en tentation, mais délivre-nous du mal. Amen.
0: Je te salue, Marie, pleine de grâce. Le Seigneur est avec toi. Tu es bénie entre toutes les femmes, et Jésus, le fruit de ton sein, est béni.
1: Sainte Marie, Mère de Dieu, prie pour nous pauvres pécheurs, maintenant et à l'heure de notre mort. Amen.
0: Je te salue, Marie, pleine de grâce. Le Seigneur est avec toi. Tu es bénie entre toutes les femmes, et Jésus, le fruit de ton sein, est béni.
1: Sainte Marie, Mère de Dieu, prie pour nous pauvres pécheurs, maintenant et à l'heure de notre mort. Amen.
0: Je te salue, Marie, pleine de grâce. Le Seigneur est avec toi. Tu es bénie entre toutes les femmes, et Jésus, le fruit de ton sein, est béni.
1: Sainte Marie, Mère de Dieu, prie pour nous pauvres pécheurs, maintenant et à l'heure de notre mort. Amen.
0: Je te salue, Marie, pleine de grâce. Le Seigneur est avec toi. Tu es bénie entre toutes les femmes, et Jésus, le fruit de ton sein, est béni.
1: Sainte Marie, Mère de Dieu, prie pour nous pauvres pécheurs, maintenant et à l'heure de notre mort. Amen.
0: Je te salue, Marie, pleine de grâce. Le Seigneur est avec toi. Tu es bénie entre toutes les femmes, et Jésus, le fruit de ton sein, est béni.
1: Sainte Marie, Mère de Dieu, prie pour nous pauvres pécheurs, maintenant et à l'heure de notre mort. Amen.
0: Je te salue, Marie, pleine de grâce. Le Seigneur est avec toi. Tu es bénie entre toutes les femmes, et Jésus, le fruit de ton sein, est béni.
1: Sainte Marie, Mère de Dieu, prie pour nous pauvres pécheurs, maintenant et à l'heure de notre mort. Amen.
0: Je te salue, Marie, pleine de grâce. Le Seigneur est avec toi. Tu es bénie entre toutes les femmes, et Jésus, le fruit de ton sein, est béni.
1: Sainte Marie, Mère de Dieu, prie pour nous pauvres pécheurs, maintenant et à l'heure de notre mort. Amen.
0: Je te salue, Marie, pleine de grâce. Le Seigneur est avec toi. Tu es bénie entre toutes les femmes, et Jésus, le fruit de ton sein, est béni.
1: Sainte Marie, Mère de Dieu, prie pour nous pauvres pécheurs, maintenant et à l'heure de notre mort. Amen.
0: Je te salue, Marie, pleine de grâce. Le Seigneur est avec toi. Tu es bénie entre toutes les femmes, et Jésus, le fruit de ton sein, est béni.
1: Sainte Marie, Mère de Dieu, prie pour nous pauvres pécheurs, maintenant et à l'heure de notre mort. Amen.
0: Je te salue, Marie, pleine de grâce. Le Seigneur est avec toi. Tu es bénie entre toutes les femmes, et Jésus, le fruit de ton sein, est béni.
1: Sainte Marie, Mère de Dieu, prie pour nous pauvres pécheurs, maintenant et à l'heure de notre mort. Amen.
0: Gloire au Père, au Fils et au Saint-Esprit.
1: Comme il était au commencement, maintenant et toujours, et dans les siècles des siècles. Amen.
3: Cinquième mystère glorieux, le couronnement de la Vierge Marie. Fruit de ce mystère, un plus grand amour pour Marie. Heureux donc, et mille fois heureux, les chrétiens qui maintenant s'attachent fidèlement et entièrement à elle comme à une ancre ferme. Les efforts de l'orage de ce monde ne les feront point submerger.
4: Notre Père, qui es aux cieux, que ton nom soit sanctifié, que ton règne vienne. Que ta volonté soit faite sur la terre comme au ciel. Donne-nous aujourd'hui notre pain de ce jour. Pardonne-nous nos offenses, comme nous pardonnons aussi à ceux qui nous ont offensés. Et ne nous laisse pas entrer en tentation, mais délivre-nous du mal. Amen.
2: Réjouis-toi, Marie, pleine de grâce. Le Seigneur est avec toi. Tu es bénie entre toutes les femmes, et Jésus, le fruit de ton sein, est béni.
1: Sainte Marie, Mère de Dieu, prie pour nous pauvres pécheurs, maintenant et à l'heure de notre mort. Amen.
2: Réjouis-toi, Marie, pleine de grâce, le Seigneur est avec toi. Tu es bénie entre toutes les femmes, et Jésus, le fruit de ton sein, est béni.
1: Sainte Marie, Mère de Dieu, prie pour nous pauvres pécheurs, maintenant et à l'heure de notre mort. Amen.
2: Réjouis-toi, Marie, pleine de grâce. Le Seigneur est avec toi. Tu es bénie entre toutes les femmes. Et Jésus, le fruit de ton sein, est béni.
1: Sainte Marie, Mère de Dieu, prie pour nous pauvres pécheurs, maintenant et à l'heure de notre mort. Amen.
2: Réjouis-toi, Marie, pleine de grâce. Le Seigneur est avec toi. Tu es bénie entre toutes les femmes. Et Jésus, le fruit de ton sein, est béni.
1: Sainte Marie, Mère de Dieu, prie pour nous pauvres pécheurs, maintenant et à l'heure de notre mort. Amen.
2: Réjouis-toi, Marie, pleine de grâce. Le Seigneur est avec toi. Tu es bénie entre toutes les femmes. Et Jésus, le fruit de ton sein, est béni.
1: Sainte Marie, Mère de Dieu, prie pour nous pauvres pécheurs, maintenant et à l'heure de notre mort. Amen.
2: Réjouis-toi, Marie, pleine de grâce. Le Seigneur est avec toi. Tu es bénie entre toutes les femmes. Et Jésus, le fruit de ton sein, est béni.
1: Sainte Marie, Mère de Dieu, prie pour nous pauvres pécheurs, maintenant et à l'heure de notre mort. Amen.
2: Réjouis-toi, Marie, pleine de grâce. Le Seigneur est avec toi. Tu es bénie entre toutes les femmes, et Jésus, le fruit de ton sein, est béni.
1: Sainte Marie, Mère de Dieu, prie pour nous pauvres pécheurs, maintenant et à l'heure de notre mort. Amen.
2: Réjouis-toi, Marie, pleine de grâce. Le Seigneur est avec toi. Tu es bénie entre toutes les femmes, et Jésus, le fruit de ton sein, est béni.
1: Sainte Marie, Mère de Dieu, prie pour nous pauvres pécheurs, maintenant et à l'heure de notre mort. Amen.
2: Réjouis-toi, Marie, pleine de grâce. Le Seigneur est avec toi. Tu es bénie entre toutes les femmes. Et Jésus, le fruit de ton sein, est béni.
1: Sainte Marie, Mère de Dieu, prie pour nous pauvres pécheurs, maintenant et à l'heure de notre mort. Amen.
2: Réjouis-toi, Marie, pleine de grâce. Le Seigneur est avec toi. Tu es bénie entre toutes les femmes. Et Jésus, le fruit de ton sein, est béni.
1: Sainte Marie, Mère de Dieu, prie pour nous pauvres pécheurs, maintenant et à l'heure de notre mort. Amen.
0: Gloire soit au Père, au Fils et au Saint-Esprit.
1: Comme il était au commencement, maintenant et toujours, et dans les siècles des siècles. Amen.
0: Ô Marie conçue sans péché,
1: prie pour nous qui avons recours à toi.
0: Ô Marie conçue sans péché,
1: prie pour nous qui avons recours à toi.
0: Ô Marie conçue sans péché,
1: prie

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1: Benjamin Pouzin, bonjour.
2: Bonjour et bonjour à tous les auditeurs.
1: Merci d'accepter de me recevoir.
2: Non, c'est un plaisir.
1: Pour une interview, moi j'ai été émerveillée de voir ce qui s'est vécu au Stade de France, mais j'ai été aussi émerveillée, j'aimerais revenir aussi sur ce qui s'était vécu dans un autre stade. C'est le stade de football à Marseille. Quand le pape est venu à Marseille, alors c'était pas le même pape et c'était pas complètement la France, mais bon, je sais que nos auditeurs sont quand même attachés à se dire que Marseille fait partie de la France, mais vous étiez là en première et en dernière partie à Marseille, et là vous avez été là en plein cœur de la veillée. Quel effet ça vous fait ?
2: On est très heureux de servir en fait l'Église, le pape, les jeunes. Nous, pour nous, c'est vraiment un honneur, une joie de pouvoir servir à travers le ministère qu'on a de louange. La louange, c'est pas juste un concert, c'est pas juste un bon moment de danse ou un bon moment de musique. C'est vraiment le moment où tout le monde se rassemble pour chanter Dieu ensemble, pour d'un même cœur. Et dans un stade à 80 000 personnes, avec le pape Léon à côté de vous, c'est une expérience incroyable. Et on a vécu vraiment une soirée bénie.
1: Est-ce que c'est vous qui êtes allé à la recherche de, entre guillemets, ce contrat, ou est-ce que c'est la demande vous a été adressée ?
2: Non.
1: Comment c'est venu ?
2: Non. Non, non, c'est très simple. Il n'y a pas de contrat, il n'y a pas de paiement, il n'y a pas d'argent.
1: Je prenais le terme contrat juste pour...
2: Oui. Non, pas du tout. Pas du tout. C'est pas du tout comme ça. C'est vraiment l'Église de France qui nous a appelés quand elle a constitué la soirée, qui nous a demandé simplement de venir servir par la louange. Et on a été heureux de dire oui et de venir, bien sûr, gratuitement servir l'Église. Et c'était une grande joie, un honneur. Ce genre de choses, comment dire, on ne se place pas, on est au service. Vous savez, ce n'est pas Glorious qui est à l'honneur, c'est le pape Léon et tous ces jeunes qui viennent chercher de tout leur cœur la présence de Jésus. Et nous, on était là au milieu de tout ça et c'était trop beau, quoi.
1: Ça, c'est sûr. Et votre frère Thomas, mon Dieu, l'énergie qu'il a. Et vous aussi. Moi, ce qui m'a touchée, c'était... Alors, quand vous avez pris le premier chant, que ma bouche chante ta louange, moi, sur le coup, en tant qu'auditrice, là, j'étais devant ma télé, j'étais un peu déçue. Je me suis dit, c'est quand même pas leur meilleur tube. Mais je me suis dit, ils sont pas venus là pour faire leur tube, ils sont venus là pour faire chanter une assemblée, et l'assemblée a chanté.
2: C'était vraiment le but. Vous savez, quand vous faites de la louange, vous n'êtes pas au service de... Je ne sais pas comment dire, mais Gloss, on ne fait pas un concert juste en disant on va faire un récital et les gens vont applaudir à la fin comme si on était des stars ou des gens très importants. Non, nous, on est vraiment des serviteurs de l'Évangile, des serviteurs de Dieu, des serviteurs de Jésus, par notre musique, par notre louange. Et c'est une grande joie de rassembler tout le monde et que... Dans la louange, sa force et la grâce de la louange, c'est que tout le monde chante. Tout le monde lève les mains, d'un même cœur, d'une même voix. Et ça, c'est la force de la louange. Et nous, on est trop heureux de le vivre comme ça.
1: Alors, qui a choisi le répertoire ? Comment ça s'est monté ? D'autant que vous n'étiez pas seul. Vous aviez 2500 choristes derrière vous et d'autres chanteurs avec vous.
2: Exactement. Ça s'est fait très simplement en parlant avec l'Église de France. Thomas a proposé des chants et ils ont validé petit à petit. On a fait des propositions, ils en ont fait aussi et on a avancé ensemble. Mais ça s'est fait, franchement, mais ça s'est fait hyper bien et c'était trop beau de préparer cette soirée parce que le but de cette soirée, c'était que les jeunes puissent repartir en ayant vraiment vécu une expérience de la présence de Jésus, une expérience d'église, une expérience où tu te dis « Waouh, je suis fier d'être chrétien, je suis jeune et je suis tellement heureux, j'ai vécu quelque chose avec le pape, avec tous ces chrétiens et ça me donne envie maintenant d'évangéliser. » quoi.
1: Alors, il y avait une première partie avec des artistes qui ont fait, je pense, de 18h30 à 19h30.
2: Oui.
1: Et vous les connaissiez, vous, ces artistes-là ?
2: Oui, on connaissait Natacha Saint-Pierre parce qu'on a déjà fait un titre avec elle, le Cantique des Cantiques. On a rencontré Monroe, qu'on connaissait que par les réseaux sociaux et qui est une chanteuse, une jeune chanteuse lyrique. Alors c'est très beau. Elle a chanté un Ave Maria, c'était hyper beau. Et on connaissait les Guetteurs, bien sûr, depuis longtemps, un groupe de reggae. Donc voilà, oui, on connaît tout le monde, vous savez, on est une grande famille, quoi.
1: Il y avait les Frangines aussi qui étaient là.
2: Ah oui, il y avait les Frangines, trop sympas. Bah oui, on les connaît, oui, elles sont super sympas. Et puis, tout le monde, en tout cas, tout le monde était dans cette optique de servir et de donner un peu de sa personne. Et c'est ça qui est le plus beau, parce que dans ce genre de moment, bah, c'est pas toi qui es au centre, c'est le message de l'évangile, quoi. Donc, c'est comme ça qu'on le vit, que tout le monde l'a vécu, quoi.
1: Moi, je suis très touchée que les frangines aient été là, parce que je sais que dans votre parcours, à un moment, vous étiez trois frères à animer Glorious, ouais. Et on vous avait dit de changer ouais. de répertoire, de faire moins de l'évangélisation directe, et vous êtes prêtés au jeu, et ça n'a pas marché.
2: Ouais, c'est vrai.
1: Et moi, je découvre ces frangines, elles s'appellent frangines, mais elles ne sont pas sœurs, tout comme le chanteur Vianney, que j'apprécie beaucoup, qui ont des chants avec des paroles d'une justesse, mais ils n'ont pas le même répertoire que vous. C'est une autre mission, c'est une autre personnalité.
2: Oui.
1: Et je trouve ça très beau qu'elles aient été là, elles aussi.
2: Oui, bien sûr, bien sûr, bien sûr. Et je pense que c'est des filles qui ont un cœur, et c'est leur manière de donner, de transmettre leur message d'espoir, message de lumière, message de joie. Alors nous, on est hyper explicite, c'est-à-dire que nous, c'est la prière, c'est la louange, c'est Jésus au centre, c'est vraiment l'adoration, c'est vraiment c'est la grande joie des chrétiens. Et puis eux, c'est peut-être peut-être de retrouver la lumière dans sa vie, de retrouver la joie, de retrouver l'unité, et c'est plein de choses comme ça, et c'est très beau aussi.
1: Et c'est très beau, c'est ce qui est important, c'est de voir quel appel repose sur soi, je pense.
2: Oui, exactement.
1: Voir là où le bon Dieu nous attend. Mais alors, est-ce que c'est la première fois, Benjamin, que vous animiez de la pop louange devant un tel auditoire, je veux dire 80 000 jeunes? Ça vous est déjà arrivé?
2: C'est la première fois. On a déjà eu des grandes soirées de louange à l'île Maurice, à l'île de la Réunion avec 30 000 personnes. Mais là, c'était la première fois, 80 000. Et ça reste à côté de ça très beau parce que vous savez, une soirée de louange, que l'on soit 30 personnes dans une petite chapelle, une petite église et 80 000 dans un stade, la puissance de la prière, c'est la même. La puissance de la louange, c'est la même. Après, c'est sûr que c'est un peu plus impressionnant à 80 000 qu'à 30. Mais voilà, c'est juste ça. C'est très beau, c'est très impressionnant. Et puis ces jeunes, ils ont besoin parce qu'ils vivent des grands concerts, des grands rassemblements souvent qui n'ont pas de sens.
1: Alors vous me disiez que ces jeunes ont rarement l'occasion de vivre un rassemblement qui les réunit autour de Jésus.
2: Oui, c'est ça. C'est-à-dire que cette génération, elle est habituée à des grands rassemblements avec des grands chanteurs américains, anglais ou même français. Mais c'est des rassemblements qui ont peu de joie, qui ont peu de sens, qui ont peu de foi, voire pas du tout. Et là, ce qui les réunit, c'est le cœur de l'évangile, c'est Jésus, c'est sa présence, c'est sa paix, c'est sa guérison, c'est son pardon. Et là, ça change tout, quoi. Ces rassemblements, ils font de la foi de certains jeunes qui ont besoin de ça pour être comme lancés dans la grande barque de la vie, parce qu'ils ont peur aussi, non. Et c'est des soirées inoubliables dans ce sens-là.
1: Alors, comment on rentre et comment on sort d'une soirée pareille?
2: On rentre comme un serviteur dans une soirée comme ça. Comme on dit, t'es pas au centre, quoi. T'es pas là à dire, je vais être très applaudi. Ou on est au service de tous ces jeunes pour qu'ils puissent prier. Parce que le challenge, c'est que ces 80 000 jeunes, ils puissent vivre une soirée où à un moment donné, ils puissent se tourner dans leur cœur, dans le silence, rencontrer Dieu. Voilà comment on rentre dans cette soirée. On rentre comme un serviteur pour les aider à prier.
1: Et comment on en ressort? Est-ce qu'on arrive à dormir ce soir-là ou est-ce qu'on est sur un nuage? Je ne sais pas.
2: Non, mais on en ressort heureux et convaincu qu'il s'est passé quelque chose d'autre que juste simplement des actes humains. Juste simplement de la musique, juste simplement des discours, juste simplement des lumières qui sont agitées ou des systèmes sont. Il se passe quelque chose parce qu'il y a la présence de Dieu. Quand il dit là où deux ou trois sont réunis en mon nom, je suis là. Et d'essayer d'accueillir, tu sors de là en disant, punaise, je crois que Dieu a agi là. Je crois que Dieu a semé quelque chose dans le cœur de ces jeunes. Je crois que Dieu prépare quelque chose.
1: Benjamin, je sais que votre lien avec le pape, c'est quelque chose d'important parce que vous avez reçu, les frères Pouzin, votre appel à la louange au moment des JMJ, c'est à Paris, en 97.
2: Ou 2000. Mais oui, les débuts, on était très jeunes, mais oui. En 2000 à Rome.
1: En 2000.
2: En 2000 à Rome.
1: À Rome, ouais. D'accord. Ouais. Après, est-ce que vous avez eu l'occasion de chanter pour le pape Benoît XVI, par exemple?
2: Oui, on a chanté à la salle Paul VI pour le pape Benoît XVI. On est allé voir François. Et là, c'était la première fois qu'on rencontrait Léon. Rencontrer un pape, le croiser et même simplement le voir, vous savez, passer en papa mobile devant nous, quelquefois, parce qu'on n'est pas obligé toujours de le rencontrer, d'avoir une réunion avec lui, parce que c'est compliqué. Rien que sa présence, et ben justement, ça dépasse simplement juste la présence d'une personne. On sent que cet homme, il porte quelque chose de particulier, le ministère de Pierre. Et le ministère de Pierre, c'est quoi? C'est toutes les paroles que Jésus a prononcées à Pierre. Pierre, tu es Pierre, et sur cette pierre, je bâtirai mon église. Je te donnerai les clés du royaume. Pierre, suis-moi, jette tes filets, avance au large. Pierre, fortifie tes frères dans la foi. Et là, toutes ces paroles, tu sens que cet homme, il les porte, l'unité de l'Église. Et c'est très beau.
1: Là, vous avez pu lui parler personnellement ?
2: Très rapidement. On lui a juste dit « Merci, très Saint-Père, on va chanter ce soir », parce qu'on l'a vu juste avant, « Merci, très Saint-Père, on va chanter ce soir, on va prier Dieu avec vous au stade », et il nous a dit « Merci, merci, merci ». Voilà, c'est allé très vite, hein, mais c'est déjà très bien.
1: Le sourire, moi j'étais sûre, j'ai regardé les images là, quand il est venu à l'Élysée, ensuite il a été à l'ONU, je crois, c'est ça ?
2: Oui, c'est ça, c'est ça.
1: Il avait un visage grave, mais il était pleinement là et ce qu'il disait était quand même costaud. Mais quand il est rentré au Stade de France, mais le sourire
2: il était heureux.
1: On sentait, c'est comme si sa batterie allait se recharger.
2: Exactement, exactement. Non, mais c'est vraiment super. Hein. Et c'est un pape qui est venu mettre le feu en France. Et je crois que l'Église a besoin de ce renouvellement de feu missionnaire pour retrouver la joie. C'est François qui disait ça, mais ce qu'on appelle la joie de l'Évangile. Un chrétien triste n'est pas un chrétien vivant. Tout l'Évangile démarre par une grande joie, une bonne nouvelle. Dieu est avec nous. Et je crois que nous ne devons jamais oublier dans nos paroisses que tout démarre par la joie de l'Évangile, c'est-à-dire Dieu est avec nous. La lumière a vaincu les ténèbres. Et quelquefois, dans le quotidien, la morosité, les choses comme ça, les guerres ambiantes, les tensions dans le monde, ça nous fait perdre un peu notre joie. Et le pape est venu nous rappeler combien il y a toujours Dieu qui règne au milieu de tout ça et que sa lumière est plus forte que les ténèbres.
1: Qu'est-ce que vous retenez comme point important de sa visite sur l'ensemble des 4 jours ?
2: Je vais retenir, au-delà d'un discours, je vais retenir son visage. Vous savez qu'il y a un psaume qui dit « Seigneur, que rayonne sur nous ton visage. » Seigneur, que rayonne sur nous. Et cet homme, au-delà de ses paroles, quand il arrive, quand il vous regarde, quand il regarde les jeunes, quand il regarde les enfants, quand il regarde les vieillards, quand il regarde les malades, il y a quelque chose qui dépasse le simple témoignage d'un discours. On sent sur lui cette présence, cette paix, cette joie et cette faculté d'avoir été comme visité par Dieu et devenir non pas en son nom, mais devenir comme un disciple de Jésus, apporter la paix, bénir, ce que faisaient les apôtres et les disciples quand ils étaient envoyés. Et donc, ce que je retiens de lui, c'est quand il remonte les Champs-Élysées, quand il passe dans le Stade de France, chaque poignée de main, chaque regard, chaque sourire qu'il donne, non mais c'est pas Justin Bieber, non mais c'est pas Michael Jackson, non, ça a rien à voir, non. C'est pas une star, vous savez, souvent les médias disent la star, la pop star Léon. Non, mais c'est pas ça. Il y a 800 000 personnes qui se réunissent, pas parce que c'est une star, mais parce que justement, il amène quelque chose de plus que lui. Il amène la présence de Dieu. Il amène la présence de Jésus au milieu des gens. Et son sourire est un témoignage. Son regard est un témoignage. Ses mains sont en témoignage. Voilà ce que je retiens de lui.
1: Il se trouve quand même qu'il a donné beaucoup de paroles d'encouragement à notre Église, qui a beaucoup souffert ces dernières années par plein de questions, entre autres des problèmes d'abus sexuels, des choses pas évidentes aussi au niveau de certaines, ceux qui ne veulent pas la liturgie Vatican II, ceux qui le veulent, blablabla, plein de choses. Et on sent qu'il est venu nous montrer ce qui, selon lui, est juste et bon, et ce qui est en train de se dessiner, ce qui est en train d'être semé, ce qui est en train de lever.
2: Oui, bien sûr, qu'il l'a rappelé. Et lui, comme successeur de Pierre, il a rappelé le symbole de l'unité, c'est-à-dire, au-delà de toutes les guéguerres, de toutes les déceptions, de bien rester unis sur l'unique, le socle, qui tient la pierre fondatrice, et de bien s'y tenir, et de ne pas trop, des fois on est les champions dans l'Église, de se diviser un peu parce qu'on aime bien sa propre chapelle, ou de dire « j'espère que ma chapelle elle va gagner ».
1: Ouais.
2: Et en fait non, c'est l'Église de Jésus-Christ, c'est pas mon Église, c'est pas ma chapelle, ça marche pas comme ça. Donc ça il l'a bien rappelé, et puis après surtout il a dit une très très belle phrase aux jeunes, quand il a démarré, il leur a dit « vous êtes les saints d'aujourd'hui ». Et ça, c'est ce qui est le plus beau. C'est-à-dire de leur dire, ça continue, quoi. C'est pas fini. C'est pas un truc passéiste, quoi. Les saints, c'est pas que Sainte Thérèse, c'est pas que Jeanne d'Arc et Saint François, quoi. C'est pas vieux.
1: Enfin, que quand on a vu le spectacle, quand même, l'animation s'est rendu compte qu'il y en a une flopée de saints français. C'est ahurissant.
2: C'est justement cette histoire, ce n'est pas du passé, c'est justement le présent de l'Église aussi. C'est-à-dire maintenant, dans le 21e siècle, comment toi aussi tu peux être Sainte Thérèse? comment toi aussi tu peux être Saint Ignace, comment toi aussi tu peux être Saint François, Saint Augustin, Sainte Claire, Sainte Colette, voilà quoi.
1: Bien sûr, un grand, grand, grand encouragement. Alors, moi, quand je vous ai vu sur scène avec votre frère Benjamin, j'ai vu des femmes qui ont aussi chanté avec vous, que je ne connais pas. Est-ce que vous pourriez nous en parler un petit peu? Elles étaient trois, il me semble.
2: Oui, exactement. Il y avait Claude, il y avait Marie et il y avait Corrie avec nous qui chantait. Et c'est trois jeunes filles chrétiennes qui chantent avec nous depuis des années. Et c'est nos choristes. Elles viennent sur nos tournées chanter avec nous de temps en temps. Et c'est des filles qui ont un grand cœur de service et surtout une très belle voix. Et c'est toujours une joie pour nous de chanter avec elles.
1: Ah d'accord, donc elles font partie du groupe Glorious, c'est vos choristes.
2: Oui, elles viennent de temps en temps, oui.
1: Et alors, le lien avec Ecclesia Cantique?
2: Ouais, c'est très beau. Ben, Ecclesia, c'est super beau parce que Ecclesia, c'est très classique. C'est une liturgie. Pour le coup, à la base, c'est vraiment des beaux chants de classique. Et on pourrait dire, quand on regarde, on peut dire, oh, c'est en opposition à la pop louange de Gloss. Et ben là, dans l'unité, dans la communion, on a chanté ensemble. Et c'était ça, c'était un beau signe d'unité. Les 2000 choristes ont accepté de chanter Comment ne pas te louer?
1: Oui, c'était magnifique, c'était magnifique. Alors, je sais que vous allez faire des concerts, j'ai vu que vous en faites un à Montpellier au mois d'avril. Hein.
2: Oui, alors en 2027, hein, si je dis pas de bêtises. Oui, exactement, oui, on a beaucoup pour les gens. N'hésitez pas à aller sur glorious.fr et vous verrez toutes nos dates de tournée, toutes les villes où on passe. Et là, par exemple, au moment où on enregistre, dans une semaine, on est au Zénith de Paris et c'est complet,
1: wow. C'est combien de places le Zénith de Paris?
2: 5006.
1: Ah oui, oh, c'est petit joueur après le Stade de France. Non, c'est énorme, c'est énorme. C'est beau, c'est fou ce ministère que vous avez. Et merci en tout cas de le faire, hein, de l'accomplir, de répondre à cet appel.
2: Non, mais pour nous, c'est vraiment pas notre succès. C'est vraiment pas, c'est le succès de Jésus, c'est le succès de l'Évangile.
1: Bien sûr.
2: Et donc, on n'a pas d'orgueil de dire, oh là là, on est très fort, on arrive à remplir des zéniths partout, même à Montpellier. Pour nous, c'est vraiment le succès de l'Évangile. Les gens viennent dans les soirées de Glorious, pas pour nous. Les gens viennent pour chercher la présence de Dieu, pour être bénis, pour être encouragés, pour être guéris, pour être touchés par Dieu, pour laisser leur cœur rejoindre le cœur de Dieu. Et ça, nous le croyons, c'est la force de la louange, bien au-delà de Glorious. Donc, c'est pas notre succès.
1: Et dites-moi, vous travaillez sur un nouvel album?
2: Oui, il arrive le 30 octobre et j'encourage tous les gens à aller voir sur YouTube ou sur Deezer ou Spotify pour écouter et pour découvrir tous nos titres. Sur YouTube, vous verrez, vous avez tous nos nouveaux titres.
1: Alors, c'est quoi les sujets que vous avez pris? Quelle a été votre inspiration?
2: Le prochain album sortira le 30 octobre et s'appelle Abba. Et donc, notre sujet, c'est de parler de notre Père du Ciel, celui que Jésus nous a révélé, non pas un Dieu lointain, non pas un Dieu dont on devrait avoir peur, mais un Père qui nous aime, un Père qui est rempli d'amour et de miséricorde pour chacun de nous, un Père qui ne cesse d'ouvrir ses bras à chaque enfant qui se tourne vers lui. Donc, où que t'en sois dans la vie, tourne-toi vers lui parce que le Père a toujours ses bras ouverts pour toi.
1: Eh, c'est beau. Vous vous êtes inspiré de textes de Père de l'Église ou de textes...
2: Oui, on s'est inspiré de Charles de Foucault, de Thérèse de Lisieux. Par exemple, Charles de Foucault avec la célèbre prière « Père, je m'abandonne à toi, fais de moi tout ce qu'il te plaira ». La chanson « Vivre d'amour » aussi de Thérèse. Et on a repris au soir d'amour, parlant sans parabole. Voilà, je veux vivre d'amour toute ma vie. Le texte de Thérèse, donc, et puis des textes de l'Évangile, bien sûr, comme toujours, et des psaumes.
1: Et là, maintenant, quel est le texte d'Évangile qui vous habite le plus en ce moment, vous, Benjamin? Parce que je sais que ça change des fois. On est attaché à tel verset pendant quelques années, après c'est un autre.
2: On a sorti un titre que vous pouvez trouver sur YouTube en tapant Glorious, qui s'appelle « Aimez-vous les uns les autres ». Et je trouve que c'est le plus grand. C'était intéressant de méditer l'un des commandements, le grand commandement que Jésus nous laisse, en disant « Voici mon commandement, aimez-vous les uns les autres ». Et on sait que c'est pas facile, quoi. Aimer son prochain, c'est dur.
1: Ça, c'est clair.
2: C'est dur, quoi. C'est-à-dire, on aime bien, prononcer les phrases de Jésus, mais après, pour les vivre, de dire ah, « Seigneur, aide-moi à le vivre, quoi. »
1: Eh, c'est une autre paire de manches. Hein.
2: Exactement.
1: Bon, bah, écoutez, je suis très touchée que vous ayez accepté d'être interviewée, surtout que bon, je pense que vous avez un emploi du temps bien chargé.
2: C'est un plaisir.
1: Et puis, merci pour cette belle animation, cette pop louange, pour ce que vous avez réussi à vous mettre au service de cette belle église de France qui a donné une veillée de fou au Stade de France.
2: Ouais.
1: Ça a dû être...
2: C'était vraiment une grande joie. C'était vraiment une grande joie et on donne rendez-vous à tous les gens qui habitent autour de Montpellier le dimanche 25 avril 2027 au Zénith. On va vivre une grande soirée de louanges. Si vous ne connaissez pas Gloros, inscrivez-vous sur gloros.fr parce que ça va être fou. Il va y avoir 3-4 000 personnes. Hein.
1: Je vais essayer d'y être, moi j'aimerais beaucoup venir. En tout cas, et puis il y a cet album qui sort à la fin du mois d'octobre, Abba, avec de très beaux titres, j'en doute pas une seconde. Et puis l'année dernière, vous aviez sorti aussi un très bel album pour Noël.
2: Exactement, avec des chants de Noël. Mais les gens peuvent trouver tout ça sur notre site d'abord gloros.fr et puis peuvent trouver tout ça sur YouTube.
1: Merci infiniment Benjamin Pouzin et à une prochaine.
2: À bientôt.
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2: Le cheminot. Patrick est heureux ce matin. Reprendre le travail après ses vacances, vacances certes bien méritées et dont il a profité à plein, est toujours pour lui un moment chargé d'émotions intenses. Il sait d'ores et déjà que la journée va être belle, pleine de rencontres plus inattendues les unes que les autres, pleine de ces beaux paysages qu'il va traverser, pleine des joies que lui procure ce métier qu'il aime et qu'il pratique depuis plusieurs années, conducteur de trains touristiques à vapeur. Et pas n'importe quel train, ni n'importe quelle ligne. Le train à vapeur des Cévennes, qui circule tranquillement entre Anduze et Saint-Jean-du-Gard, ou, cela va sans dire, mais il est bon cependant de le dire, entre Saint-Jean-du-Gard et Anduze. Patrick apprécie qu'on l'appelle le cheminot, alors qu'il est conducteur, mais il a gravi tous les échelons de la grande famille des chemins de fer avant de gravir, sans jeu de mots, ceux d'une locomotive pour s'installer au poste de pilotage. Ce matin-là, donc, il est interpellé. « Alors, le cheminot, tu reprends du service ?»« Eh oui, Henri. Avec joie, je suis content. Tes vacances se sont bien passées ?»« Très bien, mais j'avais hâte de retrouver ma locomotive. » »« Toi alors, je suis sûr que tu en as rêvé toutes les nuits. » »« Exactement, j'en ai rêvé. » Non pas toutes les nuits, mais souvent. Que veux-tu ? Ce train, c'est mon plaisir. Bon, amuse-toi bien. À bientôt, le cheminot. À bientôt, Henri. Et n'oublie pas. Quoi donc ? Que si on ne se voit pas, on s'écrit. Ha ha, drôle, va. C'est un fait. Patrick est joyeux et partout où il passe, il apporte avec lui la bonne humeur. Alors forcément, on l'aime bien et on recherche sa compagnie. Car lui... il n'engendre pas la mélancolie.

On pourrait presque affirmer que cette vocation de conducteur de train lui vient de sa plus tendre enfance. Et quand je dis sa plus tendre enfance, je n'exagère en rien. En effet, pour son deuxième Noël, Patrick, à peine âgé de 18 mois et des poussières, reçut un joli train tout en bois qui lui fit pousser des cris de joie. Il n'avait Dieu que pour la locomotive rouge et noire, n'excédant pas 7 ou 8 centimètres. Le reste, à savoir les rails et les wagons, il ne savait pas encore comment l'utiliser. Mais il n'eut pas besoin de démonstration pour placer cette locomotive sur ses roues, avant de la pousser sur le carrelage du salon, comme il l'eût fait d'une voiture. Son père, à quatre pattes à côté de lui, monta le circuit, un circuit tout en rond, qui ne comprenait pas plus d'une douzaine de morceaux. Il posa la locomotive dessus, accrocha les wagons facilement grâce au système d'aimant, sous l'œil attentif de Patrick, et fit avancer le train. « Regarde Patrick, le train va démarrer !» Et ça y est, il avance. Doudoum, doudoum, doudoum, tchou, tchou, tchou. Patrick riait aux éclats. Il tapait dans les mains et répétait après son papa chouchou, chouchou, chouchou, en tournant autour du circuit et en sautant de bonheur. Ce jour de Noël, ses parents eurent bien du mal à convaincre ce petit bonhomme de sortir en fin d'après-midi pour une promenade qui ferait du bien à tout le monde.

Oh, bien évidemment, par la suite, le train dérailla plus d'une fois. Les rails se désolidarisèrent, des accidents en nombre se produisirent et les wagons se retrouvèrent qui sous le lit, qui sous l'armoire, qui à l'autre bout de la pièce en bien fâcheuse posture. Mais jamais, au grand jamais, la locomotive ne connut un tel sort, même quand elle se retrouvait régulièrement couchée sur le flanc suite à un incident de parcours. Bien au contraire, elle était choyée et bichonnée. Si le circuit n'était pas monté, ce qui était assez rare, et qu'il était rangé dans une caisse en plastique, la locomotive, elle, ne gisait pas au fond de cette boîte avec pêle-mêle les rails et les wagons. Non, elle trônait sur un meuble qui faisait office de bibliothèque dans la chambre de l'enfant qui ne se couchait pas sans l'avoir couvé du regard. « Dodo, ma loco !» lui chuchotait-il. « À demain !» Lorsqu'on lui demandait « Quel est ton jouet préféré, Patrick ?» il répondait invariablement « Mon train !» En grandissant, il eut du mal à le prêter à son frère de 2 ans plus jeune que lui, mais peu à peu, il finit par le lui laisser un peu. Il s'aperçut vite qu'à deux, les jeux prennent une saveur particulière malgré les inévitables disputes. Au fur et à mesure des anniversaires, des cadeaux de Noël, le circuit s'agrandit. Il y eut une gare, quelques maisons, d'autres wagons, d'autres rails, des ponts, un tunnel, et la passion de l'enfant croissait au fil des ans. « Allez Paul, viens, on part en voyage !» lançait-il au Benjamin. « J'arrive, j'arrive !» Deux fillettes, deux jumelles, vinrent compléter la fratrie et entrèrent également dans ce monde merveilleux.

Un jour, le train en bois fit place à ce que Patrick appela un vrai train de la célèbre marque Jouef, qui berça les rêves les plus fous de milliers de petits et de grands par le monde pendant des décennies et qui, de nos jours encore, continue son œuvre. Le nouveau circuit, posé à même le sol de la chambre de Patrick, s'expatria bien vite au grenier de la demeure familiale. Le père de Patrick prenait sa part du plaisir de son fils, tout heureux lui-même de se retrouver des années en arrière. Tous deux, ainsi que Paul, dénichèrent de vieilles planches qu'ils poncèrent et peignirent et assemblèrent et qui supportèrent les rails. Les années passant, le circuit grandissait, évoluait, se perfectionnait, se compliquait. De petites maisons ou une gare, des viaducs et des tunnels venaient agrémenter le tout, cependant que de minuscules figurines semblaient comme animer le tableau. « Que veux-tu pour ton anniversaire, Patrick ?»« Que veux-tu pour Noël ?» demandaient ses parents ou ses grands-parents ou ses parrains et marraines. « Devine !» répondait l'enfant, puis l'adolescent, puis le jeune. « Non, encore du jouef ?»« Oh oui, encore du jouef, toujours du jouef !»« Mais tu en as déjà assez, non ?» disait-on en riant. « Non, non, non, non, je n'en aurai jamais assez !» « Tu n'as pas d'autre idée ?»« Non ! Mon circuit devient vraiment intéressant maintenant. Je ne vais pas l'abandonner. »« On te fait confiance. Tu ne l'abandonneras pas. Ça, c'est sûr. » Effectivement, Patrick n'avait jamais abandonné son circuit. Certes, il y avait eu une longue période bien difficile lorsque l'on avait découvert à l'enfant une leucémie. Grâce à Dieu, elle avait été diagnostiquée à temps et les traitements avaient été efficaces. Mais pour Patrick, quel crève-cœur de ne plus s'occuper de ses trains. Régulièrement, du courrier arrivait pour lui à l'hôpital et les cartes postales de locomotives ou de voies ferrées s'accumulaient dans la chambre. Même le personnel voulant distraire le malade lui offrait qui une revue sur le rail, qui un calendrier des chemins de fer, qui un dessin de locomotive à colorier. Parfois, l'un ou l'autre des médecins s'exclamait joyeusement « Tu sais, on n'a pas de chambre plus grande ici. Bientôt, il n'y aura plus de place avec tes cartes et tes revues. » Ou alors « Oh, mais Patrick, on se croirait dans une annexe de la SNCF ici. » Alors, sur le visage émacié de l'enfant, deux yeux brillaient de plaisir, cependant qu'un faible sourire répondait au docteur. Le temps qui passe et les soins donnés avaient permis à Patrick de guérir. Et un beau matin, il était rentré définitivement à la maison. Il y avait eu, bien entendu, une longue période de convalescence ponctuée de visites de contrôle, à l'issue de laquelle il avait pu reprendre une vie.

Patrick invitait ses amis à venir dans le grenier familial et ils passaient là de belles après-midi, se prenant tour à tour pour un conducteur, un garde-barrière ou tout simplement un passager en partance pour l'aventure. Patrick savait mettre de l'ambiance, comme l'on dit, et la bande de copains goûtait là de bons moments. Les parents finissaient par venir tambouriner à la porte pour sortir tout ce monde-là du galetas et du pays des rêves au moment des repas ou lorsque les amis devaient rentrer chez eux. L'été, lorsque cousins et cousines se retrouvaient pour quelques semaines, le même engouement s'emparait de chacun des visiteurs. « C'est vraiment super les vacances chez vous !» disait l'une ou l'autre belle-sœur aux parents de Patrick. « Pendant que les enfants sont dans le grenier, nous avons une paix royale !» Oui, des vacances de rêve, à nous les heures de tranquillité et le farniente sur les chaises longues. On peut lire un bon roman sans qu'un enfant arrive et dise « Papa, maman, je sais pas quoi faire !» Tu as raison. Et dire que parfois, effectivement, les enfants ne savent pas s'occuper. Là au moins, avec ce train et Patrick, la question ne se pose même pas de savoir comment ils vont remplir leur journée. Heureusement quand même qu'il y a la piscine, sinon ils ne mettraient que rarement le nez dehors et repartiraient de leur séjour blanc comme des cachets d'aspirine à rester enfermés tout le jour. Contrairement à ce que l'on aurait pu imaginer, plus ils grandissaient, plus cette passion pour le train prenait de la place dans la vie de Patrick.

C'est pourquoi ce matin-là, il est si heureux de reprendre le travail après ses congés. En arrivant pour prendre son service, il voit déjà de nombreuses personnes se presser vers la gare d'Anduze. L'été bat son plein et l'affluence sera la même pour les quatre allées et les quatre retours de la journée. Tout vêtu de noir, hormis un foulard rouge autour du cou, une casquette vissée sur la tête, Patrick, aux commandes de sa locomotive rouge et noire, quitte le dépôt. Lorsqu'il entre dans le champ de vision de ses futurs passagers, il note un frémissement de cette petite foule impatiente. Les enfants tendent l'index en criant à l'adresse de leurs parents, qui pourtant se tiennent à côté d'eux et ne sont pas encore sourds. « Papa, maman, le train arrive, le train arrive !»« Oui, mon chéri, le train arrive. Il va nous écraser ?»« mais non, il va rester sur les rails, ne t'inquiète pas. » Des personnes ajustent leur sac à dos sur leurs épaules. D'autres, nombreuses, braquent leurs appareils photos sur le convoi pour immortaliser l'instant. Alors Patrick actionne le sifflet dont la musique enchanteresse ravit tout le monde et, dans un crissement de frein caractéristique, immobilise le train. Dans un brouhaha des grands jours, les voyageurs se hâtent de monter dans les wagons afin d'y prendre place. Les uns se dirigent presque en courant vers un emplacement qu'ils ont l'air d'avoir choisi depuis longtemps. Les autres hésitent et tergiversent tant qu'ils finissent par s'asseoir là où précisément ils n'auraient pas voulu. Lorsque tous les passagers sont installés, le chef de gare agite sa pancarte à l'intention de Patrick et donne un strident coup de sifflet. Alors, le train s'ébranle lentement et le voyage commence. La bambouserie d'Anduze, les nombreux viaducs et tunnels, les virages et tout le long le chouchou de la locomotive à vapeur qui comble les nostalgiques de l'ancien temps. Lorsque le convoi arrive à destination, à savoir Saint-Jean-du-Gard, la locomotive est désolidarisée des wagons pour la manœuvre suivante. Patrick conduit la machine jusqu'à une voie de dédoublement qui lui permet de passer derrière les wagons. Pour le retour vers Anduze, la locomotive pousse donc les wagons

Plusieurs fois dans la journée, Patrick fait l'aller-retour. Il ne se lasse jamais de parcourir les kilomètres de cette voie de chemin de fer, hors du commun, qu'il estime être la plus belle de France et de Navarre. À l'intérieur des wagons, les passagers essaient de ne rien rater des merveilles qui s'offrent à eux. Ils regardent de tous les côtés à la fois. Ils prennent de nombreuses photos, se montrent telle ou telle ferme cévenole se découpant dans la verdure. Accoudés aux fenêtres ou assis sur les bancs de bois, ils admirent cette nature environnante qui les fascine. L'obscurité des tunnels alterne avec la clarté du reste du parcours. La hauteur des viaducs les impressionne. Les baigneurs qui s'ébattent dans le gardon semblent minuscules. Et les courbes des rails leur permettent d'apercevoir la locomotive qui les tire ou qui les pousse. Régulièrement, Patrick actionne le sifflet qui ajoute à la féerie du voyage. La fumée qui s'échappe de la cheminée de la locomotive semble courir sur le toit des wagons et si le vent souffle fort, elle est comme projetée sur le côté. Dans ce train spécial, ce train qui prend son temps, comme l'appelle Patrick, les voyageurs sont toujours de bonne humeur, à de rares exceptions près, bien évidemment, la nature humaine ayant son lot de grincheux et de rabat-joie. Ils sont en vacances, heureux de cette pérégrination qui les emmène dans une autre époque. Là, pas de stress inutile, pas d'énervement, en principe. Les gens sont satisfaits de la lenteur du convoi. Un jour, une personne descendant du train a interpellé Patrick qui passait la tête à la fenêtre de la locomotive. « Oh, monsieur le conducteur, vous ne pourriez donc pas ralentir un peu ?»« Ralentir ? » ?»« Oui, comme ça, le trajet serait encore plus long. On est si bien dans votre train. »« Eh non, je ne peux pas ralentir, » a répondu Patrick. « Mais vous pouvez effectuer un autre aller-retour, un de ces jours. » Bonne idée, je crois bien que je vais recommencer l'expérience.

0: Certains jours, Patrick aperçoit sur le quai de la gare toute une troupe d'enfants plus excités les uns que les autres. Ce sont les sorties de fin d'année scolaire ou bien les colonies de vacances et les centres aérés qui se chargent de remplir les wagons de ces petits passagers émerveillés à l'idée de prendre le train. « Oh !» se dit Patrick, « ils ne se rendent peut-être pas compte que mon train est particulier, mais peu importe, ils vont effectuer un beau voyage. » « Aujourd'hui, c'est le train de la bonne humeur que je conduis », dit Patrick à ses collègues en montrant les uniformes scouts bien propres et les mines réjouies de dizaines de garçons ou filles qui patientent sur le quai. « Vénard, va, il va y avoir de l'ambiance dans le train », lui répond son collègue. En effet, Patrick sait qu'en plus du bruit caractéristique du convoi, les chants vont habiter l'atmosphère tout au long du trajet, et cela lui plaît beaucoup, même s'il ne les entend pas distinctement, ou pas du tout. « Oh, le cheminot ! Tu vas avoir du beau monde la semaine prochaine !»« Du beau monde ? Qui va prendre le train ?»« Toute une troupe de personnes costumées. »« Ah bon ? Et costumées en quoi ?»« C'est une association qui s'appelle les Fadas du 19e. » Toutes les personnes seront habillées en costumes d'époque. Ah, chouette, dit Patrick. Cela va être beau, alors. À Saint-Jean-du-Gard, certains jours, en tout début d'après-midi, les personnes intéressées peuvent visiter la locomotive. Patrick est heureux, alors, de répondre à toutes les questions. « Vous êtes un passionné, vous ?» lui glisse un homme à la fin d'une visite. « Eh oui !» répond Patrick. « Il y a longtemps que vous êtes dans le métier ?» reprend l'homme. « Longtemps ? Oh oui, on peut dire ça. Je n'avais pas encore 2 ans lorsque j'ai reçu mon premier train en bois et depuis, la passion ne m'a jamais quitté. Ah bon ? Eh bien, on peut dire que vous êtes tombé dedans lorsque vous étiez petit, alors. Oui, c'est tout à fait ça. » Dans un crissement de frein, le train s'est immobilisé en gare d'Anduze. Le trajet, comme tous les précédents, s'est bien passé. Nulle tension dans les wagons, nul obstacle sur la voie, le soleil étant au rendez-vous, les couleurs de la nature étaient sublimes. Bref, un voyage des plus agréables qui a fait la joie de notre cheminot. Mais ce voyage, comme toute chose en ce bas monde, a une fin. Alors Patrick, la casquette vissée sur sa tête dégarnie, se penche à la fenêtre de la portière de sa locomotive et regarde les voyageurs descendre des différents wagons, des rêves plein la tête. Certains se tournent vers lui, l'air envieux. Quel bonheur ce doit être de conduire un train. Promenant son regard sur le quai, il aperçoit sa mère qui, debout, le fixe attentivement. Dès qu'il la voit, son visage s'éclaire un peu plus et lui fait signe de la main. Elle lui répond et attend. Elle sait bien qu'il ne faut pas brusquer Patrick, qui a besoin comme d'un sas entre son métier de conducteur et le reste. Il descend lentement de sa locomotive, referme la portière derrière lui. Du pouce, il remonte légèrement son couvre-chef en un geste devenu familier, puis se dirige vers sa mère. Leurs regards se croisent. Le sourire de l'un éclaire le visage de l'autre. Elle lui prend la main et lui demande « Alors Patrick, c'était bien ton voyage ?»« Oh oui maman, merci !» répond l'enfant. Il se retourne et, avec un brin de nostalgie, regarde le manège et sa locomotive rouge et noire qu'il vient de quitter. Le train s'ébranle à nouveau, permettant à d'autres petits de rêver tout éveillé. « On y va ?» reprend la maman, la voix un peu tremblante. « Oui, maman, on y va !» répond fermement l'enfant. « Cela t'a fait du bien, Patrick ?»« Oh oui !» dit-il à travers son masque chirurgical. « J'ai repris plein de force pour supporter l'hôpital. Quand j'aurai des traitements trop durs ou des piqûres, je fermerai les yeux et je m'imaginerai en train de conduire le train des Cévennes. Et comme ça, ce sera plus facile. » « Tu es formidable, mon Patrick, tu es formidable. » Au terme d'un temps de réflexion, Patrick regarde sa mère et lui dit « Oui, maman, tu as raison, je suis formidable. » Et toi aussi, tu es formidable de m'emmener au manège quand le docteur en donne la permission. Je vais guérir rien que pour que tu n'aies plus de chagrin. Et tu sais quoi ?
1: Quoi donc, mon chéri ?
0: Quand je serai grand, je serai conducteur de train.
1: Quel beau métier !
0: Oh, ou alors j'aurai un manège et ainsi je rendrai les enfants heureux.
1: C'est très beau aussi.
0: Ou alors je serai médecin pour soigner les petits malades.
1: Bravo !
0: Ou alors,
1: quand, quelques minutes plus tard, la mère et l'enfant franchissent d'un même pas le hall de l'hôpital, main dans la main, Patrick continue ses suggestions.
0: Ou alors, je serai mécanicien pour réparer les locomotives. Ou alors, je piloterai un hélicoptère pour amener plus vite les malades à l'hôpital. Ou alors, je serai ambulancier. Ou alors, je serai pompier.

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1: 5 heures.
2: Saint John Henry Newman, fêté le 9 octobre, né à Londres le 21 février 1801, est né d'une famille anglicane de 6 enfants. Élève brillant, il entre au Trinity College d'Oxford en 1817. Ordonné prêtre anglican en 1824, il devient vicaire de l'église Sainte-Marie d'Oxford et exerce une influence considérable sur les étudiants de l'université. Une longue maladie en Sicile en 1832 et 1833 précipite son retour en Angleterre. Inquiet de l'effacement de l'église d'Angleterre,

autoritaire face à l'État et du libéralisme religieux, Newman devient l'âme du mouvement d'Oxford, ou mouvement tractarien, lancé en 1833. Il publie les Tracts for the Times, courts opuscules défendant la succession apostolique et la continuité avec l'Église primitive. Le tract 90 de 1841, qui tente de montrer que les 39 articles anglicans peuvent se lire dans un sens catholique, suscite une tempête. L'autorité épiscopale le désavoue et Newman se retire de la vie anglicane. Après des années de douloureuses recherches nourries par son étude des Pères de l'Église et résumées dans son essai sur le développement de la doctrine chrétienne en 1845, Newman est reçu dans l'Église catholique le 9 octobre 1845. Ordonné prêtre catholique en 1847, il fonde la même année à Birmingham la première maison anglaise de l'oratoire de Saint-Philippe Neri, puis un oratoire à Londres. Son Apologia pro vita sua, autobiographie spirituelle écrite en réponse aux attaques de Charles Kingsley, devient un classique et change l'image du catholicisme en Angleterre. En 1851, Newman est appelé à fonder l'Université catholique d'Irlande à Dublin, expérience dont naît son livre « L'idée d'université » en 1852. Un autre, « Grammaire de l'assentiment » en 1870, et sa lettre au duc de Norfolk en 1875 développe sa philosophie de la conscience, le principe originaire de la moralité, qui marquera le Concile de Vatican II. Créé cardinal par Léon XIII en 1879, il meurt à Birmingham le 11 août 1890. Béatifié par Benoît XVI en 2010 et canonisé par le pape François le 13 octobre 2019, Saint John Henry Newman a été proclamé 38e docteur de l'Église par le pape Léon XIV. Le 1er novembre 2025 est nommé copatron, avec Saint Thomas d'Aquin, des acteurs de l'éducation catholique. Figure maîtresse du dialogue entre foi et raison, tradition et modernité, il demeure l'un des plus grands spirituels de langue anglaise. Saint John Henry Newman est intéressant du point de vue de l'écologie intégrale à un titre particulier, celui de la fidélité de l'annonce évangélique à la substance de la foi et de la révélation chrétienne. En effet, dans Evangelii Gaudium, le pape François rappelle un des critères fondamentaux de l'annonce missionnaire. Je cite « Avec la sainte intention de communiquer la vérité sur Dieu et sur l'être humain, en certaines occasions nous donnons un faux Dieu ou un idéal humain qui n'est pas vraiment chrétien. De cette façon, nous sommes fidèles à une formulation, mais nous ne transmettons pas la substance. » La substance de la révélation doit donc être retrouvée malgré les fluctuations de ses expressions et montre ainsi qu'elle est une réalité dynamique et même organique dans sa capacité à prendre des formes diverses à travers les âges. Or, dans son essai sur le développement de la doctrine chrétienne, Newman fait passer une série de 8 tests qui permettent de circonscrire une idée qui se développe vraiment à travers l'histoire de la pensée, et même de la vie et de l'organisation politique et sociale humaine. Ce faisant, il cherche à vérifier en quoi la doctrine chrétienne contemporaine est bien toujours la même que celle de l'époque apostolique. Je cite « Lorsqu'une idée, qu'elle soit réelle ou non, est de nature à intéresser et à posséder l'esprit, on dit qu'elle est vivante. Lorsqu'un grand énoncé, vrai ou faux, au sujet de la nature humaine ou du bien présent, ou du gouvernement, ou du devoir, ou de la religion, est portée par une population et attire l'attention. Elle n'est pas seulement admise passivement dans cette forme ou dans une autre, dans l'esprit des hommes, mais elle devient un principe vivant en eux, les conduisant à une contemplation toujours nouvelle d'elle-même et vers sa propre propagation. Au contraire, le principal contre-exemple de ce qu'est une idée vivante est une idée mathématique, qui représente la froideur du développement mécaniste et déterministe. Claude Tresmontant, philosophe catholique inspiré par le cardinal Newman, affirme, je cite, « L'Église de Rome est un fait biologique. » On veut bien prendre le terme de biologique en son sens analogue et large, un fait de vie, un fait de régulation organique et spirituelle. Et probablement qu'un des plus beaux fruits
de ce fait de vie qu'est l'Église est l'écologie intégrale, qui est un développement de pensée chrétienne cherchant à coller à la substance de la révélation chrétienne dans le dialogue avec les problématiques écologiques contemporaines.

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2: Mais comment est-ce possible ? Jacob croyait épouser Rachel, et le lendemain, à la lueur du jour, ce n'est pas Rachel, c'est Léa, sa sœur aînée qui est à ses côtés. Ah là là, le rusé Laban, le père de Léa et Rachel. Le lendemain, quand Jacob va le voir, eh bien Laban ne baisse pas le front, non, non, non. Sa langue ne trébuche pas sur les mots, non, non. Il affirme haut et fort, « Ainsi en est-il de la tradition. L'aîné se marie en premier. Tu voulais épouser ma fille, tu as épousé l'aîné. » Et Jacob se remémore la cérémonie de la veille. Son épouse, recouverte d'un voile, le banquet organisé par Laban, le vin servi de nombreuses fois dans son verre. Le dupeur a été dupé. Oui, on lui laissera bien épouser Rachel dans une semaine, mais il devra travailler pour Laban encore 7 ans. Jacob a donc 2 épouses. Et s'il aime profondément Rachel, c'est Léa la première qui lui donne un fils, puis 2, puis 3. Ainsi, Léa ne reçoit pas l'affection du cœur, mais elle est féconde. Rachel, qui elle est aimée, garde son ventre vide. Les années passent. Jacob a de nombreux fils. Les fils qu'il a avec Léa, sa femme, et avec Zilla, la servante de Léa. Et les fils qu'il a avec Bila, la servante de Rachel. Enfin, après de nombreuses années, on dit que Dieu se souvient de Rachel, il exauce son vœu le plus cher, et elle met au monde un fils, Joseph. À ce moment-là, Jacob va voir Laban. Il a travaillé pour lui de nombreuses années. Il est temps pour lui de s'occuper de créer sa propre richesse. Il faut que Laban le laisse partir. Ah, pour salaire ? Pour salaire, il ne demande presque rien. Il propose de mettre à part. Parmi les béliers, les moutons, les chèvres, parmi le petit troupeau, tous ceux qui sont tachetés, mouchetés, ou les moutons qui, au lieu d'être clairs et blancs, sont bruns. Quand il partira, son troupeau ne sera composé que de ces bêtes mouchetées, rayées, ou des moutons bruns. Laban donne son accord. Des moutons rayés, mouchetés, ou des moutons bruns, il n'y en a pas beaucoup. Son beau-fils partira avec peu de choses. Et ça lui va bien. Peut-être qu'il restera pour continuer à gagner sa vie et qu'il travaillera ainsi pour lui. Ça lui va bien. Laban donne son accord. Et le jour même, Jacob retire du troupeau les bêtes tachetées, mouchetées et les moutons bruns. Il les confie à ses fils qui vont les faire paître beaucoup plus loin. Mais à partir de ce jour-là, n'oubliez pas à qui nous avons affaire. Jacob est rusé, Jacob est malin et Jacob a reçu la bénédiction. Il est béni et tout ce qu'il entreprend réussit. À partir de ce jour-là, dès que les belles bêtes dans le troupeau qu'il garde, il continue de garder le troupeau de Laban. À chaque fois que les belles bêtes commencent à être en chaleur, il met dans leur auge et tout autour d'elles des baguettes de peuplier, d'amandier ou de platane dont il a préalablement retiré l'écorce. Si bien que ces baguettes sont toutes tachetées, rayées, mouchetées si l'on veut. Et les bêtes qui ont ces baguettes tachetées sous les yeux, eh bien mettent bas des bêtes tachetées elles aussi, ou des bêtes brunes. Ces bêtes vont aussitôt compléter le troupeau de Jacob. Bien sûr, lorsque les bêtes étaient chétives, il ne leur montrait pas les baguettes et elles mettaient au monde de pauvres petites bêtes qui restaient dans le troupeau de Laban. En peu de temps, le troupeau de Jacob fut magnifique. Il était béni et il avait en possession une immense richesse. Il était temps pour lui de partir avec ses femmes, ses enfants, son troupeau. Il voulait rentrer dans son pays.

Si vous vous souvenez, il avait quitté sa terre pour fuir la colère de son frère aîné dont il avait volé la bénédiction. Et rentrer au pays, c'était donc affronter son frère Ésaü, Ésaü le coléreux, Ésaü le vengeur, Ésaü qui lui avait promis la mort. Prudent, à mi-chemin, Jacob envoie des messagers. Ils doivent transmettre sa parole. « J'ai séjourné chez Laban comme un immigré. J'y suis resté jusqu'à présent. Je possède des bœufs, des ânes, du petit bétail, des serviteurs et des servantes. J'espère pouvoir trouver grâce à tes yeux, Jacob, ton frère, ton serviteur. » Mais les messagers reviennent plus vite que prévu pour dire qu'Ésaü vient à la rencontre de son frère. Mais il ne vient pas seul, il est accompagné de 400 hommes. Ils vont nous massacrer. Aussitôt, Jacob sépare ses biens en deux. S'il détruit et saccage un camp, l'autre aura la vie sauve. Puis il tombe à genoux et prie le Dieu d'Abraham, le Dieu d'Isaac. Il dit « j'ai peur qu'Ésaü vienne et me frappe. Je t'en prie, délivre-moi de sa main. » Et Jacob passe ainsi la nuit, disant « tu m'as béni, ne me retire pas ta bénédiction, je t'en prie. » Le lendemain, il prélève sur son bien des richesses pour en faire cadeau à son frère, 200 chèvres. 20 boucs, 200 brebis, 20 béliers. Passez devant moi, laissez un espace entre chaque troupeau et quand Ésaü vous interrogera, vous direz que ces bêtes appartiennent à Jacob et qu'il les offre au Seigneur Ésaü. Jacob, le serviteur d'Ésaü, arrive derrière vous. Jacob espère que ses présents et cette attitude humble atténueront la colère de son frère. La nuit s'étend et c'est au tour de Jacob de prendre la route.

0: Il arrive près d'un torrent. Il trouve le gué et fait passer ses deux femmes, ses deux servantes et ses 11 enfants. Et alors qu'il est seul sur la rive, on le voit lutter avec quelqu'un. Est-ce cet homme qui l'empêche de passer ou est-ce Jacob qui s'accroche à cet homme pour l'empêcher de s'en aller toute la nuit? Une lutte corps à corps, une lutte sans coup, l'un accroché à l'autre. L'aube va se lever et l'homme demande « Lâche-moi !» Et Jacob de s'accrocher « Je te lâcherai si tu me bénis. Quel est ton nom ?»«
1: Mon nom est Jacob. »
0: Alors l'homme lui répond « Ton nom ne sera plus Jacob, mais Israël. » »«
1: Mais qui es-tu ? » ?»«
0: Pourquoi me le demander ?» Et là, l'homme le bénit. Jacob passe enfin le torrent. Il dira que c'est à la face de Dieu qu'il s'est accroché. Et Ésaü arrive avec ses 400 hommes. Aussitôt Jacob fait mettre ses femmes et ses enfants en arrière. Il se place devant, s'agenouille, se prosterne. Et Ésaü court jusqu'à lui, le prend dans ses bras, l'embrasse. 20 ans, plus de 20 ans se sont passés. La colère a disparu et la paix s'installe entre les deux frères. Le plat de lentilles est bel et bien oublié. La bénédiction volée est pardonnée. La paix s'est installée. Eh bien, c'est ainsi que se termine cette histoire avant de rebondir sur d'autres épisodes que vous découvrirez un jour avec moi ou avec un autre conteur, en ouvrant le livre ou en écoutant les histoires à la radio. Et écouter une conteuse à la radio, c'est bien, mais l'inviter, c'est beaucoup mieux. N'hésitez pas à me contacter. Je suis Catherine Caillot. Merci.
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5: Notre monde souffre de nombreux maux. Mais voilà que, semaine après semaine, on lui trouve des maladies différentes. Une des dernières, qui vient d'être diagnostiquée, s'appelle la phinophobie. Entendez, le refus de la fin des choses. Et plus largement, une difficulté à accepter l'inachèvement.
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5: Ce diagnostic vient d'être posé par Blanche Léridon. Elle est directrice des études de France de l'Institut Montaigne, enseignante à Sciences Po, et elle vient de publier un ouvrage intitulé « Nos inachèvements » paru aux éditions du Seuil. Notre monde a peur de la fin des choses. Et d'une certaine manière, il refuse la fin des choses. Alors, je pense que ça n'est pas propre à notre monde particulier, mais c'est propre à l'humanité en réalité. C'est une angoisse liée à l'existence et à sa finitude. Tous les êtres sont finis. Mais ce qui rend l'homme malheureux, c'est qu'il a conscience de cette finitude. C'est qu'il la connaît et qu'elle vient comme hanter ses nuits, transformant ses rêves parfois en cauchemars. Cette peur de la fin des choses, elle se manifeste en nous très fréquemment. Certains ont peur de la fin du jour. On a peur aussi que un bon moment s'achève. Et du coup, on ne profite pas du bon moment parce qu'on sent qu'il arrive à son terme et qu'il ne pourra pas s'éterniser. Dans la vie courante, on a également peur de la fin d'une relation ou d'une étape de vie. Et tout cela est très légitime. Ainsi, il semble bien que cette finophobie, avant d'être un phénomène social, c'est un phénomène personnel, individuel, que nous connaissons tous à un degré ou un autre de notre existence. Cette peur, si elle ne peut pas être totalement évacuée, elle peut être assimilée, c'est-à-dire qu'elle ne doit pas être là en permanence à nous pourrir la vie et nous étouffer en quelque sorte. Plusieurs démarches liées à la psychologie peuvent sans doute nous aider pour annihiler cette anxiété de la transition, cette difficulté à passer d'un état connu à un état inconnu. Il faut pour cela développer une certaine confiance en soi. Il faut pour cela avoir un peu le sens de l'aventure, le sens du pari. Et c'est une sorte de force qui nous propulse vers l'avant, même si nous percevons que cette propulsion vers l'avant n'est pas exempte de difficultés et de dangers. La foi est sans doute aussi une aide précieuse. Pourquoi ? Parce que la foi nous engendre à avoir confiance en Dieu. Or, Dieu est le maître de la vie, il est le maître du temps. Et notre confiance en lui doit évacuer toute peur en nous, quelle qu'elle soit. Cette peur aussi de la finitude et de la mort, elle est comme vaincue par la résurrection du Christ. Car cette résurrection du Christ n'est pas pour lui, si j'ose dire. Jésus n'est pas ressuscité pour se tirer d'une mauvaise affaire. Cela ne concerne pas que lui. Mais il est ressuscité pour nous entraîner dans sa résurrection. Dès lors, certes, nous pouvons toujours avoir la peur de mourir. Et surtout, je pense, la peur de souffrir. Mais nous avons néanmoins cette certitude fondamentale que si Christ est ressuscité, alors nous ressusciterons aussi avec lui. Je voudrais maintenant que nous évoquions ce thème à un niveau autre, plus large, non plus de la personne, de l'individu, mais de l'ensemble de la société. Récemment, Blanche Léridon, qui est directrice des études France de l'Institut Montaigne, enseignante à Sciences Po, vient de publier un ouvrage intitulé « Nos inachèvements » paru aux éditions du Seuil. Et selon elle, c'est l'ensemble de la société qui est atteinte par cette finophobie. Selon elle, la société véhicule un certain nombre de symptômes d'une société de l'inachèvement. Elle prend pour exemple le scrolling. Le scrolling, c'est ce défilement qui désigne l'action de faire glisser du contenu, du texte, des images, des vidéos, de haut en bas ou de bas en haut sur l'écran d'un appareil. Le scrolling, donc, mais aussi les relations amoureuses floues ou encore les dirigeants politiques qui refusent de quitter la scène et reviennent sans cesse comme pour un dernier adieu. Blanche Léridon fait d'abord remarquer que l'inachèvement n'est pas un mal purement contemporain, ce qu'on pourrait appeler une maladie de l'époque, même si aujourd'hui de plus en plus de mécanismes favorisent cette tendance à l'inachèvement. Pour appuyer cette thèse, elle cite le personnage de Swann dans « À la recherche du temps perdu » de Proust, un personnage qui entreprend sans arrêt, mais qui est incapable de finir quoi que ce soit. Elle cite aussi un texte de Paul Valéry de 1925, qui dit « Nous recherchons et apprécions l'esquisse, l'ébauche, les brouillons. La notion même d'achèvement est presque effacée. » Selon elle, l'inachèvement fait partie de l'être humain. C'est parce qu'il a conscience de son incomplétude que l'être humain est un être de culture, d'apprentissage, qui cherche sans cesse à se parachever, tout en étant conscient qu'il n'y arrivera jamais totalement. Aujourd'hui, le transhumanisme et le refus de la mort constituent ce qu'elle appelle le désachèvement, c'est-à-dire la volonté de dépasser la fin, la volonté de la refuser. Il s'agit moins de réussir à atteindre la fin que de la surpasser, ce qui, selon elle, est une forme de négation de l'humanité. Comme exemple, elle prend le scrolling, qui est ce défilement sans fin que nous exécutons sur les réseaux sociaux en balayant l'écran de haut en bas ou de bas en haut. Cette pratique nous induit que, en fait, nous pourrions ainsi infiniment faire dérouler et qu'il y aurait toujours quelque chose de nouveau qui se présenterait, une nouvelle image, une nouvelle vidéo. Le second domaine dans lequel Blanche Léridon constate une finophobie, c'est celui des relations amoureuses, sentimentales, aujourd'hui, qui sont de plus en plus floues et qui se développent en, finalement, n'empêchant la rupture. Car, en refusant de s'engager, on étire une relation qui ne prive jamais vraiment l'autre de la possibilité d'un après. Cette évolution est un symptôme de l'époque, selon elle. Il existe de plus en plus de relations qui refusent les carcans habituels, qui s'émancipent des cadres habituels et qui ne démarrent plus véritablement. Or, une relation qui ne commence pas, dit Blanche Léridan, est par définition inapte à toute clôture. Ces relations sont floues, on a beaucoup de difficultés à en définir les contours, mais elles tirent paradoxalement leur longévité de leur imprécision. Aujourd'hui, on peut fréquenter quelqu'un pendant des années par intermittence, sans pour autant être dans une réelle relation. Même quand la relation se distend, on continue à se voir, on continue à suivre l'autre, en particulier sur les réseaux sociaux. Il existe une espèce de présence absente. L'autre est encore là, même s'il est devenu inaccessible. Enfin, elle débusque aussi un symptôme d'inachèvement dans le monde politique. Toutes les enquêtes d'opinion montrent qu'il y a un sentiment d'impuissance publique, lié à l'incapacité à mettre pleinement en œuvre les promesses faites. Mais sur le terrain, dit-elle, il s'agit surtout d'un problème de désachèvement politique. Le refus obstiné d'un certain nombre de responsables de céder leur place. D'être, en quelque sorte, des personnages politiques boomerang. Et elle constate que ça n'est pas une tendance franco-française. Donald Trump est prêt à piétiner sa propre constitution pour briguer un troisième mandat. Poutine pourrait se représenter jusqu'en 2036. Difficile donc d'accepter que les pages se tournent et que, comme le dit le dicton, que tout a une fin.
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8: Chers auditeurs, bonjour. Bonjour Monseigneur Aupetit.
9: Bonjour Roselyne et bonjour à tous les auditeurs.
8: Alors aujourd'hui, dans notre mission que vous connaissez bien maintenant, Monseigneur vous répond, nous allons aborder différentes questions qui nous sont parvenues. La première porte sur Saint Joseph. qu'est-ce qui fait de lui un saint? Est-ce l'accueil inconditionnel de la Vierge Marie? Y a-t-il d'autres points à considérer?
9: Alors, c'est vrai que Joseph, on le connaît surtout par ce qu'il a fait quand Marie s'est trouvée enceinte par l'action de l'Esprit-Saint. J'imagine que cet homme devait être absolument bouleversé. Il a un projet, voilà, selon l'ordre de Dieu, c'est un descendant de David. Il est surpris et il est dépassé par l'œuvre de Dieu. Il est dépassé, et ça nous arrive à nous aussi, d'être dépassé par la volonté de Dieu sur nos propres existences. Qu'est-ce qu'on fait? Eh bien, lui, dans le secret, il avait décidé de rendre sa liberté à Marie pour qu'elle puisse accomplir l'œuvre de Dieu, sans qu'il n'en soit un obstacle, ce qui était très beau déjà, mais en secret, pour qu'elle ne soit pas justement soumise à la vindicte. Voilà, première chose. Mais l'ange est venu le voir et aussitôt, il se met à disposition. Et donc, effectivement, c'est quand même quelqu'un de magnanime, c'est-à-dire quelqu'un qui a une grande âme, c'est sûr. Mais ce n'est pas la seule chose. Vous voyez, c'est quand même, d'abord, il est technon, vous savez, c'est-à-dire, on dit charpentier. Mais en fait, il était bâtisseur de maison. Comme son fils, comme Jésus, il apprendra ce métier, on dit c'est le charpentier ou le fils du charpentier aussi. Donc, il joue un rôle extraordinaire. Vous savez que dans la tradition juive, on dit toujours que le Dieu est le Goël du peuple d'Israël. Comme Boaz, il y a toujours dans une famille juive un protecteur, c'est-à-dire un Goël. Et là, c'est extraordinaire, il y a un retournement formidable. Dieu est le Goël d'Israël, et voilà que Joseph est le Goël de Dieu, le protecteur de Dieu. Vous vous rendez compte? C'est incroyable. Comment cet homme a pu assumer une chose pareille? Il devient le protecteur, le Goël, c'est-à-dire qu'il y a une inversion totale. Dieu, qui est le protecteur du peuple, eh bien, se met sous la protection de cet homme, qui devait être un homme exceptionnel. Déjà, c'est la première chose. Ensuite, c'est un homme silencieux. Il n'y a pas une parole. C'est étonnant, hein? Il accueille la parole de Dieu, mais il reste silencieux. Il laisse la place à la parole. Il a compris que celui-là, c'est le Verbe de Dieu, la parole de Dieu. Et pour être un véritable père, un véritable protecteur, il faut qu'il reste en silence. Un père, évidemment, qui protégera son enfant quand Hérode voudra le tuer, qui protégera Marie, etc. Bien entendu, tout ça, on le connaît. Mais vous voyez, le père, qu'est-ce qu'il fait, un vrai père? Il fait grandir son enfant. Et ce qui est étonnant, c'est que le mot enfant vient d'infant, c'est-à-dire sans parole. Voilà que celui qui est la parole incréée de Dieu est un enfant sans parole. Eh bien, celui qui reçoit la parole de Dieu, qui est enfant sans parole, sera celui qui restera silencieux pour laisser se déployer la parole de Dieu. C'est quand même assez extraordinaire. Voilà, ça c'est déjà, il y aurait plein de choses à dire. À moi, Saint-Joseph, en plus on le prie au village Saint-Joseph, je suis dans un village Saint-Joseph, donc forcément, un village Saint-Joseph, on aime Saint-Joseph. On prie souvent Marie, hein, et c'est bien de prier Marie. N'oublions pas Joseph. Alors nous, on a une prière particulière dans le village Saint-Joseph, puisque c'est un couple qui est responsable, et on reprend justement, on ne sépare pas ce que Dieu a uni. Et on dit, je vous salue Marie et Joseph, bienheureux époux, etc. Donc on les prie ensemble. Voilà, enfin bref, donc notre Joseph, oui, est un homme d'exception. Voilà, et puis Marie elle-même dit à Jésus, quand il, vous savez, le recouvrement, eh bien, ton père et moi, nous te cherchions, angoissés, ton père et moi, vous voyez, elle sépare pas, elle dit pas, c'est elle, la mère, mais que lui, il est simplement devenu le protecteur à la fois de la Vierge et de l'enfant, mais ton père et moi. Donc, il assume vraiment ce rôle de père. Il n'est pas géniteur, mais vous savez, il suffit pas d'être géniteur pour être père, hein. Le géniteur, il doit devenir père à l'image de Dieu, c'est-à-dire celui qui fait grandir, qui fait déployer le talent, qui accompagne dans la vie et qui permet à celui-là d'être ce qu'il est vraiment. C'est ça un père, c'est pas un géniteur. Alors Joseph n'est pas le géniteur de Jésus, mais il est vraiment son père à l'image de Dieu. C'est très beau. Et donc, protecteur. Voilà pour Joseph.
8: On peut imaginer un homme humble.
9: Oui, et totalement à la volonté de Dieu, quoi. Compris comment assumer la volonté de Dieu.
8: Alors, comment aussi bien comprendre l'expression « mère de Dieu » ?
9: Ah ben voilà autre chose. Alors ça, on passe... Oui.
8: Ah oui.
9: Mais il y a toutes les questions. Hein. Mais, alors bon, La mère de Dieu, c'est un terme qui existait, le terme théotokos, c'est-à-dire mère de Dieu, et existait depuis avant même le concile d'Éphèse, parce que c'est le concile d'Éphèse en 431 qui va le valider canoniquement, si vous voulez. Mais déjà, il circulait. Il circulait depuis le concile de Nicée, qui disait que Jésus assumait en lui l'humanité et la divinité. Et donc, la question qui s'est posée après avoir assumé effectivement la personne de Jésus, une seule personne avec la condition divine et la condition humaine totalement assumée, eh bien, comment ces deux conditions humaines étaient en Jésus-Christ? Alors, il y avait Nestorius, qui était un nouveau patriarche d'Antioche, affirmait qu'il fallait dire que Marie était mère de Jésus, mais pas mère de Dieu. Parce que pour lui, en Jésus, il y a l'association du Verbe divin et du Christ et de Jésus, c'est une conjonction. Une conjonction. Or, Athanase et l'école d'Alexandrie disaient que non, il y a une unité du Verbe incarné. Jésus est à la fois vrai Dieu et vrai homme. Et donc, mère de Jésus, qui est assumée par ce concile d'Éphèse en 431, signifie mère de Dieu, forcément, puisque Jésus est Dieu. Jésus, homme, est en même temps absolument Dieu. Et l'homme ne pourra pas changer l'ombre, d'ailleurs. Et donc, en lui, il n'y a pas d'association entre Dieu et homme, mais union, conformément au concile de Nicée, justement, conçu, qu'on dit d'ailleurs, vous savez, dans le credo, le fameux long credo, conçu du Saint-Esprit né de la Vierge Marie, consubstantiel au Père, homoousio, c'est-à-dire vraiment, voilà, il est vraiment consubstantiel au Père. Voilà. Donc, elle est absolument, mère de Dieu, et donc, on continue à dire que Marie est mère de Jésus, et bien sûr, en même temps, mère de Dieu. C'est étonnant de penser qu'un Dieu ait pu être engendré. Non, c'est Jésus, bien sûr, qui est engendré par Marie. Dieu, lui, est présent de éternité. Il est, comment dire, la vie absolue. Il est lui-même la vie, alors que la vie est transmise. Nous sommes des êtres vivants à qui la vie est transmise. D'ailleurs, c'est dans la Genèse, Dieu met son souffle de vie dans les narines de l'homme pour montrer que la vie, c'est Dieu. Et que nous sommes des êtres vivants parce que nous transmettons la vie. Eh bien, Marie transmet la vie humaine à Jésus, au Verbe de Dieu, lui confère son humanité, mais au Verbe de Dieu. C'est bien le Verbe de Dieu qui assume totalement la condition humaine.
8: Merci, Monseigneur. Alors, une autre question qui change aussi de domaine. Comment comprendre le fait l'expression « la belle-mère de Pierre ». Pierre était-il marié ? Et de là découle une autre question, comment comprendre le célibat des prêtres ?
9: Ah, c'est pas tout à fait la même chose quand même. Bon, alors, Pierre était-il marié ? La tradition dit que oui, vraisemblablement, Pierre était marié. Voilà, il y a même certains apocryphes qui donnent le nom de son épouse, etc. Enfin bon, donc Pierre était marié. Pierre était marié, alors je ne sais pas ce qu'on peut rajouter d'autre à la belle-mère de Pierre, d'ailleurs que Jésus va guérir, va rétablir, elle qui était prise de fièvre, il va venir et il va la rétablir dans la santé. Et ce qui est extraordinaire, c'est elle les servait. Extraordinaire. La première chose qu'elle fait quand elle est rétablie, c'est qu'elle se met au service. Mm-hmm. Entre parenthèses, ça peut nous aider. Alors, comment comprendre le célibat des prêtres? Le célibat des prêtres ne vient pas de belle-mère de Pierre. Pierre, c'est un apôtre, ils n'étaient pas tous célibataires. Jésus n'a pas forcément choisi que des célibataires, il n'y a pas de raison d'ailleurs. La question n'est pas là. La question, c'est que ce que Dieu a voulu, c'est clairement dit, c'est que homme et femme, il les crée dans l'altérité. Pourquoi? Cette altérité mâle et femelle, très exactement, pour qu'ils deviennent ish et isha, c'est-à-dire homme et femme, à l'image de Dieu, et que c'est Dieu qui donnera son nom à la femme, eh bien, c'est pour une communion dans l'altérité. Dieu est unique, mais il n'est pas solitaire. Et s'il n'est pas solitaire, c'est qu'il y a une altérité en Dieu. Père, Fils et Saint-Esprit. Et que c'est la relation que que permet l'altérité qui va faire la communion d'amour en Dieu. Dieu ne pourrait pas être amour s'il était tout seul. La solitude n'engendre pas, ne peut pas. Il n'y a pas d'amour dans la solitude. Ou l'amour de soi, mais ce n'est pas l'amour. C'est simplement, à ce moment-là, du narcissisme. Mais voilà, donc, Dieu est amour. Et quand il crée le mâle et la femelle ensemble, le faisons, le nous qu'il emploie, justement, parle de cette pluralité, eh bien, c'est pour une communion dans l'amour. Donc, voilà, ce que Dieu veut, c'est que vraiment, que l'homme et la femme soient unis. Alors, on a Matthieu 19, cette grande question, justement, à propos du divorce. Vous savez, donc, question sur le divorce. Quand Jésus eut achevé ses discours, il quitta la Galilée. Évidemment, les pharisiens s'approchèrent de lui et lui dirent, pour le mettre à l'épreuve, toujours, est-il permis de répudier sa femme pour n'importe quel motif? Ils répondent, n'avez-vous pas lu ce que le créateur dès l'origine les fit hommes et femmes? Vous voyez, il les renvoie à la Genèse. Et qu'il a dit, ainsi donc, l'homme quittera son père et sa mère pour s'attacher à sa femme, et tous deux ne feront qu'une seule chair. Tous deux ne feront qu'une seule chair, donc cette communion dans l'amour. C'est vraiment ça, c'est le but. Donc, ainsi, ils ne sont plus deux, mais une seule chair. Eh bien, ce que Dieu a uni, ça c'est Jésus qui le dit, c'est pas la Genèse, que l'homme ne doit pas le séparer. Voilà, il va être mis les choses, parce que, en fait, à l'époque de Jésus, il y avait deux écoles, de Hillel et de Shammai. Hillel disait qu'on pouvait envoyer sa femme pour n'importe quel motif, et que Shammai disait non, on peut pas envoyer sa femme pour n'importe quel motif, il convient qu'il y ait des choses graves. Donc, voilà, enfin, pour résumer un peu rapidement. Et donc, en interrogeant Jésus, il fallait que Jésus prenne parti pour l'un ou pour l'autre. Or, il ne les renvoie pas du tout. Il ne s'agit pas de renvoyer sa femme. C'est pas ce que Dieu a voulu. Il les renvoie au commencement. Et alors là, ils sont un peu séchés parce qu'ils disent, oui, mais alors, pourquoi Moïse nous a dit, nous a demandé de, d'écrire, de, voilà, prescrire, de donner un acte de divorce? Parce que vous avez le cœur dur, dit Jésus. Pourquoi on a le cœur dur? C'est parce que quand une femme était abandonnée, elle était livrée à elle-même. Et le risque, c'est toi qu'elle soit abandonnée, qu'elle meure ou qu'elle se prostitue. Et donc, faire un acte de répudiation, c'est comme aujourd'hui une pension. Hein? C'est-à-dire lui permettre de pouvoir survivre. Et donc, Moïse, c'est parce qu'ils ont le cœur dur, c'est pas parce que Dieu l'a demandé. Et c'est pas une loi que Dieu a donnée à Moïse, du tout. Non, la loi donnée à Moïse, c'est bien celle, justement, de cela. Alors, évidemment, du coup, les apôtres commencent à se dire, les fameux apôtres, ah là là, mais si c'est comme ça, la condition de l'homme envers la femme, il n'est pas expédient de se marier. Que ça les a, c'est un peu inquiétant quand même, hein. Enfin bon, bref, c'est des apôtres, hein. Charmant. Alors il leur dit, tous ne comprennent pas ce langage, mais cela à qui c'est donné. Il y a en effet des eunuques qui sont nés ainsi du sein de leur mère. C'est-à-dire, c'est constitutif de la personne. Il y a des eunuques qui sont devenus par l'action des hommes. Ça, c'est ceux qu'on a mutilés. Et il y a des eunuques qui se sont eux-mêmes rendus tels à cause du royaume des cieux. Qui peut comprendre qu'ils comprennent? Et c'est tout. Avec ça, c'est là-dessus que le célibat des prêtres. Alors, le célibat des prêtres, pourquoi? Ben, à cause de cela, le célibat pour le royaume. Il y en a qui se mettent à part, c'est aussi le cas des religieux et des religieuses, entre parenthèses, hein, qui se mettent à part pour manifester le royaume à venir. Les laïcs, me semble-t-il, manifestent le royaume déjà là. Il est déjà là, c'est sûr. Mais en même temps, comme en hébreu, c'est un inaccompli, il y a le futur. Le royaume n'est pas encore totalement accompli. Il est déjà là, mais pas accompli. Et le célibat pour le royaume veut dire que, eh bien, il y a quelque chose encore d'inachevé et que on se prépare pour le royaume, puisque dans le royaume, comme dit Jésus, on ne prend ni mari ni femme. Et voilà, donc c'est une consécration totale et pour se destiner totalement à Dieu, avec une fécondité qui n'est pas la fécondité naturelle, mais qui est une fécondité spirituelle, c'est-à-dire qui n'engendre pas la vie organique, mais qui engendre la vie éternelle. Et c'est ainsi que des hommes ordonnés peuvent choisir le célibat. Pour les diacres, on peut ordonner des prêtres dans l'Église catholique. On peut ordonner des diacres, pardon, qui sont mariés. Mais ceux qui deviennent diacres, s'ils sont célibataires, ils demeurent célibataires, ils s'engagent dans ce qu'ils sont, le célibat. Dans l'Église catholique, dans l'Église latine tout au moins, parce qu'il y a l'Église catholique d'Orient, qui, par exemple, chez les maronites, ordonne des hommes mariés. Donc, vous voyez, c'est pas une question de dogme, c'est une question de discipline. Qu'est-ce qui est le plus adéquat? Depuis longtemps déjà, l'Église ordonne des hommes pour devenir prêtres, des hommes célibataires et qui demeurent célibataires, pour se consacrer totalement au royaume, par la mission qu'ils reçoivent d'être configurés au Christ prêtre. Le Christ est l'unique prêtre. Nous ne sommes simplement que configurés au Christ. Nous ne sommes pas d'autres Christ. Ipse Christus, on prend pas la place du Christ. On représente le Christ, ce qui n'est pas du tout pareil. Mais justement, bien, voilà, cette consécration, cette configuration au Christ fait que, ben, on donne toute sa vie dans la tradition catholique. Pourrait en être autrement, éventuellement, Pierre était marié. Qu'est-ce qui est devenu sa femme après? J'en sais rien du tout. Dans tous les cas, il est parti sur les chemins, hein. C'est parce qu'elle est devenue après, si elle était morte ou pas, ça, on ne sait rien. En tous les cas, voilà. Et puis, au début de l'Église, il y avait effectivement des évêques mariés et puis des prêtres mariés, mais il leur était demandé justement de ne plus consommer l'acte sexuel une fois qu'ils étaient ordonnés parce qu'ils s'approchaient de l'autel sacré. Et donc, voilà, donc il n'a paru plus simple sans doute de n'ordonner que des célibataires pour être prêtre, pour être évêque. Alors, dans les églises d'Orient, c'est au niveau épiscopal. Donc, on se présente, on choisit des moines, bien souvent d'ailleurs, pour être évêque. Mais ça peut être des prêtres aussi, mais voilà, on n'ordonne que des célibataires au niveau de l'épiscopat. Dans l'Église catholique, c'est au niveau du
8: sacerdoce.
9: Voilà, pour répondre, essayer de répondre simplement à votre question. C'est vrai que le destin qui est notre destin terrestre, c'est bien que l'union de l'homme et les femmes à l'image de Dieu dans une communion d'amour. Mais depuis la venue du Christ, qui lui a donné sa vie totalement, qui n'a pas été marié, etc., pour donner complètement sa vie, pour assurer le salut, il peut appeler des personnes à limiter, c'est-à-dire dans le célibat pour le royaume, en vue du royaume, de façon à participer de cette manière un peu particulière en donnant leur vie pour le royaume. Ça ne veut pas dire que les baptisés ne peuvent pas donner leur vie pour leur royaume, mais participer au salut, bien sûr. Ils y participent chaque fois qu'ils y vont à la messe, d'ailleurs, entre parenthèses, puisqu'ils s'offrent avec le Christ. Et donc, ils participent au salut. Et là, c'est un caractère particulier de configuration. Un, le Christ serviteur pour le diaconat. Deux, au Christ prêtre pour le presbytérat. Trois, au Christ bon berger pour l'épiscopat.
8: Merci, Monseigneur. Tout à l'heure, j'ai relevé que vous disiez que Dieu est unique, mais pas solitaire. Alors, comment comprendre que Dieu est esprit, qu'il est Père et Fils, et qu'en même temps, on dit que le Fils s'est incarné?
9: Alors, comment comprendre que le Fils, Dieu est esprit? Eh bien, je ne sais pas comment vous dire, parce qu'il faudrait que je fasse un cours de théologie, je crois que je n'ai pas le temps. Mais je vais vous dire, voyez, là aujourd'hui, vous m'entendez ma voix. Vous entendez ma voix, chers auditeurs?
8: Oui.
9: Très bien. Ma voix vient jusqu'à vous.
8: Oui.
9: D'accord. Mais elle reste ma voix. D'accord? Ma voix vous transmet ma pensée. D'accord?
8: Oui.
9: Ma pensée vient jusqu'à vous, mais elle peut devenir votre pensée.
8: Certes.
9: D'accord? Et vous pouvez la faire vôtre. Ma voix, vous ne pouvez pas la faire vôtre, ma pensée, oui. Autrement dit, ce que je suis en tant que source de la voix et de la pensée, c'est le Père. Ma voix, c'est la parole de Dieu, c'est Jésus. C'est Jésus qui vient jusqu'à vous, mais il vient jusqu'à vous. Mais ce qui est transmis à l'intérieur de vous, ben c'est l'esprit, c'est la pensée, c'est-à-dire l'esprit de Dieu vient en vous. Oh, c'est un schéma un peu simple, mais ça permet de comprendre assez simplement ce que je devrais expliquer pendant plusieurs heures, si vous voulez bien. Donc, ma voix vient jusqu'à vous, le Christ s'incarne, il vient au milieu de nous. Ma pensée vient jusqu'à vous aussi, mais vous pouvez la faire vôtre, alors que ma voix, vous ne pourrez pas la faire vôtre. Et donc, Jésus est remonté vers le Père, il a dit, « Il est bon pour vous que je remonte vers mon Père, qui vous enverra l'Esprit Saint, qui viendra en vous, vous faire tout comprendre. » C'est-à-dire, ce que la voix. La voix vient jusqu'à vous, mais c'est ma voix, ça reste. Mais ma pensée, vous pouvez la prendre et la faire vôtre. C'est l'Esprit Saint, si vous voulez, pour essayer d'un schéma. C'est un schéma que saint Augustin avait déjà essayé d'expliciter, voyez.
8: Oui.
9: La voix et la pensée.
8: Merci, Monseigneur. Que penser après ces belles paroles, si ce n'est que votre voix porte au plus loin? Alors, merci, Monseigneur, de nous permettre d'approfondir ainsi, eh bien, notre foi, dans ce Christ, dans le Fils qui s'est incarné, dans le Dieu, dans sa pensée, dans l'Esprit. Et nous vous disons avec joie la semaine prochaine,
9: oui,
8: chers auditeurs.
9: La semaine prochaine.
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prières montent comme l'encens en ta présence, Seigneur, l'élévation de mes mains en sacrifice du soir. Nous venons d'entendre le graduel d'Irrigatur que nous avons pour le 23e dimanche ordinaire, l'année B, que nous retrouvons aussi pour le 32e dimanche ordinaire et le 19e dimanche après la Pentecôte pour la forme extraordinaire. Voilà une des petites merveilles du chant grégorien. Tout est réuni pour faire de ce chant un véritable joyau. Un texte tout simple, mais essentiel, qui évoque de façon poétique et très suggestive la relation de l'homme avec son Dieu à travers l'acte de la prière et du sacrifice. Une mélodie splendide qui épouse le message et l'enchante littéralement. Un équilibre parfait et une belle complémentarité entre les deux phrases mélodiques qui structurent cette pièce. Une certaine brièveté, enfin, qui rend ce graduel facile à chanter, tout en donnant aux voix l'occasion de s'épanouir pleinement, de se dilater. À côté des grands graduels somptueux qui ornent avec majesté le répertoire grégorien, il y a aussi ces petits chefs-d'œuvre qui durent à peine 2 minutes, 2 petites minutes, c'est le cas de ce graduel, mais qui laissent après eux, dans les âmes, une grâce singulière de légèreté comme ce nuage d'encens qui semble flotter au-dessus de l'autel et embaumer tout le sanctuaire. Alors revenons sur ce texte très évocateur. Il est tiré du beau psaume 140, ou 141 selon la tradition hébraïque, qui est une supplication individuelle adressée à Dieu dans un contexte d'épreuve, de persécution même, et de tentation, de découragement. Ce petit verset situé au début du psaume imprègne de paix tout le reste de la prière, qui est beaucoup plus angoissée. Mais surtout, il illustre une des attitudes les plus fondamentales de l'homme en face de Dieu. La prière qui, selon les maîtres spirituels, est précisément élévation de l'âme vers Dieu. Un geste et un élément matériel traduisent tous deux cette élévation. L'encens, qui une fois balancé monte en volute vers les hauteurs de l'édifice, doucement porté par l'air ambiant,

et les mains, symbole de l'activité de l'homme qui s'élève vers le ciel, lieu présumé de l'habitation divine. Ces deux réalités, très présentes dans l'Ancien Testament et notamment dans ce psaume, sont passées dans la prière chrétienne. L'encens a été retenu dès les origines par l'Église, qui se voulait exclusivement héritière de la tradition biblique sur ce point, malgré la forte ambiguïté que pouvait présenter un usage de l'encens qui se trouvait largement répandu aussi dans les cultes païens idolatriques. Et malgré tout, l'Église a maintenu l'usage de l'encens dans sa liturgie. Quant au geste des mains levées, eh bien, vous savez sans doute qu'il fut adopté de façon très significative par les chrétiens durant les premières persécutions pour représenter, sur les fresques des catacombes notamment, le mystère de l'Église, l'Église en prière, sous les traits d'une femme, les bras levés au ciel. Ces deux réalités sont devenues, dans l'Église, plus spécifiquement sacerdotales, l'encens et puis les mains levées, mais il ne faudrait pas oublier leur caractère universel. Toutes deux expriment la relation fondamentale de la prière qui monte vers le Seigneur. En ce sens, ce texte nous touche tous, de génération en génération, depuis sa composition au temps davidique. Il nous invite à insérer notre prière dans la grande prière de l'Église, à nous unir à tous ces grands hauts rangs qui ont traversé les siècles, depuis Moïse qui priait sur la montagne pendant que le peuple combattait dans la plaine, et vous souvenez, tant qu'il avait les mains levées, le peuple gagnait, remportait la victoire, et quand il fléchissait, le peuple commençait à perdre pied. Et il a fallu des disciples pour maintenir levées les mains au ciel. Magnifique expression de la collaboration de l'homme à l'octroi de la grâce divine. Donc depuis Moïse jusqu'au sein de la Nouvelle Alliance, prêtres, religieux, laïcs, hommes et femmes, qui intercèdent sans relâche en faveur d'un monde oublieux de l'unique nécessaire. Donc vous voyez, ce graduel est vraiment fondamental, outre sa beauté textuelle et son attrait musical. Il reste une remarque à faire sur ce texte. La deuxième phrase évoque le sacrifice du soir et son parfum apaisant, celui de l'encens précisément. Sacrifice du soir que le prêtre devait à Yahvé selon les prescriptions de l'Ancienne Alliance. Par exemple au chapitre 30 du livre de l'Exode ou au chapitre 28 du livre des Nombres. Et c'est au cours d'un tel sacrifice que le prêtre Zacharie, le père de Jean-Baptiste, reçut la visite de l'ange Gabriel, lui annonçant la naissance à venir d'un fils qui serait le précurseur du Sauveur. Cette page d'évangile dans Saint Luc, chapitre 1, fait la jonction entre la liturgie de l'Ancienne Alliance et l'économie de la Nouvelle Alliance. Et c'est ainsi que l'essentiel de la prière juive est passé dans la liturgie de l'Église. Et le texte de ce graduel témoigne de ce passage, de cette transmission, de cet héritage. Quand nous chantons cette courte pièce, nous assumons ainsi toute la vie de prière des justes de l'Ancien Testament. Nous nous situons au cœur de la prière de l'Église. Car on ne peut pas chanter non plus ce graduel sans penser à un autre sacrifice du soir que Jésus accomplit au Cénacle en compagnie de ses disciples, la veille de sa passion. L'élévation de l'âme du Christ vers son Père au ciel en cette nuit unique représente ce qu'on a appelé la prière sacerdotale de Jésus. Et c'est cette prière et ce sacrifice qui assume et réunit tous les sacrifices de l'Ancienne Alliance dans l'unique sacrifice eucharistique de la Nouvelle. Voilà donc comment ce graduel est très riche, vous voyez, dans son contexte. Il assume la prière de l'Église, notre prière. Il est aussi éminemment eucharistique. On réécoute ce petit graduel
avant d'en faire le commentaire musical.

Le septième mode convient parfaitement pour illustrer musicalement un tel texte. Son registre aigu, le déploiement allègre et enthousiaste de ses vocalises le prédispose à cette fonction. Le résultat est éloquent. De façon très originale, le compositeur a su orner avec beaucoup d'expression la beauté du texte et lui donner ce surcroît de vie qu'apporte la musique. L'interprétation de cette pièce révèle, là encore, une fois de plus, la qualité de l'inspiration du compositeur. On va essayer de le mettre en lumière. Le corps et le verset du graduel s'équilibrent à la fois dans la longueur égale de ces deux parties et aussi dans le contraste expressif qui les oppose. Le verset éblouissant et léger, jaillissant d'un corps très large et très plein. Alors on va voir cela dans le détail. L'intonation est d'emblée typique du septième mode. Un intervalle de quinte, sol, ré, peut penser à l'introïte de la messe du jour de Noël, l'introïte Puer Natus Est, par exemple, qui commence à peu près de la même façon. Cet intervalle de quinte élève immédiatement la mélodie vers les hauteurs, annonçant déjà les développements à venir, compte tenu d'une certaine manière dans l'élan de cette intonation, l'élan premier. Intonation donc légère et aérienne, encore que pleine et chaleureuse. Et il faudrait se garder de la chanter trop vite, notamment. L'accent au lever, bien épanoui du verbe dirigatur, la forme de la courbe qui reconduit la mélodie au sol initial, l'épisème d'expression qui affecte la syllabe finale du verbe, tout cela commande une certaine largeur, une grande souplesse, une belle et chaleureuse complaisance. Il convient de laisser planer les notes qui précèdent, notamment la retombée sur la cadence en la puis en sol, tout en accompagnant cette suspension et cette retombée d'une grande netteté rythmique et d'une bonne intensité vocale. Voilà, tout cela pour la seule intonation et ses quelques notes. Le traitement mélodique qui suit sur Oratio Mea est déjà de toute beauté. Avant même que soit exprimée textuellement l'idée de l'encens qui donne poétiquement sens à tout ce passage, bien la mélodie exprime déjà cette image par son ascension progressive comme en volute parfumée. Cette montée à partir du sol jusqu'au fa aigu fait alterner magnifiquement des élans discrets, mais réels, et des retombées douces, dans un mouvement ascendant général. Le mouvement est large, plein de chaleur vocale, en crescendo vers la cadence à l'aigu de Mea, qu'il va falloir bien élargir et épanouir. La même atmosphère règne sur la suite de la phrase. Le mot incensum plane littéralement, avec son bel accent au lever, et sa finale très balancée là aussi, dans un tempo élargi également. On reprend ensuite un peu de mouvement sur « Inconspectu », qui exprime la joie légère de l'âme en prière, qui a conscience de la présence de son Dieu. Et puis doucement, la mélodie s'incurve vers le grave, avec beaucoup de complaisance sur l'adjectif possessif « tuo », qui doit être pris de plus en plus large, à mesure qu'on va vers la cadence. Mais on ressent toujours cette impression de flottement, je ne veux pas dire du tout d'imprécision, hein, de flottement au sens spirituel, de balancement, de suspension dans l'air, l'atmosphère divine, notamment sur la finale, la vocalise finale de tuo, avec son alternance de montée et de descente. Paradoxalement, alors même que la mélodie descend, la prière, elle, continue de monter. Et c'est vraiment le sens du texte. Ce que signifie cette descente, bien c'est la joie profonde, intérieure, c'est l'amour et la tendresse qui anime cette montée de la prière. En même temps que l'âme s'élève vers son Dieu, elle prend conscience qu'elle le possède. Et c'est là sans doute une trouvaille assez géniale du compositeur qui permet ainsi de donner au texte un surcroît d'expression qui correspond tellement
à l'essence de la prière et la vie spirituelle. Il a su traduire l'amour que suppose l'élévation de l'âme vers Dieu. Et cet amour, il se traduit par une descente mélodique. C'est l'amour qui soulève cette âme et l'emporte vers son Seigneur. Et en même temps, c'est l'amour qui rend présent le Seigneur et qui jouit de cette présence. Le dernier mot de cette phrase d'ailleurs, qui me conforte dans cette interprétation, c'est le mot « Seigneur », le nom du Seigneur dominé. Et il est admirablement bien rendu. La tranquillité de cette formule fusionne avec sa fermeté qui lui vient du mode de sol, ce qui donne une impression de plénitude sereine, certitude absolue d'être exaucé. Cette cadence finale doit être d'autant plus élargie qu'elle précède le jaillissement de la phrase suivante. D'une certaine manière, la pièce aurait pu s'arrêter là, et on aurait déjà une petite pièce merveilleuse. Mais cette deuxième phrase, elle vient pourtant compléter avec grand bonheur le message de la première. Au niveau du texte, les deux phrases se ressemblent. Ici et là, il s'agit d'élévation, soit de l'âme, soit des mains. Élévation de l'âme à travers l'encens ou élévation des mains. La première phrase mentionne le destinataire de cette élévation, le Seigneur, et la deuxième phrase en mentionne le contexte sacrificiel. Mais c'est au plan mélodique que la complémentarité se manifeste au plus haut point. Le contraste là est presque absolu. La pièce ne perd certes pas sa peine et sa douceur, mais un élan incontestable, impétueux, se traduit dans le mot « elevatio » qui commence cette deuxième phrase. Et là, il se produit comme une sorte d'envolée de pur lyrisme qui signifie, selon moi, l'extase dans laquelle l'âme est emportée. Cette extase, elle suppose la venue de Dieu dans l'âme, et c'est ce qu'a exprimé précisément la fin de la première phrase, avec son attitude, une atmosphère plus intérieure, plus intimiste. Voilà, une sorte d'union sacrée qui s'est scellée entre l'âme et son Dieu, et maintenant Dieu prend l'initiative et il emporte sa bien-aimée vers des hauteurs qu'elle n'avait pas imaginées, qu'elle n'avait pas pu atteindre jusque-là. L'intervalle de quarte sur l'accent de elevatio propulse subitement la mélodie vers le sol aigu, bientôt suivi du la, sommet de toute la pièce. Le mouvement doit être ici souverainement léger. Le mot doit jaillir et après un accent ferme, se dérouler avec une très grande fluidité, sans précipitation pourtant, parce qu'il y a aussi dans cette vocalise une extraordinaire complaisance. Mais la mélodie garde sa légèreté jusque dans le retour au grave qui permet un beau balancement avant la remontée splendide de la finale. Tout est aérien, sans voix forcée, mais léger, subtil, comme l'âme elle-même qui est emportée par Dieu docilement dans un autre monde. C'est vraiment de la grande contemplation en acte. Un deuxième élan extatique se produit sur Manum, qui atteint également le la aigu. Puis sur Meharum, la mélodie redevient subitement plus sobre, plus ramassée, plus intérieure, plus large aussi. C'est un peu comme si le Seigneur déposait délicatement son épouse après l'extase et lui faisait reprendre contact doucement avec la réalité qui l'entoure. Cette réalité, c'est le sacrifice du soir, l'action liturgique qui est porteuse, on le voit, des grâces mystiques les plus hautes. La dernière phrase mélodique de ce graduel est constituée de deux mots seulement, sacrificium vespertinum. Le premier de ces deux mots est en élan, et il doit être pris avec une certaine vélocité, sans précipitation non plus, mais avec beaucoup de legato, notamment sur les deux nœuds ternaires de l'accent et de la syllabe suivante. Quant au dernier mot, si évocateur de la paix du soir, il se déploie dans la douceur et la largeur d'un mouvement qui nous achemine vers la fin de la pièce de façon sensible. Attention juste à ne pas déplacer l'accent sur la seconde syllabe de Vespertinum, qui est dotée d'une distropha, assez ferme. Et souvent le piège est là. La longueur de cette vocalise suggère la douce et pénétrante influence de la prière, opérant son effet paisible dans l'âme
qui perd conscience et s'endort sous le regard de son Dieu qu'elle vient de louer et d'aimer. Tout s'achève silencieusement, je dirais, dans le calme lumineux d'un soir qui meurt. Ce petit graduel nous a fait assister à un véritable acte de vie unitive, sommet de la vie spirituelle, et plus profondément encore, cet acte, il devient réellement nôtre dans la célébration liturgique, par le chant. L'Église en prière nous communique sa vie et son amour ainsi, et c'est l'œuvre du salut et de notre sanctification qui s'accomplit en chantant.

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6: Toute l'équipe de KTO Radio se joint à moi pour souhaiter une bonne fête aux Firmin, Firmini, Soledad et Pierre. Aujourd'hui, nous découvrons Saint Anastase l'Apocrisière. Ce terme désigne un représentant de l'autorité ecclésiastique. Anastase est donc l'apocrisière du pape auprès de l'empereur à Constantinople. Il est aussi le disciple de Saint Maxime le Confesseur, père de l'Église martyrisé en 662. Leur époque voit un bouillonnement de débats théologiques pour définir le christianisme. Il y a notamment un courant favorable au monothélisme, concept condamné comme hérésie au troisième concile de Constantinople en 681. Anastase s'oppose à l'empereur Constant II, qui est donc favorable au monothélisme. Anastase est arrêté et envoyé en exil sur les bords de la mer Noire, d'abord à Trébizonde, en Anatolie, puis à Messembria, en Thrace. Il fut promené de forteresse en forteresse, à pied et à demi-nu, souffrant terriblement de la faim et du froid. Pendant ce temps, est organisé un grand débat public sur le sujet entre Maxime et un défenseur de l'autre parti, Pyrrhus, qui finalement va, à l'issue du débat, se convertir et suivre Maxime à Rome. Constant II continue cependant de tenir à imposer le monothélisme et dans ce contexte, certains gouverneurs se rebellent. Anastase est reconduit dans la capitale pour être finalement condamné par un concile schismatique, ce qui lui vaut à l'égal de Maxime le Confesseur d'être amputé de la main droite et d'avoir la langue coupée. Dès lors, il est renvoyé en exil dans le lointain Caucase, où il meurt d'épuisement en 666. Anastase a beaucoup écrit. Nous avons entre autres un compte rendu du procès de Maxime le Confesseur et des lettres où il parle de la doctrine catholique qu'il cherche à faire connaître. Certaines sont tenues pour miraculeuses. En effet, comme on lui a coupé la main, il fait attacher au bout de son bras deux petits bâtons avec lesquels il tient sa plume et parvient ainsi à écrire. Autre miracle, malgré sa langue coupée, il aurait continué à parler très distinctement de sa foi autour de lui. Saint Anastase, ta vie nous montre que vraiment, rien n'est impossible à ceux qui veulent servir Dieu. Seigneur, nous te confions tous ceux qui nous ont enseigné la foi.
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1: Bonjour chers amis, je voulais aujourd'hui regarder avec vous, faire un petit peu ce que fait en ce moment le Saint-Siège à Rome, une sorte de relecture des 10 années après l'exhortation à Maurice Laetitia, le pape François, qui a été annoncé le 19 mars 2016. Donc nous sommes dans le 10e anniversaire de cette grande exhortation apostolique qui a visé en fait tous les sujets autour de la famille. Donc c'est tout à fait le fondement de cette émission, de nous rappeler à la fois ce qu'est la famille aujourd'hui, mais aussi ce à quoi elle est appelée et comment finalement dans les désordres qu'elle peut connaître aujourd'hui, il y a tant de belles choses aussi à considérer. Alors, je voudrais d'abord cette fois-ci, on va faire ça pendant tout le mois d'octobre, faire une sorte on va revisiter cette exhortation à Maurice Laetitia pour s'en nourrir à nouveau. Alors, nous allons commencer ce matin par regarder, et c'est un chapitre important dans à Maurice Laetitia, c'est le 2e chapitre, c'est s'intéresser à la réalité et les défis de la famille d'aujourd'hui, c'est-à-dire où nous en sommes aujourd'hui de la famille. Bien sûr que tout le monde est bien d'accord, et c'est constant, pour considérer que la famille n'est pas une mauvaise chose, bien sûr. Au contraire, elle est si essentielle, tout simplement pour le bonheur de la personne humaine. Et il y a tant de choses que le Seigneur a pu faire pour cela, pour que, comme au fondement de la famille, il y ait d'abord une conception de l'homme qui soit juste, qui soit équilibré. Et c'est ce qui s'est passé récemment pour la famille, c'est que c'est son fondement anthropologique qui a été passablement modifié. Et c'est donc d'abord pour des raisons culturelles finalement, et pas tellement pour des raisons religieuses, qu'il y a eu un déplacement. On sait bien le cancer du divorce et les désordres familiaux qui sont bien à constater dans cette société. Mais si on est conscient de tout cela, dans quelle mesure on est vraiment soutenu? Est-ce que les structures sociales de la vie affective et familiale sont vraiment prises en compte? Bien sûr qu'il y a des causes à cette décroissance de la famille, au fait que la famille est aussi un lieu aujourd'hui où se trouvent des maladies de tous ordres. Donc j'ai parlé de ce changement anthropologique parce qu'on perçoit la personne humaine d'une façon sans doute déplacée aujourd'hui. Et entre autres, surtout parce que dans le contexte social, il y a un individualisme qui s'est exacerbé. Et la famille, c'est le contraire de l'individualisme. C'est sortir de sa petite personne propre pour justement s'intéresser aux autres. Voilà pourquoi les liens familiaux sont comme dénaturés quand l'individualisme devient trop important. Après, les autres facteurs relevés dans Maurice Laetitia, ça tourne autour de la vie sociale aujourd'hui, les rythmes de vie qui sont devenus un peu affolants. Il y a aussi cette sorte de reprise de l'authenticité, de chacun veut reprendre sa vie plus personnellement. Alors c'est lié bien sûr à l'individualisme, c'est-à-dire que nous avons des comportements qui visent beaucoup trop à s'occuper de soi avant de s'occuper des autres. Un autre facteur consiste à mettre en valeur la liberté de choisir, mais pas toujours la liberté, voyez, de recevoir. C'est-à-dire qu'on se projette d'abord soi-même pour cultiver comme le meilleur de soi-même. Et ça a pris de l'importance. Voilà donc tous ces facteurs, voyez, qui sont là pour nous aider à comprendre ce qui se passe. La conception de la liberté. a quand même aussi passablement été déplacé. Aujourd'hui, il y a une sorte de confusion entre la liberté authentique avec l'idée selon laquelle chacun juge comme bon lui semble. Ben, la liberté, c'est pas ça. C'est-à-dire qu'on confond la liberté et le libre arbitre. Il faut du libre arbitre pour parvenir à sa liberté. Mais l'idéal du mariage, de la famille, ça va reposer sur un engagement d'exclusivité, de stabilité, et qui ne peuvent pas passer par cette conception, on va dire, un peu plus capricieuse de la liberté, qui est souvent liée, en fait, aux caprices de notre sensibilité. Il y a le fait aussi, et c'est un paradoxe, que l'on craint la solitude. On désire aussi un milieu de protection, de fidélité, et en même temps, on a la crainte d'être piégé dans une relation que nous estimons retarder la réalisation de nos aspirations personnelles. Donc il y a un vrai conflit qui est philosophique, et la clé de ce conflit, c'est d'arriver à une conception de la liberté qui n'est pas, encore une fois, de faire ce que l'on veut, mais plutôt ce que l'on doit. La liberté, c'est la capacité d'atteindre son bien. Et le bien de l'homme passe justement par la joie, le bonheur d'être en couple et de pouvoir fonder une famille. Voilà donc qu'il y a en tout cas certainement cette évolution qui s'est faite. C'est aussi une évolution du regard que l'Église porte sur le mariage. De fait, pourquoi pas faire une petite autocritique, dit le pape François. D'abord parce que très souvent, on a vu le mariage autrefois dans sa fin unitive. Et ça veut dire qu'on avait surtout comme fin du mariage, on avait mis beaucoup en valeur le devoir de la procréation. Et un autre aspect est donc au dépens de la valeur unitive, de ce que la fin du mariage, c'est aussi l'union des époux. Aujourd'hui, on met les deux sur le même plan, c'est-à-dire qu'il n'y en a pas un qui est supérieur à l'autre. Mais le mariage qui n'était conçu que pour faire une famille, c'était incontestablement une vision tronquée. Et puis, un autre aspect, c'est que l'on a énormément négligé les premières années du mariage, en disant que finalement, les jeunes époux devaient se débrouiller tout seuls. Alors, c'est là qu'ils ont beaucoup de difficultés, et c'est là qu'ils mettent en place un mode de vie qui est complètement nouveau pour eux. Et de fait, l'Église a très peu accompagné ces premières années du mariage. Finalement, peut-être qu'on a aussi présenté le mariage d'une façon trop théologique et finalement trop théorique. Il y a une sorte d'idéalisation qui a été un peu excessive, qui n'a pas éveillé pour ça la confiance dans la grâce, le fait que un mariage peut être désirable et très attractif, mais en même temps qu'il a besoin de se confronter à la réalité. Et donc, si on peut parler aujourd'hui aussi de ce développement important, de l'épanouissement, on parle aussi du développement personnel, on en parle beaucoup trop, semble-t-il, parce que du coup, la part de ce que l'on donne à l'autre dans le mariage et dans la famille, tout cela, effectivement, ne prend pas vraiment sa place. Il n'y a pas cette conscience, dans la conscience dans les fidèles, de répondre à l'Évangile en s'oubliant soi-même, tout simplement. Et voilà pourquoi on peut apprécier qu'aujourd'hui se sont développés des espaces d'accompagnement et d'assistance pour aider les couples. Et ils sont heureusement de plus en plus nombreux. Il y a aussi tout le travail de la psychothérapie des couples, des familles, qui est aussi là pour nous aider. Dans le monde actuel, dit le pape, on apprécie beaucoup aussi le témoignage des mariages qui non seulement perdurent dans le temps, mais qui continuent à soutenir un projet commun. Et donc, ne pas être dans la défensive, finalement, contre ce qui atteint le mariage. On voit qu'il s'agit d'un idéal exigeant, mais parce qu'il y a cette proximité très forte dans le mariage, il y a une résonance humaine qui est très importante. Et la dimension psychologique de la vie à deux a été beaucoup creusée, beaucoup mieux qu'autrefois, a été beaucoup mieux creusée aujourd'hui, et c'est sans doute pour une très bonne chose. Voilà, il y a encore d'autres aspects à souligner sur ce qu'est le mariage et ce que sont la famille aujourd'hui. Nous allons le faire après la pause.

0: Alors ce chapitre, le chapitre 2 d'Amoris Laetitia, est très intéressant pour nous donner une véritable photographie de ce qui se passe actuellement dans nos familles et dans nos couples. J'ai déjà cité beaucoup de cas, beaucoup de causes à tout ce qui se passe pour la famille, mais je continue avec ce sentiment qu'il y a une instabilité qui est beaucoup plus importante. Une instabilité dont le pape pense que c'est dû, entre autres, à trop de narcissisme. Vous voyez, on retrouve l'individualisme au plan social, on retrouve le narcissisme au plan psychologique, qui est fondé sur une éducation, finalement, une éducation à l'autonomie. Or, la règle de la vie conjugale ou de la vie familiale, c'est tout à fait le contraire, c'est au contraire la dépendance. Et en fait, beaucoup de jeunes aujourd'hui, alors pour parler des jeunes couples, eh bien de fait, ils ont une sorte de gêne à fonder des mariages ou des familles, parce qu'il y a une certaine idéologie qui s'est construite là-dessus, qui s'est nourrie d'ailleurs de l'échec des couples, mais qui ont fait finalement que pour certaines raisons, les jeunes aujourd'hui n'envisagent pas facilement de se marier. Et donc pourtant, ils ont des enfants, mais ils ont la peur de quelque chose qu'ils considèrent comme trop grand et trop sacré. Donc ce n'est pas qu'ils le rejettent, mais ils en ont peur. Ils ont peur de quelque chose qui les dépasse. Et puis il y a ces avantages économiques qui sont tout aussi assurés quand on est dans une simple cohabitation, donc on ne voit aucune différence, pour ainsi dire, entre être marié statutairement et puis rester simplement en cohabitation. Il y a aussi peut-être dans cet autre aspect de cette peur du mariage, il y a aussi la conception de l'amour qui est beaucoup trop romantique. Et ça vient aussi d'une éducation et d'une culture qui nous a montré l'amour romantique comme un idéal extraordinaire, alors qu'il est incroyablement fragile. Et puis j'en parlais de la liberté, il y a cette peur de perdre tout simplement la liberté, l'autonomie, et donc la vocation personnelle. Et la vocation personnelle finit par écraser la vocation conjugale. Voilà toutes ces choses qui expliquent bien pourquoi il y a de fait cette peur du mariage, et particulièrement sur des générations beaucoup plus récentes. Alors après, pour ce qui concerne la famille, il faut constater et faire aussi plusieurs constats. D'abord, cette fragilité qui vient d'une affectivité beaucoup trop immature. Alors c'est l'affectivité narcissique, surtout quand des adolescents n'ont pas fini leur crise, et quelquefois ça prolonge beaucoup plus tard dans la vie adulte, et on voit dans beaucoup de mariages le fait que les époux ne sont pas dans une vraie maturité affective. Peut-être qu'aussi la mentalité pornographique, la commercialisation du corps et beaucoup de choses ont atteint quelque chose de la dignité de la personne. Et puis, il y a dans cette façon de vivre à deux et de vivre aussi en famille, il y a ce courage de la patience, il y a le pardon mutuel. Est-ce que le pardon est mieux enseigné qu'autrefois? Je ne pense pas. Je pense qu'il est moins enseigné. L'esprit de sacrifice, parce qu'il faut bien le comprendre, ce n'est pas souffrir, ce n'est pas aimer pour souffrir, mais c'est dans l'autre sens, c'est savoir souffrir pour aimer. Voilà cette inversion qui est importante à faire. Et puis, il y a cette mentalité, effectivement, qu'on appelle antinataliste. Quand on prétend que l'enfant coûte trop cher, et donc c'est, et puis les logements qui ne correspondent pas, qui sont trop petits, beaucoup de choses, les biotechnologies aussi, qui sont là au service bien souvent plus de la contraception que de l'ouverture à la vie. la stérilisation et l'avortement, voilà, toutes ces choses qui atteignent la famille parce que de fait, les enfants sont de fait moins bien accueillis et de façon moins nombreuse que ça ne l'était autrefois. Alors voilà donc toutes ces conditions qui font que aujourd'hui on peut constater de fait que la famille peut souffrir de beaucoup de choses. Bien sûr que cette exhortation apostolique de Amoris Laetitia, qui est quand même universelle et qui ne traduit pas simplement ce qui se passe en Occident, peut brosser aussi beaucoup d'aspects qui se déploient dans la famille et qui sont pour ainsi dire dans une modalité nouvelle. Il y a entre autres des familles qui se construisent de plus en plus en dehors du mariage, peut-être particulièrement dans nos pays occidentaux, mais également dans d'autres pays. Et puis les situations de guerre, de terrorisme, etc., de criminalité, qui dans certains pays deviennent très très développées, l'abus sexuel des enfants, toutes ces choses qui pèsent énormément pour que des familles puissent vivre dans la paix. Pensons aussi à la famille quand elle subit des migrations. Quel arrachement quand on sort de sa culture pour être transporté dans un autre continent, dans une toute autre culture. Pensons à ce qui peut atteindre une famille quand les époux ne peuvent plus vivre dans le même pays, ils vivent à distance. Quand les enfants, quelquefois, sont arrachés à des familles dans leur pays d'origine et puis se retrouvent transportés ailleurs. Il y a donc tous ces aspects qui déchirent le tissu familial. Et puis, il y a les handicaps au sens où, de fait, à cause des progrès de la médecine, beaucoup de familles aujourd'hui accueillent des enfants handicapés qui peuvent vivre un certain temps et souvent même longtemps dans l'âge adulte. Ce qui veut dire qu'il y a dans la famille des handicapés qui autrefois mouraient très vite, ils mouraient très jeunes. Donc aujourd'hui, on est dans un monde où il y a de plus en plus d'handicapés, de fait. Et ça, évidemment, ça a des conséquences pour la vie des familles. Et pas toujours d'ailleurs des conséquences négatives quand on sait comment, par exemple, un enfant trisomique qui implique pour la famille certains efforts d'adaptation, en même temps, ces enfants trisomiques sont de véritables petites étincelles de joie pour donner beaucoup de joie et puis pour souder toute la famille. Voilà, donc l'handicap n'a pas toujours, contrairement à ce qu'on peut croire, un effet négatif dans la famille. Il y a les personnes âgées qui se sont comme trop retirées de nos familles, en Occident du moins, et c'est le fait que les personnes âgées sont peut-être quelquefois justement à l'écart de la famille. Et il n'y a plus cette grâce qu'il y avait dans les trois générations qui vivaient ensemble. Dans des temps d'autrefois, les trois générations vivaient ensemble et il y avait de très bons fruits à cela. Et donc la famille qui se réduit à la famille nucléaire, uniquement les parents et les enfants, il manque la génération du dessus. Voilà. Voilà encore quelque chose qui est à signaler dans un appauvrissement finalement. Et donc la personne âgée, elle est dans une dépendance, elle a toujours été, mais aujourd'hui elle est de moins en moins dans la dépendance directe de ses descendants. Et donc, elle est souvent mise carrément à l'écart. C'est le drame peut-être de certains EHPAD. Il y a aussi, bien sûr, des conditions économiques. Les conditions économiques, c'est la pauvreté, mais elle a toujours existé. Mais peut-être qu'elle est plus difficile à assumer aujourd'hui parce que la pauvreté avait une conséquence de beaucoup de... un esprit de charité, un esprit d'aide, d'entraide, et même d'entraide entre les familles, qui se passait mieux dans des structures plus rurales, et alors que dans les villes, il y a cet anonymat qui est en tout cas beaucoup plus difficile à supporter quand la famille vit dans une situation de plus grande pauvreté. Et puis parlons de la violence familiale, parce que sans doute il y a cette violence familiale, intrafamiliale. C'est bien sûr les difficultés des couples qui peuvent se traduire par des violences conjugales. De fait, il y a là aussi un changement profond. Et puis de la violence intrafamiliale, parce que des parents peuvent devenir très maltraitants. Des enfants souffrent trop encore de cela. Et voilà donc tous ces phénomènes qui font que la famille, c'est pas une réalité effectivement toujours très heureuse et très encline à pouvoir assurer le bonheur des personnes. Car la famille n'a pas d'autre but que d'assurer, bien sûr, le bien des personnes. C'est là qu'il faut considérer que la famille est un bien commun, mais elle n'est pas au-dessus du bien des personnes. Et sans doute que la famille, c'est la meilleure invention, une invention divine, qui est là pour créer du bonheur. C'est une machine à créer du bonheur. Et en fait, on se trompe pas dans les sondages quand beaucoup de gens aujourd'hui plébiscitent la famille comme ce lieu presque unique pour construire le bonheur, pour se construire, pour construire des hommes et des femmes de valeur. La maturité se construit d'abord essentiellement dans une famille. Alors voilà pourquoi ce tableau, qui peut être un petit peu triste ce matin, de nos familles, ne doit pas nous empêcher d'espérer toujours en elle, parce qu'elle est un besoin pour l'humanité, elle est un appel à de la liberté et à de la paix.
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0: L'ange du Seigneur annonce à Marie qu'elle serait la mère du Sauveur, et elle conçut du Saint-Esprit. Voici la servante du Seigneur, qu'il me soit fait selon ta parole. Et le Verbe s'est fait chair, et il a demeuré parmi nous. Je vous salue Marie, pleine de grâce. Le Seigneur est avec vous. Vous êtes bénie entre toutes les femmes, et Jésus, le fruit de vos entrailles, est béni. Sainte Marie, Mère de Dieu, priez pour nous, pauvres pécheurs, maintenant et à l'heure de notre mort. Que ta grâce, Seigneur, se répande dans nos cœurs. Par le message de l'ange, tu nous as fait connaître l'incarnation de ton Fils bien-aimé. Conduis-nous par sa passion et par sa croix jusqu'à la gloire de la résurrection. Par le Christ, notre Seigneur. Amen.
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4: Évangile de Jésus le Christ selon saint Matthieu. En ce temps-là, Jésus se mit de nouveau à parler aux grands prêtres et aux pharisiens. Et il leur dit en parabole: le royaume des cieux est comparable à un roi qui célébra les noces de son fils. Il envoya ses serviteurs appelés à la noce les inviter. Mais ceux-ci ne voulaient pas venir. Il envoya encore d'autres serviteurs dire aux invités: « Voilà, j'ai préparé mon banquet. Mes bœufs et mes bêtes grasses sont égorgés. Tout est prêt. Venez à la noce. » Mais ils n'en tinrent aucun compte et s'en allèrent. L'un à son champ, l'autre à son commerce, les autres empoignèrent les serviteurs, les maltraitèrent, les tuèrent. Le roi se mit en colère, il envoya ses troupes, fit périr les meurtriers et incendia leur ville. Alors il dit à ses serviteurs: « Le repas de noces est prêt, mais les invités n'en étaient pas dignes. Allez donc aux croisées des chemins. Tous ceux que vous trouverez, invitez-les à la noce. » Les serviteurs allèrent sur les chemins, rassemblèrent tous ceux qu'ils trouvèrent, les mauvais comme les bons, et la salle de noce fut remplie de convives. Acclamons la parole de Dieu.

Franchement, si vous faites partie d'une équipe funéraille dans votre paroisse ou participez à l'accompagnement des familles en deuil, vous devez trouver étrangement familière les lectures de ce 28e dimanche du temps ordinaire de l'année A. En particulier, les mots d'Isaïe dans la première lecture. Le Seigneur de l'univers préparera pour tous les peuples sur sa montagne un festin de viande grasse et de vin capiteux, un festin de viande succulente et de vin décanté. Sur cette montagne, il fera disparaître le voile de deuil qui enveloppe tous les peuples et le linceul qui couvre toutes les nations. Il fera disparaître la mort pour toujours. Mais le psaume 22 n'est pas en reste à cet égard lorsqu'il dit « Le Seigneur est mon berger, je ne manque de rien. Sur des prés d'herbes fraîches, il me fait reposer. Il me mène vers des eaux tranquilles et me fait revivre. Il me conduit par le juste chemin pour l'honneur de son nom. Si je traverse les ravins de la mort, je ne crains aucun mal, car tu es avec moi. Ton bâton me guide et me rassure. » Tant il est vrai que ces textes bibliques sont régulièrement choisis pour la liturgie de la parole de nos célébrations des funérailles chrétiennes. Mais c'est là un choix avant tout porteur d'espérance, une démarche prophétique, comme l'art de regarder le ciel indiqué par le sage lorsqu'il pointe vers lui avec son doigt. Le but de l'opération n'est pas tant de prendre part à un grand gueuleton au moment où l'affliction nous attriste, mais de préserver la part de lumière en nous, qui témoigne, si besoin était, de notre création à l'image et la ressemblance de Dieu, et garder en ligne de mire la fin, à savoir le moment où il fera disparaître le voile. Eh oui, le voile! Le voile de deuil qui enveloppe tous les peuples, et le linceul qui couvre toutes les nations. Il fera disparaître la mort pour toujours. En essayant de visualiser la scène, je ne peux m'empêcher de repenser aux circonstances de la visite apostolique du pape Léon XIV en France, il y a maintenant une quinzaine de jours. Car qu'est-il venu faire en définitive ? Et les Françaises et les Français l'ont bien reconnu pour cela. Ils ont senti qu'il était venu essuyer les larmes sur tous les visages et par tout le territoire effacer l'humiliation de son peuple. Et ils ont répondu présent à l'appel au-delà de tout pronostic, en reconnaissant de manière prophétique qu'à travers lui, le Seigneur a parlé. Voici notre Dieu. En lui nous espérions et il nous a sauvés. C'est lui le Seigneur. En lui nous espérions. Exultons, réjouissons-nous. Il nous a sauvés. En lui, nous avons reconnu le visage du bon berger, avec qui on ne manque de rien, contrairement à celui qui s'affirme tel, mais avec qui on manque de tout. On a reconnu le visage du bon berger, avec qui on ne craint aucun mal, contrairement à celui avec qui, au-delà du verbe haut, on a à craindre une infinité de maux. Contrairement à Shebna, et comme Eliakim, fils d'Elkias, en août dernier, nous avons reconnu en lui un père pour les habitants de Jérusalem et pour la maison de Juda. Et c'est pourquoi il est digne d'avoir reçu le pouvoir des clés, comme Éliakim et Pierre. Et il était tellement bienvenu pour prier pour et avec nous, pour la préservation des valeurs qui ont fondé notre civilisation si particulière aux yeux du monde, à la grotte de Lourdes, pour que la Vierge, sainte patronne de notre pays, dote la France de dirigeants sages et généreux, prêts au sacrifice d'eux-mêmes, afin notamment que les plus malheureux et les plus pauvres soient toujours soutenus. Il nous reste à présent à vivre de cette espérance prophétique
là, au quotidien, afin que très vite, il soit fini les jours de la Passion, pour nous et nos proches, et que nous puissions suivre maintenant les pas du ressuscité, le suivre désormais jusqu'à son royaume, où nous posséderons enfin la joie parfaite. Au final, je vous invite à retenir deux choses de la parole de Dieu de ce dimanche. D'abord, que la raison d'être des dons de la grâce, le pain, le vin, les noix, le fruit des moissons, des vendanges et des récoltes de toutes sortes, n'est pas seulement là pour nourrir, mais aussi réjouir le cœur de l'homme. Et de la femme aussi, bien sûr, ça va sans dire. Car Dieu nous a créés pour la joie, et qu'elle soit parfaite. Ne laissez jamais personne vous dire le contraire. Et le fruit de la joie, c'est l'action de grâce, savoir dire merci dans un élan du cœur. Le Seigneur est mon berger, je ne manque de rien. Sur des prés d'herbes fraîches, il me fait reposer. Ensuite, la deuxième chose à retenir, c'est que, quoi que nous fassions, il faut que nous soyons sûrs que celui des deux qui a fait le premier pas, comme le dit Claude-Michel Schoenberg dans sa chanson, c'est toujours le Seigneur qui ne manque jamais de prendre les devants pour veiller sur nous, essuyer nos larmes, effacer nos humiliations, nous nourrir dans le silence, au quotidien, et préparer la table de la création dont il nous a fait les intendants. À nous alors de prendre les devants pour honorer dignement un si grand cadeau. D'autant plus qu'il est totalement gratuit. Sinon, le présent pourrait bien se retourner contre nous. En amour, il n'y a pas de demi-mesure. Aussi longtemps qu'on n'a pas tout donné, et pour toujours, comme cet invité qui avait oublié de lire la pancarte tenue de soirée exigée, et qui du coup s'est fait vider par la sécurité, on n'a rien donné. Et par la même occasion, on prend le risque de tout perdre. Alors, lorsque vous ferez la fête, en tout bien, tout honneur, comme vous l'avez su le faire lors des 4 jours de visite apostolique de Léon XIV en France, souvenez-vous que les chrétiens ne font pas les choses à moitié. C'est pourquoi les fêtes chrétiennes ne manquent pas dans notre calendrier, n'en déplaise à ceux qui s'efforcent de scier la branche sur laquelle ils sont assis. Car rendre grâce participe de notre nature divine, tapis au fond de chacun de nous. Et n'oublions pas de le faire vraiment ensemble. On appelle cela faire alliance. Amen.

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4: La sainteté est multiple, variée, et nous voyons toutes sortes de visages de saints très différents les uns des autres. Cependant, l'Église les a, entre guillemets, classés par catégorie. Nous avons les saints martyrs, les saints apôtres, les saints pasteurs, les vierges, les docteurs de l'Église, etc. Il y a différentes catégories de saints, pourrions-nous dire, et ils se reconnaissent, disons, entre familles de saints. Mais voilà une sainte que l'on n'arrive pas bien à classer. Parce qu'elle n'est pas religieuse, elle n'est pas mère de famille, elle n'est pas... Elle est laïque, mais elle a eu une vocation tout à fait exceptionnelle, c'est Sainte Jeanne d'Arc. Et parmi les saints, il y a des spécialistes de Jeanne d'Arc qui n'ont pas hésité à dire quelle est la sainte la plus ressemblante à Jésus. Alors on a dit que Saint François d'Assise était ressemblant particulièrement à Jésus parce qu'il avait été transpercé comme Jésus, stigmatisé. Mais la vie de Jeanne d'Arc, elle, suit une courbe qui, quand on l'examine de près, ressemble effectivement très fort à la vie de Jésus. D'abord une vie cachée, humble, dans un petit village de Don Rémy, dans une famille pieuse où personne ne peut distinguer Jeanne de ses compagnes, de ses amis. Cette vie cachée à Don Rémy où elle a tout reçu. Et puis l'annonce par Saint-Michel, Sainte-Marguerite, Sainte-Catherine et cette vie publique qui va commencer. Une vie publique non sans douleur, non sans souffrance, mal comprise, mal aidée, et où elle doit sans cesse se battre contre l'hostilité, finalement des meilleurs, des évêques, des prêtres, de tous ceux qui ne la croient pas, alors que des signes forts sont réalisés. Jeanne d'Arc est un peu comme Jésus, un signe de contradiction, où les foules l'acclament, où les petits la reconnaissent, mais où les chefs du peuple restent très hostiles, jaloux certainement. Et puis, ensuite, après cette période active, glorieuse, il y a la trahison, il y a l'arrestation. Jeanne est vendue. Tout cela est très troublant et fait beaucoup penser à ce que Jésus a vécu, trahi, vendu, livré à ses pires ennemis. Et puis le procès, un procès tout à fait inique où des faux témoins se succèdent, où les juges qui sont absolument décidés de la faire mourir n'arrivent pas à trouver l'angle pour la condamner. Sur une raison valable, on va envoyer des émissaires à Don Rémy pour voir si Jeanne n'a pas dans son passé des choses qui pourraient la faire condamner, accuser d'inconduite ou de quoi que ce soit. Et les émissaires reviennent, le porte-parole dit « Je n'ai rien entendu dire d'elle que je n'aurais aimé entendre de ma propre sœur. » Jeanne est pure de quoi que ce soit qui puisse l'accuser. Malgré cela, elle est condamnée. Et d'ailleurs, durant le procès, c'est très touchant parce que ses paroles sont d'une sagesse incroyable. Et cela fait beaucoup penser aux paroles de Jésus devant les pharisiens, où il sait d'une façon incroyable déjouer leur piège. Sachant qu'ils lui tendent un piège, Jésus leur renvoie la question, Jésus leur renvoie leur propre mensonge. Et Jeanne, c'est la même chose. C'est ainsi que les juges disent d'une façon très amère, elle était bien maligne. Elle répondait à toutes les questions. Alors qu'elle ne sait ni lire ni écrire, alors qu'elle n'a pas de conseiller, on l'a coupée de toutes les personnes qui pourraient l'aider ou la conseiller. Son conseil, c'est ses voix, c'est le Seigneur lui-même. Jeanne, comme Jésus, est bafouée, défigurée et condamnée à mort. Une mort infâme, une mort inique, absolument inique. Condamnée comme sorcière, comme hérétique, comme relapse, habillée d'une blouse blanche enduite de suif, coiffée d'un chapeau inique, emmenée au milieu de la foule qui hurle et puis qui peu à peu se tait. Son véritable chemin de croix peu à peu se fait dans le silence. Et les gens la voient monter au bûcher et demander une croix, crier d'une voix forte, « Non, mes voix ne m'ont pas trompé. Non, je n'ai pas menti. Jésus, Jésus !» Ce cri qui fait tellement écho au cri de Jésus sur la croix, « Père, Père, pourquoi m'as-tu abandonné ?» Et puis les grandes flammes autour d'elle et le grand silence. Après la mort de Jeanne, le bourreau remue les cendres et trouve le cœur de Jeanne intact. Il remue de nouveau les braises pour essayer de le consumer. Impossible. Et ce cœur intact, tout gonflé de sang, tout gonflé d'amour, il le jette dans la Seine. Oui, la vie de Jeanne est, de façon troublante, très proche de la vie du Christ, des mystères de la vie du Christ, de cette vie cachée, publique, et puis de sa passion et de sa mort, et aujourd'hui de la gloire. Car elle est un modèle de résistance et un modèle d'oubli d'elle-même, de pureté, de don total d'elle-même. Elle est patronne secondaire de notre pays.
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0: 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Une chronique avec Enfants du Mékong.
1: L'association Enfants du Mékong s'appuie sur des délégations dont tous les membres sont bénévoles. Organisée en réseau de près de 80 délégations en France mais aussi à l'étranger, les bénévoles mettent leurs talents, compétences et dynamisme au service de l'œuvre d'Enfants du Mékong. De la diversité de nos délégations découle une mosaïque d'actions. Elles organisent une multitude d'événements, contribuant à trouver de nouveaux parrains pour nos filleuls en Asie du Sud-Est, à fidéliser les anciens afin que le parrainage s'inscrive dans la durée, et enfin à lever des fonds pour des projets tels que construction ou rénovation de foyers, financement de la logistique quotidienne de centres étudiants, rénovation d'une cuisine, construction d'une bibliothèque et plus encore. Notre délégation de Haute-Garonne organise et participe à des événements tout au long de l'année, parfois en lien avec d'autres délégations proches de nous. Marché de Noël, atelier de cuisine ou atelier courrier, défis sportifs, brocantes solidaires, expositions, conférences, repas, pièces de théâtre, concerts et beaucoup d'autres. Ce sont autant de partenaires bénévoles qui se rallient à notre cause pour que ces événements voient le jour. Musiciens, comédiens, amateurs, coureurs, photographes, etc. nous montrent leurs talents et nous les offrent. Un événement phare, le dimanche 18 octobre à partir de 9h, la course de l'espace autour de la cité du même nom, dont nous parlerons plus tard. Un autre rôle important des délégations, témoigner de l'importance de l'éducation et sensibiliser nos jeunes en France à la chance d'aller à l'école et de pouvoir réaliser leurs rêves. En lien avec le programme de l'éducation nationale, elles interviennent dans les établissements scolaires avec le projet « J'ai un rêve » qui met l'accent sur les valeurs de solidarité et d'engagement. Chaque année, en septembre, les délégués se réunissent au siège de l'association à Asnières pour un partage d'expériences et d'informations sur les pays que nous soutenons. Des témoignages d'anciens filleuls, de parrains ou de volontaires rentrés de mission sont autant de moments privilégiés de convivialité et de motivation pour continuer à agir.

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2: Bonjour à tous. Dans l'actualité, deux hommes mis en examen et placés en détention après la mort d'un Britannique de 84 ans dans le Gers. La victime avait été retrouvée fin septembre avec des traces de violence et une plaie à la tête devant son domicile. Les deux suspects âgés de 26 et 32 ans sont poursuivis pour vol avec violence ayant entraîné la mort. L'un d'eux est également mis en examen pour une tentative de meurtre à Mont-de-Marsan. La participation atteint près de 75% à la primaire de la gauche sociale démocrate. Les chiffres hier soir à 18h, plus de 101 000 électeurs avaient voté sur 140 000 inscrits. Après une cyberattaque qui a ralenti le scrutin vendredi, les organisateurs avaient prolongé le vote jusqu'à ce soir 18h. 5 candidats en compétition, dont Raphaël Glucksmann et Olivier Faure. Résultat attendu ce soir. Donald Trump appelle l'Ukraine à changer de président pour parvenir à un accord de paix avec la Russie. Le président américain estime que Volodymyr Zelensky doit être remplacé. Il lui reproche également les frappes ukrainiennes contre les raffineries russes qui aggraveraient, selon lui, la pénurie mondiale de diesel. Des déclarations saluées par Moscou, tandis que Londres réaffirme son soutien à Kiev. Le Téléthon fait son retour les 5 et 6 décembre prochains. Il fête cette année sa 40e édition et le combat est loin d'être terminé. Sur les 7000 maladies rares recensées, seuls 10% disposent aujourd'hui d'un traitement. Laurence Thinault-Herman est la présidente de l'AFM Téléthon. Elle fait le bilan de 4 décennies.
3: Il y a 40 ans de cela, on était dans un vrai désert médical, scientifique, pharmaceutique. Il n'y avait aucune solution pour ces maladies rares et on ne parlait même pas de maladies rares. Aujourd'hui, il y a des traitements, alors pas pour toutes les maladies rares, mais pour 10% des maladies rares. Et pour cela, en effet, les fonds du Téléthon ont été déterminants, le soutien du Téléthon a été déterminant, qui change la vie de certaines maladies. Parce que pour certaines d'entre elles, qui étaient évolutives et mortelles, il y a aujourd'hui des traitements qui sont issus des recherches qui sont portées par les laboratoires du Téléthon.
2: Et puis on termine avec du sport, du cyclisme, un exploit historique pour le cyclisme français à seulement 20 ans. Paul Sexas a remporté hier le Tour de Lombardie en Italie. Le Lyonnais s'est imposé en solitaire. Il est devenu le plus jeune vainqueur de cette course, mais aussi le plus jeune lauréat d'un monument depuis 1944. Voilà pour l'actualité. Très bonne journée à tous.

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1: Toute l'équipe de KTO Radio se joint à moi pour souhaiter une bonne fête aux Firmin, Firmini, Soledad et Pierre. Aujourd'hui, nous découvrons Saint Anastase l'Apocrisière. Ce terme désigne un représentant de l'autorité ecclésiastique. Anastase est donc l'apocrisière du pape auprès de l'empereur à Constantinople. Il est aussi le disciple de Saint Maxime le Confesseur, père de l'Église martyrisé en 662. Leur époque voit un bouillonnement de débats théologiques pour définir le christianisme. Il y a notamment un courant favorable au monothélisme, concept condamné comme hérésie au troisième concile de Constantinople en 681. Anastase s'oppose à l'empereur Constant II, qui est donc favorable au monothélisme. Anastase est arrêté et envoyé en exil sur les bords de la mer Noire, d'abord à Trébizonde, en Anatolie, puis à Messembria, en Thrace. Il fut promené de forteresse en forteresse, à pied et à demi nu, souffrant terriblement de la faim et du froid. Pendant ce temps, est organisé un grand débat public sur le sujet entre Maxime et un défenseur de l'autre parti, Pyrrhus, qui finalement va, à l'issue du débat, se convertir et suivre Maxime à Rome. Constant II continue cependant de tenir à imposer le monothélisme et dans ce contexte, certains gouverneurs se rebellent. Anastase est reconduit dans la capitale pour être finalement condamné par un concile schismatique, ce qui lui vaut à l'égal de Maxime le Confesseur d'être amputé de la main droite et d'avoir la langue coupée. Dès lors, il est renvoyé en exil dans le lointain Caucase où il meurt d'épuisement en 666. Anastase a beaucoup écrit. Nous avons entre autres un compte-rendu du procès de Maxime le Confesseur et des lettres où il parle de la doctrine catholique qu'il cherche à faire connaître. Certaines sont tenues pour miraculeuses. En effet, comme on lui a coupé la main, il fait attacher au bout de son bras deux petits bâtons avec lesquels il tient sa plume et parvient ainsi à écrire. Autre miracle, malgré sa langue coupée, il aurait continué à parler très distinctement de sa foi autour de lui. Saint Anastase, ta vie nous montre que vraiment, rien n'est impossible à ceux qui veulent servir Dieu. Seigneur, nous te confions tous ceux qui nous ont enseigné la foi.

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3: Année A, 28e dimanche du temps ordinaire, première lecture. Isaïe chapitre 25. Le Seigneur de l'univers préparera pour tous les peuples sur sa montagne un festin de viande grasse et de vin capiteux, un festin de viande succulente et de vin décanté. Sur cette montagne, il fera disparaître le voile de deuil qui enveloppe tous les peuples et le linceul qui couvre toutes les nations. Il fera disparaître la mort pour toujours. Le Seigneur Dieu essuiera les larmes sur tous les visages et par toute la terre il effacera l'humiliation de son peuple. Le Seigneur a parlé, et ce jour-là on dira « Voici notre Dieu, en lui nous espérions et il nous a sauvés. C'est lui le Seigneur, en lui nous espérions. Exultons, réjouissons-nous, il nous a sauvés. Car la main du Seigneur reposera sur cette montagne. » Parole du Seigneur. Isaïe considère d'abord le contexte de son temps, marqué par la lutte des grands empires. Il comprend que ces luttes n'auront pas le dernier mot. Le peuple d'Israël a été humilié par l'exil à Babylone et même par le retour dans un pays désormais minuscule et sous domination perse. Cette montagne, Jérusalem, est une montagne, est en deuil, aussi parce que son temple détruit par Nabuchodonosor n'est pas encore rebâti. Comme il est prophète, Isaïe prend de la hauteur. Son peuple est porteur d'une révélation unique et très précieuse, à savoir le fait que le Créateur n'est pas loin des hommes, mais il veut entrer en alliance avec eux. La création a un but qui est l'amitié des hommes avec le Créateur, comme des fils avec leur père. Une telle révélation est essentielle à l'avenir de l'humanité et à la réussite du projet du Créateur. C'est pourquoi, même si le peuple a été faible et pécheur, même s'il a reçu un châtiment, Isaïe peut prophétiser « Le Seigneur Dieu essuiera les larmes sur tous les visages et par toute la terre, il effacera l'humiliation de son peuple. » Le Seigneur a parlé et ce jour-là on dira « Voici notre Dieu, en lui nous espérions et il nous a sauvés. » C'est lui le Seigneur, en lui nous espérions, exultons, réjouissons-nous, il nous a sauvés. L'Ancien Testament atteste que Dieu a choisi et constitué un peuple pour révéler et mettre en œuvre son plan d'amour. Mais en même temps, Dieu est créateur et père de tous les hommes. Il prend soin de tous. À tous, il étend sa bénédiction. Et c'est ce que le prophète Isaïe a bien compris et qu'il annonce. Le Seigneur de l'univers préparera pour tous les peuples sur sa montagne un festin. Israël, le porteur de l'alliance au Sinaï, est aussi porteur de la question plus vaste du sens de l'histoire, du monde. Cette dimension universelle se réalise à travers le Christ, Jésus, qui peut rejoindre tous les hommes en tant qu'il est le nouvel Adam. et le Verbe fait chair. La mission de l'Église est universelle. Dans le Christ, le salut est offert à tous. Cela ne veut pas dire que les gens soient automatiquement sauvés. Cela veut dire que tous ceux qui veulent être sauvés peuvent l'être. Sauvés et vivifiés par Jésus. C'est le contact avec Jésus qui vivifie. Il libère du péché et de l'emprise de Satan et il communique la vie divine. Le salut passe par la connaissance de Jésus et par le baptême et l'Eucharistie. Le Seigneur de l'univers préparera pour tous les peuples sur sa montagne un festin de viande grasse et de vin capiteux, un festin de viande succulente et de vin décanté, à travers les images d'Isaïe et préfigurer l'Eucharistie. Et le banquet eucharistique est pour nous une réelle anticipation du banquet final. Annoncé par Isaïe et décrit par le Nouveau Testament comme les noces de l'agneau, Apocalypse 19, versets 7 à 9. Car la main du Seigneur reposera sur cette montagne pourrait évoquer la montagne de Kiryat Yearim, Kiryat Yearim au sud de Jérusalem, lieu où l'Arche d'Alliance résida longtemps avant que le temple ne soit bâti, et où Joséphine Mendez eut la vision que ce serait un lieu d'adoration eucharistique. Le Nouveau Testament parle d'une régénération, Matthieu 19, verset 28, ou restauration universelle, Acte 3, verset 19 à 21. Deux expressions qui n'ont de sens que dans une fidélité et une continuité avec la terre que nous connaissons. C'est pourquoi nous pouvons dire que le banquet dont Isaïe parle aura lieu au moment de la venue glorieuse du Christ, quand aura été jeté dans l'étang de feu la bête et le faux prophète, autrement dit l'antichrist et sa mafia. Il y aura alors une grande libération, une harmonie nouvelle et d'une certaine manière un festin de viande grasse et de vin capiteux, un festin de viande succulente et de vin décanté. Sur cette montagne, il fera disparaître le voile de deuil qui enveloppe tous les peuples et le linceul qui couvre toutes les nations. On voit bien aujourd'hui ce deuil à cause des guerres. Il y a un dernier sens au texte d'Isaïe. Ce banquet final aura lieu non seulement à la parousie, mais surtout au ciel, dans l'éternité. Quand il fera disparaître la mort pour toujours. Isaïe a vécu bien avant le Messie. Il a entrevu le sens général de l'histoire en superposant quelque peu les étapes. Le miracle de Cana est un signe qui fait écho à cette prophétie annonçant une abondance de vin. On passe ainsi du banquet à l'image des noces. La révélation biblique a ceci d'extraordinaire qu'elle nous parle de Dieu créateur comme d'un Dieu rempli d'amour, qui crée l'homme en insufflant son propre souffle dans ses narines et qui lui déclare ensuite son projet de l'élever par la grâce au point d'en faire son partenaire d'alliance. Et la révélation biblique va jusqu'à dire « Ton créateur est ton époux ». Yahvé Sabaoth, la prononciation n'est pas très heureuse, et son nom. Le Saint d'Israël est ton Rédempteur. On l'appelle le Dieu de toute la terre. Isaïe 54, verset 5. Ce qui nous prépare à l'évangile de ce dimanche, dont nous allons lire le début. En ce temps-là, Jésus se mit de nouveau à parler aux grands prêtres et aux pharisiens et il leur dit en parabole « Le royaume des cieux est comparable à un roi qui célébra les noces de son fils. Il envoya ses serviteurs appeler à la noce les invités, mais ils ne voulurent pas venir. Il envoya encore d'autres serviteurs et dit « Dites aux invités, voilà, mon banquet est préparé, mes bœufs et mes bêtes grasses sont tués, tout est prêt, venez à la noce. » Mais ils n'en tinrent aucun compte et s'en allèrent, l'un à son champ, l'autre à son commerce, et les autres empoignèrent ses serviteurs, les maltraitèrent et les tuèrent. Or, en entendant cela, le roi se mit en colère. Il envoya ses forces, fit périr ces meurtriers-là et fit brûler leur ville. Alors il dit à ses serviteurs, « La noce est prête, mais ceux qui ont été invités n'en étaient pas dignes. Allez donc au sortir des chemins et tous ceux que vous trouverez, appelez-les à la noce. » Que Dieu vous bénisse. À bientôt.
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3: Année A, 28e dimanche du temps ordinaire. Psaume 22-23. Le Seigneur est mon berger, je ne manque de rien. Sur des prés d'herbes fraîches, il me fait reposer. Il me mène vers les eaux tranquilles et me fait revivre. Il me conduit par le juste chemin pour l'honneur de son nom. Si je traverse les ravins de la mort, je ne crains aucun mal, car tu es avec moi. Ton bâton me guide et me rassure. Tu prépares la table pour moi devant mes ennemis. Tu répands le parfum sur ma tête. Ma coupe est débordante. Grâce et bonheur m'accompagnent tous les jours de ma vie. J'habiterai la maison du Seigneur pour la durée de mes jours. Nous suivrons, chers auditeurs, Sainte Thérèse d'Avila dans Le Château intérieur. Le psaume « J'habiterai la maison du Seigneur pour la durée de mes jours ». Sainte Thérèse d'Avila, première demeure. Considérez notre âme comme un château fait tout entier d'un seul diamant ou d'un cristal très clair. Considérons donc que ce château a, comme je l'ai dit, nombre de demeures, les unes en haut, les autres en bas, les autres sur les côtés. Et au centre, au milieu de toutes, se trouve la principale, où se passent les choses les plus secrètes entre Dieu et l'âme.

en ferez dans l'amour de Dieu. Car l'amour de sa majesté pour nous est si grand qu'en retour de celui que nous avons pour notre prochain, il augmentera de mille manières celui que nous avons pour sa majesté. Je ne puis en douter. Voilà, elle appelle à Dieu sa majesté. Si vous avez cet amour du prochain, je vous affirme que vous ne manquerez pas d'obtenir de sa majesté l'union dont j'ai parlé. Si vous constatiez qu'il vous fait défaut, même si vous avez de la ferveur et des joies spirituelles, même si vous croyez être parvenu à l'union, avoir eu une quelconque petite extase dans l'oraison de quiétude, certaines imagineront immédiatement que tout est fait. Croyez-moi quand je vous dis que vous n'avez pas obtenu l'union. Demandez à notre Seigneur de vous donner à la perfection cet amour du prochain et laissez faire sa majesté. Elle vous donnera plus que vous ne sauriez désirer. À condition que vous fassiez des efforts et que vous recherchiez tant que vous le pourrez cet amour-là. Contraignez votre volonté à être en tout conforme à celle de vos sœurs, même si vous perdez vos droits. Oubliez-vous pour elles, pour beaucoup que cela révolte votre nature, et cherchez à assumer des tâches pour en délivrer votre prochain lorsque vous en aurez l'occasion. Le Seigneur est mon berger, dit le psaume. Au début de la sixième demeure, Thérèse d'Avila explique, je résume, que le Seigneur conduit l'âme. Parfois, il lui fait sentir sa présence sans se manifester davantage, ce qui provoque une blessure comme une flèche d'amour. Cependant, la douleur est très douce. Il donne des grâces, mais il faut un grand courage à l'âme pour s'ouvrir à ses grâces. Et je cite, « Vous allez croire encore que la personne qui jouit de choses aussi hautes ne méditera pas sur les mystères de l'humanité très sacrée de notre Seigneur Jésus-Christ, puisque tout entière consacrée à l'amour. » J'ai longuement écrit par ailleurs sur ce sujet, bien qu'on m'ait opposé que je n'y comprenais rien, que ce sont là des chemins par lesquels notre Seigneur nous conduit. Et qu'une fois fait les premiers pas, mieux vaut s'occuper des choses de la divinité, fuir les choses corporelles. On ne me fera pas confesser que tel soit le bon chemin. Or, certaines âmes croiront peut-être aussi qu'il leur est impossible de penser à la passion. Dans ce cas, elles pourront moins encore penser à la très sainte Vierge, ni à la vie des saints dont la mémoire nous est si profitable et si encourageante. Je ne puis imaginer à quoi elles songent, car l'éloignement de toute chose corporelle est le fait d'esprit angélique toujours enflammé d'amour. Alors que nous, qui vivons dans un corps mortel, nous avons besoin du commerce, de la pensée, de la société, de ceux qui, dans ce corps, ont réalisé pour Dieu de si hauts faits. Nous devons d'autant moins travailler à nous écarter de notre plus grand bien, de notre remède le plus efficace, qui est l'humanité sacrée de notre Seigneur Jésus-Christ. Je leur certifie, donc, à ces âmes qui veulent, en quelque sorte, ne plus méditer sur les choses concrètes de la vie de Jésus, qu'elles ne pénétreront pas dans les deux dernières demeures, car si elles s'éloignent du guide, qui est le bon Jésus, elles n'en trouveront pas le chemin. Ce sera déjà beaucoup si elles sont assurées de se maintenir dans les demeures précédentes. Le Seigneur a dit lui-même qu'il est le chemin. Il dit aussi qu'il est la lumière et que nul ne peut aller au Père

0: lui. Le Seigneur est mon berger, dit le psaume. Serait-il bon pour l'âme de rester dans cette sécheresse en attendant, même comme notre Père Élie, que le feu du ciel brûle ce sacrifice qu'elle fait d'elle-même à Dieu? Non, certes, il ne sied pas d'attendre des miracles. Je crois, quant à moi, que cela, donc penser à la passion et au mystère de la sainte humanité du Christ, à la Vierge Marie et aux saints, nous est nécessaire jusqu'à notre mort, si haute que soit notre oraison. Voilà. Continuons. À la vérité, l'âme que le Seigneur introduit dans la septième demeure, donc que le Seigneur, et non pas je ne sais quelle drogue, quelle plante, que le Seigneur introduit dans la septième demeure, se fait une habitude de ne pas s'éloigner du Christ notre Seigneur. Elle s'attache à ses pas selon un mode admirable, par lequel, humain et divin à la fois, il demeure en sa compagnie. Le psaume. Sur des prés d'herbe fraîche, il me fait reposer. Il me mène vers les eaux tranquilles et me fait revivre. Il me conduit par le juste chemin pour l'honneur de son nom. Si je traverse les ravins de la mort, je ne crains aucun mal, car tu es avec moi. Ton bâton, c'est le bâton du berger qui écarte les difficultés. Ton bâton me guide et me rassure. Sainte Thérèse d'Avila. Il est des âmes qui ont pour principe, lorsqu'elles arrivent à l'oraison de quiétude et à goûter les régals et délices qu'accorde le Seigneur, de croire que c'est une grande chose que de ne rien faire d'autre que de les savourer, et que c'est même le moyen d'y parvenir. Mais, croyez-moi, ne vous laissez pas inhiber à ce point. La vie est longue, les épreuves nombreuses, et nous devons considérer comment notre modèle, le Christ, les a endurés, et même ses apôtres, ses saints, afin de les supporter avec perfection. Eh bien, chers auditeurs, retenez-le. Le Seigneur est mon berger. Qu'il soit votre berger. Suivez-le en méditant sa vie. Et que Dieu vous bénisse. À bientôt.
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0: Année A, 28e dimanche du temps ordinaire. Deuxième lecture, lettre aux Philippiens chapitre 4. Frères, je sais vivre de peu, je sais aussi être dans l'abondance. J'ai été formé à tout et pour tout. À être rassasié et à souffrir la faim, à être dans l'abondance et dans les privations. Je peux tout en celui qui me donne la force. Cependant, vous avez bien fait de vous montrer solidaire quand j'étais dans la gêne. Et mon Dieu comblera tous vos besoins, selon sa richesse, magnifiquement, dans le Christ Jésus. Gloire à Dieu notre Père, dans les siècles des siècles. Amen. Parole du Seigneur. Frères, je sais vivre de peu, je sais aussi être dans l'abondance. Ce n'est pas sans importance, cela a des conséquences importantes pour notre vie d'union à Dieu, et donc pour notre vie éternelle pour les siècles des siècles. Écoutons Sainte Thérèse d'Avila qui nous parle, à l'entrée du château intérieur, de la nécessité du détachement. Vous remarquerez que la lumière qui émane du palais où est le roi, donc c'est une image à l'intérieur de nous, n'éclaire encore qu'à peine ses premières demeures. Car bien qu'elle ne soit pas obscurcie et noire, comme c'est le cas pour l'âme en état de péché, elles sont assez sombres pour que celui qui s'y trouve ne puisse voir de clarté. Ce n'est pas que la salle ne soit pas éclairée, mais toutes ces mauvaises couleuvres, ces vipères et ces choses venimeuses qui sont entrées avec lui ne lui permettent pas d'apercevoir la lumière. Comme celui qui, pénétrant en un lieu où le ciel entre abondamment, aurait sur les yeux de la boue qui l'empêcherait de les ouvrir. La pièce est claire, mais il n'en jouit pas. Il est gêné. Et des choses comme ces fauves et ces bêtes l'obligent à fermer les yeux et à ne voir qu'elles. Telle me semble la situation d'une âme qui, bien qu'elle ne soit pas en mauvais état, est si mêlée aux choses mondaines, si imbue de richesse ou d'honneur ou d'affaires, que bien qu'elle souhaiterait voir sa beauté et en jouir, elle n'y a pas accès. Il ne semble pas qu'elle puisse se faufiler entre tant d'obstacles. Il est très utile pour obtenir de pénétrer dans les secondes demeures que chacun, selon son état, tâche de se dégager des choses et des affaires qui ne sont pas nécessaires. C'est d'une importance telle que j'estime impossible qu'on n'accède jamais à la demeure principale sans commencer par là. La demeure principale, c'est celle où demeure le Christ, c'est-à-dire le roi de nos cœurs, le roi de l'univers aussi. Ce qui nous fait relire saint Paul, « Frère, je sais vivre de peu, je sais aussi être dans l'abondance, j'ai été formé à tout et pour tout, à être rassasié et à souffrir la faim, à être dans l'abondance et dans les privations. » Voilà, eh bien, c'est l'éducation primordiale qui correspond aux premières demeures du château intérieur. Saint Paul continue en disant « Je peux tout en celui qui me donne la force. » Sainte Thérèse d'Avila écrit dans son autobiographie « Sa Majesté, c'est ainsi qu'elle appelle Dieu, veut des âmes courageuses. Elle est leur amie à condition qu'elles vivent dans l'humilité, sans nulle confiance en elles-mêmes. Je m'émerveille de voir combien il importe dans cette voie, d'entreprendre vaillamment de grandes choses. Quand elle manquerait de force dans l'immédiat, l'âme prend son vol et monte très haut, même si, comme l'oiselet au maigre plumage, elle se fatigue et ralentit. Je me rappelais souvent que Saint-Pierre n'a rien perdu à se jeter à la mer, malgré la peur qu'il eut ensuite. Vous savez, c'est quand Jésus marchait sur l'eau et que Pierre voulait le rejoindre. Ses premières résolutions sont une grande chose, mais l'humilité doit toujours être première, afin de comprendre que nous ne trouverons pas ses forces en nous. Et donc nous retrouvons saint Paul, « Je peux tout en celui qui me donne la force ». Saint Paul écrit aux Philippiens « Cependant, vous avez bien fait de vous montrer solidaire quand j'étais dans la gêne. » C'est la sagesse biblique, exprimée notamment dans ces deux proverbes. « Ne refuse pas un bienfait à qui y a droit quand il est en ton pouvoir de le faire. » Et ne dis pas à ton prochain « Va-t'en, repasse, demain je te donnerai. » quand la chose est en ton pouvoir. Ce sont les Proverbes du chapitre 3, versets 27 et 28. Quand Saint Paul ajoute « Et mon Dieu comblera tous vos besoins selon sa richesse magnifiquement dans le Christ Jésus », il fait écho à l'enseignement de Jésus sur la montagne. Jésus qui dit « Gardez-vous de pratiquer votre justice devant les hommes pour vous faire remarquer d'eux, sinon vous n'aurez pas de récompense auprès de votre Père qui est dans les cieux. Quand donc tu fais l'aumône, ne va pas le claironner devant toi ?» Ainsi font les hypocrites dans les synagogues et les rues, afin d'être glorifiés par les hommes. En vérité, je vous le dis, ils tiennent déjà leur récompense. Pour toi, quand tu fais l'aumône, que ta main gauche ignore ce que fait ta main droite, afin que ton aumône soit secrète, et ton Père, qui voit dans le secret, te le rendra. Et on retrouve Saint Paul. Et mon Dieu comblera tous vos besoins selon sa richesse, magnifiquement dans le Christ Jésus. Il y a une providence divine, mais cette providence passe aussi par nous, pour les autres, ce qui est une très belle réalité. Et Saint Jacques écrit, « À quoi cela sert-il, mes frères, que quelqu'un dise « J'ai la foi s'il n'a pas les œuvres, la foi peut-elle sauver ? Peut-elle le sauver ? Si un frère ou une sœur sont nus, s'ils manquent de leur nourriture quotidienne, et que l'un d'entre vous leur dise « Allez en paix, chauffez-vous, rassasiez-vous », sans leur donner ce qui est nécessaire à leur corps, à quoi cela sert-il ? Ainsi en est-il de la foi. Si elle n'a pas les œuvres, elle est tout à fait morte. Lettre de Saint Jacques, chapitre 2. Et Saint Paul écrit aux Corinthiens, « Songez-y, qui sème chichement, moissonnera aussi chichement. Qui sème largement, moissonnera aussi largement. Que chacun donne selon ce qu'il a décidé dans son cœur, non d'une manière chagrine ou contrainte, car Dieu aime celui qui donne avec joie. Dieu d'ailleurs est assez puissant pour vous combler de toutes sortes de libéralités, afin que, possédant toujours et en toutes choses tout ce qu'il vous faut, il vous reste du superflu pour toute bonne œuvre. » Deuxième lettre aux Corinthiens, chapitre 9. La lecture de ce dimanche termine par « Gloire à Dieu notre Père pour les siècles des siècles. » Tant que nous sommes pèlerins sur cette terre, nous faisons ce que nous pouvons. Nous gérons nos affaires en tenant compte de la justice et nous partageons aussi. Et à travers nos comportements, nous nous acclimatons à la vie divine. Nous préparons l'éternité pour les siècles des siècles. Amen. Et que Dieu vous bénisse.
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0: Évangile selon Saint Matthieu, chapitre 22, versets 1 à 14. La traduction depuis l'araméen, la Pshita, est aux éditions L'Harmattan. C'est très utile si vous voulez faire une mémorisation en groupe. Et puis la même traduction avec le commentaire aux éditions Parole et Silence. Donc le contexte, c'est que Jésus parle aux grands prêtres et aux pharisiens. Jésus répondit encore en parabole et dit « Le royaume des cieux est comparable à un roi qui célébra les noces de son fils. Il envoya ses serviteurs appeler à la noce les invités, mais ils ne voulurent pas venir. Il envoya encore d'autres serviteurs et dit « Dites aux invités, voilà mon festin est préparé, mes bœufs et mes bêtes grasses sont tués. Tout est prêt, venez à la noce. » Mais ils méprisèrent et s'en allèrent, l'un à son champ, l'autre à son commerce, et les autres empoignèrent ses serviteurs, les déshonorèrent et les massacrèrent. Or, en entendant cela, le roi se mit en colère. Il envoya ses forces, fit périr ses meurtriers-là et fit brûler leur ville. Alors, il dit à ses serviteurs, « La noce est prête, mais ceux qui ont été invités n'en étaient pas dignes. Allez donc aux sorties des chemins, et tous ceux que vous trouverez, appelez-les à la noce. » Les serviteurs sortirent sur les chemins, et ils rassemblèrent tous ceux qu'ils trouvèrent, les mauvais et les bons, et la salle des noces fut remplie de convives. Le roi entra pour voir les convives. Et là, il vit un homme qui n'était pas revêtu des vêtements de noces. Il lui dit, « Compagnon, comment es-tu entré ici sans avoir les habits de noces ?» Or, lui, il se tut. Alors, le roi dit à ceux qui font le service, « Liez-lui les mains et les pieds et faites-le sortir dans les ténèbres du dehors. » Là, il y aura des pleurs et des grincements de dents. En effet, beaucoup sont appelés, mais peu sont choisis. Acclamons la parole de Dieu. J'ai expliqué que l'Évangile selon saint Matthieu est un lectionnaire liturgique, en lien avec les lectures entendues à la synagogue, ici en lien avec l'Exode. Le roi dit aux serviteurs, « Allez donc aux sorties, mapkone, aux sorties des chemins. » Et nous reconnaissons le mot « mapkono », sortie, exode. De même que l'exode des Hébreux avait aussi concerné une foule mêlée qui monta avec eux. Exode 12, verset 38. De même, les serviteurs amènent les mauvais et les bons. Le roi, c'est Dieu le Père, et son Fils est le Christ. Le commencement de la parabole pourrait bien décrire la situation de tous les hommes vivants, invités aux noces du royaume. Il n'y a aucune obligation. Attention au texte de Luc, parfois mal traduit. « Sors sur les routes et entre les haies et presse-les » verbe « lutz »« presse-les d'entrée, afin que ma maison se remplisse » Luc 14, verset 23. Cependant, pour ceux qui acceptent l'invitation, la moindre des choses est d'avoir le vêtement des noces. Or, un homme n'a pas le vêtement de noces, et le roi finit par s'en apercevoir et l'interroge. Or, voici que cet homme se moque de Dieu et ne daigne pas lui répondre, même pas en bafouillant. Il ne s'excuse pas, ne demande pas pardon, ne demande pas un délai, ne mendie pas un vêtement. Alors le roi dit à ceux qui font le service, en araméen, m'shamshone, de le jeter dans les ténèbres du dehors ou du remords, là où sont les pleurs et le grincement des dents. Ce n'est pas la géhenne de feu désignant l'enfer, c'est un lieu de remords, nous dirons le purgatoire. L'homme convié aux noces de Dieu et qui est jeté là, où seront les pleurs et les grincements dedans, c'est un homme qui est mort, car jamais Jésus ne jette là un vivant. La parabole parle des fins dernières. Notons aussi que le mot « nshamshone » n'est pas le même que précédemment où nous avions « abdé » serviteur. Les « nshamshone » désignent ici les anges du jugement, car ce mot rappelle les anges servant « nshamshin » le Christ, après son long jeûne au désert, Matthieu chapitre 4, dans le collier compteur. Collier compteur, c'est une expression d'exégèse d'oralité, voire mon livre de commentaires. La dernière sentence, en effet, beaucoup sont appelés, mais peu sont élus. En effet, en araméen guerre, cela n'exprime pas la prédestination. Jésus fait simplement une constatation. Les premiers pères de l'Église, saint Hilaire de Poitiers ou saint Jean Chrysostome, voyaient dans cette parabole des noces une description de l'entrée dans la vie éternelle, qui n'est donc pas un simple passage de porte. Saint Augustin opère un tournant en reportant le sens dans le temps actuel. Il dit « Les méchants ne sont pas admis et il faut, pour y parvenir, s'asseoir dignement au festin actuel. Sermon 90. Saint Augustin s'est donc privé du contenu relationnel de la rencontre avec Dieu dans le passage de la mort. Et il influença toute l'exégèse latine, tant catholique que protestante. Saint Grégoire le Grand suit l'interprétation de saint Augustin et dit explicitement que cette parabole ne concerne pas l'éternel festin, mais l'Église présente. Rien n'est donc dit de l'événement de la rencontre du défunt avec le Christ. Fort heureusement, le récent catéchisme de l'Église catholique, numéro 634-635, a rappelé la consistance propre de cette rencontre du défunt avec le Christ, en citant deux autres passages de l'Écriture évoquant la bonne nouvelle aux défunts, Jean 5, 25 et 1 Pierre 4, verset 6. Il ne s'agit évidemment pas d'un salut automatique, mais d'une possibilité suivant les dispositions formées durant la vie terrestre. Retenons de cette parabole que Jésus nous donne un enseignement très profond sur la vie et sur le passage dans l'au-delà. Dans l'Ancien Testament, le prophète Osée avait parlé de Dieu comme d'un époux. Jésus, le Fils de Dieu, est cet époux. Il parle des disciples comme étant les compagnons de l'époux. Matthieu 9, verset 15. Sur la terre, notre communion se fait dans la pénombre et la fragilité. Jésus se donne dans la vulnérabilité. Au ciel, Jésus se donnera dans l'éblouissement de la lumière et dans la majesté. Il nous glorifiera en lui, doux et humble de cœur. En Orient, il arrive de dire, quand une personne meurt, « Elle s'est mariée ». La vie n'est-elle pas l'histoire d'une amitié avec le Christ, un ami que l'on connaît à peine, qui devient ensuite important dans notre vie, puis qui devient le premier dans notre cœur. Fiançailles, mariage mystique. Jésus enseigne par une parabole de noces que la mort est un passage durant lequel a lieu une rencontre. Sainte Thérèse d'Avila enseigne que Dieu épouse les âmes spirituellement et elle évoque ces opérations si pures d'une si extrême délicatesse. L'âme doit cependant veiller et lutter car le démon, avec sa grande subtilité, et sous couleur de bien, l'en éloigne par de toutes petites choses. Mais sa perte, la perte de l'âme, serait si sensible à sa majesté qu'elle lui donne mille avis intérieurs de multiples façons. Ainsi, l'âme ne pourra se cacher qu'elle est en danger. Enfin, pour conclure, tâchons d'aller toujours de l'avant. Lorsqu'on est arrivé aussi haut, dit sainte Thérèse, il est impossible de cesser de grandir. L'amour n'est jamais oisif. Amen. Et que Dieu vous bénisse.
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3: Bonjour, bonjour à tous. Dans l'actualité, deux hommes mis en examen et placés en détention après la mort d'un Britannique de 84 ans dans le Gers. La victime avait été retrouvée fin septembre avec des traces de violence et une plaie à la tête devant son domicile. Les deux suspects âgés de 26 et 32 ans sont poursuivis pour vol avec violence ayant entraîné la mort. L'un d'eux est également mis en examen pour une tentative de meurtre à Mont-de-Marsan. La participation atteint près de 75% à la primaire de la gauche sociale démocrate. Les chiffres hier soir à 18h. Plus de 101 000 électeurs avaient voté sur 140 000 inscrits. Après une cyberattaque qui a ralenti le scrutin vendredi, les organisateurs avaient prolongé le vote jusqu'à ce soir 18h. 5 candidats en compétition, dont Raphaël Glucksmann et Olivier Faure. Résultat attendu ce soir. Donald Trump appelle l'Ukraine à changer de président pour parvenir à un accord de paix avec la Russie. Le président américain estime que Volodymyr Zelensky doit être remplacé. Il lui reproche également les frappes ukrainiennes contre les raffineries russes qui aggraverait, selon lui, la pénurie mondiale de diesel. Des déclarations saluées par Moscou, tandis que Londres réaffirme son soutien à Kiev. Le Téléthon fait son retour les 5 et 6 décembre prochains. Il fête cette année sa 40e édition et le combat est loin d'être terminé. Sur les 7000 maladies rares recensées, seuls 10% disposent aujourd'hui d'un traitement. Laurence Thinault-Herman est la présidente de l'AFM Téléthon. Elle fait le bilan de 4 décennies.
4: Il y a 40 ans de cela, on était dans un vrai désert médical, scientifique, pharmaceutique. Il n'y avait aucune solution pour ces maladies rares et on ne parlait même pas de maladies rares. Aujourd'hui, il y a des traitements, alors pas pour toutes les maladies rares, mais pour 10% des maladies rares. Et pour cela, en effet, les fonds du Téléthon ont été déterminants, le soutien du Téléthon a été déterminant, qui change la vie de certaines maladies. Parce que pour certaines d'entre elles, qui étaient évolutives et mortelles, il y a aujourd'hui des traitements qui sont issus des recherches qui sont portées par les laboratoires du Téléthon.
3: Et puis on termine avec du sport, du cyclisme, un exploit historique pour le cyclisme français. À seulement 20 ans, Paul Sexas a remporté hier le Tour de Lombardie en Italie. Le Lyonnais s'est imposé en solitaire. Il est devenu le plus jeune vainqueur de cette course, mais aussi le plus jeune lauréat d'un monument depuis 1944. Voilà pour l'actualité. Très bonne journée à tous.
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7: Mais comment est-ce possible? Jacob croyait épouser Rachel, et le lendemain, à la lueur du jour, ce n'est pas Rachel, c'est Léa, sa sœur aînée qui est à ses côtés. Ah là là, le rusé Laban, le père de Léa et Rachel. Le lendemain, quand Jacob va le voir, eh bien Laban ne baisse pas le front, non, non, non. Sa langue ne trébuche pas sur les mots, non, non. Il affirme haut et fort, « Ainsi en est-il de la tradition. L'aîné se marie en premier. Tu voulais épouser ma fille, tu as épousé l'aîné. » Et Jacob se remémore la cérémonie de la veille. Son épouse, recouverte d'un voile, le banquet organisé par Laban, le vin servi de nombreuses fois dans son verre, le dupeur a été dupé. Oui, on lui laissera bien épouser Rachel dans une semaine, mais il devra travailler pour Laban encore 7 ans. Jacob a donc 2 épouses. Et s'il aime profondément Rachel, c'est Léa la première qui lui donne un fils, puis 2, puis 3. Ainsi, Léa ne reçoit pas l'affection du cœur, mais elle est féconde. Rachel, qui elle est aimée, garde son ventre vide. Les années passent. Jacob a de nombreux fils. Les fils qu'il a avec Léa, sa femme, et avec Zilla, la servante de Léa. Et les fils qu'il a avec Bilha, la servante de Rachel. Enfin, après de nombreuses années, on dit que Dieu se souvient de Rachel, il exauce son vœu le plus cher et elle met au monde un fils, Joseph. À ce moment-là, Jacob va voir Laban. Il a travaillé pour lui de nombreuses années. Il est temps pour lui de s'occuper de créer sa propre richesse. Il faut que Laban le laisse partir. Ah, pour salaire ? Pour salaire ? Oh, il ne demande presque rien. Il propose de mettre à part, parmi les béliers, les moutons, les chèvres, parmi le petit troupeau, tous ceux qui sont tachetés, mouchetés, ou les moutons qui, au lieu d'être clairs et blancs, sont bruns. Quand il partira, son troupeau ne sera composé que de ces bêtes mouchetées, rayées, ou des moutons bruns. Laban donne son accord. Des moutons rayés, mouchetés ou des moutons bruns, il n'y en a pas beaucoup. Son beau-fils partira avec peu de choses. Et ça lui va bien. Peut-être qu'il restera pour continuer à gagner sa vie et qu'il travaillera ainsi pour lui. Ça lui va bien. Laban donne son accord. Et le jour même, Jacob retire du troupeau les bêtes tachetées, mouchetées et les moutons bruns. Il les confie à ses fils qui vont les faire paître beaucoup plus loin. Mais à partir de ce jour-là, n'oubliez pas à qui nous avons affaire. Jacob est rusé, Jacob est malin et Jacob a reçu la bénédiction. Il est béni et tout ce qu'il entreprend réussit. À partir de ce jour-là, dès que les belles bêtes dans le troupeau qu'il garde, il continue de garder le troupeau de Laban. À chaque fois que les belles bêtes commencent à être en chaleur, il met dans leur auge et tout autour d'elles des baguettes de peuplier, d'amandier ou de platane dont il a préalablement retiré l'écorce. Si bien que ces baguettes sont toutes tachetées, rayées, mouchetées si l'on veut. Et les bêtes qui ont ces baguettes tachetées sous les yeux, eh bien, mettent bas des bêtes tachetées elles aussi, ou des bêtes brunes. Ces bêtes vont aussitôt compléter le troupeau de Jacob. Bien sûr, lorsque les bêtes étaient chétives, il ne leur montrait pas les baguettes, et elles mettaient au monde de pauvres petites bêtes qui restaient dans le troupeau de Laban. En peu de temps, le troupeau de Jacob fut magnifique. Il était béni et il avait en possession une immense richesse. Il était temps pour lui de partir avec ses femmes, ses enfants, son troupeau. Il voulait rentrer dans son pays.

Si vous vous souvenez, il avait quitté sa terre pour fuir la colère de son frère aîné dont il avait volé la bénédiction. Et rentrer au pays, c'était donc affronter son frère Ésaü, Ésaü le coléreux, Ésaü le vengeur, Ésaü qui lui avait promis la mort. Prudent, à mi-chemin, Jacob envoie des messagers. Ils doivent transmettre sa parole. « J'ai séjourné chez Laban comme un immigré. J'y suis resté jusqu'à présent. Je possède des bœufs, des ânes, du petit bétail, des serviteurs et des servantes. J'espère pouvoir trouver grâce à tes yeux, Jacob, ton frère, ton serviteur. » Mais les messagers reviennent plus vite que prévu pour dire qu'Ésaü vient à la rencontre de son frère. Mais il ne vient pas seul, il est accompagné de 400 hommes. Ils vont nous massacrer. Aussitôt, Jacob sépare ses biens en deux. S'il détruit et saccage un camp, l'autre aura la vie sauve. Puis il tombe à genoux et prie le Dieu d'Abraham, le Dieu d'Isaac. Il dit « j'ai peur qu'Ésaü vienne et me frappe. Je t'en prie, délivre-moi de sa main. » Et Jacob passe ainsi la nuit, disant « tu m'as béni, ne me retire pas ta bénédiction, je t'en prie. » Le lendemain, il prélève sur son bien des richesses pour en faire cadeau à son frère, 200 chèvres. 20 boucs, 200 brebis, 20 béliers. Passez devant moi, laissez un espace entre chaque troupeau et quand Ésaü vous interrogera, vous direz que ces bêtes appartiennent à Jacob et qu'il les offre au Seigneur Ésaü. Jacob, le serviteur d'Ésaü, arrive derrière vous. Jacob espère que ses présents et cette attitude humble atténueront la colère de son frère. La nuit s'étend et c'est au tour de Jacob de prendre la route.

0: Il arrive près d'un torrent. Il trouve le gué et fait passer ses deux femmes, ses deux servantes et ses 11 enfants. Et alors qu'il est seul sur la rive, on le voit lutter avec quelqu'un. Est-ce cet homme qui l'empêche de passer ou est-ce Jacob qui s'accroche à cet homme pour l'empêcher de s'en aller toute la nuit? Une lutte corps à corps, une lutte sans coup, l'un accroché à l'autre. L'aube va se lever et l'homme demande « Lâche-moi !» Et Jacob de s'accrocher « Je te lâcherai si tu me bénis. Quel est ton nom ?»«
1: Mon nom est Jacob. »
0: Alors l'homme lui répond « Ton nom ne sera plus Jacob, mais Israël. »«
1: Mais qui es-tu ?
0: Pourquoi me le demander ?» Et là, l'homme le bénit. Jacob passe enfin le torrent. Il dira que c'est à la face de Dieu qu'il s'est accroché. Et Ésaü arrive avec ses 400 hommes. Aussitôt Jacob fait mettre ses femmes et ses enfants en arrière. Il se place devant, s'agenouille, se prosterne. Et Ésaü court jusqu'à lui, le prend dans ses bras, l'embrasse. 20 ans, plus de 20 ans se sont passés. La colère a disparu et la paix s'installe entre les deux frères. Le plat de lentilles est bel et bien oublié. La bénédiction volée est pardonnée. La paix s'est installée. Eh bien, c'est ainsi que se termine cette histoire avant de rebondir sur d'autres épisodes que vous découvrirez un jour avec moi ou avec un autre conteur, en ouvrant le livre ou en écoutant les histoires à la radio. Et écouter une conteuse à la radio, c'est bien, mais l'inviter, c'est beaucoup mieux. N'hésitez pas à me contacter. Je suis Catherine Caillot. Merci.
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De la lettre de saint Paul à Timothée. Souviens-toi de Jésus-Christ, le descendant de David. Il est ressuscité d'entre les morts. Voici une parole sûre. Si nous sommes morts avec lui nous vivrons. Si nous supportons l'épreuve, avec lui nous régnerons. Si nous le rejetons, lui aussi nous rejettera. Si nous sommes infidèles, lui, il restera fidèle, car il ne peut se rejeter lui-même.

En ce jour où nous faisons mémoire de ta résurrection, Seigneur Jésus, avec toute l'Église, nous t'implorons, envoie-nous ton Esprit Saint.

sur le Saint-Père, sur nos évêques, nos prêtres, sur tous les responsables dans l'Église. Envoie ton Esprit Saint. Sur les familles chrétiennes, sur les jeunes qui cherchent leur vocation, envoie ton Esprit Saint. Sur tous les hommes de bonne volonté qui te cherchent d'un cœur sincère, envoie ton Esprit

sur nous tous, sur ceux que nous aimons, sur ceux que nous ne savons pas aimer, sur ceux qui ne nous aiment pas. Envoie ton Esprit Saint.

0: Notre Père qui es aux cieux, que ton nom soit sanctifié, que ton règne vienne, que ta volonté soit faite sur la terre comme au ciel. Donne-nous aujourd'hui notre pain de ce jour. Pardonne-nous nos offenses, comme nous pardonnons aussi à ceux qui nous ont offensés, et ne nous laisse pas entrer en tentation, mais délivre-nous du mal. Amen.
1: Seigneur notre Père, nous en appelons à ta providence, qui jamais ne se trompe en ses desseins. Tout ce qui fait du mal, écarte-le, et donne-nous ce qui peut nous aider. Nous te le demandons par Jésus le Christ, notre Seigneur et notre Dieu, qui vis et règne avec toi dans l'unité du Saint-Esprit, maintenant et pour les siècles des siècles. Amen.

0: Santa Maria, Madre di Dio, prega per noi peccatori, adesso e nell'ora della nostra morte. Amen.
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4: Babel. Après avoir parlé de l'épisode de la reconstruction de la Jérusalem biblique, épisode du livre de Néhémie, lors d'une précédente chronique, nous allons parler aujourd'hui de la tour de Babel. Cet épisode se trouve dans la Bible, lisons le texte. Les hommes se dirent les uns aux autres, « Allons, bâtissons-nous une ville avec une tour dont le sommet soit dans les cieux. Faisons-nous un nom pour ne pas être disséminés sur toute la surface de la terre. » Le Seigneur descendit pour voir la ville et la tour que les hommes avaient bâtie. Et le Seigneur dit, « Ils sont un seul peuple. Ils ont tous la même langue. S'ils commencent ainsi, rien ne les empêchera désormais de faire tout ce qu'ils décideront. Allons, descendons, et là, embrouillons leurs langues, qu'ils ne se comprennent plus les uns les autres. » De là, le Seigneur les dispersa sur toute la surface de la terre. Ils cessèrent donc de bâtir la ville. Cet épisode de la tour de Babel trouve probablement son origine à Babylone. Les hommes y avaient construit une tour, une ziggourate. Elle aurait mesuré 90 mètres de haut. À l'époque, c'était une hauteur incroyable pour qui se trouvait au pied. Et celui qui y montait avait certainement une impression de domination sur le monde. Mais, vu de loin, ce n'était qu'un grain de sable, et vu de l'espace, moins qu'une poussière. L'encyclique Magnifica Humanitas nous parle du parallèle entre l'histoire de la tour de Babel et de ce que nous construisons avec la montée en puissance de l'intelligence artificielle. Citons quelques paragraphes. Au paragraphe 7, Babel révèle ainsi la limite de toute construction qui, aussi grandiose soit-elle, naît de l'absolutisation de l'humain et de sa prétention

0: persévérance en replaçant Dieu à l'horizon de notre action et l'être humain au centre de nos choix. Soyons des bâtisseurs de communion et non des architectes de Babel, des serviteurs du royaume à venir et non des maîtres de donjons voués à s'effondrer. Et, avec l'arme d'un pasteur et d'un père, je demande à tous d'arrêter le chantier d'une énième Babel et d'unir nos forces pour édifier le bien. » C'est dit sans détour. On remarquera qu'il parle à la première personne en disant « je ». Le pape s'engage et nous engage avec insistance. Petit clin d'œil à l'actualité. Parmi divers scénarios, une inquiétude est la prise de contrôle d'Internet par une IA. Cela pourrait entraîner un dysfonctionnement global de toutes nos infrastructures de communication. Les hommes deviendraient alors incapables de communiquer et de s'entendre. Mais revenons à l'encyclique. Elle ne s'arrête pas à Babel. Elle lui oppose une seconde image dont je vous ai déjà parlé. Néhémie, revenu dans une Jérusalem en ruine, qui ne décide rien seul. Il prie, il convoque les familles, confie à chacune un tronçon de mur, écoute les craintes, deux chantiers, deux manières de bâtir. Le pape nous dit que le vrai choix n'est pas entre dire oui ou non à la technique, mais entre ces deux chantiers-là. Lors d'une prochaine chronique, je parlerai d'éléments de dimensionnement permettant de prendre conscience de la puissance des machines et comment elles ne sont plus à échelle humaine.
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2: Bonjour à tous, l'essentiel de l'actualité. En meeting à Lyon hier, Gabriel Attal veut placer la jeunesse au cœur de sa campagne présidentielle. Le candidat de Renaissance promet de ne pas réduire les moyens de l'éducation et propose de réserver les après-midi au sport et à la culture. Aujourd'hui, Jean-Luc Mélenchon lui est attendu à 15h au Zénith d'Auvergne, près de Clermont-Ferrand. Le leader insoumis veut placer la mobilisation des jeunes au cœur de son discours. La primaire social-démocrate, elle, se poursuit. La participation a atteint près de 75% hier soir. Plus de 101 000 électeurs avaient voté samedi à 18h sur 140 000 inscrits. Après une cyberattaque qui a ralenti le scrutin vendredi, les organisateurs avaient décidé de prolonger le vote jusqu'à ce soir 18h. Les résultats sont attendus dans la foulée. L'attaque contre l'aéroport de Riyad a fait 12 morts et 309 blessés hier en Arabie Saoudite. Les autorités attribuent ces frappes aux rebelles houthis du Yémen soutenus par l'Iran. 4 Saoudiens et 8 ressortissants étrangers figurent parmi les morts. C'est le bilan le plus lourd d'une attaque dans le pays depuis 2015. Et en foot, suite et fin de cette 6e journée de Ligue 1, Nice reçoit Strasbourg à 15h, Rennes-Auxerre à 17h15, Marseille se déplace à Troyes en clôture à 20h45.

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2: Bienvenue à l'écoute de Radio Présence et de Vivante Église pour un numéro anniversaire, celui du Secours catholique qui fête les 80 ans de sa création ces jours-ci. Nous allons retracer l'histoire de cette noble institution et les grandes étapes de son développement au cours de cette émission. Et puis nous parlerons bien sûr de ses activités aujourd'hui, plus particulièrement dans notre région. Mes invités pour évoquer le Secours catholique, son histoire et ses activités à l'occasion de ce 80e anniversaire s'appellent Joël Raganien et Diane de Talouette, respectivement président et aumônier de la délégation Ariège-Garonne. Bonjour et bienvenue aussi à tous les deux.
3: Bonjour.
4: Bonjour.
2: Nous allons revenir dans un premier temps aux origines de l'association. On est donc il y a 80 ans. La date de naissance officielle, c'est le 8 septembre 1946. Joël, vous confirmez ?
4: C'est ça, le 8 septembre 1946, à l'occasion du déplacement de 80 000 prisonniers amenés par l'abbé Jean Rodin à Lourdes.
2: Donc c'est lui qui animait le Secours catholique à sa création, bon, on va y revenir. Pour quelles raisons et avec quels objectifs avait été fondé le Secours catholique à l'époque, donc 2 ans après la libération ?
4: Alors, ce sont les évêques de France, les évêques et cardinaux de France qui ont confié à Jean Rodin, alors aumônier des prisonniers pendant la guerre, la création.

0: d'une association pour diffuser la charité chrétienne partout où il y en a besoin.
1: On peut peut-être rappeler qu'il y avait déjà eu, je ne sais pas si le terme embryon est la bonne expression, mais un premier secours catholique qui avait été fondé en 1939, juste avant le déclenchement de la Seconde Guerre mondiale. À l'époque, c'était pour promouvoir et coordonner les initiatives de la charité catholique en faveur des réfugiés.
0: Oui, donc il y avait déjà l'abbé Rodin qui avait créé une association pour développer la charité, mais à Toulouse, il y avait aussi Monsieur de Courrèges, qui avait créé le Secours International. Et en fait, il s'agit d'une fusion des deux idées, des deux mouvements, en 1946.
1: C'était un évêque auxiliaire du diocèse de Toulouse, Louis de Courrèges d'Ustoux, qui, avec le père Braun, avait donc aussi créé une association de son côté. L'association était même décrite un peu comme concurrente. En tout cas, tout ça a fusionné après la guerre. Et ensuite, à partir de 1946, quelles ont été les grandes étapes du développement du secours catholique?
0: Au départ, l'abbé Rodin, qui s'est vu confier la création de cette association, pensait aux prisonniers, puisque c'était le cœur de son projet, mais il s'est vite aperçu qu'il y avait aussi beaucoup d'autres besoins, comme celui des enfants orphelins, des familles. Et au fur et à mesure des années, il s'est adapté, il a adapté le secours catholique à tous ses besoins, l'aide aux personnes isolées, aux familles, aux enfants, et jusqu'à ce qu'en 1962, l'association devienne une association caritative reconnue d'utilité publique.
1: Oui, alors ça, ça a été une des grandes étapes, évidemment, le fait que l'association soit reconnue d'utilité publique en 1962, et puis même en 1988, elle est déclarée grande cause nationale.
0: En 1988, ça fait un peu suite à l'appel des Restos du Cœur, la création des Restos du Cœur par Coluche, dès 1984. Donc l'abbé Rodin a lancé l'association Secours catholique dans l'aide alimentaire, l'aide au logement aussi, suite à l'appel de l'abbé Pierre. Voilà, ce sont toutes ces étapes qui ont fait que le secours catholique a évolué. Et en 88, effectivement, c'est une grande cause nationale. Et depuis 30 ans, depuis 86 même, le secours catholique sort un rapport d'activité, un rapport sur la pauvreté qui est lu jusqu'au sommet de l'État.
1: Oui, parce que ce rapport sert aussi à informer le gouvernement sur la situation des exclus et des pauvres en France. Précisons aussi que le Secours catholique est la branche française d'un réseau qui s'appelle Caritas Internationalis.
0: Oui, ça fait partie des évolutions du Secours catholique, qui a créé plusieurs branches. Donc, il y a, pour le logement, il y a les cités Caritas, il y a la Fondation Rodin. Voilà, il y a plein de branches, en fait, qui font partie d'un réseau qui s'appelle Caritas Internationalis. Et le Secours catholique accompagne 160 Caritas dans le monde.
1: La base de votre action, c'est, rappelons-le aussi, hein, c'est la doctrine sociale de l'Église, vraiment, et ça depuis le départ.
0: Oui, cette association est fondée sur l'Évangile. Elle respecte la doctrine sociale de l'Église. Sa mission, c'est de diffuser effectivement la charité chrétienne partout dans le monde et faire un éveil à la charité.
1: Alors l'organisation du secours catholique, il faut peut-être qu'on en parle, avant de parler de la vôtre à la délégation Ariège-Garonne. Il y a plusieurs missions en fait qui sont menées par le secours catholique et elles s'appuient sur quel mode de fonctionnement, quel type de gouvernance et quel réseau.
0: Alors il y a une gouvernance nationale, donc un bureau national avec un président et une déléguée, on va dire une directrice, une déléguée nationale, déléguée générale. Ce bureau, effectivement, valide toutes les propositions qui sont faites et qui sont vérifiées par un conseil d'administration. Et ensuite, le président, en fait, délègue ses pouvoirs au président des délégations, des 72 délégations qu'il y a en France. Et ces 72 délégations ont aussi un fonctionnement avec un bureau, un conseil d'animation, et toutes les décisions sont validées par ce bureau et vérifiées, bien sûr, par le conseil d'administration national.
1: Quand vous parlez de délégation, est-ce qu'il faut entendre délégation diocésaine?
0: Alors, ce sont des délégations diocésaines, mais effectivement, avec l'évolution des missions et pour éviter la démultiplication un petit peu des tâches, en fait, il a été créé des regroupements. Par exemple, nous appelons Ariège-Garonne, puisque nous sommes assis sur deux départements, la Haute-Garonne et l'Ariège, et c'est une seule délégation. Donc, il n'y a pas autant de délégations que de départements du fait de ces regroupements.
1: Il y a 79 délégations dites diocésaines aujourd'hui, 3500 équipes locales, et puis il y a combien, 60 000 bénévoles, je crois, en tout, sur l'ensemble du territoire français.
0: Environ 60 000 bénévoles, ça varie effectivement avec les départs et les arrivées, mais c'est toujours à peu près un chiffre constant.
1: Important aussi de préciser, il y a des antennes, par exemple, à la cité Saint-Pierre-de-Lourdes.
0: Alors, il y a des antennes, il y a les délégations, effectivement, et il y a aussi des antennes comme la cité Saint-Pierre et la maison d'Abraham à Jérusalem et le Cèdre.
1: Le Cèdre, qu'est-ce que c'est ?
2: Le Cèdre, c'est à Paris un lieu d'accueil de jour des personnes migrantes et en précarité, comme il en existe à Toulouse, l'Ostalada.
1: Donc, c'est plutôt dirigé vers les demandeurs d'asile, on peut dire ça.
2: Demandeurs d'asile, voilà, tout à fait.
1: Et puis, autre chose, c'est qu'évidemment, le Secours catholique ne travaille pas seul. Il a des partenaires, il a d'autres associations avec lesquelles il va collaborer. Quelles sont celles avec lesquelles il collabore le plus, en général ?
0: Le Secours catholique collabore avec les Cité Caritas, qui sont une branche fille, on va dire, de l'association. Mais on a aussi, par exemple, en Ariège-Garonne, créé et développé le GAPF, le groupe Amitié-Fraternité, et la Maison des Familles. Voilà, où nous sommes partenaires et financièrement aussi.
1: Vous évoquez les Restos du Cœur, je ne sais pas si vous travaillez avec eux par exemple, hein, s'il y a des partenariats à ce sujet, mais en tout cas, le Secours catholique propose aussi des repas.
0: Oui, il y a des repas qui sont proposés dans nos accueils petit-déjeuner, hein, comme à Toulouse, Chemin du Raisin et l'Ostalada et la Casella. La Casella, un accueil spécifique pour femmes. Et puis, certaines équipes qui encore font des paniers d'urgence pour les personnes qui en ont le plus besoin, même si ce n'est plus vraiment le cœur de notre mission, on est plus sur un accompagnement pour l'accès aux droits.
1: Comment le développement du Secours catholique a-t-il été planifié, si on peut dire ? Vous travaillez, il y a des projets chaque année, il y a des programmes chaque année, ou peut-être aussi sur des durées, je ne sais pas, de 5 ou 6 ans par exemple ?
0: Alors, il y a un projet associatif qui est le projet socle, en fait, du Secours catholique, avec sa mission de diffuser la charité chrétienne. Et ensuite, il y a des programmes nationaux qui sont développés tous les 6 ans maintenant. C'était 8 ans avant. Tous les 6 ans, un programme national qui va être, d'ailleurs, qui est en cours de refonte, puisqu'on a modifié nos statuts l'année dernière. Et leur déclinaison au niveau délégation, c'est un projet de délégation qui, en fait, la délégation s'approprie une partie du programme national parce qu'on ne peut pas tout développer et c'est en fonction de nos possibilités.
1: Alors, en fonction de vos possibilités, peut-être aussi des spécificités de votre territoire également ?
0: Oui, c'est aussi en fonction des spécificités du territoire parce qu'on comprend bien que à Toulouse, on va avoir plus des personnes migrantes ou sans-abri que l'on va accompagner. Alors qu'en Ariège ou au fond de la Haute-Garonne, au pied des Pyrénées,
1: en milieu rural,
0: on est sur d'autres besoins et d'autres priorités.
1: L'aumônier là-dedans, quel est son rôle ? D'ailleurs, est-ce qu'un aumônier au Secours catholique, est-ce qu'il y en a un dans chaque délégation ? Ça, c'est ma première question. Et puis, est-ce qu'ils ont tous le même rôle dans la délégation à laquelle ils appartiennent ?
2: L'aumônier, il y en a un dans chaque délégation, voire même deux ou trois s'il y a plusieurs diocèses pour une même délégation. Et l'aumônier fait partie du bureau, donc il est aux côtés du président et du délégué ou du directeur pour justement vérifier que le projet associatif soit bien mis en œuvre, c'est-à-dire qu'on respecte les valeurs de l'Évangile et qu'on vive et qu'on fasse vivre cette charité chrétienne à tous les niveaux de notre délégation. Donc l'aumônier, il est là aussi pour accompagner les bénévoles et les accueillir dans les équipes locales pour que voilà, il y ait du sens à ce qui est proposé. Parce que comme on est, comme le disait Joël, essentiellement dans l'accompagnement, plus que notre porte d'entrée, ça va pas être de distribuer de la nourriture. D'autres associations caritatives le font fort bien. On va vraiment être sur le prendre soin, le accueillir les personnes et puis les rendre aussi acteurs. Donc en milieu rural, on va développer, même aussi en milieu urbain, des ateliers de cuisine, des ateliers de couture, faire des choses ensemble pour créer du lien. Et donc là, le rôle de l'aumônier, c'est de vérifier que ça ait du sens pour les personnes. Que les personnes reviendront si ça a du sens pour elles. Le bénévolat n'est pas quelque chose d'encadré comme la fonction salariée. Donc il faut vraiment que le bénévole soit à l'aise,
1: qu'il fait, oui.
2: Voilà, soit à l'aise dans son équipe, que ça lui fasse du bien à lui et que ça lui fasse du bien aussi dans son environnement de vie, dans sa vie familiale, dans sa vie professionnelle ailleurs, etc.
1: Donc il y a un aspect formation aussi, j'imagine, dans oui. vos actions.
0: Oui.
1: Peut-être même, c'est la base de tout, c'est déjà de la formation.
0: Oui, oui, il y a une formation de base. Et déjà, quand on arrive au Secours catholique, pour trouver le sens, pour garder le sens dont parlait Diane, une formation qui s'appelle être acteur, c'est-à-dire qu'est-ce que je viens chercher au Secours catholique, qu'est-ce que j'y trouve et quelles sont les valeurs que je dois respecter. Voilà. Et ensuite, des formations sur les pauvretés, identifier les différentes pauvretés et pas s'arrêter à celles qu'on peut connaître à la sortie de chez soi. Et ensuite, nous aussi, une formation sur le être en relation. Comment je peux parler à quelqu'un, l'écouter attentivement et répondre à ses besoins.
1: Est-ce qu'il y a aussi des aspects juridiques, c'est-à-dire qu'il y a des choses qu'on peut faire et qu'on ne peut pas faire aussi? Il faut savoir ce que dit la loi.
0: Oui, on a aussi des formations juridiques parce qu'on a des équipes spécialisées. On a une équipe de droit au logement. On a une équipe de droit des migrants.
1: Ça peut être complexe.
0: C'est complexe, ce sont des personnes qui s'informent, qui prennent beaucoup d'informations et qui sont formées à l'occasion, aux besoins, par des salariés du Secours catholique ou des intervenants extérieurs spécialisés.
1: Qu'est-ce qu'on va trouver au Secours catholique comme type de compétences? Qu'est-ce que vous recherchez essentiellement, au-delà du fait d'avoir envie de se mettre au service, bien sûr, mais est-ce qu'il y a des compétences que vous recherchez plus que d'autres?
0: Alors, je dirais qu'on cherche plutôt un savoir-être qu'un savoir-faire. Le savoir-faire, ça peut s'acquérir, on peut proposer des formations, mais savoir-être, ça c'est le plus important. Il faut déjà avoir cette envie d'écouter l'autre et ce respect de la dignité humaine. Parce qu'on est d'abord là pour relever les personnes et leur rendre leur dignité quand elles ont tout perdu. Ensuite, les formations permettent d'acquérir des compétences. Alors évidemment, lorsqu'on a des personnes qui ont des compétences en informatique, en droit, on est content de les avoir, ou en comptabilité, mais tout ça, ça peut se faire après.
1: Ça peut s'apprendre, vous voulez
0: dire. Ça peut s'apprendre.
1: À partir du moment où on a la volonté, la bonne volonté,
0: voilà.
1: C'est ce qui compte le plus au départ.
0: Ce qui compte le plus, bien sûr. Bien sûr. Si les personnes ont des valeurs qui sont contraires à notre association, à ce qu'on prône aussi la doctrine sociale de l'Église, c'est pas la peine de venir.
1: Non, mais c'est important parce que est-ce qu'il faut vraiment adhérer à la doctrine sociale de l'Église, entre guillemets, est-ce qu'il faut être chrétien, pas forcément pratiquant, mais en tout cas chrétien, se reconnaître dans ces valeurs-là, pour entrer au Secours catholique? Est-ce que vous êtes arrivé à dire à des gens, vous serez peut-être mieux ailleurs, je dis n'importe quoi, peut-être au Secours populaire plutôt que chez nous? Ça peut arriver, ça?
0: Ça peut arriver. Alors, je dirais pas qu'il faut être catholique pour entrer au Secours catholique, puisque nous accueillons inconditionnellement toutes les personnes, quelle que soit leur culture, leur origine et leur croyance. Et même certaines deviennent bénévoles, il n'y a pas de souci. On a des accueillis qui sont bénévoles et qui ne sont pas chrétiens. Il n'y a aucun problème là-dedans. C'est juste qu'il faut adhérer à des valeurs humaines, ce que prône la doctrine sociale de l'Église, des valeurs humaines, de dignité de la personne, et ne pas avoir des comportements qui sont excluants.
1: La délégation Ariège-Garonne, vous avez déjà un petit peu répondu à cette question, mais pourquoi elle porte ce nom, Ariège-Garonne? Parce qu'à un moment donné, il a fallu regrouper ces deux départements, qui étaient séparés, je crois, à la base.
0: Oui, oui, il y a une vingtaine d'années, je ne pourrais pas vous citer la date, mais il y a eu un regroupement de délégations, parce que le Secours catholique s'était aperçu qu'il y avait des délégations très petites, où il y avait juste un salarié même, parfois, et puis deux, trois équipes, donc il était préférable de regrouper les forces pour créer une seule délégation. Donc nous, on a deux départements, mais il y a à côté, le Tarn regroupe trois départements, voilà, et d'autres même plus. Voilà.
1: Alors le Tarn est avec quels autres départements, lui?
0: Tarn, Aveyron, Lozère.
1: Voilà, donc, et c'est le siège est dans le Tarn, si j'ai bien compris.
0: Et le siège est à Rodez, dans l'Aveyron.
1: Ah non, donc le siège est dans l'Aveyron. Bon.
0: Voilà.
1: Et pourtant, on dit la délégation du Tarn.
0: Tarn-Aveyron-Lozère, on l'appelle TAL.
1: D'accord. Donc vous, le siège est à Toulouse, pour la délégation Ariège-Garonne?
0: Nous, le siège est à Toulouse, oui, effectivement. Mais on a tenu quand même à ce qu'il y ait, donc il y a un président, mais ce qu'il y ait un vice-président dans chaque département. Donc là, le siège est vacant, hein, on peut faire un appel à volontaires, mais il y a un vice-président, normalement il y a un vice-président dans l'Ariège.
1: Et la couverture territoriale, les antennes principales sur votre territoire, c'est quelle ville ?
0: Toulouse, bien sûr, il y a plusieurs équipes, hein, plusieurs antennes. La couronne toulousaine est aussi beaucoup pourvue en équipe. Hein, je parlerai de Saint-Jean, de Tournefeuille, de Colomiers. Enfin voilà, il y a plein d'équipes. Et ensuite, c'est un peu plus diffus dans le reste du territoire, jusqu'à Bagnères-de-Luchon, hein, Tarascon-sur-Ariège. Donc on va très loin.
1: Montréjou, je crois aussi.
0: Montréjou, il y avait une équipe, mais il y en a plus. Hein, voilà, mais il y a encore des zones blanches, hein, mais comme Montréjou ou Revel. Mais généralement, le maillage est assez homogène et assez diffus dans tout le territoire.
1: Bien, alors après cette présentation générale du Secours catholique depuis sa fondation en 1946 jusqu'à nos jours, mais nous allons nous intéresser hein, plus précisément à vos activités à la délégation Ariège-Garonne. Pause musicale auparavant pour laquelle je vous propose d'écouter une chanson de Léo Ferré. Écoutez la chanson bien douce dont les paroles reprennent les vers du poème éponyme de Paul Verlaine.

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2: Suite de ce numéro de Vivante Église consacré au secours catholique à l'occasion du 80e anniversaire de cette association caritative que nous connaissons tous, je retrouve mes invités Joël Raganien et Diane de Talouette, président et aumônier de la délégation Ariège-Garonne. En écoutant cette chanson de Léo Ferré sur le poème de Verlaine, et notamment ce vers « Rien n'est meilleur à l'âme que de faire une âme moins triste », je me disais que ça pourrait être la devise du secours catholique. Qu'est-ce que vous en pensez, vous qui êtes engagé dans l'association?
3: Moi, je crois qu'on touche là la dimension spirituelle qui est commune à tout être humain, et cette envie d'être meilleur, cette envie de faire du bien, du beau, du bon. Et cette chanson, elle est pleine de joie et de paix. C'est vraiment ce qu'on essaye de vivre dans nos équipes. Alors, c'est pas toujours facile parce que le monde qui nous entoure est quand même extrêmement violent. Mais alors, on va essayer de vivre ensemble avec les accueillis, avec les bénévoles, quelque chose qui nous rende meilleurs, qui nous permettent de prendre soin les uns des autres. Et c'est pas les bénévoles qui prennent soin des accueillis, c'est vraiment ensemble qu'on crée un vivre ensemble qui fasse du bien à chacun. C'est l'évangile mis en acte, et c'est pour ça qu'on parlait tout à l'heure de la doctrine sociale de l'Église, c'est l'accueil inconditionnel, on accueille tout le monde avec son histoire, avec ses croyances, avec sa vie, ses difficultés, ses pauvretés. On vit tous des formes différentes de précarité. Et puis, voilà, on va ensemble essayer de se remettre debout pour affronter ce qui est difficile, parce que chacun a des choses difficiles à vivre dans nos vies.
2: Joël Raganien.
4: Quoi dire de plus que ce qu'elle vient de dire, Diane? C'est ça qui nous tient à cœur, quoi, au Secours catholique, c'est de faire du bien et de se faire du bien. Parce que quand on fait du bien aux autres, on se fait du bien à soi d'abord, effectivement. Et on est là pour ça, il faut que les bénévoles aussi prennent du plaisir à ce qu'ils font. Lorsque ça devient difficile, eh bien c'est ensemble qu'on peut prendre du plaisir. Effectivement, pas seul, il ne faut pas s'isoler.
2: Alors, on a parlé de votre délégation à Ariège-Garonne juste avant la pause musicale. Précision, alors, le nombre d'équipes locales aujourd'hui, c'est 55 et il y en a 14 à Toulouse.
4: Oui, si vous le dites.
2: Ah, c'est ce que j'ai trouvé sur votre site.
4: Oui, c'est 55, 56.
2: Donc, l'ensemble des deux départements.
4: Voilà, moi j'étais à 56 équipes, peut-être qu'il n'y a pas encore celle de Balma, que vient de créer Diane d'ailleurs, Balma-Fonsegrive. Voilà, 55 équipes, 56 équipes qui sont diffusées en Haute-Garonne et en Ariège.
2: Et une soixantaine de lieux d'accueil?
4: 60 lieux d'accueil et 70 équipes, parce qu'on a aussi des équipes à la délégation qui sont un peu spécialisées. Droit au logement, droit des migrants.
2: Personne à la rue peut-être aussi.
4: Immobilier, une équipe aussi communication, enfin voilà.
2: Vous avez même des épiceries sociales, hein?
4: On a une épicerie sociale à Périole, donc au siège de la délégation, à la maison qu'on appelle Maison Caritas, 56 rue de Périole. Une forme d'épicerie sociale, on va dire, sur Mirepoix, qui n'est pas vraiment une épicerie sociale, mais qui fonctionne comme. Et une qui est en train de se transformer, qui va voir le jour certainement à Castelginest.
2: Votre mode de gouvernance, comment s'est organisée la délégation Ariège-Garonne? Je ne sais pas d'ailleurs si c'est le même dans toutes les délégations, ce mode de gouvernance.
4: On a à peu près tous le même mode de fonctionnement, ce qui est, obligatoire. C'est un bureau de délégation avec le président, l'aumônier, la déléguée, donc directrice, et le trésorier, un minima. Ensuite, des vice-présidents, vice-présidentes ou des personnes expertes. Voilà, donc un bureau qui se réunit une fois par mois à peu près pour toutes les questions inhérentes à la direction, les décisions un peu politiques ou RH. Ensuite, on a un conseil d'animation. Alors ce conseil d'animation, il est en fait, il y a le bureau dedans et les animateurs ou des bénévoles en responsabilité dans les territoires. Voilà, donc notre délégation est découpée en 12 territoires. Pour 6 animateurs, si on reprend les 6 principaux territoires, c'est Toulouse, sa couronne, le Comminges Volvestre, l'Ariège, le Lauragais et le Nord-Tolosan. Et ensuite, on a un groupe un peu spécifique qui s'appelle le Pôle Errance pour Toulouse, pour toutes les questions qui sont autour de l'errance, l'accueil des petits déjeuners et les maraudes.
3: Oui, ce qui est important de dire, c'est que donc il y a 6 animateurs qui sont salariés, qui sont en responsabilité donc de ces territoires, enfin pour accompagner les équipes locales, mais ce sont surtout des bénévoles dans les équipes locales qui font vivre le projet du secours. Vraiment, le projet du secours, il est fondé sur l'action des bénévoles. Donc, par exemple, pour notre délégation Ariège-Garonne, on a en tout 10 salariés pour peut-être 900 bénévoles. Donc, c'est vraiment l'importance des bénévoles.
2: Des bénévoles qui, voilà, eux-mêmes ont des responsabilités. En tout cas, certains d'entre eux ont des responsabilités bien précises et qui peuvent être importantes pour le fonctionnement.
4: Oui, oui. Dans chaque équipe, il y a un responsable d'équipe ou de vie d'équipe, on va dire, qui s'attache en fait à ce que tout roule, hein, tout marche bien, et que un bénévole qui n'est pas là, eh bien, on s'interroge et on l'appelle pour savoir ce qui se passe. Un accueilli qui n'est pas venu alors qu'il vient d'habitude aussi, on s'interroge. Donc un responsable de la vie d'équipe qui souvent est notre interlocuteur, on va dire, avec la délégation et l'animateur salarié qui est sur le territoire. Il y a un trésorier aussi dans chaque équipe, un trésorier qui est responsable un petit peu de la trésorerie de l'équipe, puisque chaque équipe a une petite enveloppe pour fonctionner. Et puis, il peut y avoir aussi des personnes qui sont un peu impliquées dans des thématiques, dans des équipes. On a des personnes qui sont intéressées par l'accès digne à l'alimentation, d'autres à la question des migrants, d'autres à la question du logement. Et ce sont des personnes qui se forment, qui se tiennent informées et qui participent à des rencontres que l'on peut proposer au cours de l'année pour maintenir ce lien et cette cohérence dans la délégation.
2: On parlait du projet associatif, du projet national du Secours catholique. Est-ce que vous avez aussi un projet de délégation Ariège-Garonne défini pour une durée, là aussi, je ne sais pas, 6 ans ou plus?
4: Oui, ce projet de délégation, il décline. En fait, c'est une déclinaison du projet national. Alors, le projet national est en cours de refonte, hein, puisque avec le changement de statut, on est en train de le refaire. Donc nous, notre projet de délégation, il s'arrêtait en 2025 et on le prolonge jusqu'à 2027, le temps d'en créer un autre. Mais le dernier projet de délégation, par exemple, c'était surtout autour de l'accueil et de créer des lieux accueillants, des lieux où les personnes puissent faire des activités collectives.
2: Et se rencontrer.
4: Et se rencontrer, et des cafés partage, des cafés rencontres. Oui. Voilà, tout ce qui tourne autour du collectif.
3: Et c'est là où effectivement on travaille beaucoup le lien avec les paroisses au niveau local, parce que étant un lieu de rencontre, un lieu où on fait des activités ensemble, c'est vraiment un pôle important pour la vie de foi dans nos communautés. Il y a effectivement les sacrements, il y a la catéchèse, mais il y a aussi la manière de prendre soin d'autrui. Et donc on se rapproche beaucoup, on essaye de se rapprocher des paroisses. Parfois il y a des antennes qui sont un peu anciennes, qui se sont développées à distance des paroisses. On va être sensible à recréer ce lien, parce que je crois que c'est vraiment fécond dans les deux sens. À la fois pour une communauté chrétienne, d'avoir un lieu où on puisse exercer la charité de manière, en étant bénévole ponctuel, peut-être en donnant du soutien, en faisant du soutien scolaire ou la mobilité, enfin, il y a des tas d'activités possibles. Et puis c'est aussi important pour les antennes du secours catholique d'être soutenues par les paroisses, de pouvoir s'appuyer sur une communauté chrétienne locale.
2: Ah, il y a aussi un axe, il me semble, hein, c'est que, alors, je ne sais pas s'il faut parler le terme politique, mais on va parler le terme politique au sens noble du mot, au sens transformer la société. Vous voulez aussi agir pour transformer la société.
3: Alors là, par exemple, moi je peux prendre en milieu rural, on développe des projets de mobilité, parce que les questions de l'isolement sont très très prégnantes. Les personnes âgées, etc., qui ne conduisent plus pour aller à un rendez-vous médical. L'intercommunalité, les réseaux de transport ne sont pas forcément très développés. Et donc, sur l'antenne, par exemple, de Balma-France-Grive, qui a été créée donc il y a 2 ans, on travaille en lien avec les CCAS de Mons, de Flourens, de France-Grive. Drémil aussi nous le demande, pour justement repérer les personnes isolées qui n'ont pas de famille, qui n'ont pas de proches pour les conduire, et peut-être faire de l'aide aux courses ou peut-être faire de la conduite, carrément un système de transport solidaire pour les emmener soit à un rendez-vous médical, soit à la pharmacie, soit même à une après-midi de rencontre avec d'autres pour sortir de l'isolement. Et ça, c'est quelque chose qui est important dans nos zones rurales.
4: Et c'est pour ça qu'on a des liens forts aussi avec les mairies, les communes, et on a des bénévoles qui sont engagés et mandatés dans les CCAS, dans beaucoup de CCAS, pas partout, mais...
2: Rappelons ce que c'est un CCAS, parce que ça c'est le genre d'acronyme qu'on utilise,
4: pardon.
2: Et les gens ne savent pas toujours ce que c'est finalement.
4: C'est un centre communal d'action sociale.
2: Voilà.
4: Voilà, le centre communal d'action sociale qui s'interroge et répond à toutes les questions d'action sociale. Et donc on a des bénévoles qui sont mandatés, qui portent la voix du Secours catholique et des plus fragiles dans les CCAS. Et c'est là où, avec les mairies, on peut effectivement développer des projets en commun. Et on peut aussi être des porte-parole. On fait des actions de plaidoyer aussi.
2: De propositions.
4: Voilà, des plaidoyers, c'est des propositions, en fait. On a, par exemple, il y a 3-4 ans, fait un plaidoyer sur les lignes, la ligne Tisséo, pour que les personnes migrantes qui étaient sans aucune ressource, contrairement à ce qu'on nous dit parfois à la télé, elles n'ont aucune ressource, puissent avoir un transport à moindre coût, voire gratuit. Bon, là, on n'a pas obtenu la gratuité, mais grâce à cette action d'une équipe, elles ont pu obtenir des tarifs très préférentiels pour circuler sur le réseau de Tisséo.
2: Vous parliez des mairies, bon, vous travaillez aussi avec les préfectures, j'imagine, donc les CCAS. Est-ce que vous travaillez aussi avec la Caisse primaire d'assurance maladie, la CPAM? Est-ce que vous travaillez avec les caisses d'allocation familiale?
4: Oui, on travaille avec tous ces gens-là et on leur demande parfois des subventions, puisqu'on a quand même besoin de fonds. Elles nous aident beaucoup. On va dire que la CAF, la Caisse d'assurance maladie, les mairies, les préfectures, la Direction départementale du travail, la DETS, nous aident beaucoup pour monter des actions, les développer. Là où on pêche un peu, c'est sur les budgets de fonctionnement. Pour créer quelque chose, on a des aides, mais après, pour fonctionner, il faut quand même aussi, il y a des coûts de fonctionnement, et là, c'est un peu plus compliqué. Mais on est très heureux que toutes ces caisses et toutes ces institutions nous aident, parce que c'est très important pour nous.
2: Pour parler de sous, parce qu'il faut bien parler aussi, quelles sont vos ressources financières? Ce sont les dons, essentiellement, en dehors des subventions que vous pouvez avoir des institutions dont vous venez de parler.
4: Alors, le Secours catholique fonctionne avec plus de 60% de dons. Effectivement. Donc tous les ans, on fait une campagne de fin d'année, qui est le troisième dimanche de novembre. Il y a la quête impérée que l'Église nous réserve d'ailleurs ce dimanche-là. Et ensuite, toute une campagne qui part de la sortie du rapport sur la pauvreté, qui sera cette année le 12 novembre, jusqu'au 31 décembre, où on fait une vraie campagne de recherche de dons.
2: J'évoquais les Restos du Cœur en première partie d'émission. Est-ce que vous travaillez aussi avec la Banque Alimentaire? Et puis, pour les aspects de santé, est-ce que vous travaillez avec Médecins du Monde, par exemple?
4: On a des liens très forts avec la Banque Alimentaire, voilà, qui nous aide pour, notamment pour les équipes qui font de l'accueil de jour et des petits déjeuners. Voilà, la Banque Alimentaire nous aide beaucoup. Et les Restos du Cœur, on a des équipes qui fonctionnent avec les Restos du Cœur. En ne faisant pas la même chose, on peut être complémentaire. Effectivement, on peut faire de l'accès au droit, alors eux font de l'aide alimentaire. Voilà, principalement, ce sont les associations avec lesquelles on travaille.
3: Mais on essaye aussi de développer des partenariats avec les producteurs locaux, parce qu'on travaille beaucoup sur le bien manger pour tous, et puis donc la qualité de l'alimentation.
2: Parce que la santé, ça passe souvent par la qualité de l'alimentation, et malheureusement pour les gens qui sont en précarité, c'est souvent là que ça pêche.
3: Voilà, donc on essaye de se rapprocher des producteurs locaux pour effectivement donner des aliments, des fruits et légumes frais, etc., aux personnes qu'on aide.
4: Et il y a deux ans, on a sorti un rapport sur l'injuste prix de notre alimentation avec une association qui s'appelle Solidarité Paysan, qui vient en aide aux paysans qui sont un peu au bout du rouleau et qui ont des grosses difficultés financières. Et ce rapport met en avant le fait que s'il y avait peut-être une sécurité sociale alimentaire, ou en tout cas quelque chose qui tourne autour de ça, manger bien localement, ça coûterait pas plus cher que tout ce que nous coûte en fait la malbouffe au niveau santé. Voilà.
3: Et là, on a développé des partenariats, par exemple avec Cocagne Alimentaire ou des jardins partagés qui donc font travailler des personnes, justement. Et ça a vraiment du sens pour nous, parce que c'est favoriser la proximité et puis favoriser aussi la possibilité de revenir au travail par le jardin pour des personnes et la socialisation. Voilà.
2: À vous parliez à un moment donné donc d'actions spécifiques en direction des SDF et des migrants qui sont nombreux dans notre région et notamment à Toulouse. Quel service vous proposez? Parce qu'il peut y en avoir beaucoup. Il y a de l'accès aux droits, il y a de l'aide matérielle et financière, il y a des actions auprès des personnes en situation de grande exclusion aussi.
4: Alors, on a déjà les accueils de jour qui permettent à des personnes de venir prendre un bon petit déjeuner, qui est parfois le seul repas de la journée, d'ailleurs. Donc, l'Ostalada, Place Arnaud-Bernard et la Casella, l'accueil pour femmes, les petits déjeuners du raisin aussi, chemin du raisin, permettent à des personnes de prendre un bon petit déjeuner pour 10 centimes, hein, bon, pour rien. Et pour les personnes migrantes, on fait de l'accès au droit. Effectivement, on fait du droit au logement aussi, du droit à l'hébergement.
2: Donc il y a un dispositif, je crois, précis pour ça, enfin particulier, oui. De la rue au logement, c'est ça votre dispositif ?
4: Oui, le dispositif de la rue au logement qui est développé par le Secours catholique, effectivement. Et nous, on a une équipe, enfin, il y a très peu d'équipes en France, mais on a une équipe de droit au logement qui fait de l'accès à l'hébergement, justement, pour les personnes migrantes. Et puis ensuite, on peut aussi avoir parfois des aides financières dans certains cas, mais c'est vrai que c'est plus... On fait plus des activités collectives avec ces personnes-là, et on a d'ailleurs une équipe qui s'appelle les Young Caritas, qui sont des jeunes migrants qui participent à des actions avec nous et qui font des matchs de foot dans une cité, qui nous aident dans certaines actions et qui peuvent une journée partir au bord de la mer, voilà, grâce à l'argent qu'ils ont récolté par des actions qu'ils auront menées eux-mêmes.
2: Oui, parce qu'il y a une action du Secours catholique spécifique auprès des jeunes aussi, et notamment aussi auprès des familles et de l'enfance.
4: Oui, on a quelques actions, nous, à Toulouse, autour de la famille et de l'enfance. Et en tout cas, au Secours catholique, depuis très très longtemps, il y a une préoccupation sur les vacances des personnes les plus fragiles. Et dans beaucoup de délégations, nous un petit peu moins, mais on essaye de le développer quand même, il y a des actions vacances. Cette année, d'ailleurs, on a une équipe qui s'appelle Pause Maman, qui a amené des mamans avec leurs enfants, beaucoup de mamans migrantes, 5 jours à la mer.
3: Et là, par exemple, à l'occasion du voyage du pape à Lourdes, on a emmené 42 personnes de la délégation Ariège-Garonne passer 2 jours à la cité Saint-Pierre. C'était l'occasion pour des personnes qui avaient envie de voir le pape, mais qui n'avaient pas forcément de lien avec une paroisse ou qui n'avaient pas la possibilité de monter dans un bus. On leur a donné la possibilité, voilà, de venir passer 48 heures à Lourdes, de se préparer aussi, parce que la dimension spirituelle d'un tel voyage à ce moment-là est importante, se préparer à rencontrer le pape, à réfléchir autour du thème qu'il nous avait donné, pour que le monde ait la vie. Il y a cette dimension, permettre à des personnes de sortir de leur quotidien et de vivre un temps en relation, un bol d'air. Alors, la cité Saint-Pierre à Lourdes, pour nous, est un lieu d'accueil vraiment facile, parce que c'est un partenaire et que c'est un beau lieu, et les personnes en reviennent toujours transformées et reboostées pour leur vie. Et par rapport aux migrants, je peux donner un exemple là sur Malmafonce-Grive. À l'occasion de la rentrée scolaire, on a fait de l'aide ponctuelle à un enfant qui est à l'hôtel social en 6e. On a participé à son inscription à un club de sport, où on a participé aussi aux fournitures scolaires d'un autre enfant qui est en 6e. Mais à ce moment-là, la demande d'aide est une porte d'entrée. Mais ensuite, là, on a mis en place un soutien scolaire pour continuer à avoir d'autres liens avec la famille. En fait, dans les équipes locales, on a un petit budget qui nous permet de discerner en équipe les familles qu'on va aider et qu'on va ensuite accompagner pour que cet enfant à qui on a fourni des fournitures scolaires, ben aussi, on lui donne la capacité de faire son programme de 6e. Il habite à l'hôtel social, donc dans une petite soutenu, chambre, quoi, etc.
2: Voilà,
3: donc voilà,
2: dans la durée.
3: C'est créer des liens.
2: On va terminer l'émission, là, mais pour finir, qu'est-ce que vous diriez à des personnes qui nous écoutent, qui auraient besoin d'aide ou qui connaissent des gens qui ont besoin d'aide et qui n'osent pas venir frapper à votre porte ?
4: Je crois que déjà, il faut leur dire de ne pas hésiter. Il n'y a même pas à se poser la question. Le Secours catholique est là. Parfois, il sort de ses locaux même. Comme ça, on peut aller vers les gens et leur dire qu'on est ouvert. Il faut frapper à notre porte. Ça sera l'occasion, samedi, à l'occasion de nos 80 ans, de le dire dans la rue, puisqu'on sera à Saint-Cernin, sur la place Saint-Cernin, de dire, voyez ce qu'on fait et venez, engagez-vous si vous voulez être bénévole. Et si vous avez besoin, bien venez, on vous aidera. Et en plus, on vous proposera de participer à des activités, à participer en fait à ce bien que l'on essaye de se faire ensemble.
2: Donc ce sera Saint-Cernin, de quelle heure à quelle heure, place Saint-Cernin, ce samedi ?
4: Samedi de 14h à 18h, voilà, et puis il y aura même une célébration à 11h à la basilique, et on pique-niquera ensemble pour ceux qui veulent venir à la célébration. La porte est ouverte.
2: Ce samedi 10 octobre.
3: Voilà, moi je leur dirais, mais venez, si vous habitez Toulouse ou pas trop loin, venez nous voir samedi donc autour de Saint-Sernin hein, à partir de 11h, puis ensuite repas partagé, et on aura des stands qui vont mettre un peu en évidence tout ce qu'on essaye de faire, la diversité de nos activités dans les équipes. Et puis sinon, bah, regardez, on essaye d'être sur les réseaux sociaux, etc. Regardez l'équipe locale et n'hésitez pas à venir nous rencontrer parce qu'on fait vraiment de l'accueil de tous et tous ensemble, on va essayer de vivre des choses dans les équipes locales. Donc venez frapper à notre porte.
2: Oui, et évidemment, on peut dire aussi à ceux qui ont envie de se mettre à votre service, qu'ils peuvent aussi frapper à votre porte quand ils le veulent, ils seront accueillis et chacun a quelque chose à apporter.
3: Oui, on a une équipe engagement solidaire dans les équipes que nommait tout à l'heure Joël. Il a oublié engagement solidaire. Il y a donc l'accès au logement, l'accès aux droits, etc. Mais engagement solidaire, c'est vraiment une équipe qui a le souci d'accueillir les nouveaux bénévoles, de voir qu'ils sont bien accueillis dans leurs équipes locales, que ça leur fait du bien, que cette mission, cette nouvelle mission qu'ils prennent, leur permette de se former, de découvrir un peu l'esprit du Secours catholique, la doctrine sociale de l'Église, le fait qu'on accueille tout le monde, qu'on respecte la dignité de chacun, etc.
4: Puis il y a beaucoup d'activités, donc il y a, même si on ne trouve pas son bonheur au premier coup, on peut avoir une réorientation, il n'y a pas de problème.
2: On a droit à plusieurs essais. C'est la fin de cette émission, merci beaucoup à tous les deux d'y avoir participé et de nous avoir présenté le Secours catholique, en particulier votre délégation Ariège-Garonne, son organisation et ses activités. Pour ceux qui voudraient en savoir plus ou tout simplement vous contacter, voici l'adresse de votre site internet www.ariègegaronne.secours-catholique.org. Ce numéro de Vivante Église était animé par Éric Dupri, à la technique Marius Pujol. Très bonne journée à tous.
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De la lettre de saint Paul à Timothée. Souviens-toi de Jésus-Christ, le descendant de David. Il est ressuscité d'entre les morts. Voici une parole sûre. Si nous sommes morts avec lui nous vivrons. Si nous supportons l'épreuve, avec lui nous régnerons. Si nous le rejetons, lui aussi nous rejettera. Si nous sommes infidèles, lui, il restera fidèle, car il ne peut se rejeter lui-même.

En ce jour où nous faisons mémoire de ta résurrection, Seigneur Jésus, avec toute l'Église, nous t'implorons, envoie-nous ton Esprit Saint.

sur le Saint-Père, sur nos évêques, nos prêtres, sur tous les responsables dans l'Église. Envoie ton Esprit Saint. Sur les familles chrétiennes, sur les jeunes qui cherchent leur vocation, envoie ton Esprit Saint. Sur tous les hommes de bonne volonté qui te cherchent d'un cœur sincère, envoie ton Esprit Saint.

sur nous tous, sur ceux que nous aimons, sur ceux que nous ne savons pas aimer, sur ceux qui ne nous aiment pas. Envoie ton Esprit Saint.

0: Notre Père qui es aux cieux, que ton nom soit sanctifié, que ton règne vienne, que ta volonté soit faite sur la terre comme au ciel. Donne-nous aujourd'hui notre pain de ce jour. Pardonne-nous nos offenses, comme nous pardonnons aussi à ceux qui nous ont offensés, et ne nous laisse pas entrer en tentation, mais délivre-nous du mal. Amen.
1: Seigneur notre Père, nous en appelons à ta providence, qui jamais ne se trompe en ses desseins. Tout ce qui fait du mal, écarte-le, et donne-nous ce qui peut nous aider. Nous te le demandons par Jésus le Christ, notre Seigneur et notre Dieu, qui vis et règne avec toi dans l'unité du Saint-Esprit, maintenant et pour les siècles des siècles. Amen.

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1: Bonjour, bonjour à tous. Dans l'actualité, en meeting à Lyon hier, Gabriel Attal veut placer la jeunesse au cœur de sa campagne présidentielle. Le candidat de Renaissance promet de ne pas réduire les moyens de l'éducation et propose de réserver les après-midi au sport et à la culture. Aujourd'hui, Jean-Luc Mélenchon lui est attendu à 15h au Zénith d'Auvergne, près de Clermont-Ferrand. Le leader insoumis veut placer la mobilisation des jeunes au cœur de son discours. La primaire social-démocrate, elle, se poursuit. La participation a atteint près de 75% hier soir. Plus de 101 000 électeurs avaient voté samedi à 18h sur 140 000 inscrits. Après une cyberattaque qui a ralenti le scrutin vendredi, les organisateurs avaient décidé de prolonger le vote jusqu'à ce soir 18h. Les résultats sont attendus dans la foulée. La prime d'activité, elle va changer de mode de calcul en 2027. Le gouvernement veut désormais intégrer certains avantages financés par l'employeur dans les revenus pris en compte. Une mesure qui pourrait faire légèrement baisser l'aide pour certains bénéficiaires. Virginie Quénon.
2: Oui, alors ça concerne le financement par l'employeur de la complémentaire santé, de la prévoyance et de la retraite supplémentaire. Ces sommes seront intégrées au montant net social utilisé pour calculer la prime d'activité. L'objectif affiché par le gouvernement est de rétablir l'équité entre les salariés qui bénéficient de ces financements et les autres. Le ministère du Travail reconnaît que ça pourrait entraîner une légère baisse de la prime pour certains foyers, mais il assure qu'il ne devrait pas y avoir de sortie du dispositif lié à cette réforme. En parallèle, la prime d'activité sera gelée en 2027 sans revalorisation en fonction de l'inflation. Elle est aujourd'hui versée à 4,5 millions de personnes.
1: Merci Virginie. Volodymyr Zelensky doit quitter le pouvoir pour permettre un accord de paix avec Moscou. C'est ce qu'affirme Donald Trump qui appelle l'Ukraine à se choisir un nouveau président. Le président américain accuse également Kiev d'aggraver la pénurie mondiale de diesel en frappant les raffineries russes. L'attaque contre l'aéroport de Riyad a fait 12 morts et 309 blessés hier en Arabie Saoudite. Les autorités attribuent ces frappes aux rebelles houthis du Yémen soutenus par l'Iran. 4 Saoudiens et 8 ressortissants étrangers figurent parmi les morts. C'est le bilan le plus lourd d'une attaque dans le pays depuis 2015. Et puis du sport, du foot, 3-1, le score sur lequel le PSG s'est imposé face au Mans hier soir. Brest a terrassé Angers 5-1. Monaco et Toulouse se sont quittés sur un nul de partout. Victoire 1-0 pour Lorient face au Paris FC. Lille s'est imposé contre le Havre 1-0. Aujourd'hui, Nice reçoit Strasbourg à 15h. On a Rennes, Auxerre à 17h15. Marseille se déplace à 3 en clôture à 20h45. Très bonne journée à tous.
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6: Bonjour Yannick.
7: Bonjour Louise.
6: Yannick, vous m'avez dit que vous êtes retourné sur le Mont-Saint-Michel pendant l'été dernier et que vous aimeriez que nous en parlions.
7: Merci Louise. Tous ceux qui sont allés au Mont se souviennent du

0: moment d'émotion qu'ils ont connu lorsque, pour la première fois, ils ont vu apparaître cette silhouette incomparable à l'horizon. Tout le monde connaît le Mont-Saint-Michel, pour l'avoir vu dans un livre, dans un reportage à la télévision, mais l'apercevoir pour la première fois arrache quelques larmes aux plus émotifs d'entre nous. On apprécie évidemment de le découvrir par grand beau temps, mais lorsqu'il sort avec difficulté d'un banc de brume, l'effet est également saisissant.
1: Vous l'avez visité depuis que la grande passerelle a été construite ?
0: Je l'ai visité avant et après. En dehors de toute considération technique, il faut dire que la création de la passerelle a entraîné une conséquence heureuse. Les voitures des visiteurs ne viennent plus encombrer le pied des remparts. Des parkings sont situés à environ 3 km du mont. Ainsi, il n'y a plus que des véhicules de service qui approchent du monument. En outre, la création de la passerelle a permis de rendre au mont sa qualité d'île, entièrement entouré par la mer à certaines périodes.
1: Je suppose qu'il faut monter à l'abbaye, car le mont Saint-Michel est avant tout un haut lieu de spiritualité.
0: Vous faites bien de le rappeler, Louise, car certains visiteurs l'oublient. On peut évoquer à ce sujet une décision récente. Elle date du 23 juillet 2026. Monseigneur Grégoire Cador, évêque de Coutances et d'Avranches, a promulgué les statuts canoniques du sanctuaire. Il n'en avait pas jusqu'à présent. Ces statuts rappellent que le sanctuaire comprend l'église Saint-Pierre, l'abbaye et le prieuré d'Ardevon. Surtout, ils rappellent une réalité que l'on a tendance à oublier. Le Mont Saint-Michel n'est pas uniquement un extraordinaire monument historique, c'est aussi et surtout un sanctuaire.
1: Vous pouvez nous donner quelques informations sur l'histoire du mont ?
0: Cette histoire est tellement longue et riche que je vais user de raccourcis. À l'origine, le mont s'appelait Mont Tombe, probablement parce qu'il émergeait dans la baie comme un tombeau. Au milieu du VIe siècle, les ermites Saint-Père et Saint-Subillion fondent une chapelle dédiée à Saint-Étienne, élevée à mi-hauteur du rocher, et une seconde en l'honneur du premier martyr d'Autun, Saint-Symphorien, élevé au pied du rocher.
1: Et Saint-Michel, quand apparaît-il sur le mont ?
0: Alors, vous connaissez sûrement la légende de l'évêque Saint-Aubert d'Avranches. À l'origine de la construction d'un oratoire dédié à l'archange Saint-Michel en 708, Monseigneur Aubert aurait reçu, au cours de son sommeil, trois fois l'ordre de Saint-Michel de faire ériger sur le mont Tombe un oratoire. Le sanctuaire devait être, selon les prescriptions de l'ange, une réplique du sanctuaire Saint-Michel-Archange du mont Gargan en Italie. Comme il aurait mis du temps à obéir aux ordres de Saint-Michel, ce dernier, à la troisième demande, appuya fortement le doigt sur le front de Monseigneur Aubert, et ce dernier, se réveillant, avait un creux sur le front. Il comprit que c'était bien l'archange qu'il avait visité.
1: Et l'évêque dut alors installer un édifice avec des moines sur le mont.
0: En 709, une église est dédicacée sur le mont et 12 moines s'y installent. C'est alors que le mont Tombe devient le mont Saint-Michel au péril de la mer. On a peut-être retrouvé les restes de Monseigneur Aubert, et en particulier son crâne, avec un trou qui serait la conséquence de la pression de Saint-Michel. Une datation au carbone 14 du crâne a été réalisée en juillet 2019. Le crâne est ainsi daté entre 662 et 770, ce qui est en accord avec la date légendaire de fondation originelle de l'abbaye du Mont-Saint-Michel, mais ne suffit pas pour autant à affirmer que ce crâne est bien celui de Monseigneur Aubert. Il est classé monument historique en 1862, la statue de Saint-Michel est posée en 1897.
1: Cela donne vraiment envie pour ceux de nos auditeurs qui ne s'y sont pas encore rendus de rejoindre les quelques 3 millions de visiteurs qui franchissent les remparts du Mont-Saint-Michel chaque année. Merci beaucoup Yannick et au revoir.
0: Au revoir.
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1: Le pot de terre et le pot de fer. Si je vous demande quel est le point commun entre la cigale et la fourmi, le corbeau et le renard, le lion et le rat ou le lièvre et la tortue, vous me répondrez que ce sont des fables écrites par Jean de La Fontaine. En vous énumérant ces titres, je vous invite à faire un bond en arrière dans vos jeunes années d'école. Une certaine nostalgie doit naître en vous. Ces fables sont inspirées directement des fables grecques d'Ésope, écrivain grec légendaire du VIe siècle avant Jésus-Christ, qui constitue la source première et fondamentale de Jean de La Fontaine, en particulier pour son premier recueil paru en 1668. Aujourd'hui, je compte attirer votre attention sur celle du pot de terre et du pot de fer, où Jean de La Fontaine s'est là aussi inspiré d'Ésope dans sa fable « Les pots ». Elle raconte l'histoire d'un pot de terre qui, cheminant à côté d'un pot de fer, ne fait pas 100 mètres sans se retrouver réduit en éclats par son solide compagnon de route. Mais si je me penche particulièrement sur la fable du pot de terre et du pot de fer, ce n'est pas pour faire l'éloge de Jean de La Fontaine ou d'Ésope, mais pour vous en préciser l'origine exacte qui remonte bien plus en arrière dans le temps. C'est en effet dans la Bible que nous la trouvons, dans le livre de Ben Sira le Sage, qui fait partie des plus longs livres que les églises catholiques et orthodoxes incluent dans l'Ancien Testament. On peut y lire au chapitre 13, verset 2, je cite « Ne te charge pas d'un fardeau trop pesant. Ne t'associe pas à plus fort ou plus riche que toi. Comment, au pot de terre, associer le pot de fer? Au premier choc, celui-là se brise. » Ce message, tel qu'il nous est délivré, nous montre qu'il faut se méfier des personnes plus puissantes que nous, car elles peuvent nous causer du tort, même sans le vouloir. Cette précaution ne se limite d'ailleurs pas à la force physique ou au pouvoir politique ou hiérarchique, mais aussi à la compétence, à la beauté, à la taille, etc. Il est donc conseillé de veiller à avoir une attitude d'égal à égal dans nos rapports avec les autres, afin d'harmoniser les relations. Oui, l'image du pot de fer et du pot de terre nous appelle ainsi à la prudence, car si ce rapport de force se révèle trop inégal, nous risquons fort de compromettre notre indépendance ou notre sécurité, comme le pauvre pot de terre.

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3: Cette semaine, je voudrais revenir sur le voyage du pape Léon XIV en France.
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3: L'homme en blanc. Oui, j'ai tout de suite pensé à cette ancienne chanson de Pierre Bachelet, écrite en 1989, à propos des voyages de Jean-Paul II. Si vous voulez, je vous en cite encore quelques passages, tant ce texte correspond à ce que nous avons vécu il y a peu. Il arrive, il descend, il est là, l'homme en blanc. Il embrasse les enfants que la foule lui tend. Dieu, que la terre est rouge, quand on le voit si blanc, comme un bateau qui bouge sur la marée des gens. Et les mots qu'il prononce dans les haut-parleurs sont des coups de semonce qui leur vont droit au cœur. Il arrive, il descend, il est là, l'homme en blanc. Devant chaque visage, il s'arrête un instant. Et même le plexiglas, à l'épreuve des balles, ne le sépare pas des foules qui dévalent. Il arrive, il descend, il est là, l'homme en blanc. Son parcours est rempli par des millions de gens. Dieu, que la place est noire, quand on le voit si blanc, comme une vague d'espoir où s'accrochent les gens. Et la vie qu'il annonce aux peuples à genoux, c'est comme une réponse qui les remet debout. Il arrive, il descend, l'homme en blanc. Il poursuit son voyage infatigablement. Dieu, que le ciel est bleu, quand on le voit si blanc, comme une voile qui bouge sur la marée des gens. Ce voyage en France m'a d'abord permis de découvrir la personnalité de ce pape. Son visage, souriant mais gentiment souriant. Ses petits yeux malicieux, à qui rien ne semble échapper. La bonté qui se lit sur ce visage, la bienveillance. Et puis, on sent néanmoins une certaine ténacité. Oui, à le voir, à l'entendre, on devine que c'est quelqu'un qui ne se laisse pas faire, qui ne se laisse pas facilement contraindre, qui ne dira pas ce qu'il ne veut pas dire, mais qu'il dira ce qu'il a à dire. Et la suite nous l'a prouvé. C'est un personnage attachant, parce qu'il n'est pas vindicatif. On sent qu'il est habité d'une paix profonde. On réalise que nous avons en face de nous, quelqu'un qui a une vie intérieure profonde, un priant qui a su, je dirais presque, abandonner son identité propre pour se donner totalement à sa mission de serviteur. C'est une sorte d'évidence, jamais il ne met en avant de quelconque manière son identité américaine. Identité d'ailleurs qu'il a voulu non pas abandonner, mais doublé d'une autre identité péruvienne qui était celle de sa mission. C'est un signe fort qui nous dit que sa personnalité n'est pas importante, que ce qu'il est n'est pas important. Ce qui est important, c'est ce qu'il a à accomplir, c'est sa mission, c'est son service. Alors que retenir de ce voyage ? Il a abordé, à travers ses discours, un nombre impressionnant de sujets. Je retiendrai, pour ma part, trois paroles. C'est un choix qui m'est personnel et qui certainement révèle certaines de mes intuitions, certaines de mes sensibilités particulières. La première, c'est la parole adressée aux jeunes au Stade de France. Vous êtes les saints de France. Cette parole, elle est surprenante. Alors que nous venions d'avoir le défilé des saints de France, de ceux qui ont marqué l'histoire et de l'Église et de la France à travers les siècles. Et tout à coup, dire à ces jeunes qui sont là, maintenant les saints de France, c'est vous. Est-ce que ça n'est pas allé un petit peu loin que, j'allais dire, de canoniser d'un seul coup 80 000 jeunes? Alors il faut revenir peut-être à cette expression « les saints ». Vous savez que les premiers chrétiens, dans les communautés, s'appelaient volontiers saints. On voit dans les lettres de saint Paul, par exemple à la fin de ses lettres, « saluer les saints qui sont à Thessalonique ». Et c'était une façon d'affirmer que par le baptême, les chrétiens ayant reçu l'Esprit Saint étaient saints. Non pas étaient parvenus, j'allais dire, à la perfection de la sainteté, mais je ne sais pas ce que cela signifie, parce que nous ne devons pas confondre sainteté et morale. Souvent, nous voyons que dans certaines personnes, la sainteté et la noirceur et le mal peuvent cohabiter. Alors, dire aux jeunes « vous êtes les saints de France » signifie, non pas « je vous canonise », mais « vous êtes appelés tous à la sainteté » et déjà « vous l'êtes en partie par la grâce que vous avez reçue au jour de votre baptême ». Chaque dimanche, il y a dans la liturgie une invitation à prier pour ceux qui dirigent les pays. Le pape a donc renouvelé en quelque sorte cette intercession. Seulement voilà, c'était le pape, c'était la grotte de Lourdes, c'était en France et c'était à quelques mois des élections présidentielles. Cette prière donc prend un relief tout particulier. « Obtiens pour la France ». Demande-t-il à la Vierge Marie, des dirigeants sages et généreux, prêts au sacrifice d'eux-mêmes, capables d'affronter les défis et voulant servir le bien commun. Tout dirigeant politique devrait épouser ce profil, car au final, lorsqu'on élit un président, ce n'est pas pour lui donner du pouvoir, de la puissance, ce n'est pas pour l'élever sur le trône le plus haut de la pyramide. C'est pour qu'il soit au service de tous. C'est comme si le pape nous avait dit « Vous allez bientôt choisir vos dirigeants, soyez exigeants sur les personnalités qui vont se présenter et qui demandent votre confiance. » La troisième parole que je veux retenir, elle me semble aussi importante dans un autre domaine, évoquant la loi sur la fin de vie. C'était toujours à Lourdes, devant les malades, le pape a prononcé cette parole « Ce qui est légal n'est pas forcément moral ». Et cette phrase me semble intéressante, parce que nous sommes dans un monde qui a perdu les repères moraux, qui ne sait plus où est le bien, où est le mal, qui n'a plus donc de phare pour le guider. Alors, dans ce cas, lorsque les repères moraux ne viennent plus ni de la morale, ni de la religion, parce que tout ça s'est étiolé, le seul repère que nous avons, ce sont les lois. En fait, lorsque quelque chose est légal, c'est forcément bien. Or, nous sommes là dans une situation extrêmement ambiguë. Pourquoi ? Parce que nous voyons bien que les lois, elles varient d'un pays à un autre. Ce qui est donc bien en France est mal en Pologne, ou vice-versa. Qu'est-ce que cela signifie ? Ça signifie que nous avons des repères qui sont extrêmement relatifs, et qu'on ne peut donc pas les absolutiser pour en faire des repères moraux. Donc nous avons une morale flottante, qui est une espèce d'adaptation à la vie, mais au lieu de procurer un repère fort qui va guider les vies, la loi, je dirais, est un peu à la remorque de l'évolution des mœurs. La loi peut nous autoriser à faire des choses qui ne sont pas bonnes. Je voudrais maintenant évoquer les gestes que le pape a supposés, et j'en garderai un seul, bien sûr. Je pense que vous le devinez. Il a eu lieu pendant la descente de la papamobile depuis l'Arc de Triomphe jusqu'à la place de la Concorde. Nous voyons le pape s'arrêter très souvent, à chaque fois qu'on lui présente un bébé, pour le caresser, pour le bénir. Et puis, il y a eu ce moment tellement fort où il a pris dans ses bras une petite fille polyhandicapée, et c'est l'échange des regards qui a eu lieu alors à ce moment. Elle regarde comme fixement, et le pape la regarde avec une grande bonté, une grande compassion. Finalement, lors de cet échange entre ces deux personnages, c'est comme si le monde n'existait plus, c'est comme si le temps était suspendu. Cette photo a fait le tour du monde et a ému plus d'une personne, cette petite Marie Garance, enfant abandonnée et adoptée par une famille exceptionnelle qui avait déjà 6 enfants naturels et qui en a adopté 4 handicapés. C'est aussi une image de la beauté, de la générosité de ces familles qui manifestent ainsi un amour incommensurable à l'égard de ces petits, de ces rejetés, de ces laissés pour compte. Enfin, je voudrais terminer en revenant sur la couverture médiatique de cet événement. J'ai été étonné de voir comment les grandes chaînes d'information continue ont consacré les 4 jours entiers au voyage du pape, retransmettant tout en direct et ensuite, entre les événements, organisant des plateaux avec ce qu'on peut appeler des experts. France 2 avait été choisi pour produire les images et le son international. Autant j'ai été très impressionné par la qualité des images que nous a fourni France 2, autant je dresserai un carton jaune pour les commentaires. Les commentaires ont été, je dirais, à côté de la plaque. Et puis la cerise sur le gâteau, les commentaires venaient du Stade de France. Chaque fois que les commentateurs prenaient la parole, il y avait en fond la musique du Stade de France. Et cette musique que nous entendions venait percuter le chant des vêpres. Absolument ahurissant. Autant les images étaient belles, autant les commentaires étaient loin d'être à la hauteur de la beauté des images, ce qui fut plus que regrettable.
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0: Au nom du Père, du Fils et du Saint-Esprit.
1: Amen.
0: La grâce de Jésus notre Seigneur, l'amour de Dieu le Père et la communion du Saint-Esprit soient toujours avec vous.
1: Et avec votre esprit.
0: Entrons, frères et sœurs, dans la célébration des saints mystères en reconnaissant que nous avons péché. Je confesse à Dieu Tout-Puissant, je reconnais devant vous, frères et sœurs, que j'ai péché en pensée, en parole, par action et par omission. Oui, j'ai vraiment péché. C'est pourquoi je supplie la bienheureuse Vierge Marie, les anges et tous les saints, et vous aussi, frères et sœurs, de prier pour moi, le Seigneur notre Dieu. Que Dieu Tout-Puissant nous fasse miséricorde, qu'il nous pardonne nos péchés et nous conduise à la vie éternelle.

0: Prions le Seigneur. Nous t'en prions, Seigneur, que ta grâce nous devance et qu'elle nous accompagne toujours pour nous rendre attentifs à faire le bien sans relâche. Par Jésus-Christ, ton Fils, notre Seigneur, qui vit et règne avec toi dans l'unité du Saint-Esprit, Dieu pour les siècles des siècles.
1: Amen.
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3: Lecture du livre du prophète Isaïe. Le Seigneur de l'univers préparera pour tous les peuples, sur sa montagne, un festin de viande grasse et de vin capiteux, un festin de viande succulente et de vin décanté. Sur cette montagne, il fera disparaître le voile de deuil qui enveloppe tous les peuples et le linceul qui couvre toutes les nations. Il fera disparaître la mort pour toujours. Le Seigneur Dieu essuiera les larmes sur tous les visages, et par toute la terre, il effacera l'humiliation de son peuple. Le Seigneur a parlé. Et ce jour-là, on dira : voici notre Dieu, en lui nous espérions. Et il nous a sauvés. C'est lui le Seigneur. En lui nous espérions, exultons, réjouissons-nous. Il nous a sauvés. Car la main du Seigneur reposera sur cette montagne. Parole du Seigneur.

Lecture de la lettre de Saint Paul apôtre aux Philippiens. Frères, je sais vivre de peu. Je sais aussi être dans l'abondance. J'ai été formé à tout et pour tout, à être rassasié et à souffrir la faim, à être dans l'abondance et dans les privations. Je peux tout en celui qui me donne la force. Cependant, vous avez bien fait de vous montrer solidaire quand j'étais dans la gêne. Et mon Dieu comblera tous vos besoins selon sa richesse, magnifiquement dans le Christ Jésus. Gloire à Dieu notre Père pour les siècles des siècles. Amen. Parole du Seigneur.

En ce temps-là, Jésus se remit à leur parler en parabole. Il en va du royaume des cieux comme d'un roi qui fit un festin de noces pour son fils. Il envoya ses serviteurs convier les invités aux noces, mais eux ne voulaient pas venir. De nouveau, il envoya d'autres serviteurs avec ces mots : Dites aux invités, voici, j'ai apprêté mon banquet, mes taureaux et mes bêtes grasses ont été égorgés, tout est prêt, venez aux noces. Mais eux, n'en ayant cure, s'en allèrent, qui à son champ, qui à son commerce. Et les autres, s'emparant des serviteurs, les maltraitèrent et les tuèrent. Le roi fut pris de colère et envoya ses troupes, qui firent périr ses meurtriers et incendièrent leur ville. Alors il dit à ses serviteurs, « La noce est prête, mais les invités n'en étaient pas dignes. Allez donc au départ des chemins et conviez aux noces tous ceux que vous pourrez trouver. » Ses serviteurs s'en allèrent par les chemins, ramassèrent tous ceux qu'ils trouvèrent, les mauvais comme les bons, et la salle de noces fut remplie de convives. »

La parabole du festin des noces que nous venons d'entendre fait suite presque immédiatement dans l'évangile selon saint Matthieu de la parabole de la vigne que nous avons entendue dimanche dernier. Et ces deux paraboles sont effectivement dans une belle unité toutes les deux, d'abord parce qu'elles proviennent toutes les deux des prophéties d'Isaïe, mais ensuite parce qu'elles s'appellent l'une l'autre. Le frère Emmanuel, dimanche dernier, a attiré notre attention sur ce maître de la vigne qui plante cette vigne, en prend soin jusqu'à mettre une clôture, un pressoir, une tour, avec cette impression de cohérence, d'ordre profond, qui doit engendrer la paix quand tout est à sa place et bien pesé, bien compté. La paix qui, malheureusement, peut être manquée par la convoitise criminelle des hommes. Aujourd'hui, la parabole du festin nuptial va nous donner comme le complément, si je puis dire, c'est-à-dire un enseignement sur la joie, puisque l'image du festin dans l'Écriture sainte est une image favorite pour exprimer la joie de l'homme. C'est une joie qui est proposée, mais qui elle aussi peut être manquée, non pas par la convoitise criminelle, comme pour la vigne, mais par le souci ou le désir de l'immédiat, son champ, son commerce, qui, lui, peut aller aussi jusqu'au crime. La joie. Mais qu'est-ce que c'est que la joie? D'une manière générale, on peut dire que la joie est cet acte de l'esprit qui se trouve en possession d'un bien qui le comble, qui le rassasie, qui le fait être dans cette disposition de bonheur, parce que c'est un bien. D'où la question, car tout le monde souhaite le bonheur, la joie, cette question de savoir quels sont les biens qui l'apportent vraiment avec eux, mais en évitant de se tromper trop lourdement. Parce qu'il y a effectivement des joies apparentes qui, en réalité, sont des causes du contraire, c'est-à-dire d'une tristesse qui, elle aussi, peut aller jusqu'à la mort. La joie du voleur qui vient de réussir son coup. Et il y a mille manières de voler et pas seulement de sortir du magasin sans payer. Chaque fois que nous émettons un mensonge, nous volons la vérité à autrui. Et le monde de la communication aujourd'hui devrait en être plus conscient. Mais grâce à Dieu, il y a de vraies joies. Des joies, honnêtes, et donc que l'on peut fort légitimement désirer, atteindre et posséder. La joie d'un bon repas, puisque c'est le thème de la parabole d'aujourd'hui, d'un beau concert, d'un beau paysage, joie réelle, honnête, mais qui ont un certain degré de fragilité parce qu'elles durent le temps que la cause dure. Or, on ne vit pas dans un concert permanent. Il y a d'autres joies, elles aussi honnêtes, plus longues, si je puis dire, mais qui demandent à être bien calibrées, bien ajustées au reste de la vie. Exemple, la joie que peut procurer une vie professionnelle.
Mais on voit bien qu'il faut qu'elle soit bien ajustée, cette joie-là, légitime, honnête. Ajustée à la vie conjugale et familiale. Parce que un manque d'ajustement peut ruiner la vie conjugale et familiale. La joie. Pour mieux et bien saisir ce qu'elle est, cette joie constante, pleine, et qui ne trompe jamais. Il faut passer du pluriel « les joies honnêtes » à la joie. Non pas l'essence de la joie, mais celle qui est la source de toutes les autres. Le fondement de toutes les autres. Celle sans laquelle les autres sont au mieux éphémères, au pire néfastes. La joie, c'est celle du roi qui marie son fils et qui convie au festin des noces. C'est la joie du roi qu'il veut partager. C'est la joie de Dieu, la joie qu'est Dieu, totale, infinie, absolue, qu'il a ouvert à autre chose que lui, c'est-à-dire à nous, en participation. Et d'ailleurs, le principal sacrement qu'il nous a donné de cette ouverture, c'est celui que nous sommes en train de célébrer sous la forme d'un repas. Cette joie est un thème extrêmement fréquent dans l'Évangile. Voyez par exemple le récit de l'Annonciation, première parole de l'ange Gabriel à Marie, « Réjouis-toi ». Il faudra passer par le ministère pascal, certes, et à ses disciples, Jésus prévient, « Vous êtes et vous serez dans la tristesse, mais votre tristesse se changera en joie » et personne ne pourra vous la prendre, cette joie. C'est la résurrection. Il y a là, frères et sœurs, qui découle de l'Eucharistie par conséquent, une note fondamentale, tant d'une vie chrétienne personnelle que de la vie de la communauté chrétienne tout entière. Ce que l'on pourrait appeler dans sa manifestation extérieure,

La communauté chrétienne doit en donner le témoignage de cette constance, de cette permanence, quand bien même elle doit affronter les épreuves qui lui viennent du dehors comme du dedans. Et je finirai comme le frère Emmanuel a fini la semaine dernière, les 3 jours que le pape Léon XIV a passé parmi nous. Non seulement ont manifesté cette communauté chrétienne paisible, mais aussi joyeuse. Dans un contexte social qui l'est moins, il y a ce témoignage qui a été donné, qui est une manifestation de la grâce de Dieu et dont il nous faut maintenant vivre et témoigner. Saint Paul dit aux Corinthiens, « Frères, soyez toujours joyeux. » Je le répète, soyez toujours joyeux.

Frères et sœurs, nous allons chanter maintenant notre foi.

Adressons, frères et sœurs, au Père éternel, par son Fils et dans l'Esprit, une prière universelle qui rejoint tous les hommes par le monde.

pour la communauté chrétienne en France, afin qu'elle vive pleinement de la grâce de paix et de joie que la visite du pape a manifestée. Prions le Seigneur.

pour les peuples qui souffrent de la guerre sur leur sol. Que l'Esprit consolateur les soutienne dans leur épreuve. Et que nous, qui sommes préservés de ce fléau, sachions compatir en vérité. Prions le Seigneur.

pour tous ceux que nous connaissons et qui sont affligés par la maladie ou le deuil, que l'esprit de force leur permette de porter leurs souffrances sans désespérer. Prions le Seigneur.

pour nos familles, pour qu'elles connaissent la vraie joie et la paix, et soient ainsi d'authentiques églises domestiques. Prions le Seigneur.

pour tous les pèlerins du Rosaire qui, cette semaine, ont convergé à Lourdes, afin qu'ils vivent et témoignent de toutes les grâces de paix et de joie reçues. Prions le Seigneur. Amen.

pour nous tous ici rassemblés, les uns pour les autres et à toutes les intentions que nous portons dans notre cœur, prions le Seigneur.

0: Priez, frères et sœurs, afin que mon sacrifice, qui est aussi le vôtre, soit agréé par Dieu le Père Tout-Puissant.
1: Que le Seigneur reçoive notre sacrifice, à la grande et à la gloire de son nom, pour notre bien et celui.
0: Avec l'offrande de ce sacrifice, accueille, Seigneur, les prières de tes fidèles, que cette liturgie célébrée avec ferveur nous fasse parvenir à la gloire du ciel par le Christ notre Seigneur.
1: Amen.

0: Le Seigneur soit avec vous.
1: Et avec votre esprit.
0: Élevons notre cœur.
1: Nous le tournons vers le Seigneur.
0: Rendons grâce au Seigneur notre Dieu.
1: Cela est juste et bon.
0: Vraiment, il est bon de te rendre grâce. Il est juste et bon de te glorifier, Père très saint, car tu es le seul Dieu, le Dieu vivant et vrai. Toi qui es avant tous les siècles, tu demeures éternellement lumière au-delà de toute lumière. Toi, le Dieu de bonté, la source de la vie, tu as fait le monde pour que toute créature soit comblée de tes bénédictions et que beaucoup se réjouissent de l'éclat de ta lumière. Ainsi, la foule innombrable des anges qui te servent jour et nuit se tiennent devant toi et, contemplant la splendeur de ta face, n'interrompent jamais leur louange. Unis à leur hymne d'allégresse avec la création tout entière qui t'acclame par nos voix, Dieu, nous te chantons.

Père, très saint, nous proclamons que tu es grand et que tu as fait toutes choses avec sagesse et par amour. Tu as créé l'homme à ton image et tu lui as confié l'univers afin qu'en te servant, toi seul, son créateur, il règne sur la création. Et comme il avait perdu ton amitié par sa désobéissance, tu ne l'as pas abandonné au pouvoir de la mort. Dans ta miséricorde, tu es venu en aide à tous les hommes pour qu'ils te cherchent et puissent te trouver. Tu as multiplié les alliances avec eux et tu les as formés par les prophètes dans l'espérance du salut. Tu as tellement aimé le monde, Père très saint, que tu nous as envoyé ton Fils unique lorsque les temps furent accomplis pour qu'il soit notre Sauveur. Dieu fait homme, conçu de l'Esprit Saint, né de la Vierge Marie. Il a vécu notre condition humaine en toutes choses, excepté le péché, annonçant aux pauvres la bonne nouvelle du salut, aux captifs la délivrance, aux affligés la joie. Pour accomplir le dessein de ton amour, il s'est livré lui-même à la mort, et par sa résurrection, il a détruit la mort et renouvelé la vie. Afin que désormais notre vie ne soit plus à nous-mêmes, mais à lui qui est mort et ressuscité pour nous, il a envoyé d'auprès de toi, Père, comme premier don fait aux croyants, l'Esprit Saint qui continue son œuvre dans le monde et achève toute sanctification. Que ce même Esprit Saint, nous t'en prions, Seigneur, sanctifie ces offrandes, qu'elles deviennent ainsi le corps et le sang de notre Seigneur Jésus le Christ, dans la célébration de ce grand mystère que lui-même nous a laissé en signe de l'Alliance éternelle. Quand l'heure fut venue où tu allais le glorifier, Père très saint, comme il avait aimé les siens qui étaient dans le monde, il les aima jusqu'au bout. Pendant le repas qu'il partageait avec eux, il prit le pain, il dit la bénédiction, le rompit et le donna à ses disciples en disant « Prenez et mangez-en tous, ceci est mon corps livré pour vous ».

De même, il prit la coupe remplie de vin, il rendit grâce et la donna à ses disciples en disant « Prenez et buvez-en tous, car ceci est la coupe de mon sang, le sang de l'Alliance nouvelle et éternelle qui sera versé pour vous et pour la multitude en rémission des péchés. Vous ferez cela en mémoire de moi. »

0: Voilà pourquoi, Seigneur, nous célébrons aujourd'hui le mémorial de notre rédemption, en rappelant la mort du Christ et sa descente au séjour des morts, en proclamant sa résurrection et son ascension à ta droite. En attendant sa venue dans la gloire, nous t'offrons son corps et son sang, le sacrifice qui est digne de toi et qui sauve le monde entier. Regarde, Seigneur, celui qui s'offre dans le sacrifice que toi-même as préparé pour ton Église. Et dans ta bonté, accorde à tous ceux qui vont partager ce pain et boire à cette coupe d'être rassemblés par l'Esprit Saint en un seul corps pour qu'ils deviennent eux-mêmes dans le Christ une vivante offrande à la louange de ta gloire.
1: Et maintenant, Seigneur, rappelle-toi tous ceux pour qui nous offrons le sacrifice, en premier lieu ton serviteur, notre pape Léon, notre évêque Guy, et l'ensemble des évêques, les prêtres et les diacres, les fidèles qui présentent cette offrande, les membres de notre assemblée, en particulier nous prions pour Xavier Lelanne, pour les membres de la famille Rivinck, ceux de la famille Chiclet, pour Hugo et Marie et pour Sabine et Nathalie, le peuple entier qui t'appartient et tous ceux qui te cherchent avec droiture.
2: Souviens-toi aussi de ceux qui sont morts dans la paix du Christ et de tous les défunts dont toi seul connais la foi. Nous te prions en particulier pour Annie et Christian, Michel et Gisèle, Paul et Jacques Rivinck, Rudy Rose et Marie-Louise Raymond.
3: À nous qui sommes tes enfants, accorde, Père très bon, l'héritage de la vie éternelle. Auprès de la Vierge Marie, la bienheureuse Mère de Dieu, auprès de Saint Joseph, son époux, des apôtres, de Saint Jean 23 et de tous les saints dans ton royaume, nous pourrons alors, avec la création tout entière, enfin libérés de la corruption du péché et de la mort, te glorifier par le Christ notre Seigneur, par qui tu donnes au monde toute grâce et toute

0: Délivre-nous de tout mal, Seigneur, et donne la paix à notre temps. Soutenus par ta miséricorde, nous serons libérés de tout péché, à l'abri de toute épreuve. Nous qui attendons que se réalise cette bienheureuse espérance, l'avènement de Jésus-Christ, notre Sauveur.
1: Car le règne, la puissance et la gloire pour les siècles des siècles.
0: Seigneur Jésus-Christ, tu as dit à tes apôtres, je vous laisse la paix, je vous donne ma paix. Ne regarde pas nos péchés, mais la foi de ton Église. Pour que ta volonté s'accomplisse, donne-lui toujours cette paix et conduis-la vers l'unité parfaite. Toi qui vis et règnes pour les siècles des siècles.
1: Amen.
0: Que la paix du Seigneur soit toujours avec vous.
1: Et avec votre esprit.
2: Dans la charité du Christ, donnez-vous la paix.

0: Voici l'agneau de Dieu, voici celui qui enlève les péchés du monde, heureux les invités au repas des noces de l'agneau.
1: Seigneur, je ne suis pas digne de recevoir.

Prions le Seigneur. Seigneur Dieu de majesté, nous t'en supplions humblement, puisque tu nous as nourris du corps et du sang très saint, rends-nous participants de la nature divine par le Christ notre Seigneur.

0: plusieurs informations. D'abord, il vous avait été annoncé, vous l'avez sur le bulletin de liaison, qu'il y aura aujourd'hui une quête nationale pour l'ordre de Malte et particulièrement pour l'ordre Garonne, avec un objectif particulier, c'est partie remise. Voilà. En revanche, au sortir de l'église, vous pourrez faire un accueil généreux aux propositions de gâteaux qui vous seront faites par les scouts. Merci d'avance. Au sortir de l'église aussi, vous pourrez encore vous inscrire pour ceux qui souhaitent participer à une fraternité paroissiale. Mercredi soir à 19h30 aura lieu une fraternité, une réunion Viens et Vois pour tous ceux qui sont intéressés, qui se seront inscrits au cours de ces différents dimanches. Ainsi, nous pourrons accueillir ces nouveaux venus, puis ensuite les répartir sur des fraternités déjà existantes ou d'autres qui seraient créées. Et la communication sera assurée par mail. D'où l'importance de vous inscrire et de donner votre mail ou votre numéro de téléphone. Merci d'avance. Donc, c'est vrai que ces dernières semaines ont été un petit peu polarisées par de nombreuses sollicitations, l'heureuse venue du pape, notre propre attention au pèlerinage du rosaire. La vie plus habituelle va reprendre son cours et donc, excusez-nous pour ce léger décalage dans le temps. Les autres activités de la semaine auront lieu donc dès demain soir ou mardi soir pour le mardi des jeunes, donc catéchisme pour adultes et mardi des jeunes. Le catéchisme aura lieu mercredi à l'heure habituelle, 17h45-18h45. C'est la préparation à la confirmation qui, comme je l'avais dit la semaine passée, sera avancée. Et donc, elle aura lieu aussi la première réunion, la première préparation à la confirmation au niveau 5e, aura lieu à 18h et non pas à 19h, comme il avait été précédemment annoncé. Jeudi, groupe de prière, comme chaque année, comme chaque mois, pour nos défunts en attente du ciel, et aura lieu aussi, dans le cadre du cycle Léon XIII à Léon XIV, la doctrine sociale de l'Église, à 20h30, conférence par le frère Émeric Jardin, deuxième conférence, Que dit l'Église des régimes politiques ? Cet après-midi, à 18h, nous commencerons cette rencontre qui aura lieu tous les mois, prière à partir de 18h jusqu'à 19h, l'adoration guidée pour le deuxième dimanche de chaque mois. Elle sera conduite sous la vigilante attention du frère Pierre-Marie, qui s'occupe aussi de la chorale. Et qui vous invite, c'est notre diacre de ce jour, à le consulter, à le rejoindre à l'issue de cette célébration pour ceux qui voudraient faire partie de la chorale. Enfin, dimanche, messe d'action de grâce pour le pèlerinage du rosaire qui vient d'avoir lieu. Et bonne semaine.
1: Le Seigneur soit avec vous
2: et avec votre esprit.
1: Et que Dieu Tout-Puissant vous bénisse, le Père, le Fils et le Saint-Esprit.
2: Amen.

0: ta grâce, Seigneur, se répande dans nos cœurs. Par le message de l'ange, tu nous as fait connaître l'incarnation de ton Fils bien-aimé. Conduis-nous par sa passion et par sa croix jusqu'à la gloire de la résurrection. Par le Christ, notre Seigneur. Amen. 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
1: 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Madame, Monsieur, bonjour et bienvenue sur Point d'Orgue, votre rendez-vous de musique sacrée. Je suis très heureux de vous retrouver pour un nouveau numéro consacré aux merveilles du répertoire. Et aujourd'hui, nous allons voir ensemble des morceaux extraordinaires autour d'une grande figure, celle de Francis Poulenc et de ses amis. Alors cette semaine, je vous propose une émission un peu particulière parce qu'elle va nous emmener au cœur de la musique française du XXe siècle autour de trois compositeurs, donc un peu le patriarche dont je voulais vous parler aujourd'hui, Francis Poulenc, mais également deux grands génies, Maurice Duruflet et Pierre Villette. Et si je choisis de vous parler de Poulenc aujourd'hui, c'est pas tout à fait un hasard, parce qu'il y a exactement 90 ans, en 1936 donc, Francis Poulenc se rendait à Rocamadour dans le Lot, et cette visite allait bouleverser sa vie et d'une certaine manière réorienter toute une partie de son œuvre. Poulenc était alors un compositeur déjà reconnu, mais il traversait une période personnelle très difficile suite à la mort d'un de ses amis. Et c'est à Rocamadour, devant la Vierge Noire, qu'il connaît une véritable conversion intérieure. Il écrira par la suite que cette rencontre avec la Vierge avait été déterminante pour lui. Et c'est cette expérience qui va immédiatement nourrir sa musique. Quelques mois plus tard, il compose les Litanies à la Vierge Noire, l'une de ses œuvres sacrées les plus célèbres. Et cette fascination pour la figure de Marie ne cessera jamais vraiment de l'accompagner. Et pourquoi est-ce que je vous dis ça? C'est parce que tout simplement, je fais un petit peu de publicité, j'espère que vous me pardonnerez, mais la semaine prochaine, dimanche, le 11 octobre, la Schola Cantorum chantera à Rocamadour pour les 90 ans de la conversion de Francis Poulenc à 9h, à 11h à la Basilique. Donc vraiment venez et venez écouter ces chants autour de la figure de Francis Poulenc. Et en plus, donc si vous n'êtes pas de la région de Rocamadour, vous pourrez entendre la Schola un petit peu bisser ce répertoire-là, puisque nous allons également chanter la messe en musique du Festival International Toulouse-les-Orgues à 17h45. Voilà pour les annonces, donc je vous le redis, 11h à Rocamadour et 17h45 et 18h30 pour la messe à la Basilique Saint-Sernin de Toulouse. Alors maintenant que j'ai un petit peu parlé tout ça et qu'on a débroussaillé tout cela, eh bien je me suis dit que comme nous étions au mois d'octobre et qu'il est traditionnellement consacré à la Vierge Marie, nous allions commencer précisément avec elle. De toute façon, comme elle a joué un grand rôle dans la conversion de Poulenc, il me semble que c'est assez naturel, avec une de ses plus belles œuvres, le Salve Regina. Alors c'est une œuvre de Francis Poulenc, donc qui est vraiment étonnamment intime, parce que, vous allez l'entendre, Poulenc choisit ici une écriture entièrement a cappella, c'est-à-dire que vous n'avez aucun instrument, il n'y a que le cœur, et cette matière vocale est extrêmement pure. Et pourtant, derrière cette apparente simplicité, comme toujours, la musique est extraordinairement travaillée. Alors ce qui frappe immédiatement, c'est la tendresse avec laquelle Poulenc traite le texte. Alors, si on traduit le début, « Salve Regina, Mater Misericordiae, salut ô Reine, Mère de Miséricorde ». Et c'est cette tendresse envers la Vierge qui est particulièrement intéressante lorsqu'on la rapproche de l'expérience de Rocamadour. N'oubliez pas, il était malheureux et donc cette figure de Marie n'est pas seulement une figure théologique, elle est aussi une présence maternelle, protectrice, presque consolatrice. Mais il faut savoir que cette douceur n'exclut absolument pas les contrastes, d'ailleurs comme assez souvent chez Poulenc, parce que ici, le compositeur fait constamment évoluer la musique en fonction du texte. Par exemple, lorsque, dans ce Salve Regina, le compositeur évoque cette vallée de larmes, in hac lacrimarum vallée, la musique se fait beaucoup plus sombre, beaucoup plus tortueuse, les harmonies se chargent de tension, les voix se déplacent dans des couleurs qui sont beaucoup plus douloureuses. Même chose lorsque le texte évoque Ève, le péché originel apparaît dans l'harmonie, et c'est une caractéristique qui est très forte de Poulenc. Il sait utiliser un langage harmonique extrêmement moderne tout en conservant une immédiateté mélodique qui est presque évidente. Et à la fin, tout semble se

fouillé parce que la musique se retrouve avec une forme de grande pureté, presque une forme de lumière suspendue. Et c'est cette œuvre que nous allons entendre maintenant dans une interprétation magique du Swedish Choir.

Vous venez d'entendre le Salve Regina de Francis Poulenc, un chef-d'œuvre. Et cette musique nous permet déjà de comprendre quelque chose d'essentiel chez lui. C'est-à-dire que son langage peut être extrêmement moderne, mais il n'est jamais froid. Il y a chez Poulenc une véritable incarnation du texte, parce que sa musique sacrée n'est jamais une musique abstraite. Elle cherche constamment à faire entendre les mots, leur sens, leur émotion. Enfin, c'est comme ça que je le perçois. Et je trouve que c'est peut-être aussi ce qui explique la place si particulière qu'occupe la musique religieuse dans son œuvre. Car Poulenc n'est pas un compositeur qui aurait simplement écrit de temps en temps quelques pages liturgiques. Non, au contraire, sa rencontre avec Rocamadour va véritablement transformer son rapport à la foi et à la musique. Et cette influence va dépasser largement sa propre génération. Et c'est ce qui nous conduit aujourd'hui à notre deuxième compositeur du jour. J'ai nommé Pierre Villette. Alors lui, il est beaucoup moins connu du grand public que Poulenc ou Duruflé, et pourtant il occupe une place très intéressante dans cette histoire de la musique sacrée française, et je pense que nous devons protéger ces compositeurs qui sont un peu moins connus mais qui ont écrit, vous allez l'entendre, de grands chefs-d'œuvre. Alors, pour la biographie, il est né en 1926 et il est mort en 1998, il n'y a pas très longtemps. Villette appartient à une génération qui a grandi avec l'héritage de la grande école française du XXe siècle. Il est compositeur, pédagogue et organiste. Et il a développé un langage profondément personnel, marqué par cette tradition française, mais également par les innovations harmoniques de ses prédécesseurs. Et lorsqu'on écoute sa musique sacrée, il est difficile, voire impossible, de ne pas penser à Poulenc. Pas parce que Villette serait simplement un imitateur de Poulenc, il ne l'est d'ailleurs absolument pas, mais en fait, il le prolonge. Il a une manière d'écrire, notamment pour les voix, où il y a une attention qui est extrêmement fine au texte, et surtout cette capacité à créer une musique à la fois moderne et profondément spirituelle. On pourrait donc parler de Villette comme une sorte de successeur spirituel de Poulenc, et nous allons ici l'entendre avec son Agnus Dei de sa messe d'A Pacem. Alors c'est une page magnifique, absolument somptueuse. Vous allez entendre que la musique se déploie dans des harmonies qui sont clairement postérieures à celles de Poulenc, mais qui restent dans cette même famille sonore, avec des couleurs extrêmement riches, des dissonances qui ne cherchent jamais l'agressivité, et surtout une certaine forme de sérénité. Vous allez entendre que l'oreille est également attirée par le grave, notamment par cet ostinato qui apparaît à la base de l'orgue, parce qu'ici ce n'est pas un morceau a cappella, c'est une messe donc accompagnée par l'orgue. Et le compositeur donne à la musique une sorte de mouvement intérieur presque inexorable. On peut ainsi y entendre une dimension très particulière du texte de l'Agnus Dei, c'est-à-dire une supplication pour la paix, mais aussi la conscience du péché et du jugement. La paix n'est donc ici pas une paix facile, c'est une paix qui est demandée, espérée, peut-être même attendue. Alors je vous invite sans plus attendre de faire place à la musique et d'écouter cette Agnus Dei de Pierre Villette, interprétée ici par le chœur du Royal Holloway sous la direction de Rupert Goethe.

C'était Pierre Villette avec cette Agnus Dei de sa messe d'Apachem. Et l'on entend bien, je crois, à quel point cette musique s'inscrit dans une tradition française qui ne sépare jamais vraiment la modernité de la spiritualité. Cette tradition va d'ailleurs trouver une autre incarnation, peut-être encore plus célèbre, avec Maurice Duruflé. Alors Maurice Duruflé naît en 1902 et il meurt en 1986. Il est évidemment connu des organistes pour son œuvre pour orgue, mais aussi pour son extraordinaire Requiem, devenu l'une des œuvres majeures du répertoire choral du XXe siècle, tant pour l'orgue aussi qu'il accompagne, ou même par l'orchestre. Et Duruflé est donc une figure particulièrement importante de la musique liturgique française. Il fut pendant plusieurs décennies, organiste titulaire de l'église Saint-Étienne-du-Mont à Paris, vous savez, juste à côté du Panthéon, et il avait une sensibilité très profonde à la tradition grégorienne, parce qu'il s'est trouvé à une époque où la pratique du chant grégorien reculait progressivement dans de nombreuses églises, et Duruflé regardait cette évolution avec une certaine inquiétude. Alors on est post-Vatican II, et pour lui, le chant grégorien n'était pas simplement un patrimoine historique, c'était une source vivante de la musique liturgique. Et c'est précisément cette conviction qui se trouve au cœur de ces quatre motets sur des thèmes grégoriens. Il faut également savoir que Duruflé avait un lien personnel avec Poulenc. Les deux hommes se connaissaient, s'estimaient, s'appréciaient. Et Duruflé a notamment aidé Poulenc dans le travail de registration de son concerto pour orgue. Alors on retrouve ici une véritable communauté de pensée musicale, même si leurs langages, vous allez entendre, sont extrêmement différents. Bon, déjà parce qu'on se fonde sur du grégorien, mais en plus Duruflé, vous allez l'entendre, a son écriture propre. Nous allons entendre deux des quatre motets de Duruflé, et nous allons commencer avec le deuxième, Tota Pulchra Es, qui veut dire « Tu es toute belle, Marie ». C'est une célébration de la Vierge Marie, et Duruflé, pour cela, choisit dans cette œuvre un cœur de femme. Alors ce choix donne immédiatement à la pièce une couleur particulière, quelque chose de presque immatériel, très angélique et aigu. Mais ne vous laissez surtout pas tromper par cette apparente légèreté, parce que cette pièce, je peux vous le dire, est redoutablement difficile. Duruflé multiplie les voix, les divise, les superpose. L'écriture peut en effet aller jusqu'à 5 parties vocales différentes. La musique devient ainsi de plus en plus complexe à mesure que le texte se déploie. Et pourtant, tout semble couler avec une fluidité vraiment magique. Et là, c'est le génie de Duruflé qui s'exprime, c'est-à-dire on a une musique extrêmement savante, extrêmement précise dans son écriture, mais qui donne à l'auditeur une impression d'évidence. Et puis vient cette fin si spéciale, si particulière, si magique. Après toute cette complexité, toute cette multiplication des voix, Duruflé ramène progressivement la musique vers une simplicité, avec un accord final, une quinte à vide, qui possède quelque chose d'étonnamment pur, comme si après avoir contemplé la grandeur de Marie, la musique ne pouvait finalement que se taire. Alors nous allons entendre le Tota Pulchra Es, ici interprété par l'ensemble Aedes, sous la direction de son chef, Mathieu Romano.

C'était donc le deuxième des quatre motets sur des thèmes grégoriens de Maurice Duruflé. Et nous allons rester encore quelques instants avec cette même œuvre, avec le quatrième motet de l'ensemble Tantum Ergo. Alors le texte du Tantum Ergo est bien connu des catholiques. Il s'agit des dernières strophes de l'hymne Pange Lingua attribué à saint Thomas d'Aquin et traditionnellement chanté lors de la bénédiction du Saint-Sacrement. Tantum ergo sacramentum veneremur cernui, adoro donc prosterné un si grand sacrement. Le sujet est évidemment profondément contemplatif. Il ne s'agit plus ici de célébrer Marie comme dans Tota Pulchres, mais de contempler le mystère de l'Eucharistie. Et là, vous allez entendre, Duruflé adopte une couleur complètement différente. La musique semble beaucoup plus intérieure, il y a presque quelque chose, je trouve, de mélancolique dans cette page. Les harmonies ne cherchent pas à produire un grand effet dramatique, c'est vraiment très contemplatif, comme une prière finalement. Et je trouve que la fin est particulièrement saisissante, une fois encore, parce que la conclusion n'est pas lumineuse, pas éclatante. Au contraire, Duruflé choisit une couleur plus sombre, en mineur, ce qui donne vraiment un aspect totalement méditatif. Et la musique semble nous laisser seuls devant le mystère qui vient de contempler. Nous allons donc entendre ce Tantum Ergo dans la même interprétation par l'ensemble Aedes, toujours dirigé par Mathieu Romano.

0: Voilà, mesdames et messieurs, pour ces trois compositeurs de génie, Poulenc et ses amis, Poulenc et Duruflet, Villette, un choix magnifique de musique. Et c'est justement cette musique que nous allons célébrer le week-end prochain. Alors, vous l'aurez compris, cette émission, c'était aussi une petite invitation. Dimanche prochain, donc, à le 11 octobre, la Schola Cantorum de la Basilique Saint-Sernin, que je dirige, aura la chance de se rendre à Rocamadour pour célébrer les 90 ans de la visite de Francis Poulenc et de cette rencontre décisive avec la Vierge Noire. Nous chanterons la messe à 11h, puis un petit concert consacré à Poulenc et à ses grandes figures de la musique française. Et ensuite, retour à Toulouse à 17h45, puis 18h30, nous chanterons les vêpres solennelles du dimanche à la Basilique Saint-Sernin, puis la messe en musique du Festival International Toulouse Les Orgues, avec beaucoup de ses compositeurs de génie. On va notamment y ajouter Maurice Ravel, rien que ça. Voilà, mesdames et messieurs, j'espère que vous avez apprécié ce tour de la musique et surtout que vous chérissez comme moi cette musique française, ses compositeurs de génie. J'espère que vous avez passé un agréable moment. Je vous retrouve la semaine prochaine pour un nouveau numéro de Point d'Orgue. D'ici là, portez-vous bien.
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0: Bonsoir à tous et bienvenue sur le plateau d'Un cœur qui écoute, votre émission de spiritualité. Aujourd'hui, je vous invite à découvrir le parcours singulier de Jamel Ghesmi. Bonjour Jamel.
1: Bonjour.
0: Merci d'être là.
1: Merci à vous de me recevoir.
0: Vous avez publié un livre aux éditions des Clés de Brouwer qui s'intitule « De mes malheurs a surgi un trésor, de l'errance au théâtre, un cheminement spirituel ». Superbe livre, en passant. On va en parler dans un instant. Et vous allez justement nous raconter un petit peu vos origines du côté de Vienne. Vos parents qui ont immigré depuis l'Algérie. Et puis cette vie, c'est ça, d'errance, vraiment difficile. Mais un jour, eh bien, Dieu s'est manifesté davantage à vous. Et puis vous avez choisi de le suivre. Donc on va en parler dans un instant. Juste avant, bien, je vais vous demander de nous dire un extrait de texte de votre choix, sachant que ben, vous êtes comédien professionnel, hein, donc vous n'avez pas envie d'avoir un bout de papier à lire, vous l'avez dans votre cœur, dans votre tête, on vous écoute.
1: C'est un texte de François, dans la pièce de Jacques Copeau, Le Petit Pauvre. Il dit « Dieu m'a conduit dans la solitude, il m'a parlé à l'âme, il m'a montré que les besoins du corps ne sont rien, qu'ils ne comptent pour rien au regard de l'épanouissement d'une âme qui a retrouvé sa patrie. »
0: Qu'est-ce que vous entendez dans ces mots?
1: Il y a la solitude, il y a la nature, seul face à la nature, et que dans cet état-là, Dieu s'insinue en vous. Et qu'on a besoin de ça pour expérimenter ce qu'on appelle Dieu. Et ça ne se fait que, enfin, en tout cas, me concernant, ça ne se fait que dans la solitude. Et c'est une expérience très intime, très très intime. Et en rejoignant François Lassize, l'expérience qu'il a faite, elle me nourrit, elle me renvoie à ce que j'ai vécu, à ce que j'ai fait, et je continue à vivre. Dans la solitude. Il l'appelle, c'est la solitude, d'âme pauvreté.
0: Est-ce que vous pouvez nous recontextualiser un petit peu votre enfance et le terreau dans lequel tout cela a pu germer? Alors Vienne, sud de Lyon.
1: Oui, sud de Lyon, oui. Famille d'immigrés. Une enfance assez heureuse, une tendre enfance, on gambadait, on était assez heureux, loin des les préoccupations du monde, mm-hmm. Il n'y avait pas de télévision, il n'y avait pas internet, donc on était pieds en prise avec la nature, parce qu'il y avait la nature qui était à proximité d'où on vivait, donc une vie assez heureuse, mm-hmm. On n'avait pas grand chose, dans un grand dénuement, mm-hmm. Mais il y avait une espèce de joie. Et puis ça s'est gâté quand j'ai dû rentrer dans la vie, à l'école en particulier, où j'ai eu du mal, beaucoup de mal.
0: Et une histoire de petit poussé. Hein.
1: Ah, c'est terrible celle-là. Mmh. Oui, je n'incrimine pas l'école d'ailleurs. Hein. Mmh. L'école de la République, elle fait ce qu'elle peut. Hein. Mmh. Elle a fait ce qu'elle peut. Et puis, c'était ma première... difficulté,
0: c'était en CP,
1: c'était en CP, oui. J'étais en train de lire le Pousset et puis le mot pou n'est pas sorti. Et plus elle criait et moins elle sortait.
0: Ah oui.
1: Et donc
0: ça. Et les autres ricanaient autour ou tout le monde se taisait?
1: Oh, j'ai plus souvenir de ça. Ouais. C'est cette
0: un fossé tout d'un coup qui est devenu immense.
1: Ça, ouais,
0: la maîtresse qui continue à mettre de la pression, vas-y,
1: oui,
0: dis-le, poussez, enfin, dis-le,
1: c'est ça,
0: quoi.
1: C'est ça, elle crée... Voilà.
0: Mais alors là, elle a créé un...
1: Ben, ça a été... Alors, j'ai le souvenir, hein, donc... Et du coup, je suis resté 3 ans dans cette école, en maternelle, enfin, pas en maternelle, en CP.
0: Oui.
1: On l'appelait ça la 6 avant,
0: oui.
1: La 6e. Puis au bout de la 3e année, on m'a mis dans une classe où il y avait toutes les... Voilà.
0: Les gars qui n'y arrivaient pas, quoi.
1: Ouais, c'est ça. Donc on faisait des cocottes en papier, ils essayaient de... On n'y arrivait pas. Et puis au lycée, je suis rentré en CES. Donc c'est une classe, une section spécialisée où on essaye d'apprendre à...
0: à faire un peu de maçonnerie.
1: Oui, de la maçonnerie, de la plomberie, de la cuisine, c'est essayer de que les jeunes aient quelque chose. Quoi.
0: Oui, c'est ça.
1: Et ben, je suis sorti à la saison, j'ai passé, je me souviens, le DFEO, je ne sais pas ce que ça veut dire, et le DFEO, je l'ai loupé. Et bien à 16 ans, je me suis...
0: Ce qu'on appelle échec scolaire, aujourd'hui. Ah ben,
1: totalement. Alors, à l'époque, je ne me disais pas échec, que j'étais en échec, mais je ressentais énormément de souffrance. Mm-hmm. Ça faisait très mal. Mm-hmm. Mais très mal.
0: Vis-à-vis quoi, des autres élèves, de vos parents?
1: De soi-même, de soi-même. Soi-même. Ah ben non, mes parents étaient totalement impuissants. Ils ne pouvaient rien faire, mes parents. Parce que ma mère elle-même était analphabète. Qu'est-ce qu'elle pouvait faire? Donc moi, j'ai essayé de travailler. J'ai fait les usines autour de Vienne. J'ai été engagé dans une usine de carton. On s'est eu un coup de fusil hier. Mm-hmm. Et puis, au bout de 15 jours, on m'a dit que je ne faisais pas l'affaire.
0: Et on n'avait jamais su pourquoi non plus.
1: Bah, alors je me suis dit que... Alors que moi, je rêvais d'être ouvrier. Mm-hmm. Et je n'ai pas eu cette opportunité-là. Et ça m'a... Je me suis dit que j'étais mal barré.
0: Oui.
1: Que j'étais vraiment très mal barré.
0: Oui. Quelle est ma place?
1: J'étais mal barré parce que... Et donc, j'ai essayé de travailler. Enfin, je ne trouvais pas. Alors, j'ai fait un peu de plonge. De la plonge. Et puis... J'étais mal barré. Parce que je n'avais pas d'instruction.
0: Alors, vous n'avez pas commencé à faire comme beaucoup, c'est-à-dire traîner avec d'autres gars mal barrés comme vous, et à commencer à faire un peu des bêtises, à traîner, à devenir un voyou?
1: J'aurais pu.
0: Oui.
1: J'aurais pu, mais on m'avait étiqueté cette étiquette avant que je devienne un voyou. Donc, j'aurais pu, à la suite de cette étiquette, j'aurais pu devenir un voyou. Mmh. Parce qu'on disait que j'étais un voyou. Mmh. Et donc j'ai été mêlé à plusieurs affaires dont j'avais rien à voir. Et j'ai eu affaire donc à la police parce que j'étais devenu à leurs yeux et aux yeux d'une racaille.
0: Voilà, hors du cadre, hors du circuit. Oui.
1: J'étais foutu. Mmh. Et donc à plusieurs reprises j'ai eu affaire à la police bien sûr, à la violence. Pour avouer des choses que je n'avais pas à faire, que je n'avais pas faites.
0: Il y a un moment où ça se passe même pas très très bien avec une garde à vue où...
1: Ah ben j'ai eu, oui.
0: Où vous faites bien secouer, on a l'impression que c'est votre tête qui ne revient pas au bonhomme.
1: Bah ben, c'est-à-dire que...
0: Il essaye de vous faire dire quelque chose qui n'existe pas. Donc,
1: c'est ça, c'est ça. Et les trois coups précédents, c'était pareil. Alors donc, je ne l'évoque pas dans le livre, mais c'est pareil, c'est... Ils veulent que je dise quelque chose que je n'ai pas faite.
0: Oui.
1: Et c'est très difficile. D'ailleurs, ça m'a toujours... durant la Deuxième Guerre mondiale, ceux qui étaient pris par les nazis, par la Gestapo, quelle eût été ma réaction? Est-ce que j'aurais parlé ou pas?
0: Oui.
1: C'est pour ça que j'aime beaucoup Jean Moulin. Et j'ai été dans cette situation-là, mais j'ai pas lâché, jamais. D'abord, ni les camarades, ni moi-même. Mm-hmm. Je ne suis jamais. Mais le prix est très fort payé, surtout quand on est adolescent, quoi. Parce qu'on n'a pas le discernement.
0: Ah non. Et comment on se construit là-dessus? Comme déjà les bases étaient un peu difficiles.
1: Oui, oui. Alors j'ai le souvenir net. Je m'étais dit que si j'avais les mains déliés, c'est parce que mes mains étaient menottées au casier. S'il y avait eu une arme, j'aurais sauté avec. Vous voyez donc jusqu'où ça peut vous mener. Et encore une fois, aujourd'hui, en aucun cas, j'incrimine les forces de l'ordre. Mm-hmm. Parce qu'elles et moi, on était pris dans un contexte historique.
0: Oui.
1: Et que je représentais ce que je n'étais pas, c'est-à-dire j'ai endossé une histoire.
0: Eh oui. Et là, c'est la force des a priori. Alors, comment vous êtes sorti de ce truc-là?
1: C'était difficile parce que c'est un engrenage.
0: Ah oui.
1: Et donc, en fait, ce qui m'a sauvé, c'est que je travaillais. À l'époque, donc, j'avais un alibi, je travaillais comme plongeur. Et je touchais à l'époque que 5 francs par jour. Et ces 5 francs, ça me permettait d'acheter mon paquet de cigarettes et mon café.
0: C'est loin. Alors un moment, vous allez quitter Vienne, quitter tout ça, et tenter l'aventure à Paris?
1: Alors avant, alors l'acte fondateur, c'était, enfin l'acte fondateur, c'est le déclic, c'est que j'étais dans une brasserie, un café, le café de l'hôtel de ville qui n'existe plus aujourd'hui, et j'étais un soir, j'étais en train de siroter un café, précisément, et je me souviens que j'avais en plein hiver, j'avais un petit impair, et puis j'étais en espadrille.
0: Ah, vous avez fait du beau chemin depuis.
1: Excusez-moi.
0: Je vous en prie.
1: Et le patron me dit, qu'est-ce que t'as à me regarder comme ça, toi? Il est venu, il m'a pris par le colbac, il m'a acheté dehors.
0: Le regard.
1: Et c'est là où je me suis... C'est à ce moment-là où je me suis dit, Jamel, c'est fini. Si tu restes, t'es mort. Quand je dis la mort, c'est d'abord une sensation physique, qui est la mort... La mort de l'âme.
0: Oui.
1: Et ce qui suit, c'est la mort physique après. Quand la mort de l'âme est là, et on sent ça, c'est une sensation physique. Et comme en amont, j'avais déjà projeté de partir. Déjà, je me visualisais à partir déjà. Et je visualisais déjà un métier, je voulais faire un métier. Alors j'avais un métier, je voyais quelque chose de public, par rapport à la parole.
0: Oui.
1: Et comme j'avais cet handicap, alors je pense que c'est par ça que, voilà. Et suite à cet accident, c'est en février, deux ou trois jours après, je partais. Je prenais mon petit baluchon, petit sac, avec deux, trois petites affaires, et j'ai pris le train...
0: Sur la capitale.
1: C'est ça.
0: Voilà, la vie, l'aventure. Et là, ça va être difficile.
1: Très difficile.
0: Ça va être difficile. Ouais. Vous allez
1: très difficile.
0: Fréquenter des mondes interlopes, comme on dit, des mondes compliqués avec des gens qui repèrent potentiellement la victime, le gars vulnérable.
1: C'est ça.
0: Donc là, c'est. Enfin, on a l'impression quand même que vous avez une bonne étoile, hein, parce que. Il aurait pu se passer plein de choses
1: beaucoup.
0: Très graves.
1: Très graves, oui.
0: Et vous, ce que vous recherchez, c'est un peu de chaleur? De quoi manger, et s'il y a du boulot, vous êtes là, mais il y a un moment quand même où vous allez faire quelque chose, alors on est obligé d'avancer hein, dans le temps.
1: Allez-y.
0: Vous allez faire toc-toc-toc à une porte, c'est rue Blanche, je crois.
1: Ah oui, c'était rue Chaptal.
0: Rue Chaptal.
1: Au théâtre où Jean Laurent Cochet donnait ses cours.
0: Donc vous, le gaillard qui n'arrivait pas trop bien à parler, qui pensait? Mais qui a même avait passé du temps à ne pas parler, vous allez poursuivre des cours de théâtre.
1: Oui. Alors, l'handicap de l'élocution, c'est que la difficulté, c'était de ne pas pouvoir formuler.
0: Oui.
1: Ça handicape une partie du cerveau.
0: Oui.
1: Ça ne sait pas construire les phrases, en fait.
0: Oui.
1: Donc on parle par bribes, par mots, et puis et une sensation physique qu'on est emmuré. On est emmuré vivant, parce qu'on ne peut rien extérioriser, rien.
0: Et on dit d'ailleurs souvent qu'on n'arrive pas à faire ça, ça se termine avec les poings, on parle avec les poings.
1: Oui, alors, moi, je n'étais pas comme ça, non, mais j'étais... en fait, j'avais un corps totalement bloqué, et il m'a fallu 7 ans pour oser m'inscrire à un compte que je... Oser m'inscrire, il m'a fallu 7 ans. Oui. 7 ans avant d'oser, vous rendez compte.
0: Et d'ailleurs, ça n'a pas marché comme ça.
1: Non.
0: D'un
1: non,
0: coup,
1: non.
0: Mais il a cru en vous, Jean-Laurent Cochet. Et vous a redonné votre chance, et puis il y a tout un travail qui a aussi pris du temps, et qui a permis en fait que vous puissiez vous épanouir dans le théâtre.
1: Oui.
0: Et notamment, il y a une pièce dont on pourrait dire un mot, qui a été une révélation pour vous, c'est celle dont vous nous avez tiré un extrait au début de l'émission.
1: Le Petit Pauvre de Jacopo.
0: Oui, que vous jouez là depuis 40 ans, 30 ans ?
1: Depuis 88.
0: D'accord.
1: Oui.
0: Vous me testez en mathématiques, là, c'est ça?
1: Pardon?
0: Vous voulez que je calcule en mathématiques?
1: Non, ça fait 35 ans.
0: Merci.
1: 35 ans, oui. 35 ans, oui. Alors, c'est après Cochet, c'est quand j'ai passé mon expérience chez Cochet, et puis il m'avait engagé dans son théâtre comme accessoiriste, j'avais des petits rôles. Pendant 5 ans, j'étais salarié. Et là, j'ai eu une expérience professionnelle donc, au sein d'une... Hein, et puis moi, je continuais en parallèle toujours mes recherches et mon travail. Parce que ce qui m'intéressait, c'était de travailler les œuvres, de rechercher. Et je m'intéressais beaucoup à Jacques Copeau. Et je suis tombé sur cette pièce, Copeau. Et donc là, ça a été une rencontre parce que... D'abord, elle n'avait jamais été jouée en France.
0: Oui.
1: Et puis, je l'avais soumise, à deux ou trois metteurs en scène, dont Jean-Laurent Cochet, qui m'avait dit qu'elle n'était pas intéressante. Et donc, après, j'ai cherché à... Et puis, par ma curiosité, j'ai travaillé 2 ans sur cette pièce avant de me décider à y aller. Et je me suis dit que voilà...
0: Parce que vous êtes du genre... décidé, voire entêté pour certains peut-être, en tout cas pugnace, et quand vous travaillez le truc, vous y allez, vous prenez le temps et vous travaillez le texte, vous cherchez le contexte, vous mâchez le oui. texte pour après il soit vraiment vous.
1: Oui, alors c'est ça, c'est d'abord intégrer la pièce et puis après il y a tout ce qui est matériel, c'est-à-dire les comédiens, les décors, enfin les costumes, enfin là, c'est tout, et j'ai aucune compétence en la matière, hein. Ni dans les relations humaines, ni dans la gestion, non. Et il m'a fallu précisément 35 ans pour acquérir ces quelques notions.
0: Alors, on est sur KTO, dans l'émission Un cœur qui écoute. Il faut que vous nous racontiez comment vous avez rencontré le Christ par ce biais-là, quand même.
1: Oui, alors, cette période dont je vous ai décrite, il y a toujours eu quelque chose de secret en moi. On pourrait appeler ça une main protectrice. Et oui. même quand il faisait froid autour oui. de moi, oui. il y avait une espèce, une petite lueur en moi, une petite grotte.
0: Espérance ?
1: Je ne sais pas quel mot lui donner, mais...
0: Ah si, maintenant, vous ouais. le savez.
1: Moi, je dirais une présence.
0: Oui.
1: Présence. C'était... Et par la suite... à travers le petit pauvre, et parce que j'ai découvert réellement, où je me suis interrogé, c'est sur le Christ, parce qu'en filigrane, derrière François, on voit
0: l'évangile.
1: Le Christ. Oui, on voit le Christ, oui, on mmh. voit le Christ. Et puis, au début, de m'insérer entre ces deux, c'était pas possible. Donc mmh. il a fallu que je m'intéresse énormément, et l'expérience que j'avais vécue, parce que, quand on a eu soif et qu'on vous a donné à boire, quand on découvre après le Christ, quand il a eu soif et que Simon lui a donné à boire, on comprend.
0: Oui.
1: On comprend ce que c'est que...
0: Qu'avoir soif déjà. Et qu'être contenté par cette eau...
1: Et du coup, rien ne m'était étranger quelque part. Mm-hmm. Mais c'était au niveau de la forme qui m'était... Et cette démarche, à un moment donné, il a fallu que, une démarche personnelle en plus, hein, que j'ai demandé le baptême,
0: oui.
1: voilà, pour pouvoir, parce que c'est un cheminement. Mm-hmm. Et le baptême, après je me suis senti beaucoup plus libre pour m'insérer entre ces deux figures, tout en restant à ma place le plus possible. Mm-hmm. Puis en parallèle, il a fallu aussi qu'une fois que la démarche avait été faite, je me suis rendu compte que la voie était extrêmement étroite et que tout restait à faire. Et que cette dimension de service, eh bien, il fallait être au service, se mettre au service de l'œuvre. Et c'est au service de l'œuvre et aussi au travail, parce que c'est le travail que ça pour... c'est ce qu'on appelle être fidèle, quoi.
0: Qu'avez-vous choisi comme nom de baptême ?
1: Augustin.
0: Pourquoi ?
1: Saint-Augustin. Parce que j'ai découvert cette phrase de lui... Je cherchais le Christ à l'extérieur alors qu'il était en moi. Et donc, c'est ça qui m'a amené à lui. Et j'ai appris par la suite qu'il était précisément de l'autre côté de la Méditerranée, oui. avec sa maman Monique, mm-hmm. bien que lui ait une vie que moi, qui suis différente. Mm. Puis aussi, la question que je me suis énormément questionnée, François qui avait tout,
0: oui.
1: il a tout abandonné pour épouser Dame Pauvreté, oui. comme beaucoup d'autres, hein, Christian de Chergé, Martin de Tours, Charles de Foucault, il y a beaucoup de témoins comme ça oui. qui ont abandonné, l'aisance pour. Alors, moi, je me suis dit, mais toi, tu n'as rien à abandonner.
0: Ah non, il n'y avait rien à abandonner.
1: Et en fait, la question était si il a abandonné, en fait, il a donné sa vie.
0: Le plus important. Et alors, c'est comment de donner sa vie?
1: Je tente de la donner depuis 40 ans, à travers le service, au service de l'œuvre. Au service de l'œuvre.
0: Donc vous courez un peu partout en France?
1: Oui.
0: Avec la troupe Les Tréteaux du Monde?
1: C'est ça.
0: Pour jouer cette pièce?
1: Absolument.
0: C'est pas une pièce qui dure 1000 ans, celle-là?
1: Non, alors elle dure, à l'origine, elle dure 5 ans.
0: 5 heures?
1: 5 heures, oui. Mais on la monte.
0: De 5 ans, ça fait un peu long, là.
1: On l'a en 5 heures. Et puis on la joue en 2 heures. On a fait une adaptation. Puis on a d'autres pièces à notre répertoire maintenant. Et cette vocation, parce que c'est une vocation d'être itinérant sur des sites historiques, essentiellement historiques, petites ruines, petites églises, grandes églises, monastères, parvis, en dehors chez l'habitant. Ça, c'est très important, parce qu'il y a eu énormément de rencontres, des rencontres qui m'ont façonné.
0: Oui.
1: Et à la rencontre d'un peuple, ce qu'on appelle le peuple de France.
0: Et c'est votre façon d'annoncer la bonne nouvelle aussi?
1: Alors, je me suis jamais dit que j'allais évangéliser, parce que ça, si j'avais pensé ça, ça aurait été très orgueilleux de ma part. Je ne sais pas ce que je fais. C'est une question de service. Alors, j'aime l'évangile de Jacques, quand il dit, il faut des œuvres. Il faut des œuvres.
0: Est-ce que vous pourriez me dire un mot sur la personne de Jésus pour vous, aujourd'hui? Qui c'est?
1: La personne?
0: De Jésus.
1: Le Christ en lui-même?
0: Oui.
1: Il y a un mot qui me revient toujours, c'est la douceur. Et c'est pas par des mots, c'est par une présence.
0: Et pas forcément une présence qui parle?
1: Non, une présence. Qui apaise.
0: Et puis, il y a du baume à mettre sur plein de choses.
1: Oui, puis une présence, c'est très doux. Très, très doux. C'est tout ce que je peux dire.
0: Oui, c'est beau.
1: C'est très, très, très doux.
0: Jamel, on arrive déjà à la fin de cette émission. Les fameuses trois questions. Pardon, hein, je ne suis pas un prestidigitateur. Un peu de temps, mettre les cartes dans l'ordre. Je vous écoute, entre 1 et 10.
1: 7.
0: Quelle est la pire idée fausse que l'on se fait sur Dieu, selon vous?
1: Qu'il soit sévère. Un Dieu vengeur, conquérant. Non, non.
0: Non, ce n'est pas celui que vous connaissez.
1: Non.
0: À nouveau, entre 1 et 10.
1: 8.
0: Quelle est votre prière préférée, Jamel?
1: Je vous salue, Marie.
0: Pourquoi?
1: C'est la mère de Jésus, elle a porté beaucoup de choses, et elle porte beaucoup de choses. Et nous avons besoin de Marie.
0: Une dernière. Je vous écoute.
1: 6.
0: Quelle est pour vous la plus belle fête?
1: Noël. La naissance de Jésus. C'est un moment que j'aime énormément. Et habituellement, c'est un temps où je le passe seul. Pas les fêtes, non, seul. Quand je vais en retraite, dans le silence, mais chez moi, seul, j'ai besoin de ce recueillement-là, parce que c'est une fête intérieure, et vraiment, c'est une fête, c'est l'essence du Christ, dans son étable, et ça me bouleverse.
0: Merci beaucoup, Jamel.
1: Merci à vous.
0: Moi, je vous remercie pour deux raisons. La première, pour le livre, la seconde d'être venu ici. Je vous remercie de nous avoir ouvert votre cœur, avec dont on aperçoit quand même plein de coutures, quelques ecchymoses et autres. Et puis on voit aussi qu'il y a une jolie crème qui est mise dessus pour calmer tout ça par le Seigneur. Donc merci beaucoup d'être venu nous partager tout ça, ce chemin difficile, parce que bon, on a l'impression qu'au départ, toutes les cartes n'étaient pas forcément en votre faveur. Mais cette petite présence au fond de votre cœur dont vous parliez tout à l'heure a permis que ça change et que vous puissiez être là aujourd'hui et jouer cette belle pièce.
1: Dieu est bon.
0: Oui.
1: Dieu est bon et ce n'est que grâce. Même dans la souffrance et la misère, ce n'est que grâce. Parce qu'on est vivant.
0: Merci beaucoup, Jamel.
1: Parce qu'on est vivant, pardon.
0: Merci.
1: Merci à vous.
0: Merci à vous tous pour votre fidélité. N'hésitez pas à partager cette émission sur les réseaux sociaux ou autour de vous grâce à notre site www.ktotv.com. Merci pour votre fidélité et à la semaine prochaine.

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0: Lyon, où le candidat de Renaissance a présenté, lui, son pacte pour la jeunesse. Dans le même temps, la primaire social-démocrate, elle, se poursuit. La participation a atteint près de 75% hier soir. Plus de 101 000 électeurs avaient voté samedi à 18h sur 140 000 inscrits. Après une cyberattaque qui a ralenti le scrutin, vendredi, les organisateurs avaient prolongé le vote jusqu'à ce dimanche, 18h. 12 morts dans une attaque contre l'aéroport de Riyad en Arabie Saoudite. Parmi les victimes, 4 Saoudiens et 8 étrangers. Il s'agit de l'attaque la plus meurtrière dans le royaume depuis plus de 10 ans. Le Téléthon fait son retour les 5 et 6 décembre prochains. C'est sa 40e édition et le combat est loin d'être terminé. Sur les 7000 maladies rares recensées, seuls 10% disposent aujourd'hui d'un traitement. Laurence Tineau-Herman, la présidente de l'AFM Téléthon, fait le bilan de 4 décennies.
1: Il y a 40 ans de cela, on était dans un vrai désert médical, scientifique, pharmaceutique. Il n'y avait aucune solution pour ces maladies rares et on ne parlait même pas de maladies rares. Aujourd'hui, il y a des traitements, alors pas pour toutes les maladies rares, mais pour 10% des maladies rares. Et pour cela, en effet, les fonds du Téléthon ont été déterminants, le soutien du Téléthon a été déterminant, qui change la vie de certaines maladies, parce que pour certaines d'entre elles, qui étaient évolutives et mortelles, il y a aujourd'hui des traitements qui sont issus des recherches qui sont portées par les laboratoires du Téléthon.
0: Des propos recueillis par Manil Ali Khodja. Et puis en sport, en foot, suite et fin de la 6e journée de Ligue 1. Nice reçoit Strasbourg à 15h, Rennes Auxerre à 17h15, Marseille se déplace à 3 en clôture à 20h45. En rugby, en top 14, le Stade Toulousain reçoit Bayonne ce soir en clôture de cette 6e journée. Un match à 21h05. Très bonne journée à tous.

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3: Bonjour chers amis, je voulais aujourd'hui regarder avec vous faire un petit peu ce que fait en ce moment le Saint-Siège à Rome, une sorte de relecture des 10 années après l'exhortation à Maurice Laetitia, le pape François, qui a été annoncé le 19 mars 2016. Donc nous sommes dans le 10e anniversaire de cette grande exhortation apostolique qui a visé en fait tous les sujets autour de la famille. Donc c'est tout à fait le fondement de cette émission, de nous rappeler à la fois ce qu'est la famille aujourd'hui, mais aussi ce à quoi elle est appelée et comment finalement dans les désordres qu'elle peut connaître aujourd'hui, il y a tant de belles choses aussi à considérer. Alors, je voudrais d'abord cette fois-ci, on va faire ça pendant tout le mois d'octobre, faire une sorte on va revisiter cette exhortation à Maurice Laetitia pour s'en nourrir à nouveau. Alors, nous allons commencer ce matin par regarder, et c'est un chapitre important dans à Maurice Laetitia, c'est le 2e chapitre, c'est s'intéresser à la réalité et les défis de la famille d'aujourd'hui, c'est-à-dire où nous en sommes aujourd'hui de la famille. Bien sûr que tout le monde est bien d'accord, et c'est constant, pour considérer que la famille n'est pas une mauvaise chose, bien sûr. Au contraire, elle est si essentielle, tout simplement pour le bonheur de la personne humaine. Et il y a tant de choses que le Seigneur a pu faire pour cela, pour que, comme au fondement de la famille, il y ait d'abord une conception de l'homme qui soit juste, qui soit équilibré. Et c'est ce qui s'est passé récemment

pour la famille, c'est que c'est son fondement anthropologique qui a été passablement modifié. Et c'est donc d'abord pour des raisons culturelles finalement, et pas tellement pour des raisons religieuses, qu'il y a eu un déplacement. On sait bien le cancer du divorce et les désordres familiaux qui sont bien à constater dans cette société. Mais si on est conscient de tout cela, dans quelle mesure on est vraiment soutenu? Est-ce que les structures sociales de la vie affective et familiale sont vraiment prises en compte? Bien sûr qu'il y a des causes à cette décroissance de la famille, au fait que la famille est aussi un lieu aujourd'hui où se trouvent des maladies de tous ordres. Donc j'ai parlé de ce changement anthropologique parce qu'on perçoit la personne humaine d'une façon sans doute déplacée aujourd'hui. Et entre autres, surtout parce que dans le contexte social, il y a un individualisme qui s'est exacerbé. Et la famille, c'est le contraire de l'individualisme. C'est sortir de sa petite personne propre pour justement s'intéresser aux autres. Voilà pourquoi les liens familiaux sont comme dénaturés quand l'individualisme devient trop important. Après, les autres facteurs relevés dans Amoris Laetitia, ça tourne autour de la vie sociale aujourd'hui, les rythmes de vie qui sont devenus un peu affolants. Il y a aussi cette sorte de reprise de l'authenticité, de chacun veut reprendre sa vie plus personnellement. Alors c'est lié bien sûr à l'individualisme, c'est-à-dire que nous avons des comportements qui visent beaucoup trop à s'occuper de soi avant de s'occuper des autres. Un autre facteur consiste à mettre en valeur la liberté de choisir, mais pas toujours la liberté, voyez, de recevoir. C'est-à-dire qu'on se projette d'abord soi-même pour cultiver comme le meilleur de soi-même. Et ça a pris de l'importance. Voilà donc tous ces facteurs, voyez, qui sont là pour nous aider à comprendre ce qui se passe. La conception de la liberté a quand même aussi passablement été déplacée. Aujourd'hui, il y a une sorte de confusion entre la liberté authentique avec l'idée selon laquelle chacun juge comme bon lui semble. Ben, la liberté, c'est pas ça. C'est-à-dire qu'on confond la liberté et le libre arbitre. Il faut du libre arbitre pour parvenir à sa liberté. Mais l'idéal du mariage, de la famille, ça va reposer sur un engagement d'exclusivité, de stabilité, et qui ne peuvent pas passer par cette conception, on va dire, un peu plus capricieuse de la liberté, qui est souvent liée en fait aux caprices de notre sensibilité. Il y a le fait aussi, et c'est un paradoxe, que l'on craint la solitude, on désire aussi un milieu de protection, de fidélité, et en même temps, on a la crainte d'être piégé dans une relation que nous estimons retarder la réalisation de nos aspirations personnelles. Donc il y a un vrai conflit qui est philosophique, et la clé de ce conflit, c'est d'arriver à une conception de la liberté qui n'est pas, encore une fois, de faire ce que l'on veut, mais plutôt ce que l'on doit. La liberté, c'est la capacité d'atteindre son bien. Et le bien de l'homme passe justement par la joie, le bonheur d'être en couple et de pouvoir fonder une famille. Voilà donc qu'il y a en tout cas certainement cette évolution qui s'est faite. C'est aussi une évolution du regard que l'Église porte sur le mariage. De fait, pourquoi pas faire une petite autocritique, dit le pape François. D'abord parce que très souvent, on a vu le mariage autrefois dans sa fin unitive. Et ça veut dire qu'on avait surtout comme fin du mariage, on avait mis beaucoup en valeur le devoir de la procréation. Et un autre aspect est donc au dépens de la valeur unitive, de ce que
La fin du mariage, c'est aussi l'union des époux. Aujourd'hui, on met les deux sur le même plan, c'est-à-dire qu'il n'y en a pas un qui est supérieur à l'autre. Mais le mariage qui n'était conçu que pour faire une famille, c'était incontestablement une vision tronquée. Et puis, un autre aspect, c'est que l'on a énormément négligé les premières années du mariage, en disant que finalement, les jeunes époux devaient se débrouiller tout seuls. Alors, c'est là qu'ils ont beaucoup de difficultés, et c'est là qu'ils mettent en place un mode de vie qui est complètement nouveau pour eux. Et de fait, l'Église a très peu accompagné ces premières années du mariage. Finalement, peut-être qu'on a aussi présenté le mariage d'une façon trop théologique et finalement trop théorique. Il y a une sorte d'idéalisation qui a été un peu excessive, qui n'a pas éveillé pour ça la confiance dans la grâce, le fait que un mariage peut être désirable et très attractif, mais en même temps qu'il a besoin de se confronter à la réalité. Et donc, si on peut parler aujourd'hui aussi de ce développement important, de l'épanouissement, on parle aussi du développement personnel, on en parle beaucoup trop, semble-t-il, parce que du coup, la part de ce que l'on donne à l'autre dans le mariage et dans la famille, tout cela, effectivement, ne prend pas vraiment sa place. Il n'y a pas cette conscience, dans la conscience dans les fidèles, de répondre à l'Évangile en s'oubliant soi-même, tout simplement. Et voilà pourquoi on peut apprécier qu'aujourd'hui se sont développés des espaces d'accompagnement et d'assistance pour aider les couples. Et ils sont heureusement de plus en plus nombreux. Il y a aussi tout le travail de la psychothérapie des couples, des familles, qui est aussi là pour nous aider. Dans le monde actuel, dit le pape, on apprécie beaucoup aussi le témoignage des mariages qui non seulement perdurent dans le temps, mais qui continuent à soutenir un projet commun. Et donc ne pas être dans la défensive, finalement, contre ce qui atteint le mariage. On voit qu'il s'agit d'un idéal exigeant, mais parce qu'il y a cette proximité très forte dans le mariage, il y a une résonance humaine qui est très importante. Et la dimension psychologique de la vie à deux a été beaucoup creusée, beaucoup mieux qu'autrefois, a été beaucoup mieux creusée aujourd'hui, et c'est sans doute pour une très bonne chose. Voilà, il y a encore d'autres aspects à souligner sur ce qu'est le mariage et ce que sont la famille aujourd'hui. Nous allons le faire après la pause.

0: Alors ce chapitre, le chapitre 2 d'Amoris Laetitia, est très intéressant pour nous donner une véritable photographie de ce qui se passe actuellement dans nos familles et dans nos couples. J'ai déjà cité beaucoup de cas, beaucoup de causes à tout ce qui se passe pour la famille, mais je continue avec ce sentiment qu'il y a une instabilité qui est beaucoup plus importante. Une instabilité dont le pape pense que c'est dû entre autres à trop de narcissisme. Vous voyez, on retrouve l'individualisme au plan social, on retrouve le narcissisme au plan psychologique qui est fondé sur une éducation, finalement une éducation à l'autonomie. Or, la règle de la vie conjugale ou de la vie familiale, c'est tout à fait le contraire, c'est au contraire la dépendance. Et en fait, beaucoup de jeunes aujourd'hui, alors pour parler des jeunes couples, eh bien de fait, ils ont une sorte de gêne à fonder des mariages ou des familles, parce qu'il y a une certaine idéologie qui s'est construite là-dessus, qui s'est nourrie d'ailleurs de l'échec des couples, mais qui ont fait finalement que pour certaines raisons, les jeunes aujourd'hui n'envisagent pas facilement de se marier. Et donc pourtant, ils ont des enfants, mais ils ont la peur de quelque chose qu'ils considèrent comme trop grand et trop sacré. Donc ce n'est pas qu'ils le rejettent, mais ils en ont peur. Ils ont peur de quelque chose qui les dépasse. Et puis il y a ces avantages économiques qui sont tout aussi assurés quand on est dans une simple cohabitation. Donc on ne voit aucune différence, pour ainsi dire, entre être marié statutairement et puis rester simplement en cohabitation. Il y a aussi peut-être dans cet autre aspect de cette peur du mariage, il y a aussi la conception de l'amour qui est beaucoup trop romantique. Et ça vient aussi d'une éducation et d'une culture qui nous a montré l'amour romantique comme un idéal extraordinaire, alors qu'il est incroyablement fragile. Et puis je parlais de la liberté, il y a cette peur de perdre tout simplement la liberté, l'autonomie, et donc la vocation personnelle. Et la vocation personnelle finit par écraser la vocation conjugale. Voilà toutes ces choses qui expliquent bien pourquoi il y a de fait cette peur du mariage, et particulièrement sur des générations beaucoup plus récentes. Alors après, pour ce qui concerne la famille, il faut constater et faire aussi plusieurs constats. D'abord, cette fragilité qui vient d'une affectivité beaucoup trop immature. Alors c'est l'affectivité narcissique, surtout quand des adolescents n'ont pas fini leur crise, et quelquefois ça prolonge beaucoup plus tard dans la vie adulte, et on voit dans beaucoup de mariages le fait que les époux ne sont pas dans une vraie maturité affective. Peut-être qu'aussi la mentalité pornographique, la commercialisation du corps et beaucoup de choses ont atteint quelque chose de la dignité de la personne. Et puis, il y a dans cette façon de vivre à deux et de vivre aussi en famille, il y a ce courage de la patience, il y a le pardon mutuel. Est-ce que le pardon est mieux enseigné qu'autrefois? Je ne pense pas. Je pense qu'il est moins enseigné. L'esprit de sacrifice, parce qu'il faut bien le comprendre, ce n'est pas souffrir, ce n'est pas aimer pour souffrir, mais c'est dans l'autre sens, c'est savoir souffrir pour aimer. Voilà cette inversion qui est importante à faire. Et puis, il y a cette mentalité, effectivement, qu'on appelle antinataliste. Quand on prétend que l'enfant coûte trop cher, et donc c'est, et puis les logements qui ne correspondent pas, qui sont trop petits, beaucoup de choses, les biotechnologies aussi qui sont là au service bien souvent plus de la contraception que de l'ouverture à la vie. La stérilisation et l'avortement, voilà toutes ces choses qui atteignent la famille, parce que de fait les enfants sont de fait moins bien accueillis et de façon moins nombreuse que ça ne l'était autrefois. Alors voilà donc toutes ces conditions qui font que aujourd'hui on peut constater de fait que la famille peut souffrir de beaucoup de choses. Bien sûr que cette exhortation apostolique de Amoris Laetitia, qui est quand même universelle et qui ne traduit pas simplement ce qui se passe en Occident, peut brosser aussi beaucoup d'aspects qui se déploient dans la famille et qui sont pour ainsi dire dans une modalité nouvelle. Il y a entre autres des familles qui se construisent et de plus en plus en dehors du mariage. Peut-être particulièrement dans nos pays occidentaux, mais également dans d'autres pays. Et puis les situations de guerre, de terrorisme, etc., de criminalité, qui dans certains pays deviennent très très développées. L'abus sexuel des enfants, toutes ces choses qui pèsent énormément pour que des familles puissent vivre dans la paix. Pensons aussi à la famille quand elle subit des migrations. Quel arrachement quand on sort de sa culture pour être transporté dans un autre continent, dans une toute autre culture. Pensons à ce qui peut atteindre une famille quand les époux ne peuvent plus vivre dans le même pays, ils vivent à distance. Quand les enfants, quelquefois, sont arrachés à des familles dans leur pays d'origine et puis se retrouvent transportés ailleurs. Il y a donc tous ces aspects qui déchirent le tissu familial. Et puis, il y a les handicaps au sens où, de fait, à cause des progrès de la médecine, beaucoup de familles aujourd'hui accueillent des enfants handicapés qui peuvent vivre un certain temps et souvent même longtemps dans l'âge adulte. Ce qui veut dire qu'il y a dans la famille des handicapés qui autrefois mouraient très vite, ils mouraient très jeunes. Donc aujourd'hui, on est dans un monde où il y a de plus en plus d'handicapés, de fait. Et ça, évidemment, ça a des conséquences pour la vie des familles. Et pas toujours d'ailleurs des conséquences négatives quand on sait comment, par exemple, un enfant trisomique implique pour la famille certains efforts d'adaptation. En même temps, ces enfants trisomiques sont de véritables petites étincelles de joie pour donner beaucoup de joie et puis pour souder toute la famille. Voilà, donc l'handicap n'a pas toujours, contrairement à ce qu'on peut croire, un effet négatif dans la famille. Il y a les personnes âgées qui se sont comme trop retirées de nos familles, en Occident du moins, et c'est le fait que les personnes âgées sont peut-être quelquefois justement à l'écart de la famille. Et il n'y a plus cette grâce qu'il y avait dans les trois générations qui vivaient ensemble. Dans des temps d'autrefois, les trois générations vivaient ensemble et il y avait de très bons fruits à cela. Et donc la famille qui se réduit à la famille nucléaire, uniquement les parents et les enfants, il manque la génération du dessus. Voilà. Voilà encore quelque chose qui est à signaler dans un appauvrissement finalement. Et donc la personne âgée, elle est dans une dépendance, elle a toujours été, mais aujourd'hui elle est de moins en moins dans la dépendance directe de ses descendants. Et donc, elle est souvent mise carrément à l'écart. C'est le drame peut-être de certains EHPAD. Il y a aussi, bien sûr, des conditions économiques. Les conditions économiques, c'est la pauvreté, mais elle a toujours existé. Mais peut-être qu'elle est plus difficile à assumer aujourd'hui parce que la pauvreté avait une conséquence un esprit de charité, un esprit d'aide, d'entraide, et même d'entraide entre les familles, qui se passait mieux dans des structures plus rurales, alors que dans les villes, il y a cet anonymat qui est en tout cas beaucoup plus difficile à supporter quand la famille vit dans une situation de plus grande pauvreté. Et puis parlons de la violence familiale, parce que sans doute il y a cette violence familiale, intrafamiliale. C'est bien sûr les difficultés des couples qui peuvent se traduire par des violences conjugales. De fait, il y a là aussi un changement profond. Et puis de la violence intrafamiliale, parce que des parents peuvent devenir très maltraitants, des enfants souffrent trop encore de cela. Et voilà donc tous ces phénomènes qui font que la famille, c'est pas une réalité effectivement toujours très heureuse et très encline à pouvoir assurer le bonheur des personnes, car la famille n'a pas d'autre but que d'assurer, bien sûr, le bien des personnes. C'est là qu'il faut considérer que la famille est un bien commun, mais elle n'est pas au-dessus du bien des personnes. Et sans doute que la famille, c'est la meilleure invention, une invention divine, qui est là pour créer du bonheur. C'est une machine à créer du bonheur. Et en fait, on se trompe pas dans les sondages quand beaucoup de gens aujourd'hui plébiscitent la famille comme ce lieu presque unique pour construire le bonheur, pour se construire, pour construire des hommes et des femmes de valeur. La maturité se construit d'abord essentiellement dans une famille. Alors voilà pourquoi ce tableau, qui peut être un petit peu triste ce matin, de nos familles, ne doit pas nous empêcher d'espérer toujours en elle, parce qu'elle est un besoin pour l'humanité, elle est un appel à de la liberté et à de la paix.
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Pour que le monde ait la vie. C'est la devise du pape Léon XIV lors de sa visite en France du 25 au 28 septembre. La vitalité et la vivacité étaient effectivement au rendez-vous. 300 000 personnes sur le trajet du boulevard Saint-Michel et rue adjacente. 800 000 fidèles lors de la messe place de la Concorde. 80 000 jeunes en liesse au Stade de France, 150 000 pèlerins à Lourdes et 50 000 personnes encore à Metz. Le catholicisme est bien vivant. Être minoritaire le booste. Il faut dire que Léon XIV est le pape qui correspond à nos attentes. Homme de paix dans un monde violent. Message papal de confiance dans un contexte de méfiance et de défiance. Homme apaisant, mais pas fade ou lénifiant. Il est le pape qui a tenu tête à Donald Trump, tout en s'exprimant sans excès. Pour que le monde ait la vie, phrase forte, et pourtant simple, comme beaucoup de phrases fortes. En fait, avec un peu de recul, on s'aperçoit que cette idée évangélique est plus riche qu'on ne le croit de prime abord. En disant « pour que le monde ait la vie », le pape fait de la vie une fin en soi. Non pas un moyen, car on fait de la vie un moyen quand on souhaite vivre pour manger, vivre pour consommer, vivre pour produire, vivre pour le confort et le seul plaisir. Là, dans ces cas-là, la vie n'est qu'un instrument, mais elle ne l'est pas pour ceux qui ne vivent pas pour manger, mais qui mangent pour vivre. La vie, vraie finalité. Concrètement, promouvoir la vie, c'est se soucier de tous les vivants, c'est-à-dire de la biodiversité, comme y insistent les papes. Défendre la vie, c'est s'opposer à l'idée de l'aide à mourir, comme l'a rappelé Léon XIV en s'adressant à Emmanuel Macron. Vouloir la vie, c'est se méfier scrupuleusement des dérapages prévisibles de l'intelligence artificielle contre l'épanouissement et la liberté de la vie humaine. Et le pape en fait l'une des idées principales de sa première encyclique Magnifica Humanitas en mai 2026. Défendre la vie, c'est condamner les guerres que chaque belligérant croit toujours juste, comme le disent François et Léon XIV. Alors, à cet égard, je compte bien y travailler, comme à ma très petite échelle. Mais c'est difficile dans un monde très agressif. Vouloir que le monde ait la vie, c'est bien sûr se préoccuper des pauvres et des migrants dont la vie s'étiole malgré les efforts collectifs et individuels. Et Léon XIV a visité ces nécessiteux en France.

La devise de Léon XIV en France pour que le monde ait la vie est explicite dans le concret, elle est aussi explicite en profondeur spirituelle. Car nous le voyons bien, la vie ici ne se réduit pas à la vie biologique du corps, alors certes précieuse, mais c'est la vie qui donne du sens, qui est le sens, qui est une fin en soi. La vie qui anime l'univers, la vie dont parle Léon XIV est issue de Dieu. La vie est souveraine. La vie se vit dans les pratiques que j'ai évoquées il y a une minute, mais aussi dans la méditation spirituelle. Le pape a exhorté à étancher la soif de transcendance. Cet appel à sortir de soi, qui est justement l'appel de la vie, l'attachement à autre chose que soi, bref, la connexion à la transcendance, à la vie qui donne du sens, ce sens qui nous manque, tant nous sommes pris dans le vertige du tourbillon quotidien, où l'on tente d'oublier, de fuir. On ne cherche que soi, c'est-à-dire le vide, le désespoir narcissique. Léon, en quelque sorte, a sauvé les Français hors du cimetière matérialiste. Alors pas tous. Et pour combien de temps? L'Église de France avait besoin de leçons paternelles. Car elle existe bien et bien, cette Église. Chaque semaine, 3 millions de catholiques suivent la messe. Qui dit mieux? Ni le showbiz, ni la politique, ni même le sport habituel ne rassemble tant de monde si souvent. Mais l'audience du pape dépasse le nombre de pratiquants et renouvelle même au-delà des croyants et rassemble au-delà des croyants. Du moins, en ce qui concerne la référence morale mondiale, la parole du pape exprime l'universalité des droits de l'homme dans le respect des diversités culturelles. Le secrétaire général de l'ONU est quelqu'un de bien, oui, mais l'ONU qu'il représente est dans le chaos. Le pape, lui, parle au nom de Dieu. Même si on n'y croit pas, on se réfère ici à une paternité unique de l'humanité qui ressource toutes les fratries et toutes les ethnies. Cette universalité dans l'espace planétaire se retrouve dans le temps de l'histoire. Qui peut se réclamer d'un récit historique de plus de 2000 ans si ce n'est l'Église? C'est d'ailleurs ce qu'ont montré les évocations du Stade de France devant l'immense foule de la jeunesse. Une succession des grands saints du catholicisme français qui, entre autres, a mis à cheval Jeanne d'Arc, patronne de la France, et mis en prière le curé d'Ars. Diversité des saintetés et universalité de la même foi à travers les âges. Les racines chrétiennes sont évidentes et la force de l'esprit doit donner le courage de s'affirmer chrétien dans l'espace public. Alors que une mauvaise lecture des lois de la laïcité de 1905 souhaite reléguer la foi dans l'espace privé. Léon XIV nous l'a dit et redit.

0: Nous avons des laïcs porte-voix célèbres du christianisme en France. Ils étaient pour la plupart avec le pape à l'Institut catholique de Paris. Je ne citerai que deux noms. L'écrivain Éric Emmanuel Schmitt et le philosophe et académicien Jean-Luc Marion. Et bien sûr, nos porte-voix sont aussi les radios chrétiennes, la presse chrétienne et les télévisions chrétiennes. Le voyage pontifical s'est terminé à Metz, ville qui, hélas, a bien connu les guerres intra-européennes. La Moselle et l'Alsace forment les trois départements sous le concordat hérité des va-et-vient de l'histoire agitée franco-allemande. Le pape, dans la préfecture de la Moselle, Metz, a évidemment parlé de paix et d'Europe. Léon, à la différence de François, a insisté sur les qualités européennes et la vocation mondiale de l'Europe en mentionnant les sources chrétiennes de cette nouvelle Europe. L'Union européenne est la seule extension territoriale, 27 États, construite sans guerre, sans conquête, mais au contraire par la négociation et l'amitié. Exemple unique dans le monde. Un prototype de la paix. La Moselle est le terroir de Robert Schuman, né en 1886 et mort en 1963, homme politique français, artisan des premiers pas de la création de ce qui sera l'Union européenne. Avec d'autres chrétiens, comme l'Italien Gasperi et l'Allemand Adenauer. Robert Schuman, cité par Léon XIV, est déjà pré-canonisé, vénérable par l'Église. À quand la canonisation complète? C'est à la tombée du jour, à Lourdes, devant la grotte de Sainte Bernadette, que le pape a adressé une prière pour la France et une prière à la Vierge. Je le cite. Obtient pour son peuple le don de la concorde fraternelle. Que le peuple français construise une société harmonieuse, bannissant toute violence et toute haine. Que les plus malheureux et les plus pauvres soient toujours soutenus. Vierge Marie, obtiens pour la France des dirigeants sages et généreux, prêts au sacrifice d'eux-mêmes, capable d'affronter les défis et voulant servir le bien commun. Qu'il fasse entendre la voix de la France pour promouvoir la défense des droits humains fondamentaux ainsi que la paix dans le monde, rejetant à jamais les logiques de guerre. Fin de prière du pape pour la France.
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4: Mais comment est-ce possible? Jacob croyait épouser Rachel, et le lendemain, à la lueur du jour, ce n'est pas Rachel, c'est Léa, sa sœur aînée qui est à ses côtés. Ah là là, le rusé Laban, le père de Léa et Rachel. Le lendemain, quand Jacob va le voir, eh bien Laban ne baisse pas le front, non, non, non. Sa langue ne trébuche pas sur les mots, non, non. Il affirme haut et fort, ainsi en est-il de la tradition. L'aîné se marie en premier. Tu voulais épouser ma fille, tu as épousé l'aîné. Et Jacob se remémore la cérémonie de la veille. Son épouse, recouverte d'un voile, le banquet organisé par Laban, le vin servi de nombreuses fois dans son verre. Le dupeur a été dupé. Oui, on lui laissera bien épouser Rachel dans une semaine, mais il devra travailler pour Laban encore 7 ans. Jacob a donc 2 épouses. Et s'il aime profondément Rachel, c'est Léa la première qui lui donne un fils, puis 2, puis 3. Ainsi, Léa ne reçoit pas l'affection du cœur, mais elle est féconde. Rachel, qui elle est aimée, garde son ventre vide. Les années passent. Jacob a de nombreux fils. Les fils qu'il a avec Léa, sa femme, et avec Zilla, la servante de Léa. Et les fils qu'il a avec Bila, la servante de Rachel. Enfin, après de nombreuses années, on dit que Dieu se souvient de Rachel, il exauce son vœu le plus cher, et elle met au monde un fils, Joseph. À ce moment-là, Jacob va voir Laban. Il a travaillé pour lui de nombreuses années. Il est temps pour lui de s'occuper de créer sa propre richesse. Il faut que Laban le laisse partir. Ah, pour salaire? Pour salaire, il ne demande presque rien. Il propose de mettre à part, parmi les béliers, les moutons, les chèvres, parmi le petit troupeau, tous ceux qui sont tachetés, mouchetés, ou les moutons qui, au lieu d'être clairs et blancs, sont bruns. Quand il partira, son troupeau ne sera composé que de ces bêtes mouchetées, rayées, ou des moutons bruns. Laban donne son accord. Des moutons rayés, mouchetés ou des moutons bruns, il n'y en a pas beaucoup. Son beau-fils partira avec peu de choses. Et ça lui va bien. Peut-être qu'il restera pour continuer à gagner sa vie et qu'il travaillera ainsi pour lui. Ça lui va bien. Laban donne son accord. Et le jour même, Jacob retire du troupeau les bêtes tachetées, mouchetées et les moutons bruns. Il les confie à ses fils qui vont les faire paître beaucoup plus loin. Mais à partir de ce jour-là, n'oubliez pas à qui nous avons affaire. Jacob est rusé, Jacob est malin et Jacob a reçu la bénédiction. Il est béni et tout ce qu'il entreprend réussit. À partir de ce jour-là, dès que les belles bêtes dans le troupeau qu'il garde, il continue de garder le troupeau de Laban. À chaque fois que les belles bêtes commencent à être en chaleur, il met dans leur auge et tout autour d'elles des baguettes de peupliers, d'amandiers ou de platanes, dont il a préalablement retiré l'écorce, si bien que ses baguettes sont toutes tachetées, rayées, mouchetées si l'on veut. Et les bêtes qui ont ces baguettes tachetées sous les yeux, eh bien mettent bas des bêtes tachetées elles aussi, ou des bêtes brunes. Ces bêtes vont aussitôt compléter le troupeau de Jacob. Bien sûr, lorsque les bêtes étaient chétives, il ne leur montrait pas les baguettes et elles mettaient au monde de pauvres petites bêtes qui restaient dans le troupeau de Laban. En peu de temps, le troupeau de Jacob fut magnifique. Il était béni et il avait en possession une immense richesse. Il était temps pour lui de partir avec ses femmes, ses enfants, son troupeau. Il voulait rentrer dans son pays.

Si vous vous souvenez, il avait quitté sa terre pour fuir la colère de son frère aîné dont il avait volé la bénédiction. Et rentrer au pays, c'était donc affronter son frère Ésaü, Ésaü le coléreux, Ésaü le vengeur, Ésaü qui lui avait promis la mort. Prudent, à mi-chemin, Jacob envoie des messagers. Ils doivent transmettre sa parole. « J'ai séjourné chez Laban comme un immigré. J'y suis resté jusqu'à présent. Je possède des bœufs, des ânes, du petit bétail, des serviteurs et des servantes. J'espère pouvoir trouver grâce à tes yeux, Jacob, ton frère, ton serviteur. » Mais les messagers reviennent plus vite que prévu pour dire qu'Ésaü vient à la rencontre de son frère. Mais il ne vient pas seul, il est accompagné de 400 hommes. Ils vont nous massacrer. Aussitôt, Jacob sépare ses biens en deux. S'il détruit et saccage un camp, l'autre aura la vie sauve. Puis il tombe à genoux et prie le Dieu d'Abraham, le Dieu d'Isaac. Il dit « j'ai peur qu'Ésaü vienne et me frappe. Je t'en prie, délivre-moi de sa main. » Et Jacob passe ainsi la nuit, disant « tu m'as béni, ne me retire pas ta bénédiction, je t'en prie. » Le lendemain, il prélève sur son bien des richesses pour en faire cadeau à son frère, 200 chèvres. 20 boucs, 200 brebis, 20 béliers. Passez devant moi, laissez un espace entre chaque troupeau et quand Ésaü vous interrogera, vous direz que ces bêtes appartiennent à Jacob et qu'il les offre au Seigneur Ésaü. Jacob, le serviteur d'Ésaü, arrive derrière vous. Jacob espère que ces présents et cette attitude humble atténueront la colère de son frère. La nuit s'étend et c'est au tour de Jacob de prendre la route.

0: Il arrive près d'un torrent. Il trouve le gué et fait passer ses deux femmes, ses deux servantes et ses 11 enfants. Et alors qu'il est seul sur la rive, on le voit lutter avec quelqu'un. Est-ce cet homme qui l'empêche de passer ou est-ce Jacob qui s'accroche à cet homme pour l'empêcher de s'en aller toute la nuit? Une lutte corps à corps, une lutte sans coup, l'un accroché à l'autre. L'aube va se lever. Et l'homme demande « Lâche-moi !» Et Jacob de s'accrocher « Je te lâcherai si tu me bénis. Quel est ton nom ?»«
1: Mon nom est Jacob. »
0: Alors l'homme lui répond « Ton nom ne sera plus Jacob, mais Israël. »«
1: Mais qui es-tu ?
0: Pourquoi me le demander ?» Et là, l'homme le bénit. Jacob passe enfin le torrent. Il dira que c'est à la face de Dieu qu'il s'est accroché. Et Ésaü arrive avec ses 400 hommes. Aussitôt Jacob fait mettre ses femmes et ses enfants en arrière. Il se place devant, s'agenouille, se prosterne. Et Ésaü court jusqu'à lui, le prend dans ses bras, l'embrasse. 20 ans, plus de 20 ans se sont passés. La colère a disparu et la paix s'installe entre les deux frères. Le plat de lentilles est bel et bien oublié. La bénédiction volée est pardonnée. La paix s'est installée. Eh bien, c'est ainsi que se termine cette histoire avant de rebondir sur d'autres épisodes que vous découvrirez un jour avec moi ou avec un autre conteur, en ouvrant le livre ou en écoutant les histoires à la radio. Et écouter une conteuse à la radio, c'est bien, mais l'inviter, c'est beaucoup mieux. N'hésitez pas à me contacter. Je suis Catherine Caillot. Merci.
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5: Bonjour, bonjour à tous. Dans l'actualité, seulement 15% d'opinions favorables pour Emmanuel Macron. C'est un record d'impopularité depuis 2017, selon un sondage Ipsos publié ce week-end. Le chef de l'État perd encore un point en un mois, dans un contexte marqué par la mobilisation des lycéens et les prix records du carburant. Jean-Luc Mélenchon, lui, tient un meeting ce dimanche à Clermont-Ferrand avec la jeunesse au cœur de son discours. Le candidat de la France insoumise à la présidentielle de l'an prochain entend notamment rebondir sur la mobilisation des jeunes, un rendez-vous qui intervient au lendemain du meeting de

0: 10 ans. Le Téléthon fait son retour les 5 et 6 décembre prochains. C'est sa 40e édition et le combat est loin d'être terminé. Sur les 7000 maladies rares recensées, seuls 10% disposent aujourd'hui d'un traitement. Laurence Thineau-Herman, la présidente de l'AFM Téléthon, fait le bilan de 4 décennies.
1: Il y a 40 ans de cela, on était dans un vrai désert médical, scientifique, pharmaceutique. Il n'y avait aucune solution pour ces maladies rares et on ne parlait même pas de maladies rares. Aujourd'hui, il y a des traitements, alors pas pour toutes les maladies rares, mais pour 10% des maladies rares. Et pour cela, en effet, les fonds du Téléthon ont été déterminants, le soutien du Téléthon a été déterminant, qui change la vie de certaines maladies, parce que pour certaines d'entre elles, qui étaient évolutives et mortelles, il y a aujourd'hui des traitements qui sont issus des recherches qui sont portées par les laboratoires du Téléthon.
0: Des propos recueillis par Manil Ali Khodja. Et puis en sport, en foot, suite et fin de la 6e journée de Ligue 1. Nice reçoit Strasbourg à 15h, Rennes Auxerre à 17h15, Marseille se déplace à 3 en clôture à 20h45. En rugby, en top 14, le Stade Toulousain reçoit Bayonne ce soir en clôture de cette 6e journée. Un match à 21h05. Très bonne journée à tous.
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0: Bonjour et merci de nous retrouver pour la Foi Prise au Mot, votre rendez-vous de formation et de réflexion. En cette année 2026, une figure s'impose à nous, celle de François d'Assise. Nous célébrons en effet le 8e centenaire de son trépas, survenu en 1226. On le sait, son héritage est partout, on l'invoque pour l'écologie, pour la justice sociale ou pour le dialogue interreligieux dans le sillage des rencontres d'Assise de 1986. Pourtant, l'exigence historique nous interdit de le réduire à une icône romantique. Pour comprendre la déflagration que fut l'émergence de son mouvement au XIIIe siècle, il faut restituer le fracas économique de son époque, sonder les profondeurs de sa conversion, le refus absolu de l'argent, la désappropriation de soi, la volonté d'être le mineur de tous. Alors, comment ces utopies se sont-elles incarnées, y compris dans la douloureuse épreuve pour lui de l'institutionnalisation? Pour m'accompagner dans cette réflexion, deux invités, Sylvain Piron. Bonsoir. Vous êtes historien et vous êtes directeur d'études à l'École des hautes études en sciences sociales. Et puis, François Delmas-Goyon, bonsoir.
1: Bonsoir.
0: Vous êtes laïc franciscain et vous êtes de l'École franciscaine de Paris. C'est quoi l'École franciscaine de Paris?
1: Ça a été créé par la famille franciscaine pour regrouper des forces universitaires en lien donc avec une revue qui s'intitule Études franciscaines et adossée à une bibliothèque rue Boissonnade à Paris, au couvent des Capucins, qui a un fonds franciscain très important.
0: Et puis j'ose aussi vous poser la question, laïc franciscain, ça veut dire quoi?
1: Alors, le terme précis, c'est ordre franciscain séculier.
0: C'est ça.
1: À 99% des laïcs, mais il y a aussi des prêtres diocésains qui en font partie. Et donc, c'est la troisième branche du mouvement franciscain, à côté des frères mineurs, franciscains, capucins, conventuels, des sœurs clarisses, et dans le troisième ordre, il y a une branche régulière, toutes les congrégations féminines, franciscaines missionnaires de Marie, sœurs de Saint François d'Assise, etc. Il y a un tiers ordre régulier masculin, mais peu présent en France, mais il y a quelques frères, et puis donc, l'ordre franciscain séculier.
0: Oui, je crois que c'est très important, voilà. En fait, dans l'organisation, on va le voir pourquoi.
1: D'accord. Nous sommes encore un peu plus de 100 000, oui. Je crois, dans le monde. Hein.
0: Quand même.
1: Franciscains séculiers, à une époque, plus d'un million, je crois.
0: Alors, peut-être pour commencer, un peu de contexte.
1: Oui.
0: Nous sommes donc, j'ai dit, 1226.

0: c'est le trépas et pas la mort de François d'Assise. C'est vous qui m'avez corrigé. Donc on est au XIIIe siècle. Mm-hmm. Dans quel contexte François d'Assise se naît et en quoi ça explique une partie de son mouvement en fait.
1: Voilà, donc François est né à la fin de l'année 1180, début 82. On n'est pas tout à fait sûr, on n'a pas le jour, on n'est pas tout à fait sûr, mais en gros c'est dans cette époque-là. Donc il meurt à l'âge de 44 ans après une vie épuisante, exténuante. Mais il a été dans sa jeunesse, il a fait partie d'une ville en pleine, une petite ville. Hein, Assise est vraiment une petite ville d'Italie centrale en pleine croissance dans un moment de développement urbain économique majeur dans l'Occident. Vraiment, on peut considérer les années 1180, donc vraiment l'époque de sa naissance, comme le grand moment de l'essor urbain en Italie centrale, et même du Nord jusqu'à Milan, et dans ce qui est la France du Nord actuelle ou la Belgique. Donc c'est vraiment développement commercial important, apparition vraiment de circuits monétaires, circuits d'échange importants, et regroupement d'habitants dans des villes. Et surtout, François a participé lui-même, donc lui, fils d'un des marchands les plus importants de cette petite ville, associé à son père comme marchand, mais ayant l'ambition de devenir chevalier, de se faire adouber chevalier, et il a participé physiquement à la création de la commune d'Assise. Donc les communes, au départ, faut voir, c'est le passage du monde féodal au monde urbain, où ce sont en fond les seigneurs locaux, chacun son petit château. Donc c'est tous ces petits seigneurs locaux qui vivent ensemble, qui décident de mettre en commun leur pouvoir. Donc c'est la commune, c'est au départ la commune des chevaliers, au sein de laquelle, rapidement, les bourgeois vont essayer de se faire une place. Voilà. Mmh. Mais François a vraiment pris part, et Assise est un peu en retard dans ce mouvement de création d'une commune, et les choses se passent dans la jeunesse de François, autour de 1200. Mmh.
0: Est-ce que ça explique la suite, ça ? Est-ce que ce contexte est important pour comprendre la figure, la singularité de la figure de François d'Assise ?
2: Oui, tout à fait, mais il faut ajouter que il y a une période de croissance démographique, économique exceptionnelle, en gros de 1000 à 1300, qui a été marquée par, comme l'a souligné Sylvain, une renaissance des villes. À l'apogée de l'Empire romain, Rome faisait 1 million d'habitants. Aux alentours de 900, il n'y a plus que 50 000 habitants à Rome. Et ça va repartir, des nouveaux quartiers naissent. Et ces populations urbaines vont, au XIIe siècle, dans la deuxième moitié du XIIe siècle, être très demandeurs sur le plan spirituel. Et il va y avoir des besoins spirituels que n'arrive pas, dans un premier temps, à combler l'Église instituée, encore marquée par son enracinement féodal, et auxquels vont répondre de nouveaux mouvements, et le mouvement franciscain sera le plus important et celui qui va le mieux répondre à ces besoins.
0: Il est le premier à faire ça ?
2: Non, il y a des mouvements qui, par exemple, la figure de Pierre Valdo ou Valdès, je ne sais pas exactement comment il faut dire, un bourgeois lyonnais qui a voulu vivre l'évangile dans toute sa rigueur et qui a entraîné un mouvement après lui, mais les vaudois, comme on les appellera plus tard, vont se retrouver en dehors de l'Église, avant tout pour des questions de prédication. C'est-à-dire qu'on ne peut prêcher, même simplement la pénitence, à la fin du XIIe siècle, qu'avec l'accord de l'évêque local. Et des conflits vont naître et vont entraîner leur exclusion.
1: C'est ça. Et il y a même plus généralement, dans beaucoup de villes italiennes, des mouvements de pénitents laïcs, donc des laïcs qui veulent vivre une vie religieuse tout en conservant leurs habitudes, leur métier, leur profession. Donc François s'inscrit dans cette continuité-là, d'un mouvement, disons, évangélique au sens large, qui est actif depuis la fin du XIe siècle, et cette idée de mouvement de pénitents laïcs, sauf que François abandonne vraiment toutes ses richesses. Mmh. C'est ça ce qui fait la vraie différence, c'est le retournement complet de ce jeune homme joyeux, chef de bande, donc bourgeois qui aspire à l'adoubement comme chevalier, ce qui est possible à l'époque si on a les moyens de se payer un cheval, une armure, etc. Mmh. Je trouvais la bonne guerre où aller se faire reconnaître par un comte, et c'est précisément quand François part pour voir ce comte qui est actif dans la région de Naples, la première nuit de son voyage, c'est fameux, à Spolète, il entend une voix qui lui dit « Mais quel est le grand roi que tu dois servir ?» Et il se dit, mais en fait, je dois être au service du plus grand roi. Et ce qui va faire la chose aussi, ce qui explique l'attrait que suscite François dans ce monde, c'est que c'est quelqu'un qui conserve les mêmes valeurs. Il n'y a pas de rupture comme on fait souvent dans les conversions religieuses. Il n'y a pas de rupture brutale. Il y a plutôt une sorte de sublimation des idéaux. Donc d'un idéal chevaleresque, d'un idéal, au lieu de combattre pour faire la guerre, pour la justice, c'est combattre pour la paix, sans cheval, et sans armure, et à pied, et sans bébé, et en étant le plus vulnérable possible. Voilà. Il y a une sorte de transition qui se fait, sublimation de ses idéaux, ce qui fait que quand François reçoit ses premiers compagnons, il les reconnaît comme ses compagnons de la table ronde, ses chevaliers de la table ronde. Donc il est le roi Arthur qui veut être à la même table que ses chevaliers, chacun ayant, en partageant le même idéal. Voilà. Mm-hmm. Donc c'est quelque chose, c'est quelque chose très fort de ça. Jacques Le Goff avait beaucoup insisté sur ce point, la continuité culturelle que maintient François, qui explique aussi pourquoi les gens viennent à lui. Hein. À la fois, il incarne, il veut vivre l'Évangile, mais en incarnant physiquement, il y a aussi ce côté, on en parlera, de très théâtral chez François, cette capacité à jouer vraiment, à mettre en scène sa pauvreté. Aux yeux de la foule, il incarne un vrai disciple de Jésus. Il est ce dont on parle à la messe toutes les semaines. On entend parler de cette vie des premiers apôtres et on voit physiquement à quoi ça peut ressembler. Quelqu'un qui veut vivre de la même façon, et c'est ce qui va expliquer l'attrait qu'il suscite sur cette population.
2: Oui, alors, sur le plan physique, on a une description physique de François par Thomas de Celano dans la Vita Prima, ça, la première biographie officielle de François, et il avait une voix qui manifestement était remarquable. Oui. Chaude, sonore, qui attirait les gens. François est clairement une personnalité extravertie et joyeuse. Et juste pour... quand les tout premiers compagnons, dans les deux, trois, quatre premières années d'existence de la fraternité franciscaine se présentent, une des sources... du commencement de l'ordre, on la désigne par ses premiers mots, et, nous rapporte qu'ils se désignaient comme des pénitents originaires d'Assise. Pénitents au sens de conversion, de gens qui cherchent à se mettre à la suite du Christ et à vivre chrétiennement.
0: Alors vous êtes l'un et l'autre des historiens sérieux, et moi j'ai retenu que les historiens sérieux, ils se méfient à tout prix de la géographie, de tout ce qu'on raconte. Est-ce qu'il y a un cas particulier qui est celui de François d'Assise ?
1: Alors oui, c'est un cas très très particulier parce qu'il y a une surabondance de sources. C'est-à-dire, oui, on se méfie de la géographie quand on découvre des reliques dans les catacombes à Rome, on dit c'est telle sainte et on invente une vie, ok, il n'y a aucune garantie. Quand on veut raconter la vie de quelqu'un que des milliers de personnes ont connu, on ne peut pas dire n'importe quoi. Et c'est même ça la clé, parce qu'on dit souvent à François, il y a trop de sources discordantes, on ne s'y retrouve pas. Donc le travail que nous avons fait ensemble, parce qu'on travaille depuis 20 ans ensemble avec Jacques Dallarin, la fameuse traduction de l'ensemble des sources franciscaines, et nous avons continué ensemble avec François le travail, notamment sur les témoignages issus de frère Léon, qui était le compagnon des derniers temps de François. Ce travail nous a permis de comprendre, en fait, une chose assez simple. La première vie qui est commandée, donc qui a été évoquée par François, commandée par le pape Grégoire IX, est un document officiel dont l'auteur ne connaissait pas tous les détails. Et les frères ont protesté. Lui-même a dû produire une version révisée de son texte. Ça, c'est la version brève que Jacques Dallarin a découverte et publiée en 2014. Puis, en fait, les compagnons, donc frère Léon, Ruffin, qui était donc, le cousin de Claire d'Assise, un noble d'Assise rentré assez tôt dans la fraternité, et Ange, ensemble, rassemblent des documents, produisent des documents qui sont beaucoup plus riches et beaucoup plus précis. François évoquait ce « Du commencement de l'ordre » qui est un texte écrit par le confesseur de Gilles, frère Gilles, qui est un des tout premiers compagnons. Donc on a des sources qui viennent de témoignages de gens qui ont vraiment connu François et qui disent « Attention, Thomas de Celano n'a pas tout raconté, il n'a pas tout dit, nous corrigeons ». Et donc quand on lit les textes, on sait que sur le commencement de l'ordre, c'est ce texte-là de ce frère Jean, confesseur de Gilles, qui est le plus précis. Sur la jeunesse, c'est le texte... Alors, connu sous le titre de « Légende des trois compagnons », mais maintenant nous sommes persuadés que ce texte est vraiment écrit par Ruffin. Et comme on ne disait rien dans la première version sur la jeunesse de François, c'est ce texte qu'il faut prendre pour la jeunesse. Voilà. Et pour les dernières années, c'est les récits de Léon qui a vécu avec François comme son confesseur, scribe, secrétaire, dans les six dernières années de sa vie. Presque continuellement, pas tout à fait, mais presque continuellement. Donc on sait assez bien maintenant utiliser les sources, et on a trop peu insisté sur les discordances entre les documents, qui sont très exagérées, et même quand Bonaventure, donc ministre général, bien plus tard fait une grande synthèse, qui est la Légende majeure, quand il écrit la Légende majeure, il va en Ombrie rencontrer les derniers vieux compagnons.
0: Donc il y a une démarche historique, enfin je veux dire, c'est fascinant.
1: Quand on est historien, on peut utiliser cette matière et trier en se disant, mais ça, oui, bien sûr c'est de la géographie, mais c'est fondé sur telle
0: source. Je veux dire, y compris de Bonaventure. Enfin, je veux dire,
1: De Bonaventure, il y a vraiment des documents.
0: Une démarche tout à fait...
1: Bonaventure a été interrogé, Léon, Massé, c'est par Bonaventure qu'on a certains détails que personne ne savait. Le compagnon qui avait accompagné, illuminé, qui avait accompagné François dans le fameux voyage en Égypte, dans la rencontre avec le sultan, seul Bonaventure a l'information. Voilà, donc faut pas du tout négliger ce texte, même si c'est surtout une grande construction théologique, mais il y a vraiment cette rigueur, ce soin, et aussi la valeur des compagnons comme témoins historiques. Vous savez, dans la crypte actuelle d'Assise, où les restes de François ont été exposés, vous avez au milieu François, mais sur les côtés, vous avez Léon, Ange, Ruffin, Massé. Voilà, c'est un collectif.
0: On va revenir là-dessus.
2: Et en face, Jacqueline de Sété-Soli. Voilà. Peut-être juste pour compléter ce que tu as dit, Thomas de Celano, dans sa Vita Prima, est fiable pour les événements qui suivent son arrivée dans la fraternité mineure. Lui est entré en 1215. Et ça...
1: Il est entré en 1215, mais il est parti en Allemagne en 1219, donc c'est très bref, en fait. Il a très peu connu François directement.
2: Mais quand même, le récit du sermon aux oiseaux, du Noël de Crécio, de la stigmatisation...
0: Même le sermon aux oiseaux, vous le considérez comme historique?
2: Bien sûr.
1: Ah oui,
0: parce que oui, on a souvent dit c'est des Fioretti, c'est
1: alors, il y a certains passages. Le loup de Gubbio, non.
0: Pas de loup de Gubbio.
1: Voilà, on a quand même des critères de sélection. Le loup de Gubbio, c'est une histoire qui a été inventée après coup. La première trace, c'est la fin du XIIIe siècle. C'est une histoire qui se construit petit à petit sur la base d'une incompréhension de deux chapitres de Thomas de Celano mis ensemble. Thomas a un latin très sophistiqué que certains ne comprennent pas. Et il y a une incompréhension de son latin qui fait qu'on a inventé une histoire qui met ensemble deux épisodes qui n'ont rien à voir.
0: Voilà. C'est un cas unique, enfin, je veux dire, dans la géographie médiévale, ce type de production.
1: Il y a certains grands saints ont eu plusieurs vies, bien sûr, mais d'avoir autant de documents, autant de témoignages, et puis des témoignages externes aussi qu'on a dans des chroniques. Voilà. Non, c'est tout à fait unique comme matière.
2: Et justement, la sainteté exceptionnelle de François fait que. Il faut qu'il y ait des témoignages qui s'ajoutent des vies, qu'il y ait des corrections de du matériau supplémentaire qui arrive. Ça, c'est vraiment unique. Songez que François, quand même, le premier stigmatisé, reconnu. Connu et reconnu officiellement par l'Église, et peut-être le seul pour lequel une bulle pontificale en 1237 s'est engagée sur l'authenticité de ces stigmates.
1: Oui, c'est quelque chose. Et il faut aussi ajouter ça, pardon, François, les témoignages oraux qui ressortent tardivement. François d'Assise, une grande partie de sa vie est secrète. Il a une grande activité donc de prédication, il voyage tout le temps, mais il a besoin de faire des retraites et il fait plusieurs carêmes par an, deux ou trois, et souvent il le fait de façon secrète, isolée, et parfois on a des récits qui émergent très tardivement. Il y a un épisode que j'aime beaucoup, mais qui est vraiment très tardif, mais qui me semble tout à fait authentique, où il se retire dans l'île majeure du lac Trasimène en secret. Voilà, et seule la personne qui l'a amené et qui était le chercher 40 jours plus tard connaît l'épisode. Voilà. Donc il y a beaucoup d'histoires qui ont circulé et des légendes orales qui continuent encore à fleurir un peu partout.
0: Alors je vous propose qu'on fasse une première pause. Malheureusement, on n'a pas été d'une originalité folle. On va entendre deux textes extrêmement connus. On va commencer par une prière qui a été attribuée à Saint François d'Assise.
3: Seigneur, fais de moi un instrument de ta paix. Là où il y a la haine, que je mette l'amour. Là où il y a l'offense, que je mette le pardon. Là où il y a la discorde, que je mette l'union.
0: Voilà, vous êtes bien sûr KTO, nous parlons de François d'Assise en compagnie de Sylvain Piron, historien, et de François Delmas-Goyen, laïc franciscain. Alors, on a entendu ce texte extrêmement célèbre. Il y a des thèmes, évidemment, la paix, l'amour, le pardon. Peut-être on va commencer par la chose qui est la plus importante dans l'ordre franciscain, mais dans la figure même de François, c'est la pauvreté. Qu'est-ce qui lui prend de prêcher cette pauvreté, alors que justement, vous dites, on est en plein boom, c'est tout à fait malvenu, tout va bien.
2: François n'est pas qu'un fils de marchand qui s'est converti, c'est un marchand lui-même. Au moins à son époque, à 14-15 ans, on devient adulte. Lui, son chemin de conversion, c'est entre 22 et 24 ans.
0: Oui, donc il est bien installé.
2: Voilà. Et il a très bien vu le pouvoir de l'argent.
0: C'est ça.
2: Et ce qui est intéressant dans ses écrits, c'est que ça n'est jamais vraiment le luxe qu'il rejette, mais le fait que la richesse détruit les relations sociales et crée des rapports de domination. Et c'est ça qu'il ne veut pas. Et l'autre chose peut-être à dire, c'est que la pauvreté pour François s'inscrit dans un cadre plus large, qui est la désappropriation. Quand on lit en profondeur les textes de François, on voit qu'il y a une idée très forte, c'est que tout bien vient de Dieu et appartient à Dieu, et continue de lui appartenir. Moyennant quoi l'être humain n'est jamais le propriétaire des biens dont il dispose, et pas seulement des biens matériels. Les dons qui sont les nôtres, notre aspect physique, tout ça, si on est beau, tout ça, ce sont des dons de Dieu dont nous ne sommes pas propriétaires. Et la réponse humaine à cette bonté de Dieu, c'est la désappropriation, qui prend plusieurs visages. Il y a la pauvreté, mais il y a aussi la minorité dans les rapports entre personnes. Au passage, minor, en latin, c'est un comparatif, plus petit.
4: Plus petit, oui.
2: Et donc, c'est forcément dans la relation à l'autre. Être plus petit que l'autre, n'exercer aucune domination sur lui. Et il y a aussi l'humilité, etc.
1: Oui, il y a un ensemble de valeurs. Mais si on regarde précisément les enchaînements, moi, j'ai quand même l'impression que la conversion du riche marchand qui veut devenir chevalier, donc avoir les plus hautes ambitions, s'inverse complètement pour suivre Jésus, la pauvreté de Jésus, enfin Jésus nu qui va au sacrifice, mais c'est aussi assumer une vulnérabilité dans un monde violent. Et là, pour moi, la question de la paix est presque même avant la pauvreté. Donc il y a un dialogue célèbre de François avec l'évêque d'Assise qui lui reproche au tout début, mais votre raison est très dure. Et François lui répond, mais si nous avions des possessions, nous devrions avoir des armes pour les défendre. Donc il y a cette question aussi d'assumer une vulnérabilité pour prêcher la paix, parce que c'est aussi un des grands messages que François reçoit comme révélation. François, après cette nuit à Spolète, continuera à avoir des messages, des instructions divines qui lui progressivement lui disent ce qu'il faut faire, et donc prêcher la paix, être le plus inférieur, et quand il reçoit ses compagnons, en effet, être à leur service. Et c'est ça qui est une très grande caractéristique. Enfin, il y a beaucoup de choses originales et tout à fait étonnantes, mais une des grandes caractéristiques, c'est de prendre à la lettre les versets de l'Évangile. Et s'il est dit en Matthieu 23:9, n'appelez personne père sur terre, on ne se fait pas appeler père. Donc on n'est pas abbé, on n'est pas supérieur, mais on est ministre. Ministère veut dire au service. Voilà. Cette question-là, cette minorité s'incarne aussi donc dans les rapports entre les frères.
2: Tout à fait. À tel point d'ailleurs que François, c'est extraordinaire, la première lettre de Pierre, dans le Nouveau Testament, il y a une injonction qui dit « Soyez soumis à toute institution humaine à cause de Dieu ». Et François, évidemment, ne lit pas le grec, lui reçoit une traduction latine, fausse, qui dit « Soyez soumis à toute créature humaine à cause de Dieu ». Et ça, il en fait un des piliers de sa spiritualité, et ça, ça s'emboîte parfaitement, ça s'ajuste parfaitement à ce que lui veut vivre.
4: Bienheureuse faute de traduction.
2: Voilà. Et peut-être sur la pauvreté, ajouter que François, outre le fait que c'est le saint qui se déshabille le plus dans l'histoire de l'Église, on pourra préciser pourquoi, c'est aussi le saint qui fait le plus de dons de vêtements dans l'histoire de l'Église. Et ça, c'est lié à ce que je disais tout à l'heure, le fait que pour lui, l'être humain n'est jamais propriétaire d'un bien. La seule chose que nous ayons en propre, c'est nos péchés. Ça vient de nous. Mais c'est la seule chose. Et donc, quand François rencontre plus pauvre que lui, il n'est pas jaloux du pauvre, comme le disent même des sources médiévales, mais il considère que ce pauvre est la personne qui a le plus besoin du manteau que lui porte, ou de sa tunique. Donc, puisque François n'en est que l'intendant, il le lui donne.
0: Ce qui est intéressant, c'est vrai que le discours contre la richesse est très traditionnel dans l'Église. Là, on a l'impression qu'il y a quelque chose d'un peu nouveau, c'est-à-dire qu'on a déjà pris en compte... peut-être pas le capitalisme, mais quelque chose comme une violence des rapports liés à l'argent.
1: C'est ça, absolument, absolument. Il y a un refus des aumônes monétaires, par exemple. Donc François, le choix, c'est de s'habiller, d'avoir déjà l'habit franciscain, il n'y a pas de norme, c'est-à-dire que c'est très intéressant à voir que la peinture au XIIIe siècle peint des frères de toutes les couleurs.
0: Oui.
1: C'est le tissu pauvre, le plus pauvre qu'on pourra trouver, de quelle couleur qu'il soit. Voilà. C'est-à-dire qu'il n'y a pas un habit distinctif, c'est l'habit le plus pauvre, un habit de paysan pauvre, sans même sandales, donc pieds nus, c'est vraiment le signe de pauvreté absolue. Et ensuite, cette question aussi de l'itinérance, c'est de ne pas s'approprier de maison, dont François insistera beaucoup sur le fait de ne pas construire de maison en pierre. Lui veut vivre, il est mort près de la portion culte dans une cabane de branchages, et pas dans une petite maison en pierre. C'est cette vie itinérante, de ne jamais avoir un lieu pour soi, dormir parfois dans la forêt, accepter l'hospitalité, mais plutôt à l'étable et jamais dans un lit. Voilà. Il y a tout ce côté-là aussi, d'un refus de cette richesse. Donc il la connaît, il sait qu'elle fait du mal, et il faut avoir ce contact direct, donc demander et accepter ce qu'on vous donnera. Mais refuser l'argent, parce que l'argent donne une puissance de choix et donne aussi une réserve, donc pas me faire des réserves pour le futur. Or, il ne faut pas se soucier du lendemain. Il est bien connu. Et à tel point, ça c'est une des choses les plus frappantes, que François demandait à ce qu'on ne mette pas à tremper les légumes secs de la veille pour le lendemain, mais du matin pour le soir seulement.
0: Ah oui, ça se complique là.
1: Non, mais la vie devient compliquée. À la lettre, on ne se soucie pas du lendemain, il y a la providence divine qui pourvoira toujours aux besoins. Mais c'est vraiment incarner un autre type de rapport et donc refuser complètement ces rapports fondés sur l'accumulation, les échanges monétaires.
2: Tout à fait. Il y a un autre passage célèbre, c'est que François refusait de prendre des aumônes pour plus d'une journée. Mmh. Et des frères ont perpétué cette pratique pendant plusieurs décennies.
1: Ah oui, tout à fait. Frère, oui. Alors, on dit ordre mendiant, mais quand on voit la vie de Gilles, donc ça a l'intérêt de suivre pas seulement François, mais aussi les premiers compagnons.
5: On va y venir, oui.
1: Voilà. Et frère Gilles a une vie très riche qui est généralement complètement ignorée, alors qu'elle est passionnante à suivre. Frère Gilles, donc parmi les compagnons, c'est un travailleur manuel. Clairement, et il met un point d'honneur jusqu'à la mort de François. Après, il deviendra vraiment plus un mystique qui est dans son ermitage, mais il voyage beaucoup et il gagne son pain chaque jour. Et chaque jour, même quand il pleut, il trouve un travail à faire. Mmh. Même quand un cardinal veut le nourrir, il arrive à trouver de quoi gagner son pain, même dans la maison du cardinal qui voudrait le nourrir.
0: Mmh. Mais justement, est-ce que là, on est dans l'exemplarité ? Est-ce que François, vous allez bondir, fait un peu de comédie parce qu'il veut, orchestrer une sorte de modèle qui après va être appliqué par les frères, ou est-ce qu'il y a, c'est vraiment,
1: il donne...
0: prend tout au pied de la lettre.
1: Alors François prend tout au pied de la lettre, mais vraiment tout. Toutes les demandes de Jésus dans les évangiles sont toutes prises à la lettre. Et il le fait, sa seule façon de gouverner, c'est de donner l'exemple. Comme il ne veut pas être un père, il ne veut pas être un supérieur, il rechigne beaucoup à donner des commandements. Quand on vient le voir, sa première réponse, quand on lui demande, quand Gilles ou Léon viennent le voir pour lui demander « Mais qu'est-ce que je dois faire ?» Il dit « Prie et entends ce que le Seigneur te dira. » Donc il veut même laisser les frères avoir leur propre vocation. Lui ne commande pas, sa seule façon de diriger, c'est de donner l'exemple. Donc il le fait très très sérieusement et il le dit. On le voit, il le dit. Et Léon qui vient avec lui l'observe et dit « Nous qui avons été avec lui, nous avons vu qu'il faisait tout le temps comme ça. » Et lui disait bien « Je ne corrige pas les frères, je ne peux pas les punir ni les corriger. La seule façon que je puisse faire, c'est de leur donner cet exemple. »
2: Oui. Alors, on ajoute... Oui, quand on regarde de près les écrits de François, il y a un thème qui est très très fort, c'est chercher et mettre en pratique la volonté de Dieu. La volonté de Dieu, c'est vraiment fondamental. Et quand il dit de Dieu, c'est du Père. Oui. Et pour faire ça, on suit les traces du Christ. Mmh. En ouvrant son cœur à l'Esprit Saint, et vous avez la Trinité.
5: Oui.
2: Une chose importante pour prolonger ce qu'a dit Sylvain, c'est que l'ordre franciscain, François lui n'emploie jamais le mot ordo, ordre, pour désigner le groupe des frères mineurs. Il emploie fraternitas ou beaucoup religio, religion au sens de groupe de gens qui se sont consacrés à Dieu. Et il y a une évolution qui est nette dans les dernières années de la vie de François et qui se poursuivra pendant plusieurs décennies. Et François, ça c'est la frère Léon et les compagnons qui nous le montrent, n'est pas à l'aise avec cette évolution, en particulier le changement dans l'habitat. Les frères au départ vivaient dans des cabanes de branchage à l'extérieur des cités. Dès la fin des années 20 et dans les années 1230, ils seront à l'intérieur des villes, ils vont avoir des couvents pour pouvoir étudier, etc. Et face à cette évolution, François, sa manière à lui de rappeler l'esprit des premiers temps, c'est justement d'essayer d'être un modèle et un exemple pour eux. Ce qui correspond aussi assez bien à sa personnalité extravertie. Mais il va le faire au prix de son corps, de sa santé. Parce qu'il y a des moments, il aurait besoin d'avoir une tunique doublée et il le refusera en disant « Il y a peut-être des frères quelque part qui ne peuvent pas se le permettre. Donc il faut que j'endure les mêmes tourments qu'eux. »
0: D'accord. Donc il y a quand même un côté « Je suis gouverné par l'exemplarité. »
2: Ça. Ouais, tout à fait.
0: Ouais. Là, donc, on présentera vos livres tout à l'heure, mais ce qui m'a frappé dans votre livre, Sylvain Piron, c'est qui s'appelle François et ses frères, c'est que, comme je le disais plaisamment en off, quand on a préparé cette émission, François, c'est une petite entreprise. C'est-à-dire, on a l'impression qu'il est indissociable de ses frères et que, finalement, la géographie qui en a fait qu'il a finalement séparé de ses frères, manque quelque chose.
1: Absolument, absolument. C'est-à-dire qu'il y a vraiment cette tradition de le saint, et quand les historiens ont repris, c'était la vie d'un homme, un homme exceptionnel. Certes, il est exceptionnel, il a des qualités tout à fait uniques, mais il crée un groupe autour de lui, et il vit pour ce groupe. Il est au service de ce... de Dieu, au service de l'humanité en général, mais en particulier de ce groupe, il veut servir, et point important, il garde cette mentalité féodale de lien individuel. Mmh. Donc François ne pense pas en termes d'institution, il se sent responsable de chacun des frères. Mmh. Il y a un rêve très beau et très célèbre dans lequel il a rêvé, alors les rêves comptent beaucoup à l'époque, on auto-interprète ses rêves, et il a rêvé d'une petite poule noire qui avait trop de poussins et qui ne pouvait plus les couvrir de ses ailes. Il dit, c'est moi parce que je suis petit, je suis donc noir de peau, enfin il avait un teint mat, et il faisait 1m55.
0: Et ils sont... Je pense que vous le savez.
1: Ben oui, on a les restes.
2: On a
1: le squelette, donc ça, malheureusement on sait. Et il dit, ouais, il se désole de ne pas pouvoir lui-même s'occuper de chacun. Mais c'est ça, en fait, le seul lien individuel qu'il voudrait avoir avec chacun. Donc oui, c'est au cœur de sa démarche, et son désespoir, on va même dire ça, il y a un moment de... alors, François dit dépression,
0: oui.
1: Je ne sais pas le mot, mais il y a un moment de découragement presque quand il sent que les choses lui échappent. Que ça devient un ordre du fait d'un cardinal qui prend les choses en main. Il y a trop de frères et il ne peut plus les connaître tous. Au début, c'est lui qui les accepte, qui les admet un par un. Mm-hmm. Et donc, c'est après le voyage en Orient, en Égypte. Il ne peut plus diriger directement, il ne peut plus être celui qui accueille, et les choses se transforment. Notamment le noviciat, je
2: ne sais pas si tu vois,
1: c'est un point crucial. Voilà. Donc, la seule chose, c'est montrer l'exemple et vivre avec un petit groupe comme au début, dans les ermitages plutôt.
2: Oui, une chose importante, c'est François, au départ, ne cherche pas à créer un ordre religieux, ou même une. Il est rejoint par des frères, il les accepte comme des dons de Dieu. Et c'est aussi pourquoi on ne peut pas présenter François comme un réformateur de l'Église. Ce n'est pas du tout son projet, lui.
0: Oui.
2: Et effectivement, François, parce que c'est un marchand et qu'il a les pieds sur terre, et qu'il sait très bien ce que c'est que le pouvoir dans un groupe humain, il accepte dans les premiers temps que des éléments d'organisation. C'est quand François est à la tête des frères que vont être créées les provinces, la charge de ministre provincial. Auparavant, dès les tout premiers temps, un chapitre deux fois par an, puis... tous les ans, où les frères partagent leur expérience, mettent en commun et ébauchent ce qui, leur forme de vie, qui finira par devenir un long texte qui ne sera pas approuvé par Rome, mais qui servira de matrice pour la règle de 1223. Et effectivement, François est presque une figure tragique. À la fois, il veut garder l'esprit des premiers temps, sachant qu'il faut s'institutionnaliser, et c'est son grand combat.
0: Pourquoi il est aussi hostile à l'institutionnalisation? Il a trop peur des rapports de pouvoir?
2: Il n'est pas hostile, mais il voudrait garder l'esprit et les relations des premiers temps, et il sait que c'est dangereux, les relations de pouvoir.
1: Pour moi, c'est ça, oui. Au fond, il a créé quelque chose. Alors, on n'a pas raconté cet épisode célèbre qui est le voyage à Rome. Ce sont des pénitents de la ville d'Assise, mais avec une mission universelle, donc il leur donne envie, à François, le sentiment de devoir aller partout. Et donc ils vont à Rome demander cette autorisation, c'est ça l'autorisation demandée à Rome, c'est celle de pouvoir circuler en dehors de leur diocèse. En contrepartie, ils reçoivent la tonsure qu'ils n'ont pas demandée.
2: En 1209, donc un an après que François a été rejoint par des frères.
1: C'est ça, on est au tout début, et François donc est obligé, s'il veut prêcher, il est obligé de devenir un clerc. Alors il refusera de devenir prêtre, c'est un point très important, il veut vraiment rester inférieur au prêtre, qui est vraiment le statut crucial dans cette église, mais obligé de rentrer dans l'institution malgré tout, d'une certaine façon, et après le grand concile de Latran IV en 1215, qui veut réorganiser vraiment les choses, un cardinal, donc le cardinal d'Ostie, Hugues, qui deviendra le pape Grégoire IX, veut prendre en main les choses, essaye d'organiser, essaye d'imposer une règle déjà existante, comme l'a demandé le concile. Et François proteste avec des mots célèbres, disant « Moi, je suis un nouveau fou de Dieu dans le monde, et je ne suis pas là pour appliquer une règle déjà existante. Voilà. » Donc François se bat pour maintenir un projet évangélique, alors que l'Église voudrait organiser un ordre avec une mission pastorale. Et un ordre dans lequel on accueille des prédicateurs, des lettrés, des savants qui peuvent faire des bons sermons en latin, bien organisés, alors que François, François parle un mauvais latin. Quand il prêche, c'est certainement en vernaculaire, et en tapant du pied avec des gestes tout à fait désordonnés, et pas du tout de la façon sobre qu'on attend d'un prédicateur. Voilà. Donc il y a une transformation qui se fait, et François se bat jusqu'au bout pour maintenir la référence à l'évangile, pour dire ce qui compte, c'est suivre l'évangile dans son intégralité. Mm-hmm. Et ça, on va lui couper. Voilà.
0: Mais justement, est-ce que c'est un retour à l'évangile ou un refus d'une forme d'institutionnalisation de l'Église ? Vous voyez ce que je veux dire ?
1: Oui.
0: Est-ce qu'il ne veut pas garder, au fond, une société un peu féodale, avec des rapports interpersonnels et pas cette espèce de structure ?
1: Oui, il y a ça, mais c'est dans le rapport entre Jésus et les apôtres, c'est de ce type-là. C'est, oui. Voilà, on veut créer un lien fraternel avec des personnes, on n'a pas encore dit, mais de tous milieux sociaux. Oui. Si on regarde les origines, Bernard le premier qui vient est un bourgeois qui peut vendre ses biens en 1208, et Gilles, une semaine après, n'a que son manteau à donner. Donc c'est un pauvre. Voilà. Et après, il y a Ruffin qui est un noble, qui va rentrer un peu plus tard. Alors, on a tous les milieux sociaux qui sont représentés et qui sont égaux. Ça, c'est une chose complètement révolutionnaire dans ce temps. Mmh. Hein, si on pense aux cisterciens qui ont... les moines sont quasiment tous des nobles et les converts sont les paysans. Mmh. Voilà, il y a une distinction de classe énorme dans le mouvement cistercien. Chez les franciscains, l'idée, c'est que tout le monde est à égalité, ce qui pose parfois des petits soucis. Voilà.
2: Et ce qui fait le pouvoir d'attraction des frères mineurs, ce sera le nom qu'ils prendront, c'est la joie, je pense. Mmh. Sinon, il n'y aurait pas une telle diversité qui se retrouve dans ce mouvement. Mmh. Pour rebondir quand même sur ce qu'on disait, oui, François sait qu'il faut s'institutionnaliser, il voudrait ne pas perdre l'esprit des premiers temps, et le premier moment où François n'est probablement pas d'accord, tout en acceptant bon gré mal gré, c'est en septembre 1220, quand le pape, par une bulle, impose une année de noviciat. Mm-hmm. Et donc, c'est le début vraiment de la transformation de la fraternité mineure en ordre. Mm-hmm. Et une semaine plus tard, dans le chapitre extraordinaire... Mm-hmm. Qui est convoqué, François renonce au pouvoir de gouvernement. On ne peut pas dire qu'il démissionne, la charge n'existe pas encore de ministre général, mais ce qui est passionnant, c'est qu'il renonce à cette charge-là, tout en disant quand même ce qu'il pense lors des chapitres, mais il va jouer à plein son autorité charismatique de fondateur, en cherchant à être un modèle et un exemple, et par ses écrits. Mm-hmm. Presque tous ses écrits datent d'après 1220, les 6 dernières années de sa vie. Mm-hmm.
0: C'est ça, vous avez prononcé le mot exact, c'est une autorité charismatique, et il n'arrive pas à accepter ce qu'on appelle la routinisation, c'est-à-dire le fait qu'il y ait une autre...
2: Alors moi j'emploie le mot charismatique...
1: Moi j'évite, parce que c'est un mot...
0: Ça vient de Max Weber, donc c'est une...
1: Oui, enfin il existait avant Weber, enfin du coup il a
0: plein de sens... Non, mais cette opposition, et qui effectivement date du 19e, enfin début 20e, et qui peut-être ne s'adapte pas à ce que vous...
1: Mais chez François, c'est vivre au quotidien dans l'exception.
0: C'est ça.
1: Donc François est inspiré, il a des messages divins, et il voudrait être entouré de frères aussi inspirés que lui. Et il leur dit, mais voilà, faites ce que le Seigneur vous dictera.
0: Ouais. Et
1: donc
0: il y en a qui ont, il y a personne.
1: Et quand il y a personne au téléphone, oui, c'est compliqué. Voilà, et donc beaucoup ont besoin d'eux. Et même Gilles, qui est aussi un très grand inspiré, c'est très beau ce passage où Gilles, qui a fait le pèlerinage de Jérusalem, de Compostelle, il dit, mais maintenant qu'est-ce que je dois faire? Et François dit, fais ce que le Seigneur te dira. Et il revient 3 jours après en disant, dans cette libre obéissance, mon esprit ne trouve pas le repos. Donc c'est une obéissance dans laquelle François veut que les frères gardent une liberté. Voilà. Et ça, ces éléments très précis sont la cause de crise interne dans l'ordre franciscain. Parce qu'il y aura régulièrement, génération après génération, des frères qui auront cette envie de liberté, de garder une
0: jusqu'à
1: liberté.
0: Jusqu'à maintenant, enfin, je veux dire...
1: Oui, mais c'est-à-dire qu'il y a vraiment eu des crises qui ont scandé l'ordre franciscain, des mouvements qui ont été rejetés, dissidents, etc., ou simplement des sécessions entre différentes branches. Mais ça vient très, très généralement, c'est un retour à cette inspiration-là, à ce goût de la liberté.
2: Tout à fait. Il y a un... Oui, pour... C'est tenter un bon mot. On peut dire que si on cherche de la démocratie, il faut aller voir chez les dominicains. Les constitutions dominicaines sont admirables d'équilibre et de gouvernement démocratique. Si on veut de la liberté, il faut aller chez les franciscains. Et il y a un autre témoignage célèbre, c'est le souvenir d'un chroniqueur, un frère italien qui a participé à la fondation de l'ordre en Allemagne, Jourdain de Giano, qui raconte aussi des souvenirs antérieurs et le chapitre de 1221... chapitre des Nattes, c'est son surnom, et donc où on envoie des frères pour une deuxième mission en Allemagne, parce que la première en 1219 avait été un fiasco. Et bon, il y a un frère qui en fait cherche de manière assez douteuse à obtenir les noms et à rencontrer les frères qui vont être envoyés, en se disant si finissent martyrs, je pourrais dire que je les ai connus, ce qui est moyen comme motivation.
0: Oui, c'est clair.
2: Et donc il y a un frère qui dit bah toi tu vas venir avec nous. Alors le frère paniqué qui dit non je veux pas. Puis donc il sait plus quoi faire. Et il va voir frère Élie qui est donc le successeur de François à la tête de la fraternité mineure et lui dit bah qu'est-ce que je dois faire. Et l'autre le renvoie à sa conscience et à son discernement. Voilà. Ce que Dieu t'inspire, fais-le.
1: Voilà.
2: Et comme il est coincé, finalement, il revient le voir et il dit bah alors non, j'y arrive pas, c'est toi qui parles. Et lui dit tu vas en Allemagne. Mais la première chose, c'est quelle est ton inspiration?
0: Et c'est impossible à gérer.
1: Ah, mais bien sûr.
2: Mais... ah, vous êtes d'accord quand même. On est tout à fait d'accord.
1: C'est pour ça que.
2: Et ça marche quand même.
1: Oui. C'est-à-dire qu'il y a une institution, enfin, moi, c'est l'argument général de mon livre, c'est qu'il y a certes une grosse institution qui se met en place à la demande de la papauté, des cardinaux, mais à l'intérieur de cet ordre, parce qu'il y a vraiment un ordre religieux, demeure une confrérie qui fonctionne sur les mêmes bases qu'au début. Voilà.
0: Voilà.
1: Et c'est souvent, c'est ça, les compagnons sont les témoins historiques, et il y a après des jeunes gens qui vont voir, parce que on n'a pas dit, mais tous ces gens rentrent très jeunes. Ils vivent le Gilles, Léon, etc. Ils rentrent très jeunes, ils ont à peine une vingtaine d'années, François a 25 ans au début, et eux, la plupart sont encore plus jeunes que lui. Et donc ils ont vécu très longtemps après François, et donc des jeunes frères au cours du XIIIe siècle vont voir les vieux compagnons pour demander des conseils, comment c'était, etc. Donc ils restent une source d'inspiration, et par leur témoignage écrit, ils donnent ce goût de ce que c'était au début, cette liberté-là, et c'est ça qui va attirer génération après génération des frères qui voudront refaire vivre la flamme. Donc certes, l'institution existe, mais elle n'a pas étouffé la flamme.
2: Ce qui explique aussi qu'au fil des siècles, certaines belles initiatives viennent de frères mineurs. Les premiers Monts de Piété...
0: Donc cette institution qui permet d'échanger des biens, enfin, ou des possessions contre de l'argent, des
2: voilà.
0: Prêts.
2: En tout cas, d'obtenir des prêts pour des pauvres qui, autrement, ne pourraient pas en obtenir de banque.
0: Ouais.
2: Ou alors, je pense même au XXe siècle, un capucin que j'ai connu, frère Pierre, qui a créé l'association Pro Musicis, avec l'idée, la double idée de lancer des jeunes musiciens de talent qui, autrement, peineraient à percer, et grâce à un réseau de contacts de plus en plus fourni au fil des années, et en contrepartie, leur demander de faire des concerts de haut niveau dans des milieux défavorisés, des prisons, etc. Je crois que l'idée a été reprise par Athédée Carmonde, mais lui, il a eu cette idée-là encore bien avant.
0: Je vous propose qu'on fasse une seconde pause avec, là aussi, un texte phare, si j'ose dire, c'est le cas de le dire, c'est le cantique de Frère Soleil.
3: Loué sois-tu, mon Seigneur, par frère vent et par l'air, soit nuageux ou serein, et par tout temps, par lequel tu donnes à tes créatures la subsistance. Loué sois-tu, mon Seigneur, par sœur eau, laquelle est très utile et humble et précieuse et chaste. Loué sois-tu, mon Seigneur, par frère feu, par lequel tu nous éclaires la nuit, et lui est beau et joyeux et robuste et fort. Loué sois-tu, mon Seigneur, par sœur notre mère la terre, qui nous sustente et nous gouverne et donne des fruits variés, avec les fleurs colorées et l'herbe. Loué sois-tu, mon Seigneur, par ceux qui pardonnent pour l'amour de toi et qui supportent maladies et épreuves. Bienheureux ceux qui les supporteront en paix, car par toi, très haut, ils seront couronnés.
0: Voilà, vous êtes bien sur KTO, nous parlons de François d'Assise en compagnie de Sylvain Piron, historien, et de François Delmas-Goyon, laïque franciscain de l'école franciscaine de Paris. Alors, Sylvain Piron, je vous ai entendu à un moment parler de l'Égypte, de la rencontre avec le sultan, etc. Mais on m'a dit, tout ça, c'est pas historique, il a jamais pu y aller.
1: Mais bien sûr, il y est allé, oui, c'est tout à fait documenté.
0: Alors là, vous
1: on a
0: c'est ma propre légende dorée que vous êtes en train de briser, là.
1: Il n'y a aucun doute à avoir, François voulait aller.
0: Donc il est allé en Afrique.
1: Voilà, François voulait, alors ce qui est faux, c'est François recherche le martyr. François ne cherchait pas le martyr, il voulait faire des pèlerinages. Il a essayé d'aller à Compostelle, il s'est épuisé en chemin. Il a voulu aller à Jérusalem, quand on pouvait y aller, son bateau est pris dans une tempête. Et quand la croisade, la cinquième croisade part, il en profite pour rejoindre la croisade, pas pour faire la guerre, mais pour vouloir convertir le sultan d'Égypte, puisque la croisade attaque une ville, assiège une ville en Égypte pour éventuellement l'échanger contre Jérusalem. Mm-hmm. Et les documents sont absolument formels, il y est allé. Mm-hmm. Non seulement il y est allé, mais ça a été un grand moment d'expansion de l'ordre parmi tous les clercs qui entourent la croisade, qui ont découvert ses frères. Donc c'est par là, c'est un des moments où des personnes, des clercs de différentes régions d'Europe découvrent ses frères qui étaient seulement connus en Italie. Il a pu rencontrer le sultan, il a passé quelques jours. Ça s'est plutôt bien passé pour une raison simple, qui est que le sultan avait une population chrétienne importante et il savait ce qu'était un chrétien. Pour autant, il n'était pas prêt à se convertir pour des raisons politiques assez évidentes. Et voilà, François a dû proposer de traverser le feu pour montrer que sa foi était supérieure. Le sultan ne l'a peut-être pas. Voilà, il est reparti avec des cadeaux. Il est reparti malade. Et le voyage est terminé. En fait, il a quitté Dabiat parce que ça se passait mal avec les croisés qui ont pris la ville et qui se sont déchirés entre eux. Mais François, tombant malade, donc de malaria, maladie des yeux attrapée pendant le voyage, a dû rester au moins 6 mois à Saint-Jean-d'Acre, malade. Et c'est là, vraiment, à Saint-Jean-d'Acre, où il a rencontré l'islam. Il a certainement et l'islam et le judaïsme. Même hypothèse qu'il était soigné par un médecin juif de la communauté d'Acre, ce serait pas du tout invraisemblable de la maladie des yeux, puisque dans les documents qu'il écrit à son retour, il y a des choses qui sont inspirées de dévotions juives et chrétiennes. Juives et musulmanes, pardon.
0: D'accord.
1: L'appel à la prière, la récitation des noms de Dieu et pratiques juives, conserver les documents écrits qui contiennent les lettres avec lesquelles on écrit le nom de Dieu, qui est la Géniza,
0: le fait
1: très bien connue, François demande à ce qu'on fasse la même chose. Donc ça,
0: pas détruire.
1: Voilà. Donc on a les preuves, il y a des témoignages de chroniqueurs, etc. C'est, il n'y a aucun doute. Et ce voyage a été déterminant aussi dans la découverte de l'altérité. Et donc de la découverte de l'altérité aussi de toutes les créatures, et donc de l'amour de toutes les créatures qu'il proclame, qu'on a entendu dans le cantique de Frère Soleil.
2: En précisant simplement que si les traces documentaires sont nombreuses côté chrétien, du côté musulman, en revanche, on n'en a quasiment pas. Massignon croyait en avoir découvert une sur la tombe d'un théologien musulman, mais le chrétien concerné n'est probablement pas François.
0: Massignon, un orientaliste du XXe siècle. Alors, on ne reste malheureusement que quelques minutes. J'aimerais quand même que vous, en tant qu'historien, quel rapport vous porté sur les annexions qu'on fait un peu parfois de François d'Assise. Par exemple, François d'Assise, père d'une forme anti-économie, anti-tout, anti... Comment vous voyez ça ?
1: Alors, c'est peut-être pas les mots qu'on emploierait.
0: Oui, je sais, mais c'est pour
1: vous. Mais c'est vrai que l'idée de faire vivre des collectifs sans commandement, sans chef, voilà, ça c'est un exemple franciscain qui, si on veut suivre le modèle de François, c'est comment faire vivre une communauté dans laquelle personne ne dirige. Ça c'est une vraie question, et François donne des indications, des pistes. Le refus de l'argent, oui, on peut réfléchir aujourd'hui qu'est-ce que ça veut dire essayer de vivre sans argent ou avec moins d'argent ou en sortant des circuits commerciaux, en allant vers des circuits courts. Il y a 36 façons de s'inspirer des modèles de vie de François. Donc, il me semble très pertinent sur beaucoup de questions sur la paix.
0: L'écologie, perdre l'écologie.
2: Alors juste, pour rebondir sur ce que disait Sylvain, il y a un petit groupe d'écrits de François d'Assise, qu'on appelle les admonitions, qui sont extraordinaires parce que c'est une critique de toutes les formes d'appropriation dans tous les domaines de la vie. Et c'est très précieux parce qu'on peut vivre franciscainement de plein de manières, y compris en détenant des biens, à condition de ne pas se considérer comme propriétaire et de ne pas les accaparer. Et il y a une instance critique très très forte chez François d'Assise de tous les comportements de la vie humaine. Alors, pour l'écologie, François, le mot est anachronique, mais il y a une fraternité universelle avec toutes les créatures qui est extraordinaire et qui est vraiment une source d'inspiration pour aujourd'hui.
1: Oui, et aussi pour les écologistes d'aujourd'hui, penser à François, permet de réfléchir à la dimension spirituelle de l'écologie qui ne peut pas, à mon avis, être une question purement technique. C'est pas juste en coupant telle et telle source d'énergie qu'on va résoudre quoi que ce soit. Mmh. C'est en se sentant faire partie d'un tout qui est plus grand que nous, qu'on le considère comme une création avec un créateur ou simplement comme la globalité du système Terre. Voilà. Mais cette dimension spirituelle-là, elle est vitale et François permet de la rendre très sensible. Donc il y a quelque chose chez lui dans la non-appropriation qui est bouleversante quand François donne comme conseil pour faire un jardin de ne pas tout cultiver, de laisser une partie sauvage pour que les fleurs puissent fleurir, parce qu'elles aussi ont le droit à fleurir. Voilà.
0: Ça, c'est des considérations.
1: Voilà. Là, on est complètement dans de la permaculture, des choses vraiment très pratiques. Ouais. Quand on coupe du bois, c'est couper une branche sans couper tout l'arbre. Voilà. Ouais. Il y a des choses de respect de tous les êtres qui sont vraiment, enfin, très forts, je pense. Alors, c'est pas des solutions écologiques radicales pour aujourd'hui, mais en tout cas, c'est des sources de réflexion qui sont très riches.
2: Et puis une attitude à avoir, l'attitude fraternelle, c'est fondamental. La désappropriation, la pauvre, tout ça, ça converge pour vivre la fraternité.
0: Mm-hmm. Et alors peut-être plus compliqué, c'est un peu plus théologique, mais cette désignation qu'on a attribuée à François, enfin qu'on a, François l'autre Christ, Alter Christus.
1: Ah oui, ça c'est venu après coup, bien sûr. Lui-même ne s'est jamais considéré, lui-même se considère comme un disciple, hein, comme voilà, voulant être le meilleur disciple, mais effectivement, les marques de la passion se sont inscrites dans son corps. Il a voulu les cacher, ça a été révélé après son décès, les stigmates, hein, par frère Élie, et à partir de là, on a dit oui, là, il a tellement bien imité qu'il y a eu un sceau qui a marqué dans son corps qu'il avait vécu exactement comme Jésus, et élaboration théologique, c'était un autre Christ, et qui a conduit aussi des auteurs franciscains, des penseurs franciscains au milieu, fin XIIIe siècle, à penser que François ouvre une nouvelle époque dans l'histoire de l'Église. Puisque dans les schémas de Joachim de Fiore qui attendait un âge de l'esprit, ah ben François a ouvert l'âge de l'esprit, après l'âge du Père, l'âge du Fils, vient l'âge de l'esprit. Voilà, donc c'est vrai qu'il y a quelque chose d'assez extraordinaire, et avec une certitude chez certains que François a pris la troisième place dans la hiérarchie céleste, la place laissée vacante par Lucifer, donc il y a Jésus homme, sa mère et François. Voilà, il y a un degré de vénération un petit peu exagéré.
2: Oui, puis il y a une récupération du fondateur par l'ordre franciscain pour se prévaloir d'une supériorité sur les autres, ce qui n'a rien de franciscain.
0: Très bien, alors on va s'arrêter là-dessus, les franciscains apprécieront. Sylvain Piron, vous venez de faire paraître François et ses frères aux éditions de La Tempête. Qu'est-ce que vous avez voulu montrer dans ce livre ?
1: Mais précisément tout ce que nous avons dit aujourd'hui, c'est-à-dire le fait que François n'est pas seul et qu'il y a cette communauté autour de lui et qui a maintenu le message, donc c'est vraiment ça, et de montrer aussi que si on rentre dans le détail, donc c'est vraiment une biographie extrêmement pointue qui rentre dans tous les détails, mais avec une narration facile à suivre. Mm-hmm. Plus on rentre dans le détail, mieux on comprend la vie de François et le sens du message. Donc,
0: François et ses frères aux éditions de La Tempête, ça c'est bien trouvé. François Delmas-Goyon, vous avez deux livres, François d'Assise au fil des sources, donc là c'est plutôt des sources, enfin vous présentez les sources.
2: 24 textes des sources franciscaines, y compris des écrits de François que j'ai commentés.
0: Au CERF, dans la collection des sources franciscaines, et puis Le frère de toute créature.
2: C'est à l'époque où j'enseignais au Bernardin.
0: C'est dans d'ailleurs Parole et silence, Collège des Bernardins.
2: Voilà, on m'avait demandé d'écrire une biographie de François, j'ai produit ce texte. Et je crois vraiment que la fraternité, c'est le mot ultime de la spiritualité franciscaine.
0: C'est mieux que de terminer par... Merci vraiment à tous les deux. Merci de nous avoir suivis. 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On se retrouve la semaine prochaine.

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3: Bienvenue à toutes et à tous pour notre rendez-vous de l'après-midi. En ce mois d'octobre, dans la lumière de l'automne, je vous accueille dans votre émission avec l'album qui porte le même titre lumineux que cette belle arrière-saison, Lumière d'Assise. C'est pourquoi je vous propose de continuer à nous incruster ensemble dans le cortège des saints qui nous avance vers Toussaint pour louer et bénir le Seigneur, avec François d'Assise qui est arrivé juste après la petite Thérèse en tête de ce calendrier du mois d'octobre. Louez et bénissez mon Seigneur. Louez.

Je vous parlais du cortège des saints. En effet, ils sont très nombreux en ce mois d'octobre. Et nous avons la chance d'y fréquenter des figures des saints plus belles les unes que les autres. Dans l'ordre du calendrier liturgique, nous avons eu Thérèse de l'Enfant Jésus, les anges gardiens, François d'Assise, Bruno, Thérèse d'Avila, Edwige, Marguerite, Ignace, Luc. C'est une occasion pour redire bonne fête à toutes les personnes qui portent ce prénom et de nous tourner avec elles et leurs saints et saintes patronnes et avec François d'Assise vers Dieu Tout-Puissant, Éternel.

0: La prière de Saint François, que vous connaissez tous bien, vient éclairer nos ténèbres dans ce magnifique répond pour les vigiles de la fête. Que votre soirée en soit éclairée, que nos cœurs en soient revigorés quand le jour tombera, que le souvenir de cette mélodie appelle en vous tous l'espérance à tout moment. Et je vous dis à la semaine prochaine dans la communion des saints.
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2: 11e jour de notre marche dans le mois d'octobre, mois du rosaire. Quand nous aimons quelqu'un, nous voudrions parfois lui éviter toute épreuve et décider du chemin qu'il devrait prendre. Chers amis auditrices, auditeurs, dans le mystère de la présentation, Marie et Joseph portent Jésus au temple. Ils reconnaissent que cet enfant, confié à leur amour, appartient d'abord à Dieu. Marie entend aussi l'annonce d'une souffrance qui traversera son cœur. Elle devra accompagner une mission dont elle ne maîtrise pas le déroulement. Saint François d'Assise écrivait à ses frères, je cite, « Ne gardez pour vous rien de vous ». Devant le Christ qui se donne, il les invitait à offrir toute leur personne. Le rosaire nous éduque à cette générosité. Nous y confions nos enfants, nos proches, nos projets. Nous demandons la grâce d'aimer avec fidélité tout en respectant le chemin de chacun. L'amour mûrit lorsque notre présence aide l'autre à grandir dans sa liberté. Cela demande parfois de renoncer à imposer notre rythme, d'écouter une vocation différente de nos attentes, de soutenir sans tout comprendre. Aujourd'hui, offrons une dizaine ou une personne dont l'avenir nous inquiète. Demandons-lui ensuite, avec simplicité, de quel soutien elle a vraiment besoin. Marie, apprends-nous à confier ce que nous aimons, tout en demeurant présent à leur côté. Avec Marie, regardons Jésus, avec Saint François d'Assise, suivons ses pas.

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1: Je vous confie Armanda, qui a une forte suspicion de cancer du sein. Je vous confie tous les examens qu'elle va devoir passer. Merci Marie.
2: Notre-Dame de Lourdes, je vous demande la guérison d'Elisabeth qui a eu un problème cardiaque, elle qui est à l'hôpital et qui est dans le coma actuellement pour son réveil. Ça se passe très bien et guérison. Merci beaucoup. Je confie aussi Chantal et moi-même. Merci, Dame de Lourdes et notre chère France. Merci beaucoup.
3: Marie, je vous demande tout particulièrement de prier pour Lucie, une jeune maman atteinte d'une tumeur au cerveau inopérable et qui évolue très vite. Elle a des petits-enfants. Merci Marie, de bien vouloir veiller sur elle, de bien vouloir prier pour elle, de prier notre Dieu. Merci beaucoup.
4: Saint-Esprit, Amen. Proclamons ensemble notre foi. Je crois en Dieu, le Père tout-puissant, créateur du ciel et de la terre, et en Jésus-Christ, son Fils unique, notre Seigneur. A été conçu du Saint-Esprit, et né de la Vierge Marie, a souffert sous Ponce Pilate, a été crucifié, est mort, a été enseveli,
5: est descendu aux enfers,
4: le troisième jour est ressuscité des morts, est monté aux cieux, est assis à la droite de Dieu, le Père Tout-Puissant, d'où il viendra juger les vivants et les morts. Je crois en l'Esprit Saint, à la Sainte Église catholique, à la communion des saints, à la rémission des péchés, à la résurrection de la chair, à la vie éternelle. Amen.
6: Frères et sœurs, nous confions à Notre-Dame de Lourdes la santé du pape Léon. Au terme de la prière de l'Angélus, il vient d'annoncer qu'il souffre d'un nodule pulmonaire et qu'il sera prochainement opéré. Notre Père qui es aux cieux, que ton nom soit sanctifié, que ton règne vienne, que ta volonté soit faite sur la terre comme au ciel.
7: Donne-nous aujourd'hui notre pain de ce jour. Pardonne-nous nos offenses, comme nous pardonnons aussi à ceux qui nous ont offensés. Et ne nous laisse pas entrer en tentation, mais délivre-nous du mal.
6: Je vous salue, Marie, pleine de grâce. Le Seigneur est avec vous. Vous êtes bénie entre toutes les femmes, et Jésus, le fruit de vos entrailles, est béni.
7: Sainte Marie, Mère de Dieu, priez pour nous pauvres pécheurs, maintenant et à l'heure de notre mort. Amen.
6: Je vous salue, Marie, pleine de grâce, le Seigneur est avec vous. Vous êtes bénie entre toutes les femmes, et Jésus, le fruit de vos entrailles, est béni.
7: Sainte Marie, Mère de Dieu, priez pour nous pauvres pécheurs, maintenant et à l'heure de notre mort.
6: Je vous salue, Marie, pleine de grâce. Le Seigneur est avec vous. Vous êtes bénie entre toutes les femmes, et Jésus, le fruit de vos entrailles, est béni.
7: Sainte Marie, Mère de Dieu, priez pour nous pauvres pécheurs, maintenant et à l'heure de notre mort. Amen.

0: Premier mystère glorieux, la résurrection du Seigneur. Jésus dit à Marthe, si tu crois, tu verras la gloire de Dieu. Prions pour nos frères et sœurs baptisés, chrétiens de vieille date, tout nouveau convertis. Eux aussi sont tous invités au festin du royaume.
1: Notre Père qui es aux cieux, que ton nom soit sanctifié, que ton règne vienne, que ta volonté soit faite sur la terre comme au ciel.
2: Donne-nous aujourd'hui notre pain de ce jour. Pardonne-nous nos offenses, comme nous pardonnons aussi à ceux qui nous ont offensés. Et ne nous laisse pas entrer en tentation, mais délivre-nous du mal.
3: Je vous salue, Marie, pleine de grâce. Le Seigneur est avec vous. Vous êtes bénie entre toutes les femmes, et Jésus, le fruit de vos entrailles, est béni.
2: Sainte Marie, Mère de Dieu, priez pour nous pauvres pécheurs, maintenant et à l'heure de notre mort. Amen.
3: Je vous salue, Marie, pleine de grâce. Le Seigneur est avec vous. Vous êtes bénie entre toutes les femmes, et Jésus, le fruit de vos entrailles, est béni.
2: Sainte Marie, Mère de Dieu, priez pour nous pauvres pécheurs, maintenant et à l'heure de notre mort.
3: Je vous salue, Marie, pleine de grâce. Le Seigneur est avec vous. Vous êtes bénie entre toutes les femmes, et Jésus, le fruit de vos entrailles, est béni.
2: Sainte Marie, Mère de Dieu, priez pour nous pauvres pécheurs, maintenant et à l'heure de notre mort. Amen.
3: Je vous salue, Marie, pleine de grâce. Le Seigneur est avec vous. Vous êtes bénie entre toutes les femmes, et Jésus, le fruit de vos entrailles, est béni.
2: Sainte Marie, Mère de Dieu, priez pour nous pauvres pécheurs, maintenant et à l'heure de notre mort. Amen.
3: Je vous salue, Marie, pleine de grâce. Le Seigneur est avec vous. Vous êtes bénie entre toutes les femmes, et Jésus, le fruit de vos entrailles, est béni.
2: Sainte Marie, Mère de Dieu, priez pour nous pauvres pécheurs, maintenant et à l'heure de notre mort.
3: Je vous salue, Marie, pleine de grâce. Le Seigneur est avec vous. Vous êtes bénie entre toutes les femmes, et Jésus, le fruit de vos entrailles, est béni.
2: Sainte Marie, Mère de Dieu, priez pour nous pauvres pécheurs, maintenant et à l'heure de notre mort.
3: Je vous salue, Marie, pleine de grâce. Le Seigneur est avec vous. Vous êtes bénie entre toutes les femmes, et Jésus, le fruit de vos entrailles, est béni.
2: Sainte Marie, Mère de Dieu, priez pour nous pauvres pécheurs, maintenant et à l'heure de notre mort. Amen.
3: Je vous salue, Marie, pleine de grâce. Le Seigneur est avec vous. Vous êtes bénie entre toutes les femmes, et Jésus, le fruit de vos entrailles, est béni.
2: Sainte Marie, Mère de Dieu, priez pour nous pauvres pécheurs, maintenant et à l'heure de notre mort. Amen.
3: Je vous salue, Marie, pleine de grâce. Le Seigneur est avec vous. Vous êtes bénie entre toutes les femmes, et Jésus, le fruit de vos entrailles, est béni.
2: Sainte Marie, Mère de Dieu, priez pour nous pauvres pécheurs, maintenant et à l'heure de notre mort. Amen.
3: Je vous salue, Marie, pleine de grâce. Le Seigneur est avec vous. Vous êtes bénie entre toutes les femmes, et Jésus, le fruit de vos entrailles, est béni.
2: Sainte Marie, Mère de Dieu, priez pour nous pauvres pécheurs, maintenant et à l'heure de notre mort.
3: Gloria.

0: Ô Marie conçue sans péché,
1: priez pour nous qui avons recours à vous.
0: Deuxième mystère glorieux, l'Ascension. Prions pour ceux qui n'ont pas encore entendu la parole du Seigneur et pour ceux qui ferment leurs oreilles et leur cœur à son appel.

0: Paix soit faite sur la terre comme au ciel.
1: Donne-nous aujourd'hui notre pain de ce jour. Pardonne-nous nos offenses, comme nous pardonnons aussi à ceux qui nous ont offensés. Et ne nous laisse pas entrer en tentation, mais délivre-nous du mal.
2: Je vous salue Marie, pleine de grâce. Le Seigneur est avec vous. Vous êtes bénie entre toutes les femmes, et Jésus, le fruit de vos entrailles, est béni.
1: Sainte Marie, Mère de Dieu, priez pour nous pauvres pécheurs, maintenant et à l'heure de notre mort. Amen.
2: Je vous salue Marie, pleine de grâce, le Seigneur est avec vous. Vous êtes bénie entre toutes les femmes, et Jésus, le fruit de vos entrailles, est béni.
1: Sainte Marie, Mère de Dieu, priez pour nous pauvres pécheurs, maintenant et à l'heure de notre mort. Amen.
2: Je vous salue Marie, pleine de grâce, le Seigneur est avec vous. Vous êtes bénie entre toutes les femmes, et Jésus, le fruit de vos entrailles, est béni.
1: Sainte Marie, Mère de Dieu, priez pour nous pauvres pécheurs, maintenant et à l'heure de notre mort. Amen.
2: Je vous salue Marie, pleine de grâce, le Seigneur est avec vous. Vous êtes bénie entre toutes les femmes, et Jésus, le fruit de vos entrailles, est béni.
3: Sainte Marie, Mère de
1: Dieu, priez pour nous pauvres pécheurs, maintenant et à l'heure de notre mort. Amen.
2: Je vous salue Marie, pleine de grâce, le Seigneur est avec vous. Vous êtes bénie entre toutes les femmes, et Jésus, le fruit de vos entrailles, est béni.
1: Sainte Marie, Mère de Dieu, priez pour nous pauvres pécheurs, maintenant et à l'heure de notre mort. Amen.
2: Je vous salue Marie, pleine de grâce, le Seigneur est avec vous. Vous êtes bénie entre toutes les femmes, et Jésus, le fruit de vos entrailles, est béni.
1: Sainte Marie, Mère de Dieu, priez pour nous pauvres pécheurs, maintenant et à l'heure de notre mort. Amen.
2: Je vous salue Marie, pleine de grâce, le Seigneur est avec vous. Vous êtes bénie entre toutes les femmes, et Jésus, le fruit de vos entrailles, est béni.
1: Sainte Marie, Mère de Dieu, priez pour nous pauvres pécheurs, maintenant et à l'heure de notre mort. Amen.
2: Je vous salue Marie, pleine de grâce, le Seigneur est avec vous. Vous êtes bénie entre toutes les femmes, et Jésus, le fruit de vos entrailles, est béni.
1: Sainte Marie, Mère de Dieu, priez pour nous pauvres pécheurs, maintenant et à l'heure de notre mort. Amen.
2: Je vous salue Marie, pleine de grâce, le Seigneur est avec vous. Vous êtes bénie entre toutes les femmes, et Jésus, le fruit de vos entrailles, est béni.
1: Sainte Marie, Mère de Dieu, priez pour nous pauvres pécheurs, maintenant et à l'heure de notre mort. Amen.
2: Je vous salue Marie, pleine de grâce, le Seigneur est avec vous. Vous êtes bénie entre toutes les femmes, et Jésus, le fruit de vos entrailles, est béni.
1: Sainte Marie, Mère de Dieu, priez pour nous pauvres pécheurs, maintenant et à l'heure de notre mort. Amen.
2: Gloria.

0: Ô Marie conçue sans péché,
1: priez pour nous qui avons recours à vous.
0: Troisième mystère glorieux, la Pentecôte. Prions pour ceux qui n'osent plus franchir la porte de l'Église, pour ceux que nous oublions parce qu'ils sont trop différents.

0: au commencier.
1: Donne-nous aujourd'hui notre pain de ce jour. Pardonne-nous nos offenses, comme nous pardonnons aussi à ceux qui nous ont offensés. Et ne nous laisse pas entrer en tentation, mais délivre-nous du mal.
2: Je vous salue, Marie, pleine de grâce. Le Seigneur est avec vous. Vous êtes bénie entre toutes les femmes, et Jésus, le fruit de vos entrailles, est béni.
1: Sainte Marie, Mère de Dieu, priez pour nous pauvres pécheurs, maintenant et à l'heure de notre mort. Amen.
2: Je vous salue, Marie, pleine de grâce. Le Seigneur est avec vous. Vous êtes bénie entre toutes les femmes, et Jésus, le fruit de vos entrailles, est béni.
1: Sainte Marie, Mère de Dieu, priez pour nous pauvres pécheurs, maintenant et à l'heure de notre mort. Amen.
2: Je vous salue, Marie, pleine de grâce. Le Seigneur est avec vous. Vous êtes bénie entre toutes les femmes, et Jésus, le fruit de vos entrailles, est béni.
1: Sainte Marie, Mère de Dieu, priez pour nous pauvres pécheurs, maintenant et à l'heure de notre mort. Amen.
2: Je vous salue, Marie, pleine de grâce. Le Seigneur est avec vous. Vous êtes bénie entre toutes les femmes, et Jésus, le fruit de vos entrailles, est béni.
1: Sainte Marie, Mère de Dieu, priez pour nous pauvres pécheurs, maintenant et à l'heure de notre mort. Amen.
2: Je vous salue, Marie, pleine de grâce. Le Seigneur est avec vous. Vous êtes bénie entre toutes les femmes, et Jésus, le fruit de vos entrailles, est béni.
1: Sainte Marie, Mère de Dieu, priez pour nous pauvres pécheurs, maintenant et à l'heure de notre mort. Amen.
2: Je vous salue, Marie, pleine de grâce. Le Seigneur est avec vous. Vous êtes bénie entre toutes les femmes, et Jésus, le fruit de vos entrailles, est béni.
1: Sainte Marie, Mère de Dieu, priez pour nous pauvres pécheurs, maintenant et à l'heure de notre mort. Amen.
2: Je vous salue, Marie, pleine de grâce. Le Seigneur est avec vous. Vous êtes bénie entre toutes les femmes, et Jésus, le fruit de vos entrailles, est béni.
1: Sainte Marie, Mère de Dieu, priez pour nous pauvres pécheurs, maintenant et à l'heure de notre mort. Amen.
2: Je vous salue, Marie, pleine de grâce. Le Seigneur est avec vous. Vous êtes bénie entre toutes les femmes, et Jésus, le fruit de vos entrailles, est béni.
1: Sainte Marie, Mère de Dieu, priez pour nous pauvres pécheurs, maintenant et à l'heure de notre mort. Amen.
2: Je vous salue, Marie, comblée de grâce. Le Seigneur est avec vous. Vous êtes bénie entre toutes les femmes, et Jésus, le fruit de vos entrailles, est béni.
1: Sainte Marie, Mère de Dieu, priez pour nous pauvres pécheurs, maintenant et à l'heure de notre mort. Amen.
2: Je vous salue, Marie, pleine de grâce. Le Seigneur est avec vous. Vous êtes bénie entre toutes les femmes, et Jésus, le fruit de vos entrailles, est béni.
1: Sainte Marie, Mère de Dieu, priez pour nous pauvres pécheurs, maintenant et à l'heure de notre mort. Amen.

0: Ô Marie conçue sans péché,
1: priez pour nous qui avons recours à vous.
0: Quatrième mystère glorieux, l'Assomption. En ce dimanche de l'ouverture de la semaine missionnaire mondiale, que nos cœurs deviennent brûlants et nous poussent aux croisées des chemins pour annoncer la bonne nouvelle du Christ ressuscité.

0: terre comme au ciel.
1: Donne-nous aujourd'hui notre pain de ce jour. Pardonne-nous nos offenses, comme nous pardonnons aussi à ceux qui nous ont offensés. Et ne nous laisse pas entrer en tentation, mais délivre-nous du mal.
2: Je vous salue, Marie, pleine de grâce. Le Seigneur est avec vous. Vous êtes bénie entre toutes les femmes, et Jésus, le fruit de vos entrailles, est béni.
1: Sainte Marie, Mère de Dieu, priez pour nous pauvres pécheurs, maintenant et à l'heure de notre mort. Amen.
2: Je vous salue, Marie, pleine de grâce. Le Seigneur est avec vous. Vous êtes bénie entre toutes les femmes, et Jésus, le fruit de vos entrailles, est béni.
1: Sainte Marie, Mère de Dieu, priez pour nous pauvres pécheurs, maintenant et à l'heure de notre mort. Amen.
2: Je vous salue, Marie, pleine de grâce. Le Seigneur est avec vous. Vous êtes bénie entre toutes les femmes, et Jésus, le fruit de vos entrailles, est béni.
1: Sainte Marie, Mère de Dieu, priez pour nous pauvres pécheurs, maintenant et à l'heure de notre mort. Amen.
2: Je vous salue, Marie, pleine de grâce. Le Seigneur est avec vous. Vous êtes bénie entre toutes les femmes, et Jésus, le fruit de vos entrailles, est béni.
1: Sainte Marie, Mère de Dieu, priez pour nous pauvres pécheurs, maintenant et à l'heure de notre mort. Amen.
2: Je vous salue, Marie, pleine de grâce. Le Seigneur est avec vous. Vous êtes bénie entre toutes les femmes, et Jésus, le fruit de vos entrailles, est béni.
1: Sainte Marie, Mère de Dieu, priez pour nous pauvres pécheurs, maintenant et à l'heure de notre mort. Amen.
2: Je vous salue, Marie, pleine de grâce. Le Seigneur est avec vous. Vous êtes bénie entre toutes les femmes, et Jésus, le fruit de vos entrailles, est béni.
1: Sainte Marie, Mère de Dieu, priez pour nous pauvres pécheurs, maintenant et à l'heure de notre mort. Amen.
2: Je vous salue, Marie, pleine de grâce. Le Seigneur est avec vous. Vous êtes bénie entre toutes les femmes, et Jésus, le fruit de vos entrailles, est béni.
1: Sainte Marie, Mère de Dieu, priez pour nous pauvres pécheurs, maintenant et à l'heure de notre mort. Amen.
2: Je vous salue, Marie, pleine de grâce. Le Seigneur est avec vous. Vous êtes bénie entre toutes les femmes, et Jésus, le fruit de vos entrailles, est béni.
1: Sainte Marie, Mère de Dieu, priez pour nous pauvres pécheurs, maintenant et à l'heure de notre mort. Amen.
2: Je vous salue, Marie, pleine de grâce. Le Seigneur est avec vous. Vous êtes bénie entre toutes les femmes, et Jésus, le fruit de vos entrailles, est béni.
1: Sainte Marie, Mère de Dieu, priez pour nous pauvres pécheurs, maintenant et à l'heure de notre mort. Amen.
2: Je vous salue, Marie, pleine de grâce. Le Seigneur est avec vous. Vous êtes bénie entre toutes les femmes, et Jésus, le fruit de vos entrailles, est béni.
1: Sainte Marie, Mère de Dieu, priez pour nous pauvres pécheurs, maintenant et à l'heure de notre mort. Amen.
2: Gloria, Patri et Filio, et Spiritui Sancto.
3: Sic ut erat in principio, et nunc et semper, et in saecula saeculorum. Amen.
4: Ô Marie conçue sans péché,
1: priez pour nous qui avons recours à vous.
4: Cinquième mystère glorieux, le couronnement de la Vierge Marie. Avec le pape Léon, prions pour que la pastorale de la santé mentale se développe dans toute l'Église et aide à surmonter la stigmatisation et la discrimination à l'égard des personnes atteintes de maladies mentales.

0: Donne-nous aujourd'hui notre pain de ce jour. Pardonne-nous nos offenses, comme nous pardonnons aussi à ceux qui nous ont offensés. Et ne nous laisse pas entrer en tentation, mais délivre-nous du mal.
1: Je vous salue Marie, pleine de grâce, le Seigneur est avec vous. Vous êtes bénie entre toutes les femmes, et Jésus, le fruit de vos entrailles, est béni.
0: Sainte Marie, Mère de Dieu, priez pour nous pauvres pécheurs, maintenant et à l'heure de notre mort. Amen.
1: Je vous salue Marie, pleine de grâce, le Seigneur est avec vous. Vous êtes bénie entre toutes les femmes, et Jésus, le fruit de vos entrailles, est béni.
0: Sainte Marie, Mère de Dieu, priez pour nous pauvres pécheurs, maintenant et à l'heure de notre mort. Amen.
1: Je vous salue Marie, pleine de grâce, le Seigneur est avec vous. Vous êtes bénie entre toutes les femmes, et Jésus, le fruit de vos entrailles, est béni.
0: Sainte Marie, Mère de Dieu, priez pour nous pauvres pécheurs, maintenant et à l'heure de notre mort. Amen.
1: Je vous salue Marie, pleine de grâce, le Seigneur est avec vous. Vous êtes bénie entre toutes les femmes, et Jésus, le fruit de vos entrailles, est béni.
0: Sainte Marie, Mère de Dieu, priez pour nous pauvres pécheurs, maintenant et à l'heure de notre mort. Amen.
1: Je vous salue Marie, pleine de grâce, le Seigneur est avec vous. Vous êtes bénie entre toutes les femmes, et Jésus, le fruit de vos entrailles, est béni.
0: Sainte Marie, Mère de Dieu, priez pour nous pauvres pécheurs, maintenant et à l'heure de notre mort. Amen.
1: Je vous salue Marie, pleine de grâce, le Seigneur est avec vous. Vous êtes bénie entre toutes les femmes, et Jésus, le fruit de vos entrailles, est béni.
0: Sainte Marie, Mère de Dieu, priez pour nous pauvres pécheurs, maintenant et à l'heure de notre mort. Amen.
1: Je vous salue Marie, pleine de grâce, le Seigneur est avec vous. Vous êtes bénie entre toutes les femmes, et Jésus, le fruit de vos entrailles, est béni.
0: Sainte Marie, Mère de Dieu, priez pour nous pauvres pécheurs, maintenant et à l'heure de notre mort. Amen.
1: Je vous salue Marie, pleine de grâce, le Seigneur est avec vous. Vous êtes bénie entre toutes les femmes, et Jésus, le fruit de vos entrailles, est béni.
0: Sainte Marie, Mère de Dieu, priez pour nous pauvres pécheurs, maintenant et à l'heure de notre mort. Amen.
1: Je vous salue Marie, pleine de grâce, le Seigneur est avec vous. Vous êtes bénie entre toutes les femmes, et Jésus, le fruit de vos entrailles, est béni.
0: Sainte Marie, Mère de Dieu, priez pour nous pauvres pécheurs, maintenant et à l'heure de notre mort. Amen.
1: Je vous salue Marie, pleine de grâce, le Seigneur est avec vous. Vous êtes bénie entre toutes les femmes, et Jésus, le fruit de vos entrailles, est béni.
0: Sainte Marie, Mère de Dieu, priez pour nous pauvres pécheurs, maintenant et à l'heure de notre mort. Amen.
2: Gloria.

0: Ô Marie conçue sans péché,
1: priez pour nous qui avons recours à vous.
0: Frères et sœurs, du récit abracadabrantesque que rapporte Matthieu dans l'évangile de ce jour, un mariage qui ne dit mot de la mariée, des invités qui se débinent au dernier moment, une fête gâchée par un bain de sang. De ce récit et de sa conclusion, sinon déraisonnable, du moins peu encourageante, beaucoup sont appelés, mais peu sont élus. Retenons une vérité consolante et une recommandation. Une vérité consolante, les réactions hostiles essuyées par le roi n'entament en rien sa générosité. Loin de se laisser décourager par le refus des premiers invités, il envoie ses serviteurs en chercher d'autres, beaucoup d'autres, non seulement ceux qui n'ont pas de champ ou de commerce, mais aussi des mauvais comme des bons. Frères et sœurs, aucun refus ne saurait contrecarrer le projet de salut de Dieu. Faire disparaître la mort pour toujours, essuyer les larmes sur tous les visages, écrit le prophète Isaïe. Nous mener vers les eaux tranquilles et nous faire revivre, dit le psalmiste. Dieu nous désire, Dieu nous cherche, Dieu nous invite. Avec lui, rien n'est désespéré, personne n'est irrécupérable. Dieu trouve toujours le moyen de nous rejoindre dans nos égarements, nos déserts spirituels, dans l'abîme de nos fautes. Même si la vie d'une personne est un champ plein d'épines et de mauvaises herbes, disait le pape François, il y a toujours un coin de terre où la bonne semence peut croître. Ce coin de terre, le pape Jean XXIII, dont nous célébrons aujourd'hui la fête, n'a cessé de le chercher. Parler avec tous, y compris avec ceux qui se comportent comme des ennemis de l'Église, était pour lui un impératif, un devoir. Une caresse vaut toujours mieux qu'une gifle, disait-il à son plus proche collaborateur, qui venait de lui remettre le premier message de vœux que Khrouchtchev, secrétaire général du Parti communiste soviétique, lui adressa pour son 80e anniversaire. C'était en 1961, en pleine guerre froide. Le geste brisait une longue période de silence haineux dont le pape sut dégager la signification. « À ma pauvre fontaine, écrivait Jean XXIII, viennent boire des animaux de toutes sortes. Ma fonction est de donner de l'eau à chacun. » Faire bonne impression, fût-ce dans le cœur d'un vaurien, est à mes yeux une action charitable qui, à son heure, portera bénédiction. Parole d'or. Frères et sœurs, ne soyons pas de ceux qui voudraient réduire le royaume aux limites de notre petite église. Là où Dieu construit, il n'y a point de barrière. N'en dressons pas nous-mêmes pour nous et entre nous. Veillons à ne jamais transformer une parole qui libère en une parole qui asservit. La triste réalité des réponses négatives, de places restées vides, évoquées par Jésus dans l'Évangile, nous la connaissons aujourd'hui. Ce n'est plus une parabole, c'est un constat. Les déserteurs abondent pour différentes raisons. Les uns par suite de combats perdus, de rêves brisés, de projets avortés. D'autres pour des jérémiades. La messe ne m'apporte rien, on s'y ennuie, elle dure trop longtemps. Parmi ceux qui viennent encore, il y en a qui refusent de revêtir l'habit nuptial. Ce vêtement qui, en Orient, au temps de Jésus, était offert à l'invité. Il leur manque ce que saint Grégoire le Grand appelait la grâce de la charité. Or, une foi sans amour est une foi morte sans souffle. Elle trahit l'inconsistance de nos comportements calqués sur le commun des mortels qui se cuirassent d'indifférence. Frères et sœurs, il ne sert à rien de dire oui au Seigneur si ce oui n'a aucun effet dans notre vie. Martin Luther King le disait sans embâge, toute religion qui fait profession de s'occuper de l'âme des hommes, sans s'occuper des taudis auxquels ils sont condamnés, des conditions économiques qui les étranglent et des conditions sociales qui les mutilent, est une religion aussi stérile que poussière. Frères et sœurs, le temps passant, nous risquons de ne plus dire oui que du bout des lèvres. Évitons de tomber dans une croyance routinière, une ritualité d'habitude, un train-train amollissant. La routine étiole la foi, fait barrière à l'esprit qui pousse vers des chemins innovants. Se rendre à la messe et en sortir la mine confite, le cœur en berne, est une contradiction. On ne rend pas grâce dans la tristesse. Oui, frères et sœurs, ceux qui ne partagent pas ou ne partagent plus notre foi attendent de nous une saveur nouvelle, une nouvelle manière de vivre ce que nous croyons. Non pas des pratiques ostentatoires, mais des actes qui nous engagent dans la construction de notre vie et celle des autres. Il ne nous est pas demandé de faire plus, il nous est demandé de faire autrement et mieux, de rendre le Christ présent dans un geste d'amour et de fraternité. Amen.
1: Amen.
0: Prions le Seigneur. Père Saint, accorde-nous d'être un dans le Christ, enraciné dans son amour qui unit et renouvelle. Fais que tous les membres de l'Église soient unis dans la mission, dociles à l'Esprit-Saint, courageux dans le témoignage de l'Évangile, annonçant et incarnant chaque jour ton amour fidèle pour toute créature. Bénis les missionnaires, soutiens-les dans leurs efforts, garde-les dans l'espérance. Marie, reine des missions, accompagne notre œuvre d'évangélisation aux quatre coins de la terre. Fais de nous des instruments de paix et fais que le monde entier reconnaisse en ton Fils la lumière qui sauve par Jésus le Christ notre Seigneur.
1: Amen.
0: Le Seigneur soit avec vous.
1: Et avec votre esprit.
0: Que Dieu Tout-Puissant vous bénisse. Le Père, le Fils et le Saint-Esprit.
1: Amen.
0: Notre-Dame de Lourdes.
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3: Bonjour à tous. L'essentiel de l'actualité, deux gendarmes du GIGN grièvement blessés par balle en Guadeloupe. Ça s'est passé hier soir aux Abîmes durant une opération visant des auteurs de vol à main armée. Leur pronostic vital n'est pas engagé. Quatre suspects ont été interpellés. La primaire social-démocrate, elle, se poursuit. 140 000 inscrits appelés à voter entre cinq candidats, parmi lesquels Olivier Faure, Raphaël Glucksmann ou encore Ségolène Royal. Après une cyberattaque qui a ralenti le scrutin vendredi, les organisateurs ont prolongé le vote jusqu'à 18h ce soir. Un résultat attendu dans la foulée. Un second tour est prévu si besoin les 16 et 17 octobre. Une Française parmi les plus de 300 blessés de l'attaque contre l'aéroport de Riyad en Arabie Saoudite hier. Paris condamne une attaque odieuse. Le bilan fait également état de 12 morts, dont 8 étrangers. Ce qui s'est passé n'est pas acceptable. C'est ce qu'a dit le président américain Donald Trump. C'est l'attaque la plus meurtrière depuis plus de 10 ans commise dans le royaume. Et puis en sport, en foot, suite et fin de la 6e journée de Ligue 1. Rennes reçoit Auxerre à 17h15. Marseille se déplace à 3 à 20h45. En rugby, en top 14, le Stade Toulousain reçoit Bayonne ce soir en clôture de la 6e journée. Coup d'envoi de la rencontre à 21h05.
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sûr, avec ce qui est vécu en ce sanctuaire depuis un peu plus de 360 ans. Mais pour ce matin, je vous propose de réfléchir un instant sur ce thème « En marche vers la rencontre avec le Seigneur de gloire ». Le fameux « En marche », il appartient vraiment à l'histoire du peuple de Dieu, ce « En marche ». On a déjà évoqué à plusieurs reprises la première invitation adressée à Abraham, notre père dans la foi, c'est « Marche, ne reste pas installé, établi là où tu es, même si tu as de grands biens, et la Bible en fait l'énumération de ces grands biens, mets-toi en marche. Marche en ma présence. » La destination n'est pas connue d'Abraham. Il se contente de cet appel du Seigneur, en marche, mets-toi en marche, et il se met en marche. Et il prend tout ce qui est à lui et toute la caravane suit. Et on peut constater que tout au long de l'histoire du peuple d'Israël, il y a cette dimension de la marche, les 40 années qu'on a évoquées déjà, de marche à travers le désert. Là aussi, il a fallu quitter. Alors bien sûr, on a quitté une terre où on était en esclavage, où le travail était rude, mais une fois dans le désert, ils vont se souvenir, oui, mais on a quitté aussi cette terre où nous avions de quoi manger. Là, il y a toujours la nécessité de quitter lorsqu'on se met en marche. Et de fait, ce n'est pas nécessairement une attitude qui nous est facile. Parce que se mettre en marche sans savoir où l'on va, pendant 40 ans errer dans un désert en se demandant par où on va en sortir, il en faut de la persévérance et de la confiance. Et on voit que le péché fondamental du peuple, c'est le manque de confiance. Est-ce que Dieu finalement ne se serait pas trompé ? Est-ce qu'il ne nous aurait pas simplement raconté de belles histoires et puis nous a abandonnés en cours de route ? Moi, le fait de se mettre en marche, c'est une invitation à raviver notre confiance à l'égard de celui qui nous appelle. Et c'est d'ailleurs pour cela que dans l'Église, on dit toujours que on ne se donne pas à soi-même sa vocation. C'est une réponse à un appel. Si je me donne à moi-même ma vocation, ça veut dire que je n'ai confiance qu'en moi. Si je réponds à un appel, ça veut dire que j'ai confiance en un autre. C'est ce qu'a fait Abraham, c'est ce qu'a fait Moïse. Et c'est ce qu'ont fait tous les disciples du Christ aussi, lorsqu'ils ont été appelés. « Viens, suis-moi ». Moi, je suis toujours frappé par ce que nous dit l'Évangile à ce moment-là. « Aussitôt ». Aussitôt. Ils laissent leurs occupations, leur famille, et ils suivent. Mais la puissance de l'appel, lorsque cet appel provient de Dieu, bien sûr. Et qu'est-ce qu'il devait y avoir ? C'est toujours une question que je me pose. Qu'est-ce qu'il devait y avoir dans le regard de Jésus, qui se posant sur ces pêcheurs du lac, leur dit « Viens, suis-moi », et aussitôt il se lève. Qu'est-ce qu'il devait y avoir dans ce regard lorsque Jésus voit Lévi et lui dit « Allez, suis-moi ». Et Lévi, devenu Matthieu, suit. Vous voyez, la disponibilité à suivre alors qu'on n'a pas les sécurités nécessaires. Ou qu'on estimerait nécessaire. Oui, je te suivrai, mais dis-moi d'abord comment ça va se passer, par où tu vas me faire passer, et qu'est-ce que je vais rencontrer comme épreuve, et comment je vais les vaincre, etc. Non, marche. Et toute l'histoire, finalement, du peuple de Dieu, c'est d'être un peuple en marche. Et le Concile Vatican II a redécouvert, ça n'a pas été une nouveauté absolue, mais a redécouvert avec force cette identification de l'Église comme un peuple en marche. Et dès que le peuple s'arrête, il s'expose au danger de l'habitude. Et comme

le vide ne séduit pas, eh bien, on se confie alors à d'autres divinités. Rappelez-vous, lorsque Moïse est sur le mont Horeb pour recevoir les tables qui vont permettre la vie en communion avec Dieu et les communions les uns avec les autres, les commandements, trouve un peu long, hein, le temps en bas quand même, il faut bien s'occuper, alors on va se fabriquer un Dieu. On est assez doué pour se fabriquer des petits dieux qui satisfont nos désirs. Mais dès qu'on s'installe, on prend le risque de s'exposer à ce genre de danger. En marche. Et toute notre vie chrétienne peut être définie comme une vie de pèlerinage, justement. Il y a un philosophe allemand qui a beaucoup développé cela en parlant de l'espérance. Il a écrit un petit traité de l'espérance et les premières lignes de ce traité sont pour nous inviter à redécouvrir le vrai sens de cette dimension de notre vie chrétienne comme étant une vie en marche. Il nous dit, nous avons besoin de redécouvrir qu'est-ce que cela signifie que d'être un pèlerin. Le pèlerin, il sait quel est le but. Il ne l'a pas encore atteint. Et évidemment, lorsque le but sera atteint, ce sera le terme du pèlerinage. Donc nous n'aurons plus là à être en marche. Nous serons définitivement dans la présence et dans la contemplation de celui qui est le présent par excellence, Dieu. Mais tant que nous sommes sur cette terre, nous sommes en marche, en pèlerinage. Et il dit ceci, que c'est le mot de pèlerin qui finalement nous indique le plus justement la réalité de ce qu'est l'être chrétien. Et il va développer cela assez longuement. Alors, comme il aime bien parler latin, pèlerin, c'est le status viatoris, hein, le fait d'être en marche. Et il dit, être un pèlerin signifie être en chemin. Et celui qui est en chemin, il sait qu'il est en marche, justement, vers un accomplissement. Il n'est pas encore dans l'accomplissement. Mais chaque jour, il fait un pas vers l'accomplissement. Et je vais vous citer juste un passage, ça serait trop long de vous lire tout le paragraphe. Pour l'homme qui vit son statut de créature comme le fait d'être en marche, hein, vous voyez, le statut de créature est lié au fait d'être en marche. Et le fait d'être en marche, c'est reconnaître que je ne suis pas encore pleinement accompli. Non seulement je n'ai pas encore rejoint le but de la marche, mais c'est la reconnaissance que moi-même, je ne suis pas encore pleinement accompli dans mon humanité. Donc, je vous cite ce que disait Joseph Pieper. Pour l'homme qui vit son statut de créature comme un être en marche, le ne pas encore être, il n'y a qu'une réponse appropriée à cette expérience. La réponse ne peut pas être le désespoir, car le sens de notre existence de créature n'est pas le néant, mais l'être, c'est-à-dire l'accomplissement. L'être nous est donné. Il nous appartient de l'accomplir. C'est la distinction nécessaire et complémentaire que l'on trouve dès les récits de création. Nous sommes créés à l'image et selon la ressemblance. C'est pas strictement synonyme. Le fait d'être créé à l'image, c'est le don de Dieu. Le fait de réaliser la ressemblance,
c'est notre travail. Et vous voyez que dès l'instant de création, il y a cette affirmation d'une collaboration nécessaire entre Dieu et l'homme pour parvenir au plein accomplissement de l'humanité. Dieu nous fait ce cadeau, il nous crée à son image, et son espérance, c'est que nous grandissions jour après jour dans la ressemblance. Et d'ailleurs, saint Paul dira un jour, « Mais ayez donc entre vous les mêmes sentiments que ceux qui étaient dans le Christ Jésus. » Ne vous contentez pas de dire « Jésus, Jésus, Jésus ». Ayez en vous les mêmes sentiments que ceux qui étaient dans le Christ Jésus. Mais c'est ainsi que s'accomplit progressivement, tout au long du chemin, cette ressemblance. Je reprends, la réponse ne peut pas être non plus la tranquille sécurité de l'avoir. Car là encore, le devenir de la créature frôle dangereusement le néant. Les deux, le désespoir et la certitude de la possession, sont en conflit avec la vraie réalité. La seule réponse qui soit conforme à la situation réelle de l'existence humaine, c'est l'espérance. Et la vertu d'espérance est justement la vertu de celui qui est en chemin. Elle est en réalité la vertu du « ne pas encore être ». Si ça vous intéresse de travailler la question, ce n'est pas un gros livre non plus, mais il faut y entrer quand même. Hein. Joseph Pieper, un grand philosophe allemand. Vous voyez, donc, l'espérance est liée à ce qui nous caractérise être en marche. La question, c'est est-ce que nous marchons simplement les uns à côté des autres ou est-ce que nous marchons ensemble ? Marcher ensemble. Vous savez comment ça se dit en grec ? Synodos, synode. Marcher ensemble, ça se dit synode. Donc un synode n'est pas fait pour nous inviter à l'immobilisme, mais il est là pour rappeler à l'Église et donc à chacun de ses membres que nous sommes appelés à marcher ensemble, ensemble. Le ensemble a tout son poids. Dans les axes que je vous avais donnés dès le premier jour, je crois que c'était le deuxième qui disait « Tous les baptisés selon leur charisme et leur ministère ». Voilà où va se réaliser le ensemble. Selon leur charisme et leur ministère. L'objectif, c'est pas que chaque baptisé vive son charisme et son ministère pour lui-même, mais qu'il mette ce qu'il a reçu au service des autres. Et là aussi, le « ensemble » ne nous est pas toujours aisé. Ou alors, on aimerait bien choisir ceux avec qui on va être ensemble. Et pour reprendre une image que je reprends souvent, mais finalement qui a eu son acte de naissance, on pourrait dire ici, parce que c'est le Pierre-Julien Aymard, Saint-Pierre-Julien Aymard, fondateur des Pères du Saint-Sacrement, qui a découvert sa vocation ici au Lot. Il vivait pas très loin, à la Mure. Et un jour qu'il prêchait à ses confrères, il leur disait « N'oubliez pas que vous n'avez pas la vocation de poteau indicateur. » Vous savez ce que c'est un poteau indicateur hein? Il montre le chemin aux autres et lui, il reste sur place. Donc, ce n'est pas la spiritualité du poteau indicateur, c'est la spiritualité du marché ensemble. Il ne suffit pas de dire, vous le savez bien, il ne suffit pas de dire à un enfant, c'est par là. Il faut le prendre par la main et l'accompagner. Si on se contente de dire le samedi soir ou le dimanche à l'enfant, va à la messe, puis qu'il voit que nous, on continue à regarder la télévision ou sa tablette, viens, on y va ensemble. Hein, le marché ensemble. Donc, pas simplement des poteaux indicateurs,
mais marcher avec. Et ce qui est extraordinaire, c'est que parce que nous allons marcher, nous allons découvrir le chemin. Nous voudrions tout savoir du chemin avant de nous mettre en marche. Et le Christ nous dit, non, mettez-vous en marche et vous allez découvrir le chemin. Et donc, vous voyez que le point de départ de la mise en marche, c'est la confiance. Et c'est ça que les apôtres ont dû percevoir et que tous ceux qui ont rencontré Jésus ont dû percevoir en le rencontrant. En rencontrant Jésus, on découvre qu'on peut lui faire confiance, même s'il dit des choses surprenantes. Et que cette confiance, alors là, c'est là où ça devient surprenant pour nous, par contre. Cette confiance, elle n'émane pas nécessairement d'abord d'un discours, mais de la qualité d'une présence. Et c'est aussi une invitation pour nous. Susciter la confiance, c'est pas en montrant simplement qu'on sait plus ou qu'on sait mieux que les autres, mais c'est en offrant la qualité d'une présence. On pourrait reprendre l'image de Jésus, le roc ou le sable. Si nous avons une présence qui est sable, on risque de ne pas susciter la confiance. Mais une présence qui est roc, alors oui, on peut s'appuyer. Les difficultés seront là, mais on tiendra. Vous voyez, au début de la marche, c'est la confiance. Et ce qui veut dire qu'au début de la marche, puisque le mot confiance est quand même très proche du mot foi, au début de la marche, il y a cette question de foi. Qui suis-je pour toi? Et la réponse, c'est pas simplement la formule du catéchisme qu'il suffirait de répéter à la virgule près. La réponse, elle sera peut-être pas nécessairement exactement la même aujourd'hui que celle que nous avons pu donner il y a un certain nombre de mois ou d'années. Mais c'est à chaque début de journée que le Seigneur nous dit « Mais finalement, qui suis-je pour toi ?» Et si nous répondons comme Pierre « Mais tu es le Christ, le Fils du Dieu vivant », alors nous pouvons nous mettre en marche pour la journée. Et nous allons découvrir que tout au long de cette journée, sur le chemin, nous ne serons jamais seuls. Il sera là, comme il l'a promis « Je suis avec vous tous les jours ». Et dans le document final, d'ailleurs, du dernier synode, un des vœux qui est exprimé par tous les membres qui étaient là, c'est que notre Église apprenne à ses enfants à marcher en marchant avec eux. Non pas une Église poteau-indicateur. Jésus, c'est par là. La vie éternelle, c'est par là. Mais une Église qui apprend à marcher, l'éducation, en marchant avec guide, vous retrouvez deux des attitudes de la Vierge Marie à l'égard de Benoît. L'éducatrice qui a enseigné, la guide qui a montré le chemin et qui attendait Benoît au bout de ce chemin. Donc, vous voyez que notre foi a un caractère de pérégrination. Et nous en découvrons chaque jour quelque chose de nouveau. La foi, c'est pas simplement la répétition de formules. La foi, c'est entrer dans ce cheminement, donc accepter le temps. J'ai déjà évoqué cela. Accepter le temps qui nous est nécessaire. Encore l'impatience. Rappelez que la patience est très proche de l'espérance, dit le document de la bulle d'indiction. Ne soyons pas des impatients. Acceptons à l'égard des autres la patience, comme Dieu accepte à mon égard une certaine patience. La persévérance et la patience,
Ce sont deux qualités nécessaires lorsqu'on se met en marche. Et la patience comporte deux aspects fondamentaux de la foi, justement, la confiance et la fidélité. Donc, en marche. En marche, c'est faire le choix de ne pas se laisser prendre au piège de l'immobilisme, de la simple répétition. N'oublions pas que la vie jaillit du mouvement et que le mouvement, c'est justement l'expression de la vie. Alors, il ne s'agit pas de changer pour le plaisir de changer, pour montrer qu'on est à la mode. Ce n'est pas de cet ordre-là, bien sûr. Mais non à ces immobilismes qui nous paralysent, qui nous enferment dans des certitudes et qui nous privent de la rencontre avec ceux qui se sentent à l'extérieur. Il y a dans l'Évangile, il y a une rencontre qui est magnifique, que tous les catéchistes connaissent bien, la rencontre entre Jésus et Zachée. Le désir de Zachée, c'est tout simplement de voir Jésus de loin. Il a entendu parler de lui, il voudrait bien voir, mais qui est donc ce personnage? Et il monte sur son arbre pour voir Jésus passer. Ça lui suffit de voir Jésus passer. Jésus se saisit de ce simple désir. Ah, tu as simplement le désir de me voir passer, mais tu vas voir la surprise qui t'attend. Jésus se fonde sur ce premier désir. Et ce premier désir est nécessaire. Il ne s'agit pas de dire, mais enfin, Zachée, tu aurais pu quand même désirer autre chose. Non, ça suffit à Jésus. Ce désir de Zachée, de voir Jésus passer de loin, ça suffit. Je me saisis de ton désir et je vais le conduire à son accomplissement. Si toi, tu te contentes de me voir passer de loin, moi, dit Jésus, j'ai un besoin urgent de demeurer chez toi. Ah oui, les deux désirs qui se croisent. Ça suffit de loin? Non, chez toi. Et qui prend l'initiative? C'est pas Zachée, c'est Jésus. C'est lui qui interpelle Zachée qui croyait s'être caché. Descends. Descends. Descends, c'est pas simplement descends de l'arbre. Ça veut dire quelquefois descends de tes prétentions. Descends de ce que tu imagines être tes pouvoirs. Des sécurités, descend. Jésus ne se contente pas de le voir de loin, il veut le voir face à face. Et il faut, le verbe est fort, il faut qu'aujourd'hui je demeure chez toi. Voilà le désir du Christ à notre égard. Chaque jour, il nous dit « Il faut qu'aujourd'hui, je demeure chez toi. » Évidemment que Zachée est plus qu'étonné. Et évidemment que ce dialogue avec Zachée commence à agacer ceux qui s'étaient jugés légitimes pour l'accueillir quand même. Jésus entre dans la maison de Zachée. L'Évangile ne nous dit pas le détail du dialogue. Il nous dit simplement l'effet de la rencontre. Et l'effet de la rencontre, c'est le changement de vie de Zachée. Voilà pourquoi il faut que j'aille aujourd'hui demeurer chez toi, pour t'inviter à un changement, pour que tu sortes de ton petit trafic quotidien et que tu te mettes en marche vers autre chose. Oui, voilà la pédagogie de Jésus. Et des fois, il se saisit de nos désirs là où ils en sont. Et à partir de ce premier désir, il entre en relation avec nous,
Il se révèle à nous et par sa présence, on va découvrir qu'il y a des choses à ajuster, à corriger dans notre vie. C'est ça peut-être finalement la mise en œuvre de ce qui nous est proposé dès le numéro 1, la fameuse rencontre vivante et personnelle avec le Christ. Bien sûr que Jésus, en nous rencontrant, est émerveillé de ce que nous sommes. Bien sûr. Mais c'est rare qu'il nous dise « et surtout ne change rien ». Ça n'a pas encore été traduit comme ça dans l'Évangile, je ne sais pas. Mais il y a toujours une invitation. Justement, c'est aussi le propre de l'être en marche, du ne pas encore être pleinement accompli. Il y a encore à grandir, il y a encore à croître dans l'émerveillement de la rencontre. Il y a encore à apprendre sur le chemin de la mise en pratique de l'amour. Il y a encore à découvrir sur ce que signifient les différentes béatitudes. Ce n'est pas du premier coup, à l'écoute du premier enseignement de Jésus, que les disciples ont tout saisi. Il leur a fallu du temps pour le temps de la digestion ou de la rumination, puisque... Et ensuite, on produit quelque chose de qualité, une vie nouvelle. Vous voyez, la rencontre de Zachée avec Jésus, c'est l'exemple de cette rencontre vivante et personnelle, orientée vers un changement de vie. Et c'est le fruit de chacune de nos rencontres avec Jésus, orientée vers un changement de vie. Orienté vers un ajustement de notre vie à la vie du Christ. Parce que l'objectif, ça sera non pas simplement de répéter la fameuse phrase de saint Paul, mais de la vivre soi-même. Pour moi, vivre, c'est le Christ. Il n'y a pas de raison que, puisque saint Paul a pu dire cela, nous ne puissions pas le dire. Mais il ne suffit pas de le dire. Le dire parce que nous le vivons. Ou parce que nous apprenons jour après jour à le vivre. Donc la foi, vous voyez, c'est un chemin de confiance et d'audace, un chemin d'amour et de fidélité. Et la foi, c'est justement cette qualité de celui qui est en marche, qui est comme attiré vers ce fameux à venir, attiré vers cette rencontre avec le Seigneur de gloire. Dans ce fameux document, au numéro 2, le pape nous dit « Mettons notre fierté dans l'espérance d'avoir part à la gloire de Dieu ». Quelquefois, nous sommes tellement préoccupés par l'immédiat que nous oublions le but de la trajectoire. Et le but de la trajectoire, c'est la vie avec Dieu, c'est la contemplation de la gloire de Dieu, c'est la participation à la gloire de Dieu. Il nous faut quelquefois relever la tête, pas simplement regarder le bout de nos pieds, mais regarder un peu, lever la tête et regarder, mais vers où me conduit ce chemin ? Vers la Jérusalem céleste. Vers la participation au repas des noces de l'agneau. Il ne faut pas oublier ce but ultime. Le but de la vie chrétienne, ce n'est pas simplement d'être un peu mieux que les autres. Le but de la vie chrétienne, c'est de parvenir à cette vie de communion dans l'éternité avec Dieu. Ce qu'on appelle l'eschatologie. C'est pas un gros mot. Ça désigne justement cette marche vers l'accomplissement. Alors là, oui, ce sera l'accomplissement. Là, nous serons pour toujours dans la gloire.
Mais attention, mettre notre fierté dans l'espérance d'avoir part à la gloire de Dieu, c'est pas justement simplement un projet pour après. Dieu ne nous dit pas, tu auras part à ma gloire quand tu auras fini ton pèlerinage sur la terre. Il nous dit, dès ton pèlerinage sur la terre, tu as part à ma gloire. Donc, avoir part à la gloire de Dieu, c'est pas une promesse pour nous endormir et pour nous faire accepter toutes les difficultés présentes. L'espérance de la gloire, je suis l'espérance de Dieu parce qu'aujourd'hui, je vais refléter sa gloire. Refléter sa gloire, c'est pas nécessairement parce que vous allez émaner de nous un rayonnement qui va aveugler les autres. Mais refléter sa gloire, c'est mettre en pratique le commandement que Jésus nous a laissé et qui résume et perfectionne tous les autres, le commandement de l'amour vécu au quotidien. La gloire, c'est pas pour plus tard, simplement. La plénitude de la gloire, oui. Mais déjà, nous sommes dans la gloire. Et le fait d'être dans la gloire est lié à la grâce baptismale. Puisque dans le baptême, nous avons revêtu le Christ, dit saint Paul. Et essayons de pas trop vite changer de veste. Nous avons revêtu le Christ, donc nous sommes revêtus de la gloire du Christ. Pas nécessairement encore une gloire qui se voit en fonction des critères humains, mais ce rayonnement à partir de notre vie. C'est l'attitude, c'est la vie, c'est le témoignage concret des premiers chrétiens baptisés par les disciples qui posaient question. Mais qu'est-ce qu'il y a donc dans la vie de ces gens-là? Et pourquoi est-ce qu'ils vivent ainsi? C'est sûr que si notre vie ne questionne plus ceux qui sont autour de nous ou éloignés, mais qui ne partagent pas notre foi, alors faut peut-être nous réveiller. Je me souviens que pendant le Concile Vatican II, il y avait le cardinal des Indes qui avait fait cette déclaration qui avait beaucoup choqué, en disant le grand scandale du XXe siècle, c'est que les chrétiens vivent comme les autres. Ça vaut la peine de réfléchir à ce genre de phrase. Le grand scandale. Dans le 21e, le grand scandale du 21e siècle, c'est que les chrétiens vivent comme les autres. Hein, si nous vivons comme les autres au point de nous être fondus dans la masse, si nous avons oublié que nous sommes dans le monde, mais nous n'appartenons pas au monde, si nous nous sommes laissés prendre au piège de l'appartenance au monde, alors de fait, nous sommes comme des sarments secs. Et vous savez ce qu'on fait des sarments secs. C'est donc pas l'objectif que Dieu a pour nous. Et de fait, c'est aussi difficile, hein, de cette vigilance à ne pas nous laisser prendre, à ne pas nous laisser conformer au monde. Quand saint Jean parle du monde, c'est tout ce qui s'oppose à l'accomplissement de la mission du Christ et de la mission qu'il nous confie. Tout ce qui s'oppose à la manifestation de l'amour et de la miséricorde de Dieu. Donc notre objectif n'est pas de quitter ce monde pour en inventer un autre, mais c'est de transformer ce monde et de le transformer à la manière d'un ferment. Et c'est la responsabilité première des laïcs baptisés. Un peu en plaisantant, je dis la responsabilité première des laïcs baptisés, c'est pas de se dire quand est-ce que je pourrais avoir la vocation du curé, mais c'est de travailler
à la transformation, c'est une citation du Concile Vatican II, c'est à travailler à la transformation des réalités temporelles. Voilà la première responsabilité du laïc baptisé. C'est en quoi il est ferment de vie nouvelle. La transformation de toutes les réalités temporelles. Il y a l'économie, il y a la politique, il y a les relations avec les autres États, il y a l'art, il y a la culture, il y a l'éducation. Première mission, elle est là. Et c'est aussi en cela que nous sommes l'espérance de vie. C'est dit, mais alors, ça y est, ils vont s'y mettre, oui. Nous avons reçu. Comment avons-nous fait fructifier ce que nous avons reçu? Donc c'est ainsi que nous sommes dans la gloire de Dieu. La gloire de Dieu, elle se manifeste justement à travers cette disponibilité à transformer notre monde pour qu'il devienne ce royaume dont nous demandons quotidiennement l'avènement. Que ton règne vienne. Oui, mais il ne va pas descendre du ciel tout seul, ce règne. Il va advenir, ce règne, parce que nous allons justement être ses collaborateurs actifs et efficaces au cœur du monde. D'où la confiance et l'audace. Vous voyez, il est de bon ton de mettre en évidence tous les aspects négatifs, en particulier tous les aspects négatifs que l'on peut repérer à travers l'histoire de l'Église. Moi, j'aimerais qu'un jour quelqu'un écrive un livre pour mettre en évidence tous les aspects positifs qui ont pu être réalisés grâce à l'engagement de l'Église à travers l'histoire. Que ce soit pour l'éducation, que ce soit pour la santé, je pense qu'on n'a pas nécessairement à n'avoir que honte de ce que l'Église a pu mettre en œuvre. C'est ça, collaborer à la gloire de Dieu. C'est faire en sorte que l'amour de Dieu ne soit pas simplement un projet ou une belle idée, mais soit quelque chose qui transforme la vie du monde et la vie de chaque personne humaine. Nous mettons notre fierté dans l'espérance d'avoir part à la gloire de Dieu. Et tous nos actes sont des actes constructeurs d'éternité, on pourrait dire. Tous les actes que nous accomplissons dans notre quotidien, par amour, sont constructeurs d'éternité. Vous voyez, se mettre en marche, c'est répondre à l'appel du Seigneur et lui répondre par tout ce que nous sommes. Nous ne lui disons pas « oui, je me mets en marche simplement avec une partie de moi-même ». C'est tout mon être qui se met en marche. Et c'est ce que nous dit dans un autre de ses textes, le pape François, c'est la radicalité de l'Évangile qui nous est rappelée. Le Seigneur demande tout. Il veut que nous soyons saints et il n'attend pas de nous que nous nous contentions d'une existence médiocre, édulcorée et sans consistance. À nous de faire en sorte que notre existence ne soit pas simplement médiocre, édulcorée ou sans consistance. L'humilité, ce n'est pas la médiocrité. Et Dieu attend de nous que notre existence soit une existence qui a un poids, le poids de son amour. En disant ça, je ne peux pas faire la citation du jour de saint Augustin. Il faut comme ça, maintenant, il en faut au moins une par jour de saint Augustin. Mon poids, c'est mon amour. Pour vous détendre un peu, c'est une bonne nouvelle quand on monte sur la balance. Pas de régime à ce niveau-là. Mon poids, c'est mon amour.
ne soyez pas effrayé si l'aiguille monte. C'est plutôt bon signe à ce sujet. Pas d'existence médiocre, édulcorée ou sans consistance. Dieu ne nous appelle pas pour nous dire « tu es inutile ». Dieu ne nous choisit pas pour nous dire « mais tu sais, je n'ai pas besoin de toi ». Dieu nous appelle pour nous confier une part de la mission, de sa mission. Dieu nous appelle pour nous dire « tout ce que mon Fils a fait, tu peux le faire ». Avec le don de l'Esprit Saint. Et Jésus nous surprend même en allant au-delà, lorsqu'il nous dit « Je vous enverrai l'Esprit Saint et il vous permettra de faire des choses encore plus grandes que celles que j'ai faites. » Mais on n'est pas choisi pour une existence médiocre, édulcorée et sans consistance. On est choisi et consacré et envoyé pour accomplir les actes même du Christ. Les actes du chrétien, ce sont les actes du Christ. Et ça nous rappelle le projet de Dieu à notre égard, qui a, c'est vrai, surtout été développé par la théologie de l'Église d'Orient, de ce qu'on appelle, je vous cite, c'est plus simple, l'homme est une créature qui a reçu le commandement de devenir Dieu. Saint Basile le Grand. L'homme est une créature qui a reçu le commandement de devenir Dieu. Tu as été créé à l'image, fais en sorte d'être à la ressemblance. Ça signifie quoi, faire en sorte d'être à la ressemblance? Ça signifie qu'on pourra dire, en reprenant la parole de Jésus, qui me voit, voit le Père. Qui me voit, voit le Christ. Vous n'êtes pas simplement devenu chrétien, vous êtes devenu Christ au jour du baptême. Donc, qui me voit, voit le Christ. C'est ça la ressemblance. Et voyez que c'est bon finalement de savoir que nous avons un peu de temps devant nous pour y parvenir encore. Hein? Et que tout ne s'arrêtera pas à la fin de notre rencontre de ce matin. L'homme est une créature qui a reçu le commandement de devenir Dieu. Et Saint Grégoire de Nazianze écrit quant à lui, « Lorsque le Fils immortel eut créé l'homme, il lui donne pour fin d'être lui-même Dieu. » C'est toute la théologie de la déification. Dieu est devenu homme pour que l'homme devienne Dieu. Pas Dieu à la place, hein, pas Dieu en concurrence, parce que là on replongerait dans le premier piège de l'origine. Non, mais pour être un avec ce Dieu qui est tout amour et toute tendresse et miséricorde. Oui, c'est ainsi que dans notre humanité se manifeste la gloire de Dieu. En voyant le chrétien, je vois quelque chose du Christ. On dit beaucoup aujourd'hui, on insiste beaucoup sur la valeur du témoignage de vie. Ben, qu'est-ce que c'est que le témoignage de vie? Pourquoi est-ce que ça nous surprend tant, ces témoignages de vie? Parce que là, à travers l'expérience vécue par quelqu'un, on se dit, mais on voit. C'est ce qui se passe avec chacune et chacun d'entre nous, même si vous montrez pas, si vous ne montez pas sur une estrade pour donner témoignage de votre vie, c'est ce qui se passe dans votre vie. On voit à travers vous la présence du Christ. C'est vrai que c'est pas nécessairement le matin au réveil en se regardant dans le miroir que ça apparaît d'une manière éclatante, mais tout au long de la journée, nous avons l'occasion de manifester cette présence du Christ qui est là. Et croire à la vie éternelle, c'est pas simplement regarder vers le futur,
Mais c'est croire que dès à présent, cette vie éternelle a commencé. Nous sommes déjà dans l'éternité. Oui, il y aura un passage à un moment donné, mais ce n'est qu'un passage. Nous sommes déjà dans l'éternité. Et le document de l'année sainte nous invite justement à raviver cette foi en la vie éternelle que nous proclamons tous les dimanches et pour toutes les solennités. Au numéro 19, il est écrit « Je crois à la vie éternelle, ainsi professe notre foi. L'espérance chrétienne trouve dans ces mots un pilier fondamental. » Ouais, c'est vrai que souvent, peut-être, la catéchèse ou la prédication nous invite à regarder sur l'aujourd'hui. On oublie peut-être cette perspective, mais qui est fondamentale, parce que si le pèlerin perd de vue le but de sa marche, il risque non plus d'être pèlerin, mais d'être un errant. Nous ne sommes pas des errants, nous sommes des pèlerins. Le pèlerin, il sait le but. Un pilier fondamental de l'espérance chrétienne, c'est l'affirmation de cette foi en la vie éternelle. Et le Concile va dans le même sens lorsqu'il écrit « Lorsque manque le support divin et l'espérance de la vie éternelle, la dignité de l'homme subit une très grave blessure. » Parce qu'alors, il ne reste plus que l'immédiat, il ne reste plus que le matériel. Priver l'homme de cette aspiration, de cette découverte qu'il est fait pour la vie éternelle, c'est lui infliger une très grave blessure. Et c'est encore dans le document au numéro 19. Nous avons la certitude que l'histoire de l'humanité et celle de chacun ne se dirige pas vers une impasse ou un abîme obscur, mais qu'elle s'oriente vers la rencontre avec le Seigneur de gloire. Voilà notre certitude. Notre objectif, ce n'est pas la poussière ou la fumée, notre objectif, c'est la gloire. Notre objectif, c'est la participation à la vie même de Dieu dans l'éternité. Et cela devrait avoir quelques conséquences dans nos choix de vie, dans nos engagements. Et parfois, cela peut être courageux de choisir la fidélité plutôt que la facilité. Être conscient que tel ou tel engagement, tel ou tel choix de vie me conduit vers cette vie éternelle. Et que donc, là aussi, être en marche et connaître le but, c'est aussi avoir une certaine vigilance pour ne pas nous laisser séduire par tous ces petits chemins qui vont se manifester et qui vont nous paraître beaucoup plus sympathiques et beaucoup plus faciles et beaucoup plus tranquilles. Vous voyez que 40 ans à travers le désert, ça ne devait pas être toujours, c'est-à-dire, entre guillemets, de la rigolade quand même. Hein. Et on peut comprendre qu'il y a eu ces désirs, ces tentations, mais on ne pourrait pas choisir un autre chemin. Tu es sûr d'avoir pris le bon raccourci, hein? Quelquefois, on prend des raccourcis, puis on se rend compte que ça nous allonge beaucoup la route. Hein. Et la certitude que toute notre vie est orientée, voilà. Orienté vers quoi? Vers qui? Vers la rencontre avec le Seigneur de gloire. Et là, non seulement nous le verrons dans le face-à-face, mais nous nous découvrirons nous-mêmes. Non pas les ombres et les obscurités seront restées à la porte. Hein? Donc nous nous découvrirons nous-mêmes avec notre rayonnement personnel. Et le Seigneur nous dira, ben, tu vois que j'avais eu raison de mettre en toi mon espérance. Oui, nous sommes faits
pour la gloire. Et encore une fois, cela a commencé dès l'instant même de notre baptême, puisque nous sommes revêtus de la présence du Christ de gloire. Et nous retrouvons là notre dignité, notre responsabilité d'enfant bien-aimé du Père, hein, cette construction lente, patiente, persévérante de la ressemblance. Je vous rappelle cette fameuse formule de Zindel, hein, nous sommes le Christ les uns des autres. Ils n'ont pas d'autre Christ que nous. Et là où est le Christ, là est déjà le royaume. Le royaume n'est pas simplement un avenir, un futur, là aussi c'est un présent. Et ce royaume, il se construit à travers justement ce que nous vivons au nom de l'amour, au nom de la fidélité à ce Dieu qui ne cesse de nous appeler pour marcher à sa suite. Et parce que nous allons marcher ensemble, nous allons justement pouvoir nous épauler, mais nous enrichir mutuellement. Nous n'aurons pas simplement le bénéfice de ce que nous avons reçu, mais nous allons pouvoir bénéficier aussi de ce que les autres ont reçu. Là aussi, c'est une dimension du ensemble. Ce que j'ai reçu, ce n'est pas pour le garder pour moi, et pour dire à l'autre, tu vois, toi tu ne l'as pas, moi je l'ai. Non, ce que nous avons reçu, c'est pour dire à l'autre, mais regarde, je l'ai reçu pour t'aider à grandir. Et toi, ce que tu as reçu, c'est pour m'aider à grandir. Voilà le ensemble. Alors, ce ensemble, il nous invite aussi à quitter une certaine suffisance à l'égard de nous-mêmes. Je me suffis à moi-même, j'ai besoin de personne. Douce illusion, enfin je ne sais pas si c'est doux d'ailleurs, mais c'est une illusion. Non, j'ai besoin de l'autre, comme l'autre a besoin de moi. Remarquez, quand Jésus envoie ses disciples, il ne les envoie pas seuls. Ça commence par deux. Si je suis envoyé seul, le marcher ensemble n'a aucun sens. Si je veux construire ma communauté, mon église à moi tout seul, je ne suis pas sur le chemin du marcher ensemble. Toute la différence entre une église et une secte. Veillons à que ça ne déteigne pas dans le mauvais sens. En découvrir cette nécessité du marcher ensemble et donc cette nécessité de l'autre, avec ses différences, bien évidemment. Ne pas simplement compter sur soi-même. Et pour que la volonté du Seigneur s'accomplisse en notre temps, mais il a besoin justement de chacune et de chacun d'entre nous et de ce qu'il va demander à chacune et chacun d'entre nous en vue d'un accomplissement. Peut-être que dans notre imagination, nous aurions pu penser, mais puisqu'il est Dieu, pourquoi est-ce qu'il n'a pas choisi de se débrouiller par lui-même, quoi ? Ah ben, ça, vous lui demanderez en le rencontrant. Il a choisi de passer par nous, justement. Et ça dit toute la confiance de Dieu à notre égard, toute l'espérance de Dieu à notre égard, mais aussi toute la responsabilité qui est la nôtre. Vous voyez comment cette perception de notre vie comme une marche avec, une marche ensemble, vers un but, la gloire, dit quelque chose de notre parcours chrétien.

0: 17h.
1: Bonsoir, bonsoir à tous. Dans l'actualité, le lycéen de 15 ans, amputé de la main gauche lors d'une manifestation à Lens, conteste la version du parquet. Selon son avocate, il nie avoir ramassé la grenade assourdissante qui a explosé. L'enquête se poursuit et l'usage de ces grenades, en tout cas, a été suspendu. Depuis le début du mouvement lycéen, on compte près de 6900 gardes à vue dans tout le pays, dont 86% de mineurs. L'IGPN a ouvert 24 enquêtes. Et en parallèle de la mobilisation lycéenne, la grogne des étudiants, il dénonce un enseignement supérieur sous-financé, amphithéâtre bondé, longue file d'attente devant les restaurants universitaires et fermeture de formation. Pour eux, le mouvement se poursuivra sans annonce concrète sur les moyens accordés aux universités. On écoute Chloé de la FAGE.
2: On continue parce que pour l'instant, on n'a pas eu de réponse correcte, satisfaisante. On est sur un enseignement supérieur qui est sous-financé au même titre que le secondaire. On a des amphithéâtres qui sont de plus en plus blindés. On a des files d'attente énormes devant les restaurants universitaires. On a des fermetures de formation. Là, les mobilisations, elles s'arrêteront que si on a une annonce, en tout cas, de mesures, notamment surtout au niveau du financement.
1: Voilà des propos recueillis par Myline Débac. La mobilisation des lycéens et des étudiants se poursuivra avec un nouvel appel à manifester mardi dans tout le pays. C'est aux Ukrainiens de choisir leurs dirigeants. Voilà ce qu'a lancé ce dimanche Volodymyr Zelensky en réponse à Donald Trump qui souhaite un changement de président en Ukraine. Le président ukrainien demande 2 mois de cessez-le-feu à la Russie pour organiser des élections. Au moins 12 morts et 309 blessés, dont une Française, après une frappe de missile samedi contre l'aéroport de Riyad. Paris condamne une attaque odieuse. Ce qui s'est passé n'est pas acceptable, a réagi de son côté Donald Trump. C'est l'attaque la plus meurtrière depuis plus de 10 ans commise dans le royaume. En sport, en foot, Marseille se déplace à 3 en clôture de cette 6e journée de Ligue 1. Un match à 20h45 ce soir. En rugby, là, on disputait la 6e journée de Top 14 ce week-end. Le Stade Toulousain reçoit Bayonne ce soir en clôture à 21h05. Et puis en tennis, Arthur Fils sera sur les cours de Shanghai. Demain, le Français disputera son 16e de finale contre Botic et Van de Zandschulp. Demain, sous les coups de 9h30. Objectif pour lui, atteindre les 8e de finale comme l'a fait son compatriote Arthur Géa. Il ne sont plus que 2 Français encore en lice dans la compétition. Voilà pour l'essentiel de l'actualité. C'est la fin de ce flash. Excellente soirée à tous.

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1: Bonjour à tous, heureux de vous retrouver sur Radio Présence dans le cadre de cette émission, la prédication protestante. Je suis le pasteur Laurent Lenoir, collaborateur du responsable pastoral de l'église Espoir et Vie de la ville de Groyer dans le Tarn. Je voudrais poser une question ce matin à chacun d'entre vous, et pour ce faire, nous allons lire dans l'Évangile selon Matthieu, chapitre 16, verset 13. Et il est écrit « Jésus se rendit dans la région de Césarée de Philippe. Il interrogea ses disciples « Que disent les gens au sujet du Fils de l'homme? Qui est-il d'après eux ?» Et répondirent « Pour les uns, c'est Jean-Baptiste, pour d'autres, le prophète Élie, pour d'autres, encore, le prophète Jérémie ou un autre prophète. » Et vous, leur demanda-t-il, qui dites-vous que je suis? Et Simon-Pierre lui répondit, tu es le Messie, le Fils du Dieu vivant. Alors Jésus lui dit, tu es heureux, Simon, fils de Jonas, car ce n'est pas de toi-même que tu as trouvé cela. C'est mon Père céleste qui te l'a révélé. Donc je pense que c'est une question fondamentale. Jésus a voulu savoir ce que pensaient les gens de son époque, là, en Israël, en Judée, en Galilée, en Palestine, et dire, mais qui dit-on que je suis? Et Simon-Pierre va répondre, bien sûr, inspiré par le Père Céleste, et il va dire une vérité absolue, Jésus est le Christ, le Messie, le Fils du Dieu vivant, le Rédempteur. Mais, en ce qui vous concerne, vous qui écoutez ce message ce matin, avez-vous déjà pris le temps de vous arrêter, de vous poser cette question, qui est réellement Jésus? Que l'on soit croyant d'une autre religion ou totalement athée, il y a une chose qui est certaine, c'est que Jésus-Christ a divisé finalement l'histoire en deux, avant et après lui. Et les faits historiques de sa vie sont d'autant plus documentés. Son époque, la région où il a marché, sa mort sous le gouverneur romain Ponce Pilate, tout cela est finalement des faits historiques. Mais au-delà des faits historiques, qui Jésus-Christ de Nazareth était-il vraiment? Est-ce que c'était un simple prophète d'Israël, un grand maître à penser, un philosophe de la morale, un homme d'une bonté exceptionnelle, ou bien était-il ce qu'il prétendait être, le Fils de Dieu venu parmi nous les hommes? Voilà plusieurs questions qui peuvent être posées. Jésus, finalement, n'a jamais laissé personne indifférent de son vivant. Et je dirais qu'il ne laisse personne indifférent encore aujourd'hui, même au XXIe siècle. Et ensemble, pendant justement ces quelques courtes minutes que nous avons devant nous, nous allons regarder ce que les témoins oculaires ont rapporté dans la Bible pour comprendre pourquoi sa vie et sa mort changent absolument tout pour nous. Jésus, nous remarquons au travers des évangiles et du Nouveau Testament qu'il était une personne extraordinaire. Il y avait chez lui une autorité, une puissance, il y avait donc des miracles et des guérisons. Effectivement, quand Jésus marchait dans les villes de Galilée, dans les rues de Jérusalem, etc., la foule était consternée, elle était fascinée. Il avait quelque chose qui se dégageait de lui, une sagesse sans pareille. Ses paroles bouleversaient l'ordre donc établi de l'époque. Et dans l'Évangile selon Marc, au chapitre 6, verset 2, lors d'un de ses enseignements, la foule s'étonne. Et elle dit, d'où lui viennent ces choses? Quelle est cette sagesse qui lui a été donnée? On voit même

que les chefs religieux de l'époque ont tenté à plusieurs reprises de le piéger sur des questions politiques ou théologiques. Dans Matthieu chapitre 22, ils vont lui poser des questions pièges sur, par exemple, l'impôt qui était dû à César, à Rome. Et la réponse de Jésus est celle-ci: rendez à César ce qui est à César et à Dieu ce qui est à Dieu. Et ça va les laisser muets d'admiration. Les textes disent qu'ils étaient étonnés, puis ils abandonnèrent, ils s'en allèrent, ils le laissèrent là où il était, ils ne savaient pas quoi répondre. Jésus n'enseignait pas comme les scribes. Dans l'évangile selon Matthieu au chapitre 7, il nous est dit que Jésus parlait avec autorité, avec puissance. Et donc la parole qu'il prononçait, cette parole divine, cette parole de vie, cette semence incorruptible, était accompagnée à chaque fois de signes et de miracles uniques. Mais Jésus, donc en effet, n'a pas seulement parlé, il a agi d'une manière que personne n'avait jamais vu cela auparavant. L'évangile de Marc au chapitre 4, verset 39, il est dit que lorsqu'une tempête menaçait d'engloutir la barque dans laquelle se trouvaient les disciples, Jésus va se lever, il va menacer le vent et il va dire à la mer: silence, tais-toi. Et le vent cessa et il y eut un grand calme. Voyons également la puissance de guérison d'une compassion infinie. Il nous est dit dans les évangiles qu'il va souvent croiser des lépreux. C'était une maladie terrible, mortelle à l'époque, très contagieuse, et elle touchait beaucoup, beaucoup de personnes. Et donc, il va, lui, ne pas fuir les lépreux. Il va les toucher. Il va les guérir. Il va les purifier. Il va accomplir le miracle. Il y avait donc des intouchables à l'époque. Jésus va rendre la vue aux aveugles de naissance. Nous avons un texte intéressant à ce sujet dans l'évangile de Jean, chapitre 9, et il nous est dit qu'il fait même marcher des paralytiques qui sont totalement guéris. Jésus, c'est le Seigneur de la vie. Nous savons qu'il va donc à plusieurs reprises intervenir pour ressusciter des morts. Il nous est dit dans Jean, chapitre 11, versets 43 et verset 44, qu'il s'est tenu devant le tombeau de son ami Lazare de Béthanie, qui était mort, qui était enterré depuis 4 jours, et il va crier d'une voix forte: Lazare, sors! Et le mort est sorti. Chaque miracle n'était pas un simple spectacle, comme pouvaient le croire les gens de l'époque, les foules de l'époque, pour plusieurs d'entre eux. Non, non, non, non. C'était une signature. C'était une preuve visible d'une réalité invisible, comme quoi Jésus est une personne extraordinaire, pleine d'autorité, accomplissant des miracles, des prodiges, des signes, des guérisons, mais aussi accordant le pardon à ceux qui étaient prêts à croire en lui. Donc Jésus, puisqu'il va poser la question: qui dit-on que je suis? Alors les disciples répondent: écoute, certains pensent que tu es le prophète Élie, d'autres pensent que tu es le prophète Jérémie, d'autres disent que tu es tel ou tel ou tel prophète de l'Ancienne Alliance. Jésus est plus qu'un prophète, et le Père a révélé cela à l'apôtre Pierre, et il va lui dire, Pierre va dire à Jésus: non, tu es le Christ, tu es le Fils du Dieu vivant, tu es le Messie, tu es Dieu au milieu des hommes, Emmanuel, qui t'est révélé aux hommes et qui te révèle encore aujourd'hui. Voyez-vous, tous ces actes que nous avons souligné il y a quelques instants amène une question inévitable: quel homme peut commander au vent de s'arrêter et à la mort de cesser? Les déclarations de Jésus sont directes. Elles ne prennent pas des chemins détournés. Non, elles sont directes et précises. Voyez-vous, Jésus a fait d'autres déclarations, des déclarations qu'aucun autre prophète de l'Ancienne Alliance ou chef religieux de l'époque n'a jamais osé faire. Dans l'évangile selon Jean, au chapitre 8 et verset 58, il est face à des contradicteurs.
Ce n'est pas la première fois que ça arrive, et il prononce ces mots stupéfiants. Il dit, en vérité, je vous le dis, avant qu'Abraham fût, je suis. Et en disant, donc, je suis, Jésus reprend exactement le nom sacré que Dieu utilise, par exemple dans le livre de l'Exode, au chapitre 3, verset 14, quand Dieu se révèle à Moïse au buisson ardent, quand il lui dit, eh bien, écoute, tu veux savoir qui je suis celui qui suis. Et Jésus va redire la même chose le concernant. Pour les auditeurs juifs de l'époque, les religieux de l'époque, le message était clair. Jésus, qu'affirme-t-il? Il affirme être le Dieu éternel d'Israël. Et c'est la raison pour laquelle ils ont ramassé quelques pierres pour essayer de le lapider, de le faire taire, bref. On est toujours surpris de la réaction qu'ils peuvent avoir, bien entendu. Mais l'accomplissement des prophéties est une réalité, des prophéties divines, des prophéties bibliques, scripturaires, des siècles avant la naissance de Jésus. Par exemple, le prophète Ésaïe, livre que nous avons dans la Bible, dans l'Ancien Testament. Le prophète Ésaïe avait annoncé la venue d'un roi pas comme les autres. Ésaïe chapitre 9, verset 5, nous voyons qu'il est écrit ceci, « Car un enfant nous est né, un fils nous est donné, on l'appellera admirable, conseiller, Dieu puissant, Père éternel, Prince de la paix. » Finalement, le prophète Ésaïe prédisait déjà que ce roi promis serait le Dieu puissant, c'est marqué, venu régner. Et je tiens à préciser, sur le plan de la date d'une telle prophétie, elle est donc apportée par le prophète Ésaïe sept siècles avant la venue de Jésus, avant sa naissance. De plus, en s'affirmant Jésus, fils de Dieu, il n'exprimait pas une simple filiation biologique, on peut le comprendre, mais une égalité de nature, de statut, d'honneur avec le Père. On voit cela dans l'évangile de Jean, chapitre 5, verset 18. Et dans l'évangile de Jean, toujours au chapitre 10, verset 30, Jésus dira, « Moi et le Père, nous sommes un. » Finalement, Jésus est Dieu. Mais en même temps, tout en étant Dieu, fils de Dieu, il est fils de l'homme. Il est pleinement homme tout en étant pleinement Dieu. Alors ça nous dépasse, nous qui sommes donc très limités, il faut le dire, hein, on est des êtres humains, et on est dans cette réalité de limite due à notre humanité, mais Jésus est Dieu. Dieu s'est fait homme. La parole s'est faite chair et elle habitait parmi nous. Et donc, Jésus étant ressuscité, bien sûr, il est vivant au siècle des siècles, il est le même hier, aujourd'hui, éternellement, il est là par le Saint-Esprit, mais il est à ce moment-là, d'une manière très visible, pleinement homme. Et d'ailleurs, le prophète Ésaïe, dans le chapitre 53 de ce livre, je le disais, dans la Bible, dans l'Ancien Testament, va mettre en évidence que il n'avait rien pour attirer les regards, il n'avait rien pour plaire, finalement, c'était un homme parmi les autres hommes, mais il est pleinement Dieu. Et il va être celui qui va aller jusqu'à l'aboutissement de sa mission, c'est-à-dire la croix, la crucifixion, pour que eh bien, la justice de Dieu soit parfaitement accomplie pour le salut de notre âme, pour que nous ne soyons plus dans la condamnation. Pourtant, oui, pourtant, je me permets de le souligner encore, ce Dieu grand et glorieux ne reste pas, effectivement, à distance dans le ciel, donnant ses ordres, etc. Non, il s'est fait l'un de nous, et ça c'est touchant. Il s'est fait l'un de nous. Donc il est dans une humanité authentique, la Bible nous montre, un Christ, un Messie, un Jésus pleinement humain. Jean chapitre 4, verset 6, et il est dit qu'il a connu la fatigue et il est au bord d'un puits, c'est là qu'il va rencontrer la femme samaritaine à qui il va parler du royaume des cieux, etc. Jean chapitre 4, verset 6, donc il connaît la fatigue.
Matthieu, chapitre 4, verset 2, il nous dit qu'il a eu faim, après avoir jeûné pendant 40 jours, 40 nuits, dans le désert. Dans Jean, chapitre 11, verset 35, on parlait de Lazare tout à l'heure, de Béthanie, on voit qu'il va pleurer devant la sépulture de Lazare avant de le ressusciter. Il a pleuré de compassion devant la souffrance et le deuil de Marie, de Marthe, les sœurs de Lazare, et devant tous les habitants de Béthanie, plusieurs d'entre eux qui étaient là au moment du service d'inhumation. Matthieu chapitre 26, verset 38, il nous est dit qu'il a ressenti l'angoisse face à la mort dans le jardin des Oliviers, dans le jardin de Gethsémané. Donc, il a une humanité authentique. Pourquoi Dieu s'est-il fait homme? Tout simplement pour devenir notre représentant. Le problème du péché est là, il faut le régler. C'est pas l'homme qui va le régler. C'est pas l'idéologie de l'homme qui va le régler, c'est pas une religion humaine qui va régler le péché. Et il faut, c'est un impératif, que quelque chose se passe de concret. Donc Dieu se fait homme. Alléluia, c'est formidable. Hein ? Christ, la Trinité, le Père, le Fils, le Saint-Esprit. Le Fils, c'est Dieu, le Père, c'est Dieu, le Saint-Esprit est Dieu, c'est la Trinité. Donc, il se fait homme, il vient en Christ. Et la Bible explique que le premier homme, livre de la Genèse, Adam a désobéi à Dieu et il a entraîné ainsi toute l'humanité, vous et moi, dans la rupture avec le Créateur. Et dans Romains chapitre 5, verset 18, c'est l'épître de Paul aux Romains, l'apôtre Paul écrit ceci, « Ainsi donc, comme par une seule faute, la condamnation a atteint tous les hommes, de même par un seul acte de justice, la justification qui donne la vie atteint tous les hommes. Mais par amour, donc, Jésus a pris notre place. Il est le seul homme saint, sans péché, qui pouvait payer notre dette. Sur la croix, encore une fois de plus, le prophète Ésaïe nous dit que, Ésaïe chapitre 53, verset 5, que Jésus était blessé pour nos péchés, brisé pour nos iniquités, et le châtiment qui nous donne la paix est tombé sur lui. Jésus a accepté d'être trahi, faussement accusé et crucifié pour subir la condamnation que nous méritions. Pourquoi ? Par amour pour vous et pour moi. Jean 3, 16, Évangile selon Jean, chapitre 3, verset 16, il est écrit « Car Dieu a tant aimé le monde qu'il a donné son Fils unique afin que quiconque croit en lui ne périsse point, mais qu'il ait la vie éternelle. » Alors je voudrais petit à petit arriver à la fin de ce message et vous dire qu'il est vivant. Jésus est vivant. Alors quel est votre choix ? Il faut faire des choix, des conséquences. Le message ne s'arrête pas à la tombe. Si Jésus était resté au tombeau, il ne serait qu'un martyr de plus dans l'histoire de l'humanité. Mais le dimanche matin, les femmes qui se sont rendues au tombeau, elles ont trouvé la pierre roulée. Un ange leur a déclaré ceci, l'évangile de Marc. Chapitre 16, verset 6, « Ne vous épouvantez pas, ne craignez pas, vous cherchez Jésus de Nazareth qui a été crucifié, il est ressuscité, il n'est point ici. » La résurrection, chers auditeurs, auditrices, c'est pas un symbole, c'est un fait historique attesté par des centaines de témoins oculaires. Il suffit de relire la première épître de Paul aux Corinthiens, chapitre 15, et vous verrez qu'il est apparu à des centaines de croyants à l'époque en tant que donc sauveur, Seigneur, ressuscité pour notre justification. C'est la preuve ultime que tout ce que Jésus a dit sur lui-même est vrai. C'est la défaite de la mort et du péché. Des hommes peureux qui avaient fui à sa mort sont devenus du jour au lendemain des témoins courageux, prêts à donner leur vie pour cette vérité. C'est-à-dire, Jésus est vivant, il est ressuscité, il est le sauveur, il peut vous pardonner vos péchés. Et ces hommes sont devenus des apôtres. Et vous, je termine là-dessus, qui dites-vous maintenant qui il est ? Un jour, Jésus a posé cette question, on l'a lu tout à l'heure, direct à ses disciples, dans Matthieu chapitre 16, « Et vous, Matthieu chapitre 16, et vous, leur dit-il, qui dites-vous que je suis ?»
C'est la question, chers auditeurs, chères auditrices, la plus importante de toute votre vie. Vous ne pouvez pas la remettre à plus tard. Si vous avez des doutes, n'ayez pas peur de chercher, de lire l'Évangile, de poser des questions. Si aujourd'hui vous réalisez que vous avez besoin d'un sauveur, sachez que la grâce de Dieu vous est offerte gratuitement en Jésus-Christ. Il ne vous demande pas de devenir parfait avant de venir à lui. Il vous demande de faire demi-tour, c'est la conversion, d'abandonner vos péchés, de placer toute votre confiance en lui, c'est la repentance, c'est s'abandonner à lui, c'est de croire en lui, en Jésus, si vous priez sincèrement dans votre cœur, en disant « Seigneur Jésus, je reconnais que j'ai besoin de toi, merci d'être mort pour mes péchés et d'être ressuscité, je te donne ma vie ». Alors la Bible, les Saintes Écritures, donc la Bible promet que vous devenez à ce moment-là enfant de Dieu et que vous recevez la vie éternelle. Que Dieu vous bénisse abondamment et vous guide sur ce chemin de liberté, de vérité et de salut. À bientôt.

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3: Bonjour frère Edouard.
4: Bonjour frère Louis.
3: Dans le lien qui nous est proposé au numéro 839 et suivant, avec le peuple juif en particulier, une question me vient à l'esprit. D'une part, est-ce que les juifs aujourd'hui, est-ce qu'il y a des juifs aujourd'hui qui attendent encore le Messie? On sait que certains juifs n'ont pas reconnu à l'époque de Jésus que Jésus était le Messie. Mais est-ce que encore aujourd'hui les juifs attendent un Messie, un retour du Messie?
4: Alors, il peut y avoir des juifs croyants qui attendent le Messie. Pour d'autres, c'est plutôt une entité messianique, une ère messianique. Par exemple, ils sont assez nombreux à penser que la création de l'État d'Israël en 1948 est l'avènement de cette ère messianique. Oui. Donc, on voit bien qu'on est loin de ce que les Juifs disaient à l'Église, mais les prophéties d'Isaïe ne sont pas encore accomplies. L'absence de guerre, le cobra qui joue avec le petit enfant, ou la vipère qui est là avec les animaux, etc. Ça n'est pas encore vraiment l'ère messianique au sens fort du terme. Mais un certain nombre de juifs disent que c'est les prodromes de cette ère messianique, c'est-à-dire la création de l'État d'Israël. Oui, d'autres croient vraiment en la possibilité, effectivement, d'un Messie en chair et en os, comme Jésus, mais sans reconnaître Jésus. Et cette position, malheureusement, tend à être assez rare, de par le fait que, hélas, au cours des siècles, il y a eu de faux messies dans l'histoire du judaïsme, et ils ont été quand même assez, attristés par ces courants qui ont conduit des juifs à des catastrophes. Et ces catastrophes ont fait que finalement ces juifs soit se sont convertis à l'islam, soit ont conduit des groupes entiers à la mort. On pense au deuxième ou troisième siècle, ce groupe qui était parti de Crète vers la mer en disant mais on va marcher sur les eaux comme Moïse, les eaux vont s'ouvrir vers la Terre Sainte. Ben, ils se sont tous noyés.
3: Ah oui, non, je ne connaissais pas cette histoire. Oui.
4: Donc il y a eu des excès de croyance dans un Messie, et cela a évidemment été très, très douloureux pour eux, et ce qui fait qu'il y a comme une sorte de réticence naturelle à cause de ces faux Messies qui ont ainsi marqué l'histoire. Alors vous en avez un qui est très connu, c'est Sabata et Tsevi, qui a été au XVIIe siècle et qui s'est converti finalement à l'islam, ou encore Jacob Frank au XVIIIe siècle. Hein. Oui. Donc ces deux messies ont amené des groupes importants de juifs à croire que ça y est, le messie était arrivé, qu'ils voulaient les suivre. Et finalement, ils ont vu qu'ils n'étaient pas meilleurs qu'un autre, puisque Svi, dont je parlais tout à l'heure, est passé à l'islam à la fin de sa vie après torture que les musulmans ont infligée à ce juif.
3: Et c'est de l'ordre de centaines de personnes ou des milliers? C'était des gros
4: oui,
3: mouvements?
4: Oui,
3: des
4: petits milliers.
3: Ah oui, ah oui.
4: Donc c'était pas rien, et donc ça a conduit donc à une réticence par rapport à une identification personnelle d'un Messie. Je donne les dates de Sabbatai de Séville, 1616-1676.
3: Oui.
4: Proclamé en 1665 Messie à Gaza. Et le rabbin Nathan de Gaza, imbu d'idées kabbalistiques, avait bien voulu reconnaître Sabbatai de Séville comme le Messie.
3: En revanche, j'entends parler de juifs, mais ils ne sont pas très nombreux, mais pour nous c'est marquant, de juifs qui aujourd'hui reconnaissent finalement Jésus comme le Messie.
4: Oui, alors nous en avions fait l'évocation rapide dans une émission antérieure, c'est ce qu'on appelle les messianiques. Et les messianiques donc reconnaissent que Jésus est le Messie, mais un bon nombre d'entre eux ne vont pas jusqu'à affirmer ce que disent nos Écritures dans le Nouveau Testament, où on dit clairement que Jésus est Dieu, hein, comme dans l'Épître à Tite ou l'Épître aux Romains chapitre 9, ou la finale de la première Épître de Saint Jean, ou le prologue de Saint Jean. Il y a de nombreux passages dans le Nouveau Testament qui affirment explicitement la divinité de Jésus. Mais eux ne le reconnaissent souvent pas, ils s'arrêtent en amont, et ceux qui vont jusqu'à la messianité divine de Jésus, c'est-à-dire jusqu'à reconnaître sa divinité, ne reconnaissent pas pour autant les conciles de Nicée, de Constantinople, de Chalcédoine, etc. Donc ils restent un peu comme ce qu'on appelait dans l'Antiquité les ébionites, c'est-à-dire un courant qui reconnaît en Jésus le Messie, mais qui ne va pas jusqu'aux conséquences extrêmes et réelles de ce que Jésus enseignait.
3: Ah oui.
4: Il reste un peu en amont. Et nous avons ici en France eu l'occasion d'avoir les visites de Mark Kinzer, qui est le théologien le plus éminent de ces messianiques, qui représente seulement une branche des messianiques, parce qu'ils ont plusieurs branches, et qui est la plus proche du catholicisme, et qui a des propos quand même très encourageants. On espère un jour qu'il fasse le saut et qu'il arrive jusqu'à la reconnaissance de l'Église. Le problème, c'est qu'ils ont en face d'eux une Église très divisée, puisqu'il y a les protestants, les orthodoxes, qui sont restés très anti-judaïques, et les catholiques. Et c'est vrai qu'une fois qu'on a reconnu que Jésus est le Messie, il y a une difficulté à se dire qu'est-ce qu'on suit.
3: Oui.
4: Je me souviens d'avoir connu des juifs messianiques qui étaient d'une famille de Cohen, c'est-à-dire de prêtres, des descendants lointains des prêtres, des tribus de Lévi. Et l'un d'eux disait, nous sommes des prêtres de l'ancienne alliance, et comme nous croyons que Jésus est le Messie, nous devenons automatiquement les prêtres de la nouvelle alliance. Et ils se mettaient à utiliser les paroles de Jésus dans l'institution de l'Eucharistie en disant, c'est normal, puisque prêtres de l'ancienne alliance, donc on devient prêtre automatiquement de la nouvelle alliance. Ils avaient oublié le passage, à nos yeux obligé, de passer par la succession apostolique et l'imposition des mains, qui est nécessaire pour être ordonné prêtre.
3: Ah oui, très bien, oui, c'est intéressant.
4: Oui.
3: Est-ce que on passe à la question suivante avec les musulmans, ou tu veux ajouter?
4: Très bien.
3: Alors c'est au numéro 841, parce qu'on est dans un paragraphe sur l'Église et les non-chrétiens, donc il y a les juifs, mais il y a aussi tout un paragraphe sur les musulmans. Une première question, c'est pourquoi on nomme spécifiquement les musulmans alors que il y a plein d'autres religions. Est-ce qu'ils ont une place différente ou plus importante que les autres dans notre cœur?
4: Alors, avant de répondre à ta question, je voudrais quand même m'arrêter sur le fait que jusqu'à présent, nous étions dans le dialogue œcuménique avec les chrétiens désunis, qu'ils soient protestants, qui sont les plus désunis par rapport à l'Église catholique, et les moins désunis, qui sont les orthodoxes de différentes familles. Donc, dialogue œcuménique, parce que nous avons le baptême qui nous unit. Après, nous sommes rentrés dans le dialogue intra-religieux avec les juifs, parce qu'avec eux, nous avons 78% de la Bible en commun. Nous avons la révélation en commun. Avec tous les autres, il n'y a plus rien de la révélation. Et donc, on tombe dans le degré le plus bas, qui est le dialogue interreligieux. Donc faisons bien la distinction. Dialogue œcuménique, dialogue intra-religieux, dialogue interreligieux. Et c'est vrai que, si on regarde en quantité, ils sont les plus nombreux, les musulmans.
3: Ah, les musulmans, ah, oui.
4: Donc je dirais qu'il y a un peu une logique de nombre, même si l'Église en général ne regarde pas les chiffres. Ça s'est un peu imposé de par le fait que nous avions au Concile Vatican II un certain nombre de prélats qui vivaient entièrement en milieu musulman et qui ont insisté donc pour que le numéro 3 de Nostra Aetate traite des musulmans. De même, dans Lumen Gentium numéro 16, on nous parle de tous ceux qui sont ordonnés au peuple de Dieu, nous avions déjà médité sur le mot ordonné, et qui, à peine avoir dit à propos de tous ces non-chrétiens qui sont ordonnés au peuple de Dieu, ajoute Lumen Gentium numéro 16, le dessein de salut enveloppe également ceux qui reconnaissent le Créateur. Or, le Créateur, c'est une révélation. Donc il peut y avoir eu des éléments qui, accidentellement, ont rejoint des fidèles de ces religions que nous avons côtoyées, qui ne sont pas la révélation proprement dit, mais qui ont attrapé des éléments accidentellement. Hein, oui, c'est oui. Le cas des musulmans. Reconnaissent le Créateur, en tout premier lieu les musulmans, qui professent avoir la foi d'Abraham. Notez bien que le concile est prudent, ils ne disent pas qu'ils ont la foi d'Abraham, mais qu'ils professent avoir la foi d'Abraham. De fait, quand on fait des études profondes d'islamologie, on s'aperçoit que le Abraham des musulmans n'a absolument rien à voir avec le Abraham de la révélation. Et donc il ne faut surtout pas faire du syncrétisme et croire que les musulmans sont religion du livre au même titre que nous. Ils sont religion du Coran, et dans ce Coran il y a des noms qui sont posés sur des personnages qui n'ont absolument rien à voir avec la révélation.
3: Mais ils adhèrent, ils croient en un Dieu unique, ce qui les,
4: alors, qui ça les met un peu à part. Alors ça les met à part, mais il y a d'autres peuples qui ont cru en un Dieu unique. Par exemple, quand vous avez en Égypte quelques pharaons qui ont cru en un Dieu unique. Donc l'énothéisme, la reconnaissance d'un seul Dieu, a existé au cours des siècles. Les esprits les plus avancés, comme les Socrates et autres, reconnaissaient l'existence d'un seul Dieu, ou Aristote. Ce privilège de reconnaître un seul Dieu a existé dans l'histoire de l'humanité.
3: Merci, frère Edouard.
4: À bientôt.
3: À bientôt.
4: Au revoir.

0: très bonne fin de journée avec Radio Présence. Nous vous invitons à retrouver les Vêpres de Saint-Cernin à Toulouse. Alors exceptionnellement, elles ne seront pas en direct ce soir, car il y a des travaux à Saint-Cernin. Nous vous proposons un enregistrement.
1: Les Vêpres solennelles du dimanche soir à la Basilique Saint-Cernin, chantées par les chœurs de la Schola Cantonale.

Béni soit Dieu, le Père de Jésus-Christ, notre Seigneur. Dans sa grande miséricorde, il nous a fait renaître grâce à la résurrection de Jésus-Christ pour une vivante espérance, pour l'héritage qui ne connaîtra ni destruction, ni souillure, ni vieillissement. Cet héritage vous est réservé dans les cieux, à vous que la puissance de Dieu garde par la foi, en vue du salut qui est prêt à se manifester à la fin des temps.

C'est sur le soleil que nous prions, tandis que baisse le jour, nous te prions pour tous les hommes, qu'ils se confient toujours à ta lumière sans éclat.

0: Prions le Seigneur. Dans ton amour inépuisable, Dieu éternel et puissant, tu combles ceux qui t'implorent, bien au-delà de leur mérite et de leur plaisir. Réponds sur nous ta miséricorde en délivrant notre conscience de ce qui l'inquiète et en donnant plus que nous n'osons demander. Par Jésus-Christ, notre Seigneur.
1: Amen.
0: Le Seigneur soit avec vous. Et que Dieu puissant vous bénisse, le Père et le Fils et le Saint-Esprit.
1: Amen.
2: Bénissons.

saluer tous ceux qui nous écoutent à travers les radios chrétiennes. Nous sommes tout particulièrement unis par la prière ce soir.

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9: Bonjour Yannick.
10: Bonjour Louise.
9: Yannick, vous m'avez dit que vous êtes retourné sur le Mont-Saint-Michel pendant l'été dernier et que vous aimeriez que nous en parlions.
10: Merci Louise. Tous ceux qui sont allés au Mont se souviennent du moment d'émotion qu'ils ont connu lorsque, pour la première fois, ils ont vu apparaître cette silhouette incomparable à l'horizon. Tout le monde connaît le Mont-Saint-Michel, pour l'avoir vu dans un livre, dans un reportage à la télévision, mais l'apercevoir pour la première fois arrache quelques larmes aux plus émotifs d'entre nous. On apprécie évidemment de le découvrir par grand beau temps, mais lorsqu'il sort avec difficulté d'un banc de brume, l'effet est également saisissant.
9: Vous l'avez visité depuis que la grande passerelle a été construite ?
10: Je l'ai visité avant et après. En dehors de toute considération technique, il faut dire que la création de la passerelle a entraîné une conséquence heureuse. Les voitures des visiteurs ne viennent plus encombrer le pied des remparts. Des parkings sont situés à environ 3 km du mont. Ainsi, il n'y a plus que des véhicules de service qui approchent du monument. En outre, la création de la passerelle a permis de rendre au mont sa qualité d'île, entièrement entourée par la mer à certaines périodes.
9: Je suppose qu'il faut monter à l'abbaye, car le Mont Saint-Michel est avant tout un haut lieu de spiritualité.
10: Vous faites bien de le rappeler, Louise, car certains visiteurs l'oublient. On peut évoquer à ce sujet une décision récente. Elle date du 23 juillet 2026. Monseigneur Grégoire Cador, évêque de Coutances et d'Avranches, a promulgué les statuts canoniques du sanctuaire. Il n'en avait pas jusqu'à présent. Ces statuts rappellent que le sanctuaire comprend l'église Saint-Pierre, l'abbaye et le prieuré d'Ardevon. Surtout, il rappelle une réalité que l'on a tendance à oublier, le Mont-Saint-Michel n'est pas uniquement un extraordinaire monument historique, c'est aussi, et surtout, un sanctuaire.
9: Vous pouvez nous donner quelques informations sur l'histoire du Mont ?
10: Cette histoire est tellement longue et riche que je vais user de raccourcis. À l'origine, le Mont s'appelait Mont-Tombe, probablement parce qu'il émergeait dans la baie comme un tombeau. Au milieu du VIe siècle, les ermites Saint-Père et Saint-Subilion fondent une chapelle dédiée à Saint-Étienne, élevée à mi-hauteur du rocher, et une seconde en l'honneur du premier martyr d'Autun, Saint-Symphorien, élevé au pied du rocher.
9: Et Saint-Michel, quand apparaît-il sur le mont ?
10: Alors vous connaissez sûrement la légende de l'évêque Saint-Aubert d'Avranches. À l'origine de la construction d'un oratoire dédié à l'archange Saint-Michel en 708, Monseigneur Aubert aurait reçu, au cours de son sommeil, trois fois l'ordre de Saint-Michel de faire ériger sur le mont Tombe un oratoire. Le sanctuaire devait être, selon les prescriptions de l'ange, une réplique du sanctuaire Saint-Michel-Archange du mont Gargan en Italie. Comme il aurait mis du temps à obéir aux ordres de Saint-Michel, ce dernier, à la troisième demande, appuya fortement le doigt sur le front de Monseigneur Aubert, et ce dernier, se réveillant, avait un creux sur le front. Il comprit que c'était bien l'archange qu'il avait visité.
9: Et l'évêque dut alors installer un édifice avec des moines sur le mont.
10: En 709, une église est dédicacée sur le mont et 12 moines s'y installent. C'est alors que le mont Tombes devient le mont Saint-Michel au péril de la mer. On a peut-être retrouvé les restes de Monseigneur Aubert, et en particulier son crâne, avec un trou qui serait la conséquence de la pression de Saint-Michel. Une datation au carbone 14 du crâne a été réalisée en juillet 2019. Le crâne est ainsi daté entre 662 et 770, ce qui est en accord avec la date légendaire de fondation originelle de l'abbaye du Mont-Saint-Michel. Mais ne suffit pas pour autant à affirmer que ce crâne est bien celui de Monseigneur Aubert. Il est classé monument historique en 1862. La statue de Saint-Michel est posée en 1897.
9: Cela donne vraiment envie pour ceux de nos auditeurs qui ne s'y sont pas encore rendus de rejoindre les quelques 3 millions de visiteurs qui franchissent les remparts du Mont-Saint-Michel chaque année. Merci beaucoup Yannick et au revoir.
10: Au revoir.
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0: Cette semaine, je voudrais revenir sur le voyage du pape Léon XIV en France.
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0: L'homme en blanc. Oui, j'ai tout de suite pensé à cette ancienne chanson de Pierre Bachelet, écrite en 1989, à propos des voyages de Jean-Paul II. Si vous voulez, je vous en cite encore quelques passages, tant ce texte correspond à ce que nous avons vécu il y a peu. Il arrive, il descend, il est là, l'homme en blanc. Il embrasse les enfants que la foule lui tend. Dieu, que la terre est rouge, quand on le voit si blanc, comme un bateau qui bouge sur la marée des gens. Et les mots qu'il prononce dans les haut-parleurs sont des coups de semonce qui leur vont droit au cœur. Il arrive, il descend, il est là, l'homme en blanc. Devant chaque visage, il s'arrête un instant. Et même le plexiglas, à l'épreuve des balles, ne le sépare pas des foules qui dévalent. Il arrive, il descend, il est là, l'homme en blanc. Son parcours est rempli par des millions de gens. Dieu, que la place est noire, quand on le voit si blanc, comme une vague d'espoir où s'accrochent les gens. Et la vie qu'il annonce aux peuples à genoux, c'est comme une réponse qui les remet debout. Il arrive, il descend, l'homme en blanc. Il poursuit son voyage infatigablement. Dieu, que le ciel est bleu, quand on le voit si blanc, comme une voile qui bouge sur la marée des gens. Ce voyage en France m'a d'abord permis de découvrir la personnalité de ce pape. Son visage, souriant mais gentiment souriant. Ses petits yeux malicieux, à qui rien ne semble échapper. La bonté qui se lit sur ce visage, la bienveillance. Et puis, on sent néanmoins une certaine ténacité. Oui, à le voir, à l'entendre, on devine que c'est quelqu'un qui ne se laisse pas faire, qui ne se laisse pas facilement contraindre, qui ne dira pas ce qu'il ne veut pas dire, mais qu'il dira ce qu'il a à dire. Et la suite nous l'a prouvé. C'est un personnage attachant, parce qu'il n'est pas vindicatif. On sent qu'il est habité d'une paix profonde. On réalise que nous avons en face de nous quelqu'un qui a une vie intérieure profonde, un priant qui a su, je dirais presque, abandonner son identité propre pour se donner totalement à sa mission de serviteur. C'est une sorte d'évidence, jamais il ne met en avant de quelconque manière son identité américaine. Identité d'ailleurs qu'il a voulu non pas abandonner, mais doublé d'une autre identité péruvienne qui était celle de sa mission. C'est un signe fort qui nous dit que sa personnalité n'est pas importante, que ce qu'il est n'est pas important. Ce qui est important, c'est ce qu'il a à accomplir, c'est sa mission, c'est son service. Alors que retenir de ce voyage ? Il a abordé, à travers ses discours, un nombre impressionnant de sujets. Je retiendrai, pour ma part, trois paroles. C'est un choix qui m'est personnel et qui certainement révèle certaines de mes intuitions, certaines de mes sensibilités particulières. La première, c'est la parole adressée aux jeunes au Stade de France. Vous êtes les saints de France. Cette parole, elle est surprenante, alors que nous venions d'avoir le défilé des saints de France, de ceux qui ont marqué l'histoire et de l'Église et de la France à travers les siècles. Et tout à coup, dire à ces jeunes qui sont là, maintenant les saints de France, c'est vous, est-ce que ça n'est pas allé un petit peu loin que, j'allais dire, de canoniser d'un seul coup 80 000 jeunes. Alors il faut revenir peut-être à cette expression « les saints ». Vous savez que les premiers chrétiens, dans les communautés, s'appelaient volontiers saints. On voit dans les lettres de saint Paul, par exemple à la fin de ses lettres, « saluer les saints qui sont à Thessalonique ». Et c'était une façon d'affirmer que par le baptême, les chrétiens ayant reçu l'Esprit Saint était saint. n'ont pas été parvenus, j'allais dire, à la perfection de la sainteté, mais je ne sais pas ce que cela signifie, parce que nous ne devons pas confondre sainteté et morale. Souvent, nous voyons que dans certaines personnes, la sainteté et la noirceur et le mal peuvent cohabiter. Alors, dire aux jeunes « vous êtes les saints de France » signifie, non pas « je vous canonise », mais « vous êtes appelés tous à la sainteté » et déjà « vous l'êtes en partie par la grâce que vous avez reçue au jour de votre baptême ». Chaque dimanche, il y a dans la liturgie une invitation à prier pour ceux qui dirigent les pays. Le pape a donc renouvelé en quelque sorte cette intercession. Seulement voilà, c'était le pape, c'était la grotte de Lourdes, c'était en France et c'était à quelques mois des élections présidentielles. Cette prière donc prend un relief tout particulier. « Obtiens pour la France ». Demande-t-il à la Vierge Marie, des dirigeants sages et généreux, prêts au sacrifice d'eux-mêmes, capables d'affronter les défis et voulant servir le bien commun. Tout dirigeant politique devrait épouser ce profil, car au final, lorsqu'on élit un président, ce n'est pas pour lui donner du pouvoir, de la puissance, ce n'est pas pour l'élever sur le trône le plus haut de la pyramide. C'est pour qu'il soit au service de tous. C'est comme si le pape nous avait dit « Vous allez bientôt choisir vos dirigeants, soyez exigeants sur les personnalités qui vont se présenter et qui demandent votre confiance. » La troisième parole que je veux retenir, elle me semble aussi importante dans un autre domaine, évoquant la loi sur la fin de vie. C'était toujours à Lourdes, devant les malades, le pape a prononcé cette parole « Ce qui est légal n'est pas forcément moral ». Et cette phrase me semble intéressante, parce que nous sommes dans un monde qui a perdu les repères moraux, qui ne sait plus où est le bien, où est le mal, qui n'a plus donc de phare pour le guider. Alors, dans ce cas, lorsque les repères moraux ne viennent plus ni de la morale, ni de la religion, parce que tout ça s'est étiolé, le seul repère que nous avons, ce sont les lois. En fait, lorsque quelque chose est légal, c'est forcément bien. Or, nous sommes là dans une situation extrêmement ambiguë. Pourquoi ? Parce que nous voyons bien que les lois, elles varient d'un pays à un autre. Ce qui est donc bien en France est mal en Pologne, ou vice-versa. Qu'est-ce que cela signifie ? Ça signifie que nous avons des repères qui sont extrêmement relatifs, et qu'on ne peut donc pas les absolutiser pour en faire des repères moraux. Donc nous avons une morale flottante, qui est une espèce d'adaptation à la vie, mais au lieu de procurer un repère fort qui va guider les vies, la loi, je dirais, est un peu à la remorque de l'évolution des mœurs. La loi peut nous autoriser à faire des choses qui ne sont pas bonnes. Je voudrais maintenant évoquer les gestes que le pape a supposé, et j'en garderai un seul, bien sûr, je pense que vous le devinez. Il a eu lieu pendant la descente de la papamobile depuis l'Arc de Triomphe jusqu'à la place de la Concorde. Nous voyons le pape s'arrêter très souvent à chaque fois qu'on lui présente un bébé pour le caresser, pour le bénir. Et puis il y a eu ce moment tellement fort où il a pris dans ses bras une petite fille polyhandicapée, et c'est l'échange des regards qui a eu lieu alors à ce moment. Elle regarde comme fixement et le pape la regarde avec une grande bonté, une grande compassion. Finalement, lors de cet échange entre ces deux personnages, c'est comme si le monde n'existait plus, c'est comme si le temps était suspendu. Cette photo a fait le tour du monde et a ému plus d'une personne, cette petite Marie Garance, enfant abandonné et adopté par une famille exceptionnelle qui avait déjà 6 enfants naturels et qui en a adopté 4 handicapés. C'est aussi une image de la beauté, de la générosité de ces familles qui manifestent ainsi un amour incommensurable à l'égard de ces petits, de ces rejetés, de ces laissés pour compte. Enfin, je voudrais terminer en revenant sur la couverture médiatique de cet événement. J'ai été étonné de voir comment les grandes chaînes d'information continue ont consacré les 4 jours entiers au voyage du pape, retransmettant tout en direct et ensuite, entre les événements, organisant des plateaux avec ce qu'on peut appeler des experts. France 2 avait été choisie pour produire les images et le son international. Autant j'ai été très impressionné par la qualité des images que nous a fournies France 2, autant je dresserai un carton jaune pour les commentaires. Les commentaires ont été, je dirais, à côté de la plaque. Et puis la cerise sur le gâteau, les commentaires venaient du Stade de France. Chaque fois que les commentateurs prenaient la parole, il y avait en fond la musique du Stade de France. Et cette musique que nous entendions venait percuter le chant des vêpres. Absolument ahurissant. Autant les images étaient belles, autant les commentaires étaient loin d'être à la hauteur de la beauté des images, ce qui fut plus que regrettable.
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1: Pourquoi le regard des autres est-il si important? Aujourd'hui, j'aimerais vous parler d'une personne que j'accompagne, appelons-la Catherine. Catherine passe énormément de temps à essayer de se conformer à ce que les autres attendent d'elle. Du moins à ce qu'elle suppose qu'ils attendent. Elle cherche à être à la hauteur, à ne pas décevoir et surtout ne pas donner une mauvaise image d'elle-même. Le problème, c'est que le regard des autres a fini par prendre énormément de place dans sa vie. Elle m'a raconté un jour une petite scène qui, à elle seule, résume assez bien ce qu'elle vit. Elle était entrée dans une boulangerie pour s'acheter un gâteau au chocolat. Rien de bien extraordinaire jusque-là. Elle s'apprêtait à le commander quand, au même moment, un couple de touristes anglais est entré dans la boutique. Et instantanément, Catherine a pensé à son très léger surpoids, qui est pour elle une véritable source de complexe. Et elle a imaginé que ces deux personnes allaient se dire qu'avec ses petits kilos en trop, elle ferait quand même mieux de ne pas s'offrir un gâteau au chocolat. Résultat, elle a rougi, renoncé à son gâteau et demandé une baguette de pain. Elle en riait elle-même en me racontant cela, parce que ces deux touristes, elle ne les reverra jamais. Et quelle que soit leur opinion, ça n'avait aucun impact sur sa vie. Et d'ailleurs, il y avait même de fortes chances qu'il n'ait pas eu d'opinion du tout au sujet de Catherine et de son gâteau. Peut-être on peut se dire que Catherine exagère. Mais si on y réfléchit bien, combien de décisions on prend chaque jour en fonction du regard des autres? On n'ose pas poser une question de peur d'avoir l'air ignorant. On choisit un vêtement en fonction de la mode. On cache nos émotions pour paraître fort. On se tait parce que les autres ne seront peut-être pas d'accord. On rit, même si on ne trouve pas ça drôle. On tient des propos que l'on ne pense pas vraiment, juste pour être en accord avec le groupe. Si l'on y réfléchit, est-ce qu'on se sent vraiment libre de parler, s'habiller, faire des choix, donner son avis, bref? Est-ce qu'on vit vraiment notre vie? Pourquoi avons-nous tant besoin de nous conformer au regard des autres? Eh bien parce que nous sommes des êtres qui avons besoin d'appartenance et que notre cerveau est ainsi fait. Il détecte très vite tout ce qui pourrait ressembler à un rejet. C'est que pendant des milliers d'années, être exclu du groupe, du clan, de la tribu, était synonyme d'une condamnation à mort. Le problème de Catherine n'est pas seulement psychologique. Il touche quelque chose de plus profond, presque ontologique. C'est au-delà de la raison, au-delà de la conscience. C'est le cerveau reptilien qui envoie des signaux d'alarme qui disent « Attention !» Ils vont t'exclure si tu sors des clous. D'où parfois des réactions disproportionnées de panique alors qu'il n'y a aucun danger. Donc ce genre de comportement n'a pas pour origine le désir d'être aimé ou reconnu, mais un besoin d'appartenance à un groupe. Et pour cela, il faut se conformer à ses valeurs, ses pensées, ses rituels. Revenons à Catherine. Finalement, qu'est-ce que ces touristes anglais lui renvoient, bien malgré eux d'ailleurs? C'est qu'elle n'est pas comme il faut. Elle ne répond pas aux normes de la société, des normes d'esthétique tout d'abord, à cause de ses tout petits kilos en trop, mais également à d'autres injonctions, plus sournoises. Par exemple, qu'avec ses petits kilos en trop, on ne mange pas de gâteau au chocolat, on se retient, on se prive, on fait du sport, bref, on exerce sa volonté. Nous finissons par ne plus nous demander « est-ce que c'est juste ?» mais « qu'est-ce que les autres vont penser ?» Et cette question devient parfois le pilote silencieux de toute une existence. Vous voyez comme les messages internes peuvent guider nos comportements, nos pensées, nos émotions, et cela presque à notre insu. Je tiens à préciser qu'il n'est pas question de vivre non plus un électron libre, ou pire, de se distinguer par un comportement qui signifierait « ça m'est égal de ne pas faire partie du groupe, je vous dis zut et je m'éloigne ». C'est là une attitude qui marginalise, mais finalement… Les personnes qui vivent dans la marge sont tout autant prisonnières des diktats de leur communauté. Le besoin d'appartenance est intrinsèque à la psychologie humaine. C'est ainsi. Explorons à présent ce que nous disent les évangiles. Je voudrais faire référence au père du désert qui connaissait déjà ce mécanisme. Il disait que l'ennemi cherche à nous faire vivre sous le regard des hommes pour nous détourner du regard de Dieu. Jean Cassien, dans ses écrits, déplore que « nous avons préféré les hommes à Dieu et la louange du monde à la louange du Seigneur ». Suivons à présent Jésus dans sa vie publique. il est en permanence sous le regard des autres. Admiration, critique, moquerie, rejet. Et pourtant, il est resté intérieurement libre. Parce que Jésus ne nous invite pas à mépriser le regard des autres, mais à fonder notre identité sous un regard plus profond, à chercher une appartenance non au monde, mais à notre Créateur. Dès sa naissance, et avant même d'accomplir le moindre miracle, au moment de son baptême, une parole descend du ciel en Marc 1,11 qui dit « Tu es mon Fils bien-aimé ». Déjà, l'appartenance de Jésus n'est plus à discuter, elle est au ciel et non chez les hommes. J'en veux pour illustration, quand Marie et Joseph le retrouvent au temple, il leur dit dans Luc 2,49 « Pourquoi donc me cherchiez-vous ? Ne saviez-vous pas qu'il me faut être chez mon Père ?» Il a une douzaine d'années, mais il sait déjà que sa réelle appartenance est au royaume de son Père, non au monde des hommes. Et c'est exactement ce que Dieu veut nous faire redécouvrir. Il y a de la place pour tout le monde dans son royaume. D'ailleurs, plus tard, Jésus dira à ses disciples en Jean 17,16 « Ils ne sont pas du monde, comme moi, je ne suis pas du monde. » C'est un renversement complet parce qu'au lieu de vivre en se demandant « Que vont-ils penser de moi ?», on pourrait apprendre à se demander « Est-ce que ce que je fais est juste, vrai et bon sous le regard de Dieu ?» Pour finir, j'aimerais vous laisser avec cette parole de Saint Paul dans Galates 1,10 qui résume admirablement cette liberté intérieure. Il nous dit « Si je cherchais encore à plaire aux hommes, je ne serais pas serviteur du Christ. »
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0: L'ange du Seigneur annonce à Marie qu'elle serait la mère du Sauveur, et elle conçut du Saint-Esprit. Voici la servante du Seigneur, qu'il me soit fait selon ta parole. Et le Verbe s'est fait chair, et il a demeuré parmi nous. Je vous salue Marie, pleine de grâce. Le Seigneur est avec vous. Vous êtes bénie entre toutes les femmes, et Jésus, le fruit de vos entrailles, est béni. Sainte Marie, Mère de Dieu, priez pour nous, pauvres pécheurs, maintenant et à l'heure de notre mort. Que ta grâce, Seigneur, se répande dans nos cœurs. Par le message de l'ange, tu nous as fait connaître l'incarnation de ton Fils bien-aimé. Conduis-nous par sa passion et par sa croix jusqu'à la gloire de la résurrection. Par le Christ, notre Seigneur. Amen.
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3: L'essentiel de l'actualité, le lycéen de 15 ans, amputé de la main gauche lors d'une manifestation à Lens, conteste la version du parquet. Selon son avocate, il nie avoir ramassé la grenade assourdissante qui a explosé. Depuis le début du mouvement lycéen, l'IGPN a ouvert 24 enquêtes. La mobilisation des lycéens et des étudiants se poursuivra avec un nouvel appel à manifester mardi dans tout le pays. C'est aux Ukrainiens de choisir leurs dirigeants. Voilà ce qu'a lancé ce dimanche Volodymyr Zelensky en réponse à Donald Trump, qui lui souhaite un changement de président en Ukraine. Le président ukrainien demande 2 mois de cessez-le-feu complet à la Russie pour organiser des élections. Au moins 12 morts et 309 blessés, dont une Française, après une frappe de missile samedi contre l'aéroport de Riyad. Paris condamne une attaque odieuse. Ce qui s'est passé n'est pas acceptable, a réagi de son côté Donald Trump. C'est l'attaque la plus meurtrière depuis plus de 10 ans commise dans le royaume. En tennis, enfin, Arthur Géa sera sur les courts de Shanghai ce lundi. Le Français va disputer son 16e de finale contre Botik van de Zandschulp sous les coups de 9h30. Objectif pour lui, atteindre les 8e de finale comme l'a fait son compatriote Arthur Géa. Ils ne sont plus que 2 Français encore en lice dans la compétition.

0: Bonsoir et bienvenue sur KTO, je suis heureuse de vous retrouver pour cette nouvelle édition de Lumière intérieure. Nous avons la joie de recevoir une comédienne, actrice de cinéma, de théâtre, de télévision, Mélanie Page.
1: Bonjour.
0: Auteur aussi.
1: Oui,
0: vous avez beaucoup de cordes à votre arc.
1: Avec grand plaisir.
0: On est heureux de vous recevoir sur KTO. Vous êtes d'origine britannique, je crois, australienne, oui. Et oui. Vous avez grandi en France.
1: Oui, je suis née à Paris.
0: Donc vous vous sentez de ces trois lieux?
1: Oui, peut-être un peu moins l'Australie, parce que j'y suis moins allée. C'est tellement loin que et j'ai un peu moins de famille là-bas, mais je me sens très anglaise par certains côtés et en même temps quand même extrêmement française parce que je suis née ici.
0: Vous avez grandi ici.
1: J'ai fait toute ma scolarité ici. Oui. Voilà, donc je suis quand même très française dans la culture.
0: Donc sinon, c'était les vacances?
1: Oui, les vacances. Et puis, je voyais beaucoup mes cousins anglais qui venaient, pour le coup, eux, en France. Oui. On passait nos vacances en camping. On a fait le tour de la France, de l'Europe, en camping-car.
0: Super.
1: C'était très joyeux.
0: Oh, j'imagine.
1: Ouais. Ouais. C'était vraiment les grandes épopées familiales où on partait tous ensemble, on campait. Donc, oui, ça parlait beaucoup anglais.
0: Ouais.
1: Et puis, surtout l'humour anglais, moi, qui m'est très proche. Voilà, je pense que je suis...
0: Un peu d'ironie. Comment vous qualifiez?
1: Oui, beaucoup d'autodérision.
0: De distance.
1: Oui, une distance, un regard sur la vie en règle générale où on peut rire de tout. Alors qu'en France, on juge un peu les gens qui font ça. En Angleterre, il y a beaucoup moins de jugement, en fait, en règle générale. Ouais.

0: Notre rythme, enfin tout quoi. Alors qu'en Angleterre, il y a quelque chose de beaucoup plus détendu. Je sais pas, une autre façon de faire la fête aussi, une autre façon de voir l'amitié. Enfin, c'est très différent. Hein, la culture anglaise, c'est très différent.
1: Alors, je crois que vous avez commencé par faire de la danse.
0: Oui, j'ai fait beaucoup de danse. J'en ai fait pendant 10 ans, de 6 à 16 ans. Et j'en ai fait en horaire aménagé, donc j'en faisais 3 heures par jour. 15 heures par semaine, donc j'en faisais beaucoup, beaucoup.
1: Ça, c'est une grosse discipline pour un enfant.
0: Oui, mais alors c'est une discipline assez extraordinaire pour le reste de la vie, déjà parce que c'est très, très difficile. Oui. Donc quand on commence par ça, et par ce genre de discipline très stricte, tout le reste paraît beaucoup plus facile. Et puis, c'est une façon de concevoir le travail aussi. C'est-à-dire que c'est normal de ne pas y arriver au début. Et on fait, on refait, on refait. Il y a beaucoup de répétitions. Et à force de faire, à un moment, on y arrive. En tout cas, on y arrive mieux, mais on n'y arrive jamais parfaitement. Donc, il y a toujours un but à atteindre. Et c'est le chemin qui est le plus important. Et ce chemin est pavé de travail. Et honnêtement, c'est quand même pas mal d'avoir cette
1: école, en fait.
0: Cette école de la vie. Ouais. Après, quand j'ai commencé le théâtre, je me suis dit, c'est qui tous ces glandus
1: qui foutent rien.
0: Vraiment, non, mais ça m'a fait un petit choc. Et je pense que j'ai gardé ça de la danse. Je suis quand même très
1: exigeante, du coup.
0: Très, très exigeante avec moi-même et avec les autres, mais d'abord avec moi-même.
1: Et donc, pourquoi ce changement? Vous êtes dit à un moment, non, je ne veux pas en faire ma vie et mon métier.
0: Oui, en fait, vraiment, pour en faire sa vie, il faut être passionnée, mais à 10 000%. Et j'aimais ça, mais pas assez pour y consacrer ma vie. Parce que vraiment, la danse, il faut consacrer sa vie. Et donc, ce que je préférais, c'était la scène. C'est pour ça que, naturellement, j'ai glissé vers le théâtre.
1: Et alors là, il faut aller, c'est quand même un autre exercice, parce qu'il faut apprendre par cœur des tas de choses.
0: Oui, mais finalement, honnêtement, par rapport au fait d'apprendre tous les jours des chorégraphies différentes, extrêmement rapidement. Oui. Je pense que ça m'a beaucoup aidé au théâtre, parce qu'au théâtre, on apprend une espèce de chorégraphie quand on fait une mise en scène, enfin quand on monte une pièce, en plus des mots. J'ai remarqué qu'il y avait des acteurs qui avaient du mal à engranger toutes ces informations, alors que c'est vrai que pour moi, ça, c'est assez naturel. Le corps, tout ce qu'on me dit de faire avec le corps, ça me vient très, très vite et je le retiens très, très vite. Ce qui fait qu'au moins, je peux me débarrasser de ça. Ouais. C'est tout de suite dans ma tête, enregistré. Oui. Et je peux vraiment me concentrer sur le jeu et ce que je dois faire dans le personnage. Ça m'a beaucoup aidé, en fait.
1: Vous avez commencé avec Roméo et Juliette ?
0: Oui.
1: Ouais.
0: Oui.
1: Vous étiez qui ?
0: Mais Juliette.
1: Oh, sympa pour commencer.
0: Bah oui, c'est un rôle extraordinaire. Hein,
1: extraordinaire, bien sûr.
0: C'est-à-dire qu'on joue tout, elle passe par tous les états, elle commence enfant, elle finit comme si elle avait vécu 1000 vies et d'ailleurs elle meurt. Donc c'est.
1: Magnifique rôle.
0: Ouais,
1: pour commencer, puis c'était une consécration.
0: Oui, il y a de la légèreté, en même temps c'est tragique à la fin.
1: Sûr.
0: Il y a de l'humour,
1: la langue est sublime.
0: Il y a tout, il y a l'amour. Enfin, c'est très complexe, mais extraordinaire à jouer. Vraiment, j'en ai
1: Vous
0: seriez
1: capable de le faire en anglais? Vous êtes toujours actrice en français?
0: Oui, la plupart du temps. Une fois, j'ai joué une anglaise. Donc, je jouais en français, mais avec l'accent anglais. J'avais adoré faire ça. D'ailleurs, c'était avec Christophe Lidon qui met en scène, me met en scène pour Hitchcock et Marie-Rose qu'on va jouer à la rentrée au Théâtre de l'Œuvre. Et donc, il m'avait prise pour ce rôle d'anglaise parce qu'il n'y en a pas tant que ça, en fait, des Françaises qui peuvent jouer avec l'accent anglais.
1: Et puis qui ont quand même un type physique convaincant pour le rôle.
0: C'est ça. J'avais adoré faire ça. Parce qu'en fait, pour jouer en français avec un accent anglais, ce que je n'ai donc pas dans la vie, il fallait que je pense en anglais. C'est ce que j'avais trouvé pour. Et là, l'accent me venait assez naturellement.
1: C'est rigolo.
0: Ouais. Oui, c'est marrant. Mais c'est marrant parce qu'il paraît que quand on est bilingue, on a un cerveau un peu différent des autres. Enfin, quand on est vraiment bilingue, c'est-à-dire de la naissance.
1: Oui.
0: Et que les connexions sont différentes et qu'en fait, on se rend compte que quand on doit parler une langue ou parler une autre, c'est comme si on ouvrait une autre porte.
1: Ah oui.
0: Comme si on était deux personnes différentes. Enfin, j'ai même pas vraiment la même voix, il paraît, quand je parle en anglais. C'est vraiment pas la même. Et du coup, quand j'étais une anglaise en parlant français avec un accent anglais, je me servais de cette autre Mélanie qui est plus proche de mon enfance, en fait.
1: C'est rigolo.
0: Oui, c'est rigolo, ouais, c'est rigolo.
1: Alors, il y a eu donc le théâtre, puis la télévision. Comment vous êtes passée de l'un à l'autre ?
0: Le théâtre, j'ai commencé en prenant des cours, déjà, donc quand j'avais 16 ans. Et puis, assez rapidement, je me suis trouvé un agent.

0: J'ai vu une petite annonce dans un club anglais, justement. Ma mère était membre d'un club où plein d'anglais se retrouvaient. Il y avait un gros portrait de la reine au-dessus de la cheminée. Et c'était une agent qui s'occupait de gens bilingues, justement. Donc en fait, elle m'a prise, j'avais 16 ans et demi, quoi. Elle m'a prise tout de suite. Et puis j'ai commencé à faire mes premiers castings, j'étais encore au lycée. Et puis j'ai commencé à travailler assez rapidement. Et puis rapidement, j'ai été aussi dans des agences pour la pub. Donc j'ai commencé à faire des castings de pub. Et en fait, ben voilà, j'ai commencé à travailler, ça s'est enchaîné. J'ai commencé à gagner ma vie. Et puis je suis partie de chez mes parents assez jeune. J'étais indépendante et en fait, j'ai jamais fait un autre métier que comédienne. Parce qu'il y a beaucoup d'acteurs qui, enfin, évidemment, sont obligés de faire d'autres métiers alimentaires et tout ça. Et j'ai eu la chance de tout de suite travailler, de toujours assez travailler pour payer mon loyer. Donc, ben voilà, j'ai jamais eu à faire autre chose.
1: Ça doit être de la chance et du talent, certainement.
0: Ben, et du travail.
1: Et du travail.
0: Ouais. Le talent, c'est... avec 10% de ce qu'on a en soi et 90% de travail.
1: Ah oui.
0: Vraiment.
1: Moi, j'avais envie de vous interroger sur un des rôles que vous avez fait, qui était dans Jeanne d'Arc.
0: Ouais.
1: Et ça m'amusait de vous demander ce qu'avait... On est sur KTO, donc...
0: Oui.
1: Est-ce que Jeanne d'Arc, ça vous avait inspiré comme,
0: alors,
1: comme
0: j'avais
1: thème?
0: Un tout petit rôle. J'avais passé plein de castings, je me souviens.
1: Donc c'est le film de Luc Besson.
0: C'est le film de Luc Besson. Et puis, Julianne Roth et moi, les deux dernières, on va dire. Luc Besson nous a proposé de faire des petits rôles, parce que comme il nous avait vraiment appréciés, donc on s'est retrouvés à donner le bain à John Malkovich. Pas non plus désagréable. Donc on faisait des petites bonnes, quoi. Mais se retrouver sur ce tournage, c'était fou. Et puis de voir... Jovovich, parce qu'elle était assez impressionnante dans ce rôle, elle était hyper habitée, quoi, Mila Jovovich. Et donc de la voir, puis de voir comment Luc Besson la dirigeait. En fait, il coupait jamais, et il lui disait de recommencer, il lui donnait des indications, et elle continuait. En fait, l'émotion montait, et c'était impressionnant à voir. Elle était vraiment très très investie par le rôle. Bah, c'était un rôle qu'on ne joue que investi, je pense.
1: Vous pensez qu'elle avait la foi, ou c'était... Elle
0: alors
1: était...
0: ça, je ne sais pas.
1: Ça, vous savez pas. Elle était en tout cas rentrée dans le personnage.
0: Carrément, ouais, carrément. En fait, je ne lui ai pas demandé, donc je ne sais pas.
1: Non, en tout cas, vous aviez aimé cette expérience.
0: Oui, ouais, c'était fou. Et puis le tournage, c'était un énorme tournage.
1: Ouais, bien sûr.
0: C'était dingue de voir puis tous ces acteurs. Enfin, extraordinaire, c'était
1: donc
0: pour la
1: aventure,
0: jeune comédienne que
1: sûr.
0: J'étais, c'était impressionnant.
1: Alors on peut peut-être parler de votre actualité.
0: Oui.
1: Les deux pièces de théâtre à la fois, c'est pas banal. Donc il y a Ubu Roy.
0: Oui.
1: Et vous en avez parlé tout à l'heure, Hitchcock et Marie-Rose.
0: Oui.
1: Vous êtes à la fois au Théâtre de l'Eure et à la fois au Théâtre de Paris. Comment vous faites? Vous avez un don de ubiquité, être à deux endroits
0: ça.
1: À la fois.
0: Je vous dirai ça à la fin de la saison. En fait, je joue à 19h au Théâtre de l'Eure, Hitchcock et Marie-Rose, et je joue à 21h au Théâtre de Paris.
1: Oh là là.
0: Heureusement, les deux sont pas très loin, à 6-7 minutes à pied.
1: Oh là là, mais ça va être très très sportif.
0: C'est
1: vous avez déjà
0: chaud.
1: Fait ça
0: À Avignon, j'ai déjà joué deux pièces, mais j'avais un peu plus de temps entre les deux. Là, je dois avouer que je vais terminer, j'aurai une demi-heure pour aller à l'autre théâtre. Donc en gros, j'aurai 25 minutes pour me préparer.
1: Et
0: pour
1: vous
0: la...
1: mettre dans une toute autre
0: mettre
1: univers
0: dans, mettre d'enfiler une autre perruque, me remaquiller différemment, me changer. Ça, j'aurai pas le temps de tergiverser, c'est
1: non,
0: sûr.
1: Oui.
0: D'autant que ce sont deux rôles très forts et très différents. Parce que dans Hitchcock, je joue Tippi Hedren, qui est la première comédienne, en fait. C'est comme si elle avait inventé le MeToo, parce que c'est la première
1: à
0: avoir dit
1: rien.
0: Non à un réalisateur et en avoir parlé publiquement. D'ailleurs, il a brisé sa carrière derrière. Parce qu'à l'époque, pour le coup, on n'entendait pas du tout ce genre de cris des femmes. Et puis après, je joue Mère Ubu, qui est un rôle déjà passionnant, très très dur. C'est une femme très dure, sans aucune empathie, et qui, en gros, ne pense qu'à elle et à l'argent et au pouvoir, quitte à tuer tout le monde. Donc c'est vraiment... ce sont deux rôles compliqués. Et en plus, on les joue... Enfin, Ubu Roy, Daniel Benoît, le metteur en scène. Donc c'est André Marcon qui joue Père Ubu, qui est donc un acteur extraordinaire. J'ai beaucoup de chance de jouer avec lui. Et on joue, en fait, le couple Trump. C'est-à-dire que c'est la pièce Uburoi, on n'a rien changé, mais revisitée en version moderne avec le couple Trump. Donc je fais Mère Ubu slash Mélania Trump, en fait.
1: Donc, le point commun entre les deux, c'est un peu l'abus de pouvoir.
0: C'est carrément
1: la manipulation,
0: le fait de prendre le pouvoir sans que ça passe beaucoup par l'intellect, on va dire, pour être poli, et de ne penser qu'à soi, en fait.
1: L'égocentrisme
0: poussé à l'extrême, ouais.
1: Bah alors, on va regarder maintenant la bande-annonce. Uburoi.
2: Je voudrais l'installer sur un trône.
3: Je cède à la tentation.
4: Vous voulez que tu aies vendu sa chance.
3: J'ai la cause. Soit je veux m'enrichir. Je vais faire périr tous les nobles et prendre leurs biens.
2: Qui rendra maintenant la justice?
3: Moi.
4: Vous avez déjà commis plus de crimes qu'il en faudrait pour damner tous les saints du paradis.
3: Elle est bonne, celle-là.
5: Cette épée que je te donne n'est de repos que quand elle aura frappé de mort l'usurpateur.
3: J'ai peur! Ce méchant homme va me tuer!
1: Alors maintenant, nous allons passer à la deuxième partie de cette émission. Vous allez avoir quatre mots que vous allez commenter à votre idée. Vous allez entendre ma voix et à vous de jouer.
0: Oui, avec plaisir.
1: À tout de suite.
0: À tout de suite.
1: Nous sommes toujours sur KTO dans Lumière intérieure, avec vous, Mélanie Page.
0: Oui.
1: Et le premier mot auquel j'ai pensé pour vous, en lien avec votre livre, c'est maternité.
0: Oui.
1: C'est pas très original, hein.
0: Non, mais c'est un très beau mot qui contient tellement de choses. Oui, j'ai voulu écrire sur la maternité parce que pour moi, la maternité, c'est la vie. C'est-à-dire que quand on parle de maternité, on parle de toutes les émotions possibles, qu'elles soient positives ou négatives. Donc quand on écrit, évidemment, c'est tellement riche que c'est passionnant. La maternité, ça évoque les joies, mais aussi les peines, l'amour, évidemment, les frustrations, les doutes, les peurs, tout ce qu'on peut projeter. Et donc j'ai voulu me plonger dans ce thème, en me mettant dans la peau de plein de mamans différentes, d'où le titre « Peau à peau ». C'est qu'en fait, je suis passée d'une peau à l'autre, et j'invite le lecteur à me suivre dans ce voyage d'une peau de mère à une autre, et des mères qui vivent la maternité de façon très, très différente, justement, qu'elles soient positives ou beaucoup moins, parfois même tragiques. Et j'invite un peu tout le monde à lire mon livre, évidemment, c'est même pas qu'en termes de promo, c'est-à-dire que je pense que c'est les retours d'hommes, par exemple, que j'ai eus sont toujours très riches, parce qu'ils sont passionnés de pouvoir se mettre dans la peau d'une femme et de savoir ce que ces femmes peuvent ressentir, parce que c'est inédit pour eux. Et puis les femmes qui ne sont pas mamans aussi, que ce soit des jeunes femmes ou des femmes qui n'ont pas voulu d'enfants ou qui n'ont pas pu avoir d'enfants, ou des grands-mères aussi, parce que je parle de la maternité dans tous ces états, à toutes les générations. Voilà, c'est pas un film du tout. Peut-être que ce sera un film un jour d'ailleurs, mais c'est pas un livre qui s'adresse qu'aux mères, c'est pas du tout
1: un manuel. C'est pas un manuel
0: pour la maternité,
1: non.
0: C'est vraiment de la littérature. Parfois, quand on me demande, mais je suis pas maman, est-ce que ça va m'intéresser? Je dis, mais en fait, un livre sur un serial killer, est-ce que c'est pour les criminels? Non. La littérature, c'est fait pour voyager, même dans des domaines qu'on ne connaît pas du tout. Donc, évidemment, que les mamans qui lisent peuvent se reconnaître peut-être dans certaines mères et se sentir plus proche de certains personnages. Mais quand on n'est pas mère, on peut tout à fait se plonger dans ce genre d'histoire et y découvrir plein de sentiments qu'on ne connaît pas.
1: Alors vous dites c'est pas un film, mais moi ça m'amuse parce que quand j'ai lu ça, je me suis dit c'est drôle, on voit que vous êtes comédienne. Parce que vous rentrez justement dans ces rôles, on voit bien que c'est pas forcément du tout des femmes qui ont votre personnalité, mais vous leur donnez vie et on entre à chaque fois dans un caractère, une histoire, une étape de vie différente avec des choses aussi simples que le départ d'un enfant à l'école et comment la maman la vit, ou des tragédies comme une maman qui a une fille anorexique et qui complètement désemparée, ou voilà, donc on aborde à la... Mais ce qui m'a amusée, c'est ça, c'est le livre d'une comédienne, en fait.
0: Oui, je crois que j'ai écrit comme une comédienne parce que Parce qu'en fait, moi, ce que j'aime, c'est me mettre dans la psyché des gens et des personnages. Donc, c'est ce que je fais quand je joue. Et là, c'est ce que j'ai fait quand j'ai voulu écrire ces histoires. J'ai été obligée de me mettre dans leur peau. Je sais même pas comment on peut écrire autrement, mais pour décrire ce qu'elles ressentaient, mais vraiment profondément. Et je l'ai ressenti, moi, en écrivant, physiquement. Parfois je pleurais en écrivant, parfois je riais, parfois j'avais peur, parfois vraiment quoi. Et oui, je pense que ça c'est peut-être mon côté comédienne. Et c'est vrai qu'on me dit souvent aussi que on voit les images en lisant le livre et que c'est déjà presque un film. Et d'ailleurs j'ai envie. Déjà je sais sûr que je vais en faire une pièce de théâtre. Et peut-être même un film, honnêtement, y aurait matière. Là, il faudrait couper, parce que sinon, il faudrait en faire une saga de 8 heures.
1: Oui, il faut choisir quelques personnages.
0: Il faut choisir certaines mères, mais clairement, ça ne va pas juste s'arrêter au livre.
1: Alors, on voit bien dans le livre, la maternité peut être une expérience de bonheur, d'émerveillement, et aussi d'angoisse, de crainte, de douleur.
0: Oui, c'est la vie, en fait. La vie est traversée, on traverse des hauts et des bas. Et puis, en fait, dépendant de ce qu'on a vécu soi, on ne vit pas du tout la maternité pareil. Alors moi, j'ai vraiment eu à cœur de ne juger aucune mère. Parce que je pars toujours du principe que toutes les mères font ce qu'elles peuvent avec ce qu'elles ont vécu, ce qu'elles ont reçu de leurs parents, ce qu'elles ont reçu de tous les bagages, parfois des bagages pourris, malheureusement, qui sont transmis. Et certaines femmes ont du mal à aimer ou à aimer correctement ou à aimer, on va dire, de manière constructive. Parfois, l'amour est donné très maladroitement ou pas donné du tout, mais c'est toujours dû à ce qu'elles ont vécu, lié à ce qu'elles ont enduré parfois. Et donc, je ne les juge jamais. J'essaye de comprendre ce qu'elles ressentent et pourquoi elles en sont là. Parce que c'est ça qui me fascine. Je pense pas qu'une femme puisse commencer la maternité en se disant « je vais être une mauvaise mère ». Ça n'existe pas, c'est pas une décision. C'est quelque chose qui se passe parce que malheureusement il y a trop de douleur ou que la situation devient très compliquée ou qu'elles sont avec un mari violent, je ne sais quoi. Enfin voilà. Donc j'ai voulu me mettre dans leur peau pour les comprendre et avec beaucoup d'empathie.
1: Oui, on sent cette empathie. On va pas déflorer tout, mais il y a cette maman aux prises avec l'alcool qui est très très bouleversante dans votre livre. Vous évoquez aussi la difficulté avec le travail. Comment on articule maternité avec pas mal de ironie un peu grinçante quand même, votre partie sur la femme ministre là quand même.
0: Oui, c'est mon côté féministe.
1: Oui, c'est un petit manifeste, cette femme ministre.
0: Oui, c'est vrai. Bah oui, parce qu'en fait, elle est ministre de l'égalité des droits entre les femmes et les hommes, et elle tombe enceinte. Et en fait, elle se rend compte qu'elle ne peut pas le dire tout de suite, parce qu'elle serait elle a peur d'être jugée, qu'on juge qu'elle n'est pas apte à continuer à être ministre alors qu'elle est enceinte. Enfin, voilà. Et quid de l'accouchement et de l'après et puis il y a un moment où elle a un déclic et c'est son bébé qui lui donne le déclic. Je trouvais ça beau que ça vienne de son ventre en fait et qu'à partir du moment où ce bébé lui de l'intérieur lui signifie qu'il existe, elle a cette espèce d'élan en disant je suis enceinte parce que c'est à ce moment-là qu'elle se sent maman. Et j'avais envie de parler de ça aussi, de la complexité qui repose sur les femmes uniquement, le fait que quand on travaille, qu'on a une carrière, qu'on a de l'ambition, et les femmes ont le droit d'avoir de l'ambition, parfois c'est compliqué à gérer avec la ou les maternités successives. Et pourtant, il faudrait vraiment tout faire pour que les femmes puissent...
1: Pour qu'il y ait de la place pour ça.
0: Voilà, oui. Exactement, vivre les deux.
1: Est-ce que vous avez envie de nous partager ce que la maternité vous a apporté à vous ?
0: Tellement de choses. On a combien ? 5 heures ? Tellement d'amour, en même temps, beaucoup de remises en question. Quand on devient mère, surtout la première fois, on revit un peu notre enfance, notre rapport à nos parents, plein de choses remises en perspective. Parfois c'est douloureux, et puis parfois on pardonne aussi parce qu'on comprend des choses qu'on n'avait pas comprises avant. Et puis cet amour que nos enfants nous donnent et qu'on leur donne, c'est fou. Et puis c'est fou de se dire qu'on peut fabriquer un être humain quand même. C'est déjà à la base de se dire, j'ai là, voilà, de l'intérieur est sorti ce petit être de moi. Et puis c'est cette petite merveille là que je vois grandir et puis qui maintenant s'exprime et puis qui maintenant a ses propres idées et puis débat avec moi, n'est pas d'accord avec moi et puis il peut m'apprendre des choses aussi et puis j'adore voir les enfants grandir. Je suis pas du tout comme ces mamans qui disent oh grandis pas trop vite. Moi j'adore les voir grandir et pour moi être maman c'est un parent d'ailleurs, c'est comme les petits oiseaux qui fabriquent un petit pont sur le nid pour leur apprendre à voler. C'est leur dire vole, éloigne-toi de moi, sois heureux sans moi. Je serai toujours là pour toi, je serai toujours dans le nid si tu veux me retrouver, mais sois heureux sans moi en fait. Parce que de toute façon, un jour, on sera plus là pour eux et on a envie qu'ils fassent leur vie. Donc, c'est leur donner les armes et assez de force pour vivre leur vie heureux sans nous plus tard.
6: Alors vous avez dit, cet enfant c'est moi, vous vous êtes déjà posé la question de l'origine de la vie, est-ce que c'est vraiment seulement vous, cet enfant, ou seulement votre mari, le papa, ou est-ce que la vie c'est, ça vient de plus loin?
0: Est-ce que
6: vous êtes déjà interrogée?
0: C'est une grande question, oui. Enfin, sans m'interroger, moi je pense qu'effectivement, la vie c'est pas entre la naissance et la mort, c'est beaucoup plus vaste que ça. J'ai pas vraiment de réponse. Mais déjà, je crois dans les âmes. Moi, je crois qu'on a plusieurs vies. Bon, voilà, chacun croit ce qu'il veut. Je pense qu'on revient plusieurs fois et que les chemins se croisent. Je pense que quand les gens partent, ils partent pas complètement. Qu'on peut encore avoir un dialogue avec eux.
6: Il y a une femme dans la Bible qui est enceinte, met au monde un enfant et qui s'écrit « C'est tellement grand, c'est pas moi, c'est Dieu. » Vous comprenez ce cri de cette femme ?« C'est tellement grand ce qui sort de moi, ça peut pas être moi, c'est Dieu. » C'est Dieu qui l'a fait, ça peut pas être moi, je sais pas faire un enfant. C'est forcément Dieu qui a
0: fait
6: ça.
0: La vie, de toute façon, c'est magique. Alors, personnellement, moi, je mets pas le nom Dieu parce que j'ai pas du tout été élevée dans la religion. Donc voilà, c'est pas mon. Moi, je ne mets pas ce nom-là. Je pense que chacun y met ce qu'il veut. Ce qui est sûr, c'est que c'est une force qui nous dépasse. Ne serait-ce que se dire que l'univers existe, qu'il y a peut-être d'autres univers, d'autres planètes avec la vie, on n'en sait rien, c'est tellement énorme. Je pense qu'on est des petites poussières. Et qu'il y a plein de choses qui nous dépassent. Plein. Que nous, en fait, pour se rassurer, l'humanité a dit, voilà, a mis des codes en se disant, ça commence là, ça s'arrête là. Ça... Mais je pense qu'effectivement, c'est... Ce sont des forces beaucoup plus vastes, on met le nom qu'on veut, mais je pense qu'en tout cas, même l'amour qu'on ressent à la naissance de notre enfant, il nous dépasse quelque part. Parce qu'on se dit, oh, je vais l'aimer très très fort. Mais en fait, enfin moi, la première fois que j'ai été maman, la première fois que j'ai ressenti cet amour, ça m'a fait comme une vague à laquelle en fait je ne m'attendais pas. Ça m'a comme un tsunami d'amour, quoi. J'en ai pleuré. J'étais waouh. Je me suis dit. En fait, je savais pas qu'on pouvait ressentir ça avant de le ressentir. Cet amour maternel qui dépasse tout, qui dépasse. Faut pas se mentir, qui dépasse l'amour qu'on ressent pour son conjoint ou c'est autre chose.
6: Faut pas que votre conjoint regarde cette émission. Non, il va être très très contrarié.
0: Il le sait. mais j'espère que lui aussi il ressent ça. Ce qu'on ressent pour son enfant, c'est fou. Parce que quoi que son enfant fasse, et d'ailleurs, il y a un chapitre dans mon livre là-dessus, sur une mère qui va au procès de son fils qui a tué un homme. Et en fait, ce truc qu'on dit, moi j'ai toujours dit à mes enfants, quoi qu'il arrive, quoi que tu fasses, je t'aimerais. Alors je peux être très contrariée en revanche, je peux être très en colère, mais cet amour ne partira jamais. Et j'avais envie d'explorer ça, et si notre enfant fait le pire? Qu'est-ce qu'on ressent? Alors évidemment que c'est horrible et qu'on culpabilise aussi en tant que mère en se disant qu'est-ce que j'ai mal fait, pourquoi mon enfant a fait ça. Mais cet amour, enfin moi je pense que cet amour ne peut pas partir. Et en fait elle continue à l'aimer. Elle est au procès, elle l'aime et elle a envie de continuer à lui dire, parce qu'elle se dit qu'elle est la seule personne à continuer à l'aimer. Parce qu'évidemment, que quelqu'un qui tue quelqu'un, enfin, tout le monde le juge et c'est normal, et plus personne ne l'aime, sauf sa mère.
6: Alors on va passer au deuxième mot, saison.
0: Saison. Alors, je pense que dans la vie, si on reste un peu sur le même thème, dans la vie, il y a plusieurs saisons et qu'il y a des cycles. Voilà. Et que moi, en tout cas, je vis ma vie comme ça. Il y a évidemment l'enfance et l'adolescence, tout un cycle où sont, voilà, une saison où les choses bourgeonnent, ça commence. Et puis après, on arrive à, enfin voilà, on commence les apprentissages, tout ça. Puis le jeune adulte, on en commence à apprendre ce qu'on veut faire, ce qu'on. Et puis après, pour ceux qui veulent, qui peuvent, il y a cette saison magnifique de devenir parent. Enfin, moi, je l'ai vécu comme ça. Évidemment qu'on n'est pas obligé de passer par là. Hein. Je juge pas les gens qui passent pas par là. Mais toute cette saison de, justement, de former une famille, voilà, de rencontrer l'homme ou la femme qu'on aime, de former famille, de faire des enfants. Et puis après, il y a une autre saison qui arrive dans laquelle je suis, qui est assez extraordinaire, je trouve, où on se retourne peut-être un petit peu plus vers soi parce qu'on a les enfants ont grandi, on sent qu'ils peuvent un peu faire les choses de leur côté. Et soit on reprend un travail ou une passion ou je sais pas, chacun. Et en tout cas, on a une force nouvelle parce qu'on est fort de tous les apprentissages de cette première saison, puis de tout ce qu'on a donné, parce qu'on a beaucoup donné dans la deuxième saison. Et où après, on se dit, bah, je peux à nouveau peut-être recevoir en repensant un peu à moi, mais en étant forte de tout ça. Et je trouve ça extraordinaire, cette étape-là, cette saison-là. Parce qu'on est libre aussi. On s'octroie plus de liberté et on est très forte. On est assez forte pour dire ce qu'on veut et ce qu'on ne veut pas, surtout. On se défend mieux. On se bat mieux quand il faut se battre. Et cette saison-là de la vie, je l'aime beaucoup. Et évidemment, après, il va y avoir une autre saison, qui est la dernière, parce qu'il y a 4 saisons. Et la dernière, moi, j'y suis pas encore, mais j'ai pas envie d'en avoir peur. Moi, j'aime beaucoup, beaucoup, beaucoup la présence des personnes âgées, mais énormément. Hein. Elles m'émeuvent. Beaucoup. Et, pardon, du coup, je trouve qu'on les écoute pas assez. Tout comme on n'écoute pas assez les enfants d'ailleurs, mais on n'écoute pas assez les personnes âgées parce qu'elles ont tellement de choses à nous apprendre. Et c'est beau en général, parce qu'elles ont traversé ces 3 autres saisons et qu'elles se sentent souvent seules, soit parce que leur conjoint n'est plus là, soit parce que voilà, les enfants sont partis, parfois ils ne pensent pas assez à leurs parents. Et ils ont perdu des amis, donc ils sont voilà de plus en plus seuls. Et je trouve qu'on devrait leur prendre la main vraiment jusqu'au bout. C'est important. Et j'adore moi parler avec les personnes âgées parce que ils ont souvent beaucoup d'humour parce qu'il y a un recul sur la vie que nous on n'a pas encore. J'espère que j'aurai cet humour en tout cas moi quand je serai dans ma 4e saison. Et puis j'espère surtout qu'il y aura des gens pour me tenir la main. Et que je ne serai pas trop seule, parce que c'est triste de finir sa vie seule. Et pourtant, quand on est encadré, entouré, je pense que la 4e saison peut être très joyeuse. Parce que quand on écoute les personnes âgées, elles ont tellement de choses à nous apprendre que justement, je pense que quand on est âgé, apprendre ces choses-là, ça peut être extrêmement enrichissant et on peut se sentir très utile. Par exemple, j'ai vraiment presque hâte d'être grand-mère, moi. Je pense que je vais adorer ça, mais vraiment pouvoir transmettre tout ça à mes petits-enfants, jouer avec eux, faire autre chose en fait avec eux, ne pas avoir les devoirs, les choses à organiser, voilà, ça je le laisserai à mes enfants à faire, mais transmettre tout plein de belles choses d'amour, de connaissances, de culture.
6: Alors ça tombe bien parce que le mot suivant c'était transmettre.
0: Ah bah voilà, on y est.
6: Après ce bel hommage aux personnes âgées, et je suis sûre que parmi nos téléspectateurs, il y en a qui se retrouveront et qui seront consolés par vos mots pleins de tendresse envers eux.
0: Ben j'espère. Transmettre, bah oui, transmettre, c'est tellement beau. Moi, je sais que pour, c'est comme si j'avais déjà fait un peu un plan de ma vie, mais là, je suis encore comédienne. J'ai ouvert une nouvelle porte en devenant autrice. Et donc ça, je pense que je pourrais le faire jusqu'à ce que mes neurones ne s'entrechoquent plus, mais je pourrais le faire jusqu'à très très tard, et ça me met vraiment en joie. Mais l'autre chose que j'ai envie de faire aussi, c'est de donner des cours de théâtre quand je serai plus âgée, parce que j'ai vraiment envie de transmettre, mais vraiment, vraiment, vraiment, très fort. J'en ai déjà donné, d'ailleurs pour une association qui s'appelle Les Apprentis d'Auteuil.
6: Ah oui, très bien.
0: Ouais, à des ados... avec des
6: parcours, des parcours difficiles,
0: des parcours cabossés, comme il disait. J'ai fait ça pendant 2 ans, mais j'adore transmettre. Vraiment, ça, pour moi, c'est extrêmement important.
6: Et ces ados au parcours cabossé, ça vous a appris ?
0: Beaucoup, beaucoup. Alors, j'étais très émue aussi, parce qu'il y a des histoires quand même très compliquées, très difficiles, et que, honnêtement, sur l'heure et demie que je passais avec eux par semaine... Je devais faire une demi-heure de théâtre, une demi-heure de psy et une demi-heure de police. C'était un peu le...
6: Ah oui. Plusieurs casquettes.
0: Plusieurs casquettes. Mais ils avaient tellement envie et besoin de me parler que, voilà, on parlait aussi beaucoup de ce qu'ils vivaient. Et puis, bah, après, je faisais des ponts avec le théâtre. Et puis, en même temps, je savais que ça pouvait leur faire du bien de faire du théâtre, de pouvoir exprimer des choses. Par exemple, je les faisais crier à la fin du cours. Juste un cri. Et je leur disais, vous mettez ce que vous voulez dans ce cri. Ça peut être de la peur, de la joie, de la tristesse, de la colère. En fait, on peut crier pour plein de raisons différentes, mais il faut que ça sorte. Et je me souviens d'une élève qui m'avait dit, mais moi, je ne sais pas crier, madame, je ne crie jamais. Je dis, oui, mais tu vas voir, ça, essaye, ça va te faire du bien. Et en fait, elle était vraiment complètement très, très réservée là-dessus et complètement fermée. Et elle a mis plusieurs cours. Il y a un cours, j'ai fait sortir tout le monde. Je me suis dit que peut-être si on était que toutes les deux, elle y arriverait. Un jour, elle a commencé à y arriver. Et la semaine d'après, elle est venue vers moi, elle a dit « Je me suis entraînée, j'y arrive à crier, je vous montrerai !» Ça m'a tellement... Et à la fin de l'année, elle m'a écrit un petit mot en disant « Merci de m'avoir appris à crier !» Et en fait, je me dis que ça peut... C'est bête, hein, c'est des petites pierres, mais en fait... Déjà, dès qu'on peut aider quelqu'un, dès qu'on peut aider les gens, il faut le faire. Et aider les jeunes, les ados, pour le coup, transmettre aux jeunes. Quand je vais faire des cours de théâtre, j'ai vraiment envie que ce soit, enfin voilà, des jeunes, ceux qui commencent, quoi. Et les cours de théâtre, en plus, c'est pas que pour faire du théâtre. Les cours de théâtre, ça peut aider dans la vie, en fait. Ça peut aider à se sentir mieux dans son corps, à s'accepter mieux, à pouvoir prendre la parole, être plus en confiance, en fait. Et du coup, je trouve que cette transmission-là, elle est belle. Donc ça, c'est sûr qu'un jour, j'ouvrirai mon cours de théâtre.
6: Génial. Donc il y aura sûrement parmi nous des gens qui prennent note et se disent « je m'inscrirai ».
0: Pas tout de suite, parce que là, j'ai pas le temps, mais dans quelques années, c'est sûr.
6: Alors, on peut passer au dernier mot. Et oui. Ce dernier mot, c'est « espérance ».
0: Ah, c'est beau. Alors, moi, j'ai tout le temps envie de garder espoir. De toute façon, sans espoir, honnêtement, on ne ferait plus rien. En ce moment, on fait des manifestations pour les enfants dans la rue. Parce que ce qui se passe est inacceptable et qu'il faut changer le système.
6: Donc, vous faites référence au drame de la petite Liana.
0: Exactement. En fait, au drame de la petite Liana qui a donné cet élan, mais malheureusement, il y en a beaucoup, beaucoup, beaucoup des drames derrière Liana. Il y en a eu beaucoup avant. Malheureusement, il y en aura beaucoup encore et on veut que ça cesse, ou en tout cas qu'il y en ait beaucoup moins, parce qu'il y a des solutions à trouver pour ça. En tout cas, il faut les chercher ensemble et il faut s'emparer du problème. Et si on n'avait pas espoir, on n'irait pas dans les rues pour crier, justement, pour crier pour les enfants et dire « entendez-nous, entendez-les, il faut que ça change ». L'espoir, ça nous fait faire des belles choses, des grandes choses. L'espoir d'un monde meilleur, c'est peut-être tout couillon, mais l'espoir qu'un jour ça ira un peu mieux, que même pour la planète, c'est compliqué. Pour l'instant, on va vraiment pas dans le bon sens, mais si on garde pas espoir, à ce moment-là, on fait plus rien. Et on fait rien pour moins polluer et pour que ça revienne dans l'autre sens et que la planète aille mieux. Enfin, en fait, pour tous les problèmes, si on perd espoir, on fait plus rien. Donc il faut pas baisser les bras, sinon on vit plus. Voilà. Donc l'espoir égale la vie finalement. Sans espoir, on se lève plus le matin.
6: Ce que j'entends de ce que vous dites, c'est que espérer, c'est agir. Vous agissez parce que vous espérez.
0: Oui, c'est vrai. Oui, c'est complètement lié. Exactement.
6: Et à la fois, vous parlez d'espoir et pas d'espérance. Pour vous, c'est le même, c'est équivalent.
0: Oui, alors c'est vrai, il y a une petite nuance. Expliquez-moi la différence, tiens, ce que vous pensez.
6: Je crois que l'espoir, c'est quand humainement, il y a encore de l'espoir. C'est-à-dire que là, justement, vous espérez en protestant que quelqu'un vous écoute et change quelque chose.
0: Ouais.
6: Je crois que l'espérance, c'est quand humainement, il n'y a plus d'espoir.
0: Oui.
6: Alors, on lève les yeux vers autre chose et on attend d'ailleurs. On se dit, est-ce qu'il faut attendre du ciel ou de Dieu Est-ce que quelque chose peut advenir quand humainement, plus rien n'est possible ?
0: Oui, alors moi j'ai encore envie de croire dans les hommes et de me dire que... Alors c'est peut-être pour ça que j'ai plus pris le mot espoir, parce que vraiment c'est très beau d'avoir la foi, et pour certaines personnes c'est une grande aide, et d'ailleurs en fin de vie c'est souvent beaucoup plus, j'ai envie de dire, beaucoup plus facile, beaucoup plus doux quand
6: de
0: on
6: se
0: a
6: dire
0: la foi.
6: Qu'il y a une vie après.
0: Exactement. Mais moi, sans avoir la foi dans un Dieu, j'ai quand même cette idée que l'âme ne s'éteint pas au moment de la mort. Donc, quelque part, je pense que je peux quand même voir la mort comme pas la fin d'un chemin, mais on va dire un point sur cette ligne-là. Mais en revanche, oui, j'ai envie de me dire que les solutions doivent quand même venir des hommes, parce que les problèmes sont venus des hommes. Donc il y a un moment où
6: faut se retrousser les manches.
0: Il faut mettre des pansements sur les plaies qu'on a créées. Voilà.
6: Oui, c'est pour ça, c'est assez beau de voir que espérer, c'est aussi se retrousser les manches.
0: Oui, c'est surtout ça.
6: Donc vous avez dit que l'âme vous semblait quelque chose d'immortel ?
0: Oui. Oui, c'est sûr.
6: Donc il y a quelque chose de nous
0: qui
6: ne meurt jamais.
0: Moi, j'en suis sûre. Oui, alors peut-être pas nous, c'est-à-dire pas notre vécu. Je pense que notre vécu, enfin voilà, une vie reste cette vie-là. En revanche, l'essence même de nous, je ne sais pas comment l'expliquer différemment, mais oui, notre âme, je pense qu'elle voyage et qu'elle ne s'éteint jamais. Moi, je pense ça. Ça me fait du bien de le penser après. Et puis surtout, je le sens, en fait. Je le sens parce que... je sens qu'il y a certaines personnes qui sont parties, qui ne sont pas vraiment parties. J'en suis sûre. Voilà. Il y a des petits signes comme ça, des... Alors évidemment que ça rassure de... Voilà, il y a des gens qui vont dire oui, ça vous rassure de le penser parce qu'on est moins triste. Mais en fait, vraiment, je le sens physiquement. Je vais vous raconter quelque chose, par exemple. Quand je jouais un seul en scène à un moment, je parlais de la Shoah. Je répétais toute seule le texte la nuit. J'aime beaucoup travailler la nuit seule chez moi. J'étais à un moment où je parlais des enfants de Thérésine qui avaient fait des dessins. Enfin, voilà. Donc je parlais de ça dans le seul en scène, et c'était un moment très très difficile, très émouvant. On va peut-être me prendre pour une folle, c'est pas grave, je le raconte quand même. J'étais dans mon salon seule. Il y a une grande lampe dans mon salon. Elle a commencé à bouger. Mais vraiment, et c'est une grande lampe très lourde. Et elle a fait comme ça, des mouvements comme ça. Et je me suis dit, il y a un chien, parce que j'ai deux chiens. Il y a un chien qui vient de passer à côté. Je l'ai pas vu, qui est rentré dans la lampe. J'ai regardé. Il y avait une chienne qui dormait et une autre qui était dans. Enfin, bref, non, c'était pas les chiens, c'était pas possible. Et je me dis, ok, mais quoi ? Et je me lève, je cherche. Je me dis, je sais pas, une souris, un rat, enfin, j'en sais rien. Et j'ai d'abord cherché une explication plausible, en fait. Et puis rien. Et je me suis plantée devant la lampe, et je vous jure, j'ai senti quelque chose, en fait. J'ai senti que j'étais pas seule. Et qu'en fait, j'étais accompagnée sur ce, sur cette histoire-là. Comme si on me disait merci d'en parler, je sais pas, j'ai senti ça. Physiquement, ça m'a pas du tout fait peur, parce que dans l'absolu, ça pourrait me faire peur, mais là, pas du tout, parce que j'ai senti quelque chose de très enveloppant, de beaucoup d'amour, de quelque chose de positif. Et je suis retournée m'asseoir, ça a continué, ça a duré 5 minutes à peu près. Et puis voilà, ça, le mouvement s'est un peu arrêté. Et en fait, de ce jour-là, je me suis dit, OK, ce texte-là, je vais le jouer accompagné. J'y crois beaucoup, vraiment. Déjà, avant ça, j'y croyais, mais je pense que les AA... Puis d'ailleurs, quand j'ai visité le camp de Térésine, pour le coup, à un moment, dans une des salles, toute petite, c'était une salle où on mettait les Juifs avant de les envoyer au camp de la mort. Bref, horrible. Et on en mettait 50 dans une toute petite pièce et pendant des jours. Et en gros, honnêtement, pour tenir là-dedans, il fallait que tenir. On était obligé d'être debout. Donc ça veut dire qu'ils étaient debout comme des sardines dans cette petite pièce, sans fenêtre. Bref, et je suis rentrée dans la pièce, je suis ressortie tout de suite. Je ne pouvais pas rester dans la pièce. Impossible physiquement. Parce que je pense qu'elle est vraiment encore habiter cette pièce-là, il y a quelque chose dedans. J'ai déjà ressenti ça dans des lieux qui où je sens des ondes positives, on appelle ça comme on veut, mais
6: là c'était plutôt négatif.
0: Et là c'était très négatif. Peut-être que je suis peut-être plus réceptive que d'autres à ça, mais il y a tellement de moments dans ma vie où je me suis dit qu'il y a des choses qu'on ne voit pas mais qui sont là, que je me dis que ça doit être lié à des vies.
6: Des gens qui sont passés là. Il y a un monde invisible. Il y a un monde invisible qui nous accompagne.
0: Moi, je crois, oui. Oui.
6: Merci beaucoup, Mélanie Page. On va se retrouver tout de suite pour conclure cette émission.
0: Merci.
6: À tout de suite. Nous sommes toujours sur KTO dans Lumière intérieure et vous êtes toujours là.
0: Oui.
6: Vous n'avez pas pris la fuite.
0: Je n'ai pas pris mon envol.
6: Après l'expérience des mots, comment est-ce que vous avez vécu ce moment ?
0: C'était hyper intéressant, émouvant. Et finalement, quand on est seul, je pense qu'on est... On parle différemment que quand il y a quelqu'un en face de nous. Il y a des petites barrières qui tombent, des petits verrous qui sautent. Donc, c'est pas inintéressant.
6: Est-ce qu'il y a un mot que vous avez plus aimé que l'autre ?
0: Espérance, c'était pas mal quand
6: Espérance,
0: même.
6: Espérance, c'était joli.
0: Ouais. Ouais. Oui, parce que c'est positif.
6: Oui.
0: Que j'aime toujours aller vers le positif, même quand ça va pas. Je pense que ça, c'est ma maman qui me l'a appris, pour le coup. Espèce de méthode Coué, quoi. Si on continue à sourire, je crois que c'est pour ça que je souris beaucoup. Elle souriait beaucoup aussi. Quand on sourit à la vie, la vie nous rend des choses positives, j'y crois beaucoup. Donc, l'espérance, c'est ça aussi, c'est de se dire qu'on a toujours envie de continuer à sourire.
6: À aller vers la lumière, vers quelque chose de positif.
0: Exactement. Mais ça ne veut pas dire être naïf et se dire que tout va bien quand tout va mal. Hein. Mais d'essayer de voir toujours ce qui peut aller mieux, de voir le verre à moitié plein plutôt que le verre à moitié vide. Quoi. Ouais, ça aide énormément.
6: Moi, j'avais envie de revenir sur une chose qui m'a touchée dans ce que vous avez dit. Vous avez, il y a beaucoup de choses, mais il y en a une qui m'a particulièrement touchée. Vous avez parlé d'un tsunami d'amour, d'une vague d'amour, et j'avais envie de vous partager. Vous connaissez peut-être Saint Augustin. Et Saint Augustin, il dit, quand on s'aime, donc quand il y a quelqu'un qu'on aime, il y a la personne qu'on aime, il y a nous, et entre nous, il y a l'amour. Uh-huh. Et il dit, donc c'est, je pensais à ça, ce tsunami d'amour qu'on éprouve. Et il dit, ça, c'est l'esprit de Dieu.
0: Oui.
6: Et du coup, vous dites que vous n'êtes pas croyante, mais je me dis c'est assez beau parce que Saint Augustin, il a l'air de nous dire qu'en fait, ce tsunami d'amour, si je prends votre expression, c'est déjà une expérience de Dieu.
0: Bah oui, certainement. Alors, je suis hyper mal placée pour parler de ça parce que j'ai eu aucune éducation religieuse, tout ça. Mais en tout cas, ce qui est sûr, c'est que si on prend la religion sous le côté de l'amour, c'est-à-dire que si on prend tout ce qui est beau dans la religion, c'est-à-dire de s'aimer les uns les autres, de s'aider les uns les autres, de se dire que tout est amour, que voilà, tout ça, c'est sublime. Si tout le monde pouvait appliquer ça, ce serait super.
6: Oui.
0: Bon, malheureusement, parfois, il y a eu d'autres choses, des guerres et des voilà, qui une autre façon de prendre la religion qui a été beaucoup plus destructrice. Mais ce qui est sûr, c'est que à la base, ce que ça devrait être, c'est de l'amour. Donc là, de ce côté-là, moi, je trouve que c'est très voilà, c'est, là, ça, c'est pour moi, c'est très positif.
1: Dans ce cas-là, ça voudrait dire que vous avez déjà fait une expérience de Dieu.
0: Mais peut-être, sans le savoir.
1: Est-ce que vous avez fait l'expérience de l'amour?
0: Oui.
1: C'est chouette.
0: En fait, ce que vous voulez dire, c'est que ça nous dépasse, en fait. C'est ça que ça veut dire.
1: Je pense qu'il dit plus que ça. Il dit, l'amour, c'est Dieu.
0: Ouais,
1: donc,
0: ouais.
1: Si j'aime quelqu'un et que je sens en moi ce tsunami, c'est déjà Dieu qui a touché mon cœur.
0: Ouais. Bah, du coup, moi, j'y mets pas les mêmes mots, mais...
1: Oui.
0: Mais oui, ça doit être ça.
1: Est-ce qu'il y a quelqu'un à qui vous aimeriez dire aujourd'hui votre gratitude, particulièrement, si vous devez choisir une personne à dire, à remercier?
0: Ma maman.
1: Votre maman?
0: Ouais, ouais, ouais. Oh, bah ça y est, vous allez me refaire pleurer. Ouais. Peut-être que je lui ai pas assez dit merci tant qu'elle était là, mais... je pense qu'on dit jamais assez merci à nos mamans. Mais je pense qu'elle est là quelque part. Donc merci. Et d'ailleurs, si j'ai écrit ce livre, c'est pour elle aussi. Elle écrivait aussi et magnifiquement bien. Et puis si j'ai choisi le thème de la maternité, c'est pas pour rien. Parce que je venais de la perdre et que j'avais envie de recréer un peu ce lien. Mais le lien d'une mère à son enfant, waouh, j'y ai arrivé. Il se coupe jamais complètement. Ce cordon ombilical qu'on coupe physiquement à la naissance, en fait, il est toujours là. Que les mères soient là ou pas, elles seront toujours là, toujours dans notre cœur. Et je pense que ce que je ressens pour mes enfants, même quand je serai plus là, ce sera toujours là avec eux, quoi. Donc, merci à toutes les mamans.
1: Et on rend hommage à votre maman alors ce soir.
0: Oui.
1: Avec vous. Merci beaucoup Mélanie Page.
0: Merci.
1: Je rappelle que vous pouvez retrouver cette émission sur kateotv.com. Merci de nous avoir fait voyager comme ça, d'avoir beaucoup d'émotions.
0: Merci.
1: Et de joie. Merci beaucoup.
0: Merci beaucoup.
1: À bientôt.
0: À bientôt.

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1: Bonjour tout le monde, bienvenue sur Radio Présence, il est 7h, très bon début de journée.
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5: Nous allons traverser aujourd'hui le pont des Catalans, qui ne s'est pas toujours appelé le pont des Catalans, mais qui a eu une histoire très très intéressante. C'est la construction de ce pont, elle s'est intégrée à un projet d'achèvement de la ceinture des boulevards, mais on avait pris en compte deux données qui étaient des données essentielles. D'abord, favoriser le passage des personnes et notamment des ouvriers qui travaillaient rive droite sur tout le secteur des amidouniers, dont la manufacture des tabacs et bien d'autres activités, qui étaient massivement sur le quartier Saint-Cyprien et qui devaient avoir des meilleures commodités de circulation à pied. Et puis, il y avait quelque chose de très très important. Toulouse a toujours été une ville qui était marquée par la présence de l'armée. Et il y avait deux pôles qui étaient très intéressants. Celui des anciennes casernes Compense-Caffarelli, qui était le lieu de cantonnement des militaires. Et les installations de la cartoucherie avec les jouxtants, un espace qui s'appelait le polygone, qui était l'espace de manœuvre de ces mêmes soldats. C'est la conjonction de ces deux raisons qui ont poussé la ville à lancer le pont des Catalans. Mais alors, que fait-on comme pont sur un espace où la Garonne est très large? La ville décide de lancer un concours et elle va lancer un premier concours en 1901 pour recruter un architecte capable de construire ce pont. Et bien ce concours est infructueux. Mais au jury se trouve Paul Séjourné, qui sera un acteur décisif et qui sera le futur constructeur du pont. Il est au jury en tant que spécialiste reconnu de la construction des ponts. Il voit l'embarras de la ville et il propose un projet qui est celui qui va être retenu. Projet très nouveau, ce pont des Catalans, on ne l'imagine pas aujourd'hui, mais il y a beaucoup de photos d'époque qui le montrent, est un pont qui a une double succession d'arches qui sont reliées par le tablier du pont. Et c'est absolument exceptionnel. C'est un pont aussi qui s'inscrit dans le paysage. Oui, on retrouve les ouïes, les dégueuloirs du pont Neuf. Et aussi, on retrouve les matériaux, puisqu'on a du galet de Garonne. Et on a un très beau décor aussi, que j'invite tout le monde à regarder, sur les côtés du pont.

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4: Mais comment est-ce possible ? Jacob croyait épouser Rachel, et le lendemain, à la lueur du jour, ce n'est pas Rachel, c'est Léa, sa sœur aînée qui est à ses côtés. Ah là là, le rusé Laban, le père de Léa et Rachel. Le lendemain, quand Jacob va le voir, eh bien Laban ne baisse pas le front, non, non, non. Sa langue ne trébuche pas sur les mots, non, non. Et il affirme haut et fort, ainsi en est-il de la tradition. L'aîné se marie en premier. Tu voulais épouser ma fille, tu as épousé l'aîné. Et Jacob se remémore la cérémonie de la veille. Son épouse, recouverte d'un voile. Le banquet organisé par Laban, le vin servi de nombreuses fois dans son verre. Le dupeur a été dupé. Oui, on lui laissera bien épouser Rachel dans une semaine, mais il devra travailler pour Laban encore 7 ans. Jacob a donc 2 épouses. Et s'il aime profondément Rachel, c'est Léa la première qui lui donne un fils, puis 2, puis 3. Ainsi, Léa ne reçoit pas l'affection du cœur, mais elle est féconde. Rachel, qui elle est aimée, garde son ventre vide. Les années passent. Jacob a de nombreux fils. Les fils qu'il a avec Léa, sa femme, et avec Zilla, la servante de Léa. Et les fils qu'il a avec Bila, la servante de Rachel. Enfin, après de nombreuses années, on dit que Dieu se souvient de Rachel, il exauce son vœu le plus cher, et elle met au monde un fils, Joseph. À ce moment-là, Jacob va voir Laban. Il a travaillé pour lui de nombreuses années. Il est temps pour lui de s'occuper de créer sa propre richesse. Il faut que Laban le laisse partir. Ah, pour salaire, il ne demande presque rien. Il propose de mettre à part, parmi les béliers, les moutons, les chèvres, parmi le petit troupeau, tous ceux qui sont tachetés, mouchetés, ou les moutons qui, au lieu d'être clairs et blancs, sont bruns. Quand il partira, son troupeau ne sera composé que de ces bêtes mouchetées, rayées, ou des moutons bruns. Laban donne son accord. Des moutons rayés, mouchetés, ou des moutons bruns, il n'y en a pas beaucoup. Son beau-fils partira avec peu de choses. Et ça lui va bien. Peut-être qu'il restera pour continuer à gagner sa vie et qu'il travaillera ainsi pour lui. Ça lui va bien. Laban donne son accord. Et le jour même, Jacob retire du troupeau les bêtes tachetées, mouchetées et les moutons bruns. Il les confie à ses fils qui vont les faire paître beaucoup plus loin. Mais à partir de ce jour-là, n'oubliez pas à qui nous avons affaire. Jacob est rusé, Jacob est malin et Jacob a reçu la bénédiction. Il est béni et tout ce qu'il entreprend réussit. À partir de ce jour-là, dès que les belles bêtes dans le troupeau qu'il garde, il continue de garder le troupeau de Laban. À chaque fois que les belles bêtes commencent à être en chaleur, il met dans leur auge et tout autour d'elles des baguettes de peupliers, d'amandiers ou de platanes dont il a préalablement retiré l'écorce. Si bien que ces baguettes sont toutes tachetées, rayées, mouchetées si l'on veut.

possession une immense richesse. Il était temps pour lui de partir avec ses femmes, ses enfants, son troupeau. Il voulait rentrer dans son pays.

Si vous vous souvenez, il avait quitté sa terre pour fuir la colère de son frère aîné dont il avait volé la bénédiction. Et rentrer au pays, c'était donc affronter son frère Ésaü, Ésaü le coléreux, Ésaü le vengeur, Ésaü qui lui avait promis la mort. Prudent, à mi-chemin, Jacob envoie des messagers. Ils doivent transmettre sa parole. « J'ai séjourné chez Laban comme un immigré. J'y suis resté jusqu'à présent. Je possède des bœufs, des ânes, du petit bétail, des serviteurs et des servantes. J'espère pouvoir trouver grâce à tes yeux, Jacob, ton frère, ton serviteur. » Mais les messagers reviennent plus vite que prévu pour dire qu'Ésaü vient à la rencontre de son frère. Mais il ne vient pas seul, il est accompagné de 400 hommes. Ils vont nous massacrer. Aussitôt, Jacob sépare ses biens en deux. S'il détruit et saccage un camp, l'autre aura la vie sauve. Puis il tombe à genoux et prie le Dieu d'Abraham, le Dieu d'Isaac. Il dit « J'ai peur ». J'ai peur qu'Ésaü vienne et me frappe. Je t'en prie, délivre-moi de sa main. Et Jacob passe ainsi la nuit, disant « Tu m'as béni, ne me retire pas ta bénédiction, je t'en prie. » Le lendemain, il prélève sur son bien des richesses pour en faire cadeau à son frère. 200 chèvres, 20 boucs, 200 brebis, 20 béliers. Passez devant moi. « Laissez un espace entre chaque troupeau, et quand Ésaü vous interrogera, vous direz que ces bêtes appartiennent à Jacob et qu'il les offre au Seigneur Ésaü. Jacob, le serviteur d'Ésaü, arrive derrière vous. » Jacob espère que ses présents et cette attitude humble atténueront la colère de son frère. La nuit s'étend, et c'est au tour de Jacob de prendre la route.

0: Il arrive près d'un torrent. Il trouve le gué et fait passer ses deux femmes, ses deux servantes et ses 11 enfants. Et alors qu'il est seul sur la rive, on le voit lutter avec quelqu'un. Est-ce cet homme qui l'empêche de passer ou est-ce Jacob qui s'accroche à cet homme pour l'empêcher de s'en aller toute la nuit? Une lutte corps à corps, une lutte sans coup, l'un accroché à l'autre. L'aube va se lever et l'homme demande « Lâche-moi !» et Jacob de s'accrocher « Je te lâcherai si tu me bénis. Quel est ton nom ?»«
1: Mon nom est Jacob. » Alors l'homme lui répond « Ton nom ne sera plus Jacob, mais Israël. »«
0: Mais qui es-tu ? Pourquoi me le demander ?» Et là, l'homme le bénit. Jacob passe enfin le torrent. Il dira que c'est à la face de Dieu qu'il s'est accroché. Et Ésaü arrive avec ses 400 hommes. Aussitôt Jacob fait mettre ses femmes et ses enfants en arrière. Il se place devant, s'agenouille, se prosterne. Et Ésaü court jusqu'à lui, le prend dans ses bras, l'embrasse. 20 ans, plus de 20 ans se sont passés. La colère a disparu et la paix s'installe entre les deux frères. Le plat de lentilles est bel et bien oublié. La bénédiction volée est pardonnée. La paix s'est installée. Eh bien, c'est ainsi que se termine

0: termine cette histoire avant de rebondir sur d'autres épisodes que vous découvrirez un jour, avec moi ou avec un autre conteur, en ouvrant le livre ou en écoutant les histoires à la radio. Et écouter une conteuse à la radio, c'est bien, mais l'inviter, c'est beaucoup mieux. N'hésitez pas à me contacter, je suis Catherine Caillot. Merci.
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7: Bonjour les amis.
8: Et bonjour les auditeurs.
7: Nous voilà à l'Arche en pays toulousain.
8: Oui.
7: Avec nos amis.
4: Jérémy Doniac.
8: Et Fanny.
7: Et notre ami
9: Alice.
7: Et Alice, aujourd'hui, c'est la star de notre interview, puisque c'est sur elle que se concentrent nos cœurs et nos regards. Alice, notre princesse des maraîchages, remontée tout droit de ses récoltes. Alors, dis-nous, Alice.
9: Alors, aujourd'hui, j'ai parlé que bientôt, j'ai fêté mes 40 ans en avril.
7: Waouh! Les 40 ans d'Alice, dis donc, ça va être une fiesta.
9: Une grosse fête avec tous mes amis, quelques familles de mon copain.
7: Extraordinaire!
9: Un repas, la fête et tout.
7: Fabuleux.
9: Et avec mes 10 ans, moi élu de Saint-Saïs.
7: Et bah dis donc, c'est une fête multiple.
9: Ouais.
7: Alors, tes 40 ans, et puis 10 ans à l'Arche.
9: Ouais.
7: Oh là là. Ah ouais, donc ça te fait un double anniversaire.
9: Ouais, le double, ouais.
7: Avec de multiples bougies à étincelles.
9: Ouais.
7: Qui vont crépiter dans la liesse et l'allégresse.
9: Ouais.
7: Et alors, tu vas faire ça à l'Arche.
9: Ouais.
7: Tu as déjà une organisation, un plan, un programme?
9: Pas encore, j'ai en train de faire ce week-end.
7: Tu vas préparer ça ce week-end?
9: Ouais.
7: Tu vas préparer des mises en scène, de la déco,
9: ouais,
7: de la mangeaille. Qu'est-ce que tu prépares? Tu mijotes ça comment?
9: Avec des musiques qui bougent. J'espère qu'on va avoir un DJ, qui sera super.
7: Un bon DJ pour mettre l'ambiance, le feu sur la piste.
9: Ouais.
7: Un bon DJ qui nous fasse nous remuer et rebondir.
9: Ouais.
7: Mais non, mais ça va être incroyable. Alors Alice, un bon DJ, t'en connais un ou pas? Tu as déjà des contacts?
9: Mais je recherche, mais je n'ai pas trouvé.
7: On va trouver.
9: Ouais.
7: On fait une bonne enquête, on va trouver sur le DJ qui va nous mettre une ambiance du tonnerre. Toi, tu aimes danser, Alice,
9: ouais,
7: hein, faire la fête.
9: Oui.
7: Qu'est-ce qui est important pour toi dans cet anniversaire? C'est de marquer une date.
9: Ouais. Que là, j'ai 39 et bientôt, je vais faire mes 40 ans comme un Mathieu Guess avec un t-shirt noir. Et tout ça.
7: Tu vas t'habiller, tu vas mettre des habits de lumière ce jour-là.
9: Ouais.
7: Un t-shirt noir ou t'as prévu une robe à paillettes?
9: Ah, mais je n'ai pas, mais j'ai qu'une robe blanche avec des paillettes dorées dessus.
7: Oh, tu vas être la reine du jour. Belle comme.
8: Comme un cœur.
7: Et ben voilà, belle comme un cœur. Ce qui est déjà le cas tous les jours, ouais, en fait. Hein. Quel que soit le jour, tu es belle comme un cœur, ouais, Alice. Et dis-moi, c'est une fête à laquelle tu invites tous tes amis de l'Arche.
9: Ouais. T'es un assistant, tout ça, c'est un volontaire.
7: Ouais, donc ça va faire un petit paquet de monde,
9: ouais,
7: un bon troupeau joyeux, une équipe de fête de première classe.
9: Ouais.
7: Et tu invites bien sûr tous tes amis et cohabitants du foyer.
9: Ouais.
7: Et puis tous tes collègues de travail du maraîchage.
9: Ouais. Guillaume Bartolin, Garmina, Mégane, Guillaume.
7: Quelle merveille. Tu mérites qu'on te fête.
9: Ah oui.
7: Et ouais. Tu mérites qu'on te célèbre, qu'on te mette à l'honneur.
9: Mmh.
7: C'est chacun son tour ici, puisque des anniversaires, ça se fête en grande quantité toute l'année.
9: Ouais.
7: C'est quand, toi, Jérémy?
4: En octobre, je vais faire 24.
7: 24 pour Jérémy. Et toi, Fanny, c'est quand?
8: Moi, mon anniversaire, c'est le 27 avril.
7: Bon, alors voilà des perspectives.
9: Ouais.
7: Et donc, en attendant, et de manière imminente, c'est celui d'Alice qui se prépare.
9: Ouais.
7: Et puis, un changement de dizaine, qu'est-ce que ça te fait? Ça te fait de l'effet d'avoir 40 ans ou...
9: Ça fait grandir encore plus.
7: Ça fait grandir. Tu as l'impression que ton cœur s'élargit au fil des années.
9: Oui.
7: Qu'il est de plus en plus grand, spacieux. Ouais. Ton cœur qui palpite, tellement doux. Tu te sens heureuse.
9: Oui.
7: Tu te sens fière.
9: Fière et grande.
7: Fière et grande, c'est trop beau. C'est la grandeur dans la petitesse, la simplicité, la vérité.
9: Ouais.
7: Qu'est-ce qui est important pour toi dans la vie?
9: Continuer de travailler, plein de choses.
7: Ouais, le travail, parce que c'est tous les jours, ton engagement quotidien dans la terre.
9: Ouais.
7: Et puis, qu'est-ce qu'il y a d'important encore dans ta vie? Qu'est-ce qui est essentiel pour ton cœur?
9: Toute ma famille aime voir grandir.
7: Que ta famille te voit grandir.
9: Ouais.
7: C'est trop beau, ça.
9: Mon frère, ma mère.
7: Fabuleux. Et puis, qu'est-ce qui fait encore palpiter ton cœur? Donc, le travail, la famille, qu'elle te voit grandir.
9: Ouais.
7: Qu'est-ce qui est encore très, très fort dans ta vie, dans ton cœur?
9: Il y a ma référente Emma, que ça m'a attendu que, vu qu'il n'y a plus Fonciane, c'est maintenant c'est Emma.
7: Donc c'est une nouvelle référente pour toi.
9: Ouais.
7: Un lien fort qui se crée, se tisse, se noue avec elle.
9: Ouais.
7: C'est beau ici les liens.
9: Ah oui.
7: Ça fait vivre nos cœurs tous les jours. On palpite de tous ces liens.
8: Ah ben ça oui. Hein. Ah oui, oui.
7: Ah oui, Fanny est d'accord.
9: Ouais.
7: Les liens, bah oui. C'est ce qui nous tient les uns aux autres. Tout à l'heure, on a joué en théâtre navigation dans une barque dans laquelle on est tous montés et on ramait ensemble, à l'unisson, en s'encourageant. Et c'est un peu la symbolique de ce qu'on vit à l'Arche.
9: Ouais.
7: D'ailleurs, c'est le dessin, le logo de l'Arche, c'est une barque.
9: Ouais.
7: On est embarqués ensemble.
9: Tous, ouais.
7: Sur les flots, parfois calme plat, parfois plus vigoureux, parfois grosses vagues qui dépotent, parfois tempête.
9: Ouais.
7: Et puis retour à la douceur des flots. Tu aimes nager?
9: J'aime bien nager, ouais.
7: J'aime bien nager. Donc l'image de la barque dans laquelle on est tous, on rame, on navigue, on flotte, ça te parle?
9: Ouais. Ah oui.
7: Et alors là, tu rentres d'une matinée de maraîchage.
9: Ouais.
7: Tu bosses depuis quelle heure?
9: On a commencé depuis 8 heures.
7: Ouais, sacrée matinée, hein.
9: Ouais.
7: 4 heures de travail intensif.
9: Ouais.
7: Qu'est-ce que tu as fait ce matin?
9: Ce matin, on a préparé mon pépin avec Guillaume pour jeudi. Et après la pause, j'ai un peu à tous les branches de tomates qui sont mortes.
7: Retirer les branches mortes pour laisser respirer les plantes.
9: Ouais.
7: C'était quoi? C'est des arbres fruitiers?
9: Fruitiers, ouais.
7: Eh ben, c'est précieux, hein, ce que vous faites. Parce que grâce à ce travail, ensuite, ça pousse.
9: Ouais.
7: Et puis, on le mange.
9: Ouais.
7: C'est récolté, c'est cuisiné.
9: C'est cuisiné.
7: Et ça finit dans nos assiettes midi et soir.
9: Ouais.
8: Midi et soir.
7: La chance
9: d'être
7: nourri comme ça par les bons produits de la terre locale.
9: Ouais.
7: Eh bien, mon Alice, est-ce que tu es fière de toi?
9: Oui.
7: Ouais, il y a de quoi. Hein.
9: Ouais.
7: T'es tellement douce. C'est merveilleux d'avoir pu te retrouver pour cette petite interview d'aujourd'hui. Qu'est-ce que tu as envie de dire comme petite phrase dernière aux auditeurs qui vont t'écouter et qui vont te recevoir?
9: Mais je l'ai dit à tout mon corps. Merci beaucoup.
7: Nous aussi, on te dit merci, Alice.
9: Ouais.
7: Hein, merci, Jérémy aussi. Parce que toi, tu as été là en soutenant, une présence qui soutient. Et Fanny.
8: Merci aussi.
7: Merci. Merci à nous d'être ensemble. Merci aux auditeurs de nous aimer.
9: Ouais.
7: Et merci, Alice, qui était notre reine du jour.
9: Ouais.
7: Et puis, vivement cette fiesta qui s'approche.
9: Ah oui, c'est dans un mois.
7: Allez, on a un petit peu de temps pour préparer. Hein.
9: Oh oui.
7: Ça va être incroyable. Merci Alice, à très vite.
8: À très vite.
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1: Il est jeune, il aime lire et il vous le dit. Dorian, tu nous présentes le tome 2 d'une série de 13 livres, une série passionnante, de Christian Grenier, édition Rajo. Humour et suspense au rendez-vous avec Hercule, chat policier. Qui est ce chat policier qui s'appelle Hercule ?
2: Hercule est un chat roux qui vit chez une petite fille et ses parents. Alors que ses maîtres sont à la plage, Hercule est dans la voiture. Mais si vous lisez ce livre, vous découvrirez comment il va résoudre des enquêtes, telles que l'apparition des mystérieuses d'un ovni, des voleurs à quatre pattes, la cabane au trésor, et se faire un nouvel ami, un teckel avec une petite queue et des grandes oreilles.
1: Drôle de nouvel ami. Est-ce que c'est un livre que tu conseillerais à tes amis ?
2: Oui, c'est un livre que je conseillerais à mes amis, Hercule le chat policier et à mes amis, parce que c'est un livre drôle, intéressant. Hercule est un chat intelligent qui aide à résoudre des enquêtes. Il observe par exemple les humains et remarque des petits détails que les autres ne voient pas, comme un objet déplacé ou un geste bizarre. Il utilise aussi ses capacités de chat pour mener l'enquête. Il se faufile dans des endroits étroits, écoute discrètement les conversations et suit les suspects sans se faire remarquer. Cela rend l'histoire amusante car ce n'est pas un policier normal, mais un chat qui enquête. Le suspense donne envie de continuer la lecture car on veut comprendre ce qui s'est passé. En même temps qu'Hercule la raconte grâce à son humour. Et ses scènes originales, ce livre est très amusant à lire. C'est pour toutes ces raisons que je conseillerais ce livre à mes amis. Et puis, c'est un chat qui raconte les histoires, fou rire garanti.
1: Vos enfants, petits-enfants aiment les enquêtes policières. Hercule, chat policier, vol à la plage de Christian Grenier vous séduira. C'est amusant, bien écrit. Vous passerez un très très bon moment de lecture. Vous aimez le mystère ? Les séries policières, voici une enquête rondement menée. Avec Hercule, vous serez passionné. Un dernier mot ?
2: Hercule est un véritable enquêteur félin. Je suis jeune, j'aime lire et je vous le dis.
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3: Bonjour, bienvenue dans l'émission de Pierres et de notes. Si l'on jette un coup d'œil plus attentif sur la structure de la composition du concerto que l'on va entendre, que l'on va découvrir ici de Bohuslav Martinů, nous découvrons que le principe du concerto grosso baroque que Martinů avait déjà mis en œuvre dans plusieurs pièces des années 1930, comme par exemple dans son concerto grosso H263 et ses Tre ricercare H267. Dans le cas du double concerto que l'on va entendre, qu'il a écrit en 1938 pour deux orchestres piano et tamponi, H271, il s'agit du dialogue entre deux orchestres à cordes avec une participation marquée du piano et des timbales. Dépouillé de sentimentalité, plein de rythmicité motorique, mais aussi de tissage polyphonique des voix et de sensibilité profonde dans les parties lentes. Le travail avec deux groupes orchestraux identiques ne signifie pas un doublement du son, mais un enrichissement magistral des deux groupes l'un par l'autre qui accroît le dynamisme et l'urgence du propos. Pour sa sonorité unique, jointe à une construction formelle parfaite, le double concerto est sans nul doute l'œuvre majeure de la période française de Martinů. Et il sonne tout aussi bien avec, pour des orchestres de cordes, un effectif de chambre, qui fut celui de l'exécution de Paul Sacher, avec l'effectif symphonique aujourd'hui en faveur, ainsi que Martinů l'entendit sous la baguette de Raphaël Kubelik. Le compositeur lui-même préférait un effectif de chambre, comme il le mentionnait dans une lettre à M. Safranek du 29 janvier 1958. Une interprétation symphonique multiplie cependant le dramatisme orageux des circonstances qui ont vu naître le double concerto et leurs répercussions dans le for intérieur du compositeur. Nous allons entendre le premier mouvement en poco allegro de ce concerto pour double orchestre piano et tympani timbale H271. Écrit par Bohuslav Martinů, 1890-1959.

Bohuslav Martinů était revenu à Paris en juillet 1938, après ses vacances en Bohême. Et il commença alors à Vieux-Moulins, village natal de sa femme Charlotte, à esquisser ce double concerto pour deux orchestres, cordes, piano et timbales, H271. Cette pièce était une commande de Paul Sacher, grand mécène de l'art musical du XXe siècle et chef d'orchestre de bal, avec qui Zeppo Martinů avait fait connaissance à Paris en 1936. La commande revêtait une vive importance pour le compositeur puisqu'elle ouvrait toute une série d'œuvres qu'il allait écrire pour ce mécène chef d'orchestre. Elle lui apportait une amitié durable avec les époux Sacher. Les Martinů séjournèrent à plusieurs reprises dans la propriété des Sacher à Schönberg et y habitèrent à la fin de la vie du compositeur. L'année 1938 était marquée par une atmosphère tendue dans toute l'Europe. La peur et l'inquiétude se projetèrent dans la composition, comme Martinů l'exprime dans le texte du programme pour la création de ce double concerto en 1940. Mon ami Paul Sacher m'a invité à Bâle en septembre 1938. J'ai pris avec moi l'esquisse de la première partie du double concerto que j'avais commencé à composer pour lui et son orchestre. Maintenant, quand je regarde la partition, cet assemblage de notes minuscules, j'ai l'impression que les événements tragiques dont nous nous souvenons encore tous et qui se sont répétés depuis, que cette atmosphère est gravée dans les pages. Je retourne en pensée là-bas, à Schönberg, car là-bas, en haut, il y avait autre chose. Il y avait le calme des hauteurs de la campagne, les cloches de loin. Et il y avait aussi l'amitié véritable des Sacher, touchante et réconfortante, en ces journées pour moi et pour tous, pesante et triste. 2 ans plus tard, dans son journal de New York, il s'exprime sur des circonstances de la jeunesse de cette œuvre, ses caractéristiques et des impressions laissées par la première exécution. Je travaillais à cette œuvre en double concerto et toutes mes angoisses et mes espoirs et tous mes désirs et pensées se portaient vers ma partie en danger. Ou quelques mois plus tôt encore, j'avais vécu ces moments inoubliables du rassemblement à Sokol et d'où j'étais partie, plein de courage et de joie devant l'énergie et la vitalité de nos habitants de notre pays. Et maintenant, dans ce paysage suisse de montagnes abandonnées, les sons résonnaient de mon piano, des sons pleins de désespoir, de souffrance et d'espoir. Et ces sons exprimaient ce qu'éprouvaient, ce dont souffraient les nôtres quand le monde entier, qui éloignait de chez eux, regardait dans les lointains et voyait la pesante tragédie s'approcher inéluctablement de nos frontières. Ce sens collectif a jailli dans ma composition au point qu'un an plus tard, lors de la création, la critique parla presque exclusivement de la tragédie de notre patrie et que la salle entière manifesta spontanément ses sympathies. C'est une œuvre vécue sous des circonstances difficiles, mais il n'y a en elle de désolation ni de désespoir, mais plutôt de révolte, du courage et une foi inéluctable dans l'avenir, exprimée par de brusques chocs dramatiques, par un flux de sons qui ne s'arrête pas, même une seconde, des mélodies qui revendiquent passionnément leur droit à une vie indépendante et libre. Il n'y avait âme dans la salle qui fût restée intouchée par ce langage musical. À bientôt dans l'émission de Pierre et de Notes.

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livre de l'Apocalypse. Les serviteurs de Dieu verront son visage, et son nom sera écrit sur leur front. La nuit n'existera plus, ils n'auront plus besoin de la lumière d'une lampe, ni de la lumière du soleil, parce que le Seigneur Dieu les illuminera, et ils régneront pour les siècles des siècles.

Prions ensemble. Nous t'en supplions, Seigneur, visite cette maison et repousse loin d'elle toutes les embûches de l'ennemi. Que tes saints anges viennent l'habiter pour nous garder dans la paix et que ta bénédiction demeure à jamais sur nous. Par Jésus-Christ, ton Fils, notre Seigneur. Amen.

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1: Bienvenue à l'écoute de Radio Présence et de Vivante Église pour un numéro anniversaire, celui du Secours catholique qui fête les 80 ans de sa création ces jours-ci. Nous allons retracer l'histoire de cette noble institution et les grandes étapes de son développement au cours de cette émission. Et puis nous parlerons bien sûr de ses activités aujourd'hui, plus particulièrement dans notre région. Mes invités pour évoquer le Secours catholique, son histoire et ses activités à l'occasion de ce 80e anniversaire s'appellent Joël Raganien et Diane de Talouette, respectivement président et aumônier de la délégation Ariège-Garonne. Bonjour et bienvenue aussi à tous les deux.
2: Bonjour.
3: Bonjour.
1: Nous allons revenir dans un premier temps aux origines de l'association, née donc il y a 80 ans. La date de naissance officielle, c'est le 8 septembre 1946, Joël, vous confirmez ?
3: C'est ça, le 8 septembre 1946, à l'occasion du déplacement de 80 000 prisonniers amenés par l'abbé Jean Rodin à Lourdes.
1: Donc c'est lui qui animait le Secours catholique à sa création, bon, on va y revenir. Pour quelles raisons et avec quels objectifs avait été fondé le Secours catholique à l'époque, donc 2 ans après la libération ?
3: Alors, ce sont les évêques de France, les évêques et cardinaux de France qui ont confié à Jean Rodin, alors aumônier des prisonniers pendant la guerre, la création d'une association pour diffuser la charité chrétienne partout où il y en a besoin.
1: On peut peut-être rappeler qu'il y avait déjà eu, je ne sais pas si le terme embryon est la bonne expression, mais un premier secours catholique qui avait été fondé en 1939, juste avant le déclenchement de la Seconde Guerre mondiale. À l'époque, c'était pour promouvoir et coordonner les initiatives de la charité catholique en faveur des réfugiés.
3: Oui, donc il y avait déjà l'abbé Rodin qui avait créé une association pour développer la charité, mais à Toulouse, il y avait aussi Monsieur de Courrèges, qui avait créé le Secours international. Et en fait, il s'agit d'une fusion des deux idées, des deux mouvements, en 1946.
1: C'était un évêque auxiliaire du diocèse de Toulouse, Louis de Courrèges d'Ustoux, qui, avec le père Braun, avait donc aussi créé une association de son côté. L'association était même décrite un peu comme concurrente. En tout cas, tout ça a fusionné après la guerre. Et ensuite, à partir de 1946, quelles ont été les grandes étapes du développement du Secours catholique ?
3: Au départ, l'abbé Rodin, qui s'est vu confier la création de cette association, pensait aux prisonniers, puisque c'était le cœur de son projet, mais il s'est vite aperçu qu'il y avait aussi beaucoup d'autres besoins, comme celui des enfants orphelins, des familles. Et au fur et à mesure des années, il a adapté le Secours catholique à tous ses besoins, l'aide aux personnes isolées, aux familles, aux enfants, et jusqu'à ce qu'en 1962, l'association devienne une association caritative reconnue d'utilité publique.
1: Oui, alors ça a été une des grandes étapes, évidemment, le fait que l'association soit reconnue d'utilité publique en 1962, et puis même en 1988, elle est déclarée grande cause nationale.
3: En 1988, ça fait un peu suite à l'appel des Restos du Cœur, à la création des Restos du Cœur par Coluche, dès 1984. Donc l'abbé Rodin a lancé l'association Secours catholique dans l'aide alimentaire, l'aide au logement aussi, suite à l'appel de l'abbé Pierre. Voilà, ce sont toutes ces étapes qui ont fait que le Secours catholique a évolué. Et en 88, effectivement, c'est une grande cause nationale. Et depuis 30 ans, depuis 86 même, le Secours catholique sort un rapport d'activité, un rapport sur la pauvreté qui est lu jusqu'au sommet de l'État.
1: Oui, parce que ce rapport sert aussi à informer le gouvernement sur la situation des exclus et des pauvres en France. Précisons aussi que le Secours catholique est la branche française d'un réseau qui s'appelle Caritas Internationalis.
3: Oui, ça fait partie des évolutions du Secours catholique, qui a créé plusieurs branches. Donc, pour le logement, il y a les cités Caritas, il y a la Fondation Rodin. Voilà, il y a plein de branches, en fait, qui font partie d'un réseau qui s'appelle Caritas Internationalis. Et le Secours catholique accompagne 160 Caritas dans le monde.
1: La base de votre action, c'est, rappelons-le aussi, c'est la doctrine sociale de l'Église, vraiment. Et ça, depuis le départ.
3: Oui, cette association est fondée sur l'Évangile. Elle respecte la doctrine sociale de l'Église. Sa mission, c'est de diffuser effectivement la charité chrétienne partout.

0: toutes les propositions qui sont faites et qui sont vérifiées par un conseil d'administration. Et ensuite, le président, en fait, délègue ses pouvoirs au président des délégations, des 72 délégations qu'il y a en France. Et ces 72 délégations ont aussi un fonctionnement avec un bureau, un conseil d'animation, et toutes les décisions sont validées par ce bureau et vérifiées, bien sûr, par le conseil d'administration nationale.
1: Quand vous parlez de délégation, est-ce qu'il faut entendre délégation diocésaine ?
0: Alors, ce sont des délégations diocésaines. Mais effectivement, avec l'évolution des missions et pour éviter la démultiplication un petit peu des tâches, en fait, il a été créé des regroupements. Par exemple, nous appelons Ariège-Garonne, puisque nous sommes assis sur deux départements, la Haute-Garonne et l'Ariège, et c'est une seule délégation. Donc, il n'y a pas autant de délégations que de départements du fait de ces regroupements.
1: Il y a 79 délégations dites diocésaines aujourd'hui, 3500 équipes locales, et puis il y a combien, 60 000 bénévoles, je crois, en tout, sur l'ensemble du territoire français.
0: Environ 60 000 bénévoles, ça varie effectivement avec les départs et les arrivées, mais c'est toujours à peu près un chiffre constant.
1: Important aussi de préciser, il y a des antennes, par exemple, à la cité Saint-Pierre de Lourdes.
0: Alors, il y a des antennes, il y a les délégations, effectivement, et il y a aussi des antennes comme la cité Saint-Pierre et la maison d'Abraham à Jérusalem et le Cèdre.
1: Le Cèdre, qu'est-ce que c'est ?
2: Le Cèdre, c'est à Paris un lieu d'accueil de jour des personnes migrantes et en précarité, comme il en existe à Toulouse, l'Ostalada.
1: Donc, c'est plutôt dirigé vers les demandeurs d'asile, on peut dire ça.
2: Demandeurs d'asile, voilà, tout à fait.
1: Et puis, autre chose, c'est qu'évidemment, le Secours catholique ne travaille pas seul. Il a des partenaires, il a d'autres associations avec lesquelles il va collaborer. Quelles sont celles avec lesquelles il collabore le plus, en général ?
0: Le Secours catholique collabore avec les CT Caritas, qui sont une branche fille, on va dire, de l'association. Mais on a aussi, par exemple, en Ariège-Garonne, créé et développé le GAPF, le groupe Amitié-Fraternité, et la Maison des Familles. Voilà, où nous sommes partenaires et financièrement aussi.
1: Vous évoquez les Restos du Cœur, je ne sais pas si vous travaillez avec eux par exemple, hein, s'il y a des partenariats à suivre, mais en tout cas, le Secours catholique propose aussi des repas.
0: Oui, il y a des repas qui sont proposés dans nos accueils petit déjeuner, hein, comme à Toulouse, Chemin du Raisin et l'Ostalada et la Casella. La Casella, un accueil spécifique pour femmes. Et puis, certaines équipes qui encore font des paniers d'urgence pour les personnes qui en ont le plus besoin, même si ce n'est plus vraiment le cœur de notre mission, on est plus sur un accompagnement pour l'accès aux droits.
1: Comment le développement du Secours catholique a-t-il été planifié, si on peut dire ? Vous travaillez, il y a des projets chaque année, il y a des programmes chaque année, ou peut-être aussi sur des durées, je ne sais pas, de 5 ou 6 ans par exemple ?
0: Alors, il y a un projet associatif qui est le projet socle, en fait, du Secours catholique, avec sa mission de diffuser la charité chrétienne. Et ensuite, il y a des programmes nationaux qui sont développés tous les 6 ans maintenant. C'était 8 ans avant. Tous les 6 ans, un programme national qui va être, d'ailleurs, qui est en cours de refonte, puisqu'on a modifié nos statuts l'année dernière. Et leur déclinaison au niveau délégation, c'est un projet de délégation qui, en fait, la délégation s'approprie une partie du programme national parce qu'on ne peut pas tout développer et c'est en fonction de nos possibilités.
1: Alors, en fonction de vos possibilités, peut-être aussi des spécificités de votre territoire également ?
0: Oui, c'est aussi en fonction des spécificités du territoire parce qu'on comprend bien que à Toulouse, on va avoir plus des personnes migrantes ou sans-abri que l'on va accompagner. Alors qu'en Ariège ou au fond de la Haute-Garonne, au pied des Pyrénées,
1: en milieu rural, évidemment,
0: c'est un milieu rural, voilà, on est sur d'autres besoins et d'autres priorités.
1: L'aumônier là-dedans, quel est son rôle ? D'ailleurs, est-ce qu'un aumônier au Secours catholique, est-ce qu'il y en a un dans chaque délégation ? Ça, c'est ma première question. Et puis, est-ce qu'ils ont tous le même rôle dans la délégation à laquelle ils appartiennent ?
2: L'aumônier, il y en a un dans chaque délégation, voire même 2 ou 3 s'il y a plusieurs diocèses pour une même délégation. Et l'aumônier fait partie du bureau, donc il est aux côtés du président et du délégué ou du directeur pour justement vérifier que le projet associatif soit bien mis en œuvre, c'est-à-dire qu'on respecte les valeurs de l'Évangile et qu'on vive et qu'on fasse vivre cette charité chrétienne à tous les niveaux de notre délégation. Donc l'aumônier, il est là aussi pour

0: pour accompagner les bénévoles et les accueillir dans les équipes locales pour que voilà, il y ait du sens à ce qui est proposé. Parce que comme on est, comme le disait Joël, essentiellement dans l'accompagnement, plus que notre porte d'entrée, ça ne va pas être de distribuer de la nourriture. D'autres associations caritatives le font fort bien. On va vraiment être sur le prendre soin, le accueillir les personnes et puis les rendre aussi acteurs. Donc en milieu rural, on va développer, même aussi en milieu urbain, des ateliers de cuisine, des ateliers de couture, faire des choses ensemble pour créer du lien. Et donc là, le rôle de l'aumônier, c'est de vérifier que ça ait du sens pour les personnes. Que les personnes reviendront si ça a du sens pour elles. Le bénévolat n'est pas quelque chose d'encadré comme la fonction salariée. Donc il faut vraiment que le bénévole soit à l'aise, soit à l'aise dans son équipe, que ça lui fasse du bien à lui et que ça lui fasse du bien aussi dans son environnement de vie, dans sa vie familiale, dans sa vie professionnelle ailleurs, etc.
1: Donc il y a un aspect formation aussi, j'imagine, dans vos actions. Oui. Peut-être même, c'est la base de tout, c'est déjà de la formation.
2: Oui, il y a une formation de base. Et déjà, quand on arrive au Secours catholique, pour trouver le sens, pour garder le sens dont parlait Diane, une formation qui s'appelle être acteur, c'est-à-dire qu'est-ce que je viens chercher au Secours catholique, qu'est-ce que j'y trouve et quelles sont les valeurs que je dois respecter. Voilà. Et ensuite, des formations sur les pauvretés, identifier les différentes pauvretés et pas s'arrêter à celles qu'on peut connaître à la sortie de chez soi. Et ensuite, nous aussi, une formation sur le être en relation. Comment je peux parler à quelqu'un, l'écouter attentivement et répondre à ses besoins.
1: Est-ce qu'il y a aussi des aspects juridiques, c'est-à-dire qu'il y a des choses qu'on peut faire et qu'on ne peut pas faire aussi? Il faut savoir ce que dit la loi.
2: Oui, on a aussi des formations juridiques parce qu'on a des équipes spécialisées. On a une équipe de droit au logement, on a une équipe de droit des migrants.
1: Ça peut être complexe.
2: C'est complexe, ce sont des personnes qui s'informent, qui prennent beaucoup d'informations et qui sont formées à l'occasion, aux besoins, par des salariés du Secours catholique ou des intervenants extérieurs spécialisés.
1: Qu'est-ce qu'on va trouver au Secours catholique comme type de compétence? Qu'est-ce que vous recherchez essentiellement, au-delà du fait d'avoir envie de se mettre au service, bien sûr, mais est-ce qu'il y a des compétences que vous recherchez plus que d'autres?
2: Alors, je dirais qu'on cherche plutôt un savoir-être qu'un savoir-faire. Le savoir-faire, ça peut s'acquérir, on peut proposer des formations, mais savoir-être, ça c'est le plus important. Il faut déjà avoir cette envie d'écouter l'autre et ce respect de la dignité humaine. Parce qu'on est d'abord là pour relever des personnes et leur rendre leur dignité quand elles ont tout perdu. Ensuite, les formations permettent d'acquérir des compétences. Alors évidemment, lorsqu'on a des personnes qui ont des compétences en informatique, en droit, on est content de les avoir, ou en comptabilité. Mais tout ça, ça peut se faire après.
1: Ça peut s'apprendre, vous voulez
2: dire. Ça peut s'apprendre.
1: À partir du moment où on a la volonté, la bonne volonté,
2: voilà.
1: C'est ce qui compte le plus au départ.
2: Ce qui compte le plus, bien sûr, bien sûr. Si les personnes ont des valeurs qui sont contraires à notre association, à ce que prône aussi la doctrine sociale de l'Église, c'est pas la peine de venir.
1: Non, mais c'est important parce que est-ce qu'il faut vraiment adhérer à la doctrine sociale de l'Église, entre guillemets, est-ce qu'il faut être chrétien, pas forcément pratiquant, mais en tout cas chrétien, se reconnaître dans ces valeurs-là, pour entrer au Secours catholique? Est-ce que vous êtes arrivé à dire à des gens, vous serez peut-être mieux ailleurs, je dis n'importe quoi, hein, peut-être au Secours populaire plutôt que chez nous? Ça peut arriver, ça?
2: Ça peut arriver. Alors, je dirais pas qu'il faut être catholique pour entrer au Secours catholique, puisque nous accueillons inconditionnellement toutes les personnes, quelle que soit leur culture, leur origine et leur croyance. Et même certaines deviennent bénévoles, il n'y a pas de souci. On a des accueillis qui sont bénévoles et qui ne sont pas chrétiens. Il n'y a aucun problème là-dedans. C'est juste qu'il faut adhérer à des valeurs humaines, ce que prône la doctrine sociale de l'Église, des valeurs humaines, de dignité de la personne, et ne pas avoir des comportements qui sont excluants.
1: La délégation Ariège-Garonne, vous avez déjà un petit peu répondu à cette question, mais pourquoi elle porte ce nom, Ariège-Garonne? Parce qu'à un moment donné, il a fallu regrouper ces deux départements qui étaient séparés, je crois, à la base.
2: Oui, il y a une vingtaine d'années, je ne pourrais pas vous citer la date, mais il y a eu un regroupement de délégations Parce que le Secours catholique s'était aperçu qu'il y avait des délégations très petites, où il y avait juste un salarié même, parfois, et puis deux, trois équipes. Donc il était préférable de regrouper les forces pour créer une seule délégation. Donc nous, on a deux départements, mais il y a à côté, le Tarn regroupe trois départements, voilà, et d'autres même plus. Voilà.
1: Alors le Tarn est avec quels autres départements, lui ?
2: Tarn, Aveyron, Lozère.
1: Voilà, donc, et c'est le siège est dans le Tarn, si j'ai bien compris.
2: Et le siège est à Rodez, dans l'Aveyron.
1: Ah non, donc le siège est dans l'Aveyron. Bon.
2: Voilà.
1: Et pourtant, on dit la délégation du Tarn.
2: Tarn-Aveyron-Lozère, on l'appelle TAL.
1: D'accord. Donc vous, le siège est à Toulouse, pour la délégation Ariège-Garonne.
2: Nous, le siège est à Toulouse, oui, effectivement. Mais on a tenu quand même à ce qu'il y ait, donc il y a un président, mais ce qu'il y ait un vice-président dans chaque département. Donc là, le siège est vacant, hein, on peut faire un appel à volontaire, mais il y a un vice-président, normalement il y a un vice-président dans l'Ariège.
1: Et la couverture territoriale, les antennes principales sur votre territoire, c'est quelle ville ?
2: Toulouse, bien sûr, il y a plusieurs équipes, hein, plusieurs antennes. La couronne toulousaine est aussi beaucoup pourvue en équipe. Hein, je parlerai de Saint-Jean, de Tournefeuille, de Colomiers. Enfin voilà, il y a plein d'équipes. Et ensuite, c'est un peu plus diffus dans le reste du territoire, jusqu'à Bagnères-de-Luchon, hein, Tarascon-sur-Ariège. Donc on va très loin.
1: Montrégeau, je crois aussi.
2: Montrégeau, il y avait une équipe, mais il y en a plus. Hein, voilà, mais il y a encore des zones blanches, hein, mais comme Montrégeau ou Revel. Mais généralement, le maillage est assez homogène et assez diffus dans tout le territoire.
1: Bien, alors après cette présentation générale du Secours catholique depuis sa fondation en 1946 jusqu'à nos jours, mais nous allons nous intéresser, hein, plus précisément à vos activités à la délégation Ariège-Garonne. Pause musicale auparavant, pour laquelle je vous propose d'écouter une chanson de Léo Ferré. Écoutez la chanson bien douce, dont les paroles reprennent les vers du poème éponyme de Paul Verlaine.

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2: Suite de ce numéro de Vivante Église consacré au secours catholique à l'occasion du 80e anniversaire de cette association caritative que nous connaissons tous, je retrouve mes invités Joël Raganien et Diane de Talouette, président et aumônier de la délégation Ariège-Garonne. En écoutant cette chanson de Léo Ferré sur le poème de Verlaine, et notamment ce vers « Rien n'est meilleur à l'âme que de faire une âme moins triste », je me disais que ça pourrait être la devise du secours catholique. Qu'est-ce que vous en pensez, vous qui êtes engagé dans l'association ?
3: Moi, je crois qu'on touche là la dimension spirituelle qui est commune à tout être humain, et cette envie d'être meilleur, cette envie de faire du bien, du beau, du bon. Et cette chanson, elle est pleine de joie et de paix. C'est vraiment ce qu'on essaye de vivre dans nos équipes. Alors, c'est pas toujours facile parce que le monde qui nous entoure est quand même extrêmement violent. Mais alors, on va essayer de vivre ensemble avec les accueillis, avec les bénévoles, quelque chose qui nous rende meilleurs, qui nous permettent de prendre soin les uns des autres. Et c'est pas les bénévoles qui prennent soin des accueillis, c'est vraiment ensemble qu'on crée un vivre ensemble qui fasse du bien à chacun. C'est l'évangile mis en acte, et c'est pour ça qu'on parlait tout à l'heure de la doctrine sociale de l'Église, c'est l'accueil inconditionnel, on accueille tout le monde avec son histoire, avec ses croyances, avec sa vie, ses difficultés, ses pauvretés. On vit tous des formes différentes de précarité. Et puis, on va ensemble essayer de se remettre debout pour affronter ce qui est difficile, parce que chacun a des choses difficiles à vivre dans nos vies.
2: Joël Raganien.
4: Quoi dire de plus que ce qu'elle vient de dire, Diane ? C'est ça qui nous tient à cœur, au Secours catholique, c'est de faire du bien et de se faire du bien. Parce que quand on fait du bien aux autres, on se fait du bien à soi d'abord, effectivement. Et on est là pour ça, il faut que les bénévoles aussi prennent du plaisir à ce qu'ils font. Lorsque ça devient difficile, eh bien c'est ensemble qu'on peut prendre du plaisir. Effectivement, pas seul, il ne faut pas s'isoler.
2: Alors, on a parlé de votre délégation à Ariège-Garonne juste avant la pause musicale. Précision, alors, le nombre d'équipes locales aujourd'hui, c'est 55 et il y en a 14 à Toulouse.
4: Oui, si vous le dites.
2: Ah, c'est ce que j'ai trouvé sur votre site.
4: Oui, c'est 55, 56.
2: On se ressemble des deux départements.
4: Voilà, moi j'étais à 56 équipes, peut-être qu'il n'y a pas encore celle de Balma, que vient de créer Diane d'ailleurs, Balma-Fonsegrive. Voilà, 56 équipes qui sont diffusées en Haute-Garonne et en Ariège.
2: Et une soixantaine de lieux d'accueil ?
4: 60 lieux d'accueil et 70 équipes, parce qu'on a aussi des équipes à la délégation qui sont un peu spécialisées, droit au logement, droit des migrants,
2: personnes à la rue peut-être aussi,
4: immobilier, une équipe aussi communication, enfin voilà.
2: Vous avez même des épiceries sociales,
4: On a une épicerie sociale à Périole, donc au siège de la délégation, à la maison qu'on appelle Maison Caritas, 56 rue de Périole. Une forme d'épicerie sociale, on va dire, sur Mirepoix, qui n'est pas vraiment une épicerie sociale, mais qui fonctionne comme. Et une qui est en train de se transformer, qui va voir le jour certainement à Castelginestre.
2: Votre mode de gouvernance, comment s'est organisée la délégation Ariège-Garonne ? Je ne sais pas d'ailleurs si c'est le même dans toutes les délégations, ce mode de gouvernance.
4: On a à peu près tous le même mode de fonctionnement, ce qui est, obligatoire, c'est un bureau de délégation avec le président, l'aumônier, la déléguée, donc directrice, et le trésorier, un minima. Ensuite, des vice-présidents, vice-présidentes ou des personnes expertes. Voilà, donc un bureau qui se réunit une fois par mois à peu près pour toutes les questions inhérentes à la direction, les décisions un peu politiques ou RH. Ensuite, on a un conseil d'animation. Alors ce conseil d'animation, il est en fait, il y a le bureau dedans et les animateurs ou des bénévoles en responsabilité dans les territoires. Voilà, donc notre délégation est découpée en 12 territoires. Pour 6 animateurs, si on reprend les 6 principaux territoires, c'est Toulouse, sa couronne, le Comminges Volvestre, l'Ariège, le Lauragais et le Nord Tolosan. Et ensuite, on a un groupe un peu spécifique qui s'appelle le Pôle Errance pour Toulouse, pour toutes les questions qui sont autour de l'errance, l'accueil des petits déjeuners et les maraudes.
3: Oui, ce qui est important de dire, c'est que donc il y a 6 animateurs qui sont salariés, qui sont en responsabilité donc de ces territoires, enfin pour accompagner les équipes locales, mais ce sont surtout des bénévoles dans les équipes locales qui font vivre le projet du secours. Vraiment, le projet du secours, il est fondé sur l'action des bénévoles. Donc, par exemple, pour notre délégation Ariège-Garonne, on a en tout 10 salariés pour peut-être 900 bénévoles. Donc, c'est vraiment l'importance des bénévoles.
2: Des bénévoles qui, voilà, eux-mêmes ont des responsabilités, en tout cas certains d'entre eux ont des responsabilités bien précises et qui peuvent être importantes pour le fonctionnement.
4: Oui, oui, dans chaque équipe, il y a un responsable d'équipe ou de vie d'équipe, on va dire, qui s'attache en fait à ce que tout roule, hein, tout marche bien, et que un bénévole qui n'est pas là, on s'interroge et on l'appelle pour savoir ce qui se passe. Un accueilli qui n'est pas venu alors qu'il vient d'habitude, aussi on s'interroge. Donc un responsable de la vie d'équipe qui souvent est notre interlocuteur, on va dire, avec la délégation et l'animateur salarié qui est sur le territoire. Il y a un trésorier aussi dans chaque équipe, un trésorier qui est responsable un petit peu de la trésorerie de l'équipe, puisque chaque équipe a une petite enveloppe pour fonctionner. Et puis, il peut y avoir aussi des personnes qui sont un peu impliquées dans des thématiques, dans des équipes. On a des personnes qui sont intéressées par l'accès digne à l'alimentation, d'autres à la question des migrants, d'autres à la question du logement. Et ce sont des personnes qui se forment, qui se tiennent informées et qui participent à des rencontres que l'on peut proposer au cours de l'année pour maintenir ce lien et cette cohérence dans la délégation.
2: On parlait du projet associatif, du projet national du Secours catholique. Est-ce que vous avez aussi un projet de délégation Ariège-Garonne défini pour une durée, là aussi, je ne sais pas, 6 ans ou plus?
4: Oui, ce projet de délégation, il décline. En fait, c'est une déclinaison du projet national. Alors, le projet national est en cours de refonte, hein, puisque avec le changement de statut, on est en train de le refaire. Donc, nous, notre projet de délégation, il s'arrêtait en 2025 et on le prolonge jusqu'à 2027, le temps d'en créer un autre. Mais le dernier projet de délégation, par exemple, c'était surtout autour de l'accueil et de créer des lieux accueillants, des lieux où les personnes puissent faire des activités collectives.
2: Et se rencontrer.
4: Et se rencontrer, et des cafés partage, des cafés rencontres. Oui. Voilà, tout ce qui tourne autour du collectif.
3: Et c'est là où, effectivement, on travaille beaucoup le lien avec les paroisses au niveau local, parce que, étant un lieu de rencontre, un lieu où on fait des activités ensemble, c'est vraiment le pôle, un pôle important pour la vie de foi dans nos communautés. Il y a effectivement les sacrements, il y a la catéchèse, mais il y a aussi la manière de prendre soin d'autrui. Et donc, on se rapproche beaucoup, on essaye de se rapprocher des paroisses. Parfois, il y a des antennes qui sont un peu anciennes, qui se sont développées à distance des paroisses. On va être sensible à recréer ce lien, parce que je crois que c'est vraiment fécond dans les deux sens. À la fois pour une communauté chrétienne, d'avoir un lieu où on puisse exercer la charité de manière, en étant bénévole ponctuel, peut-être en donnant du soutien, en faisant du soutien scolaire ou la mobilité, enfin, il y a des tas d'activités possibles. Et puis c'est aussi important pour les antennes du Secours catholique d'être soutenues par les paroisses, de pouvoir s'appuyer sur une communauté chrétienne locale.
2: Ah, il y a aussi un axe, il me semble, hein, c'est que, alors, je ne sais pas s'il faut parler le terme politique, mais on va parler le terme politique au sens noble du mot, au sens transformer la société. Vous voulez aussi agir pour transformer la société.
3: Alors là, par exemple, moi je peux prendre en milieu rural, on développe des projets de mobilité, parce que les questions de l'isolement sont très très prégnantes. Les personnes âgées, etc., qui ne conduisent plus pour aller à un rendez-vous médical. L'intercommunalité, les réseaux de transport ne sont pas forcément très développés. Et donc, sur l'antenne, par exemple, de Balma-France-Grive, qui a été créée donc il y a 2 ans, on travaille en lien avec les CCAS de Mons, de Fourins, de France-Grive. Drémil aussi nous demande pour justement repérer les personnes isolées qui n'ont pas de famille, qui n'ont pas de proches pour les conduire, et peut-être faire de l'aide aux courses ou peut-être faire de la conduite, carrément un système de transport solidaire pour les emmener soit à un rendez-vous médical, soit à la pharmacie, soit même à une après-midi de rencontre avec d'autres pour sortir de l'isolement. Et ça, c'est quelque chose qui est important dans nos zones rurales.
4: Et c'est pour ça qu'on a des liens forts aussi avec les mairies, les communes, et on a des bénévoles qui sont engagés, mandatés dans les CCAS, dans beaucoup de CCAS, pas partout, mais...
2: Rappelons ce que c'est un CCAS, parce que ça c'est le genre d'acronyme qu'on utilise,
4: pardon.
2: Et les gens ne savent pas toujours ce que c'est finalement.
4: C'est un centre communal d'action sociale.
2: Voilà.
4: Voilà, le centre communal d'action sociale qui s'interroge et répond à toutes les questions d'action sociale. Et donc on a des bénévoles qui sont mandatés, qui portent la voix du secours catholique et des plus fragiles dans les CCAS. Et c'est là où, avec les mairies, on peut effectivement développer des projets en commun. Et on peut aussi être des porte-parole. On fait des actions de plaidoyer aussi.
2: Force de proposition.
4: Voilà, des plaidoyers, c'est des propositions, en fait. On a, par exemple, il y a 3-4 ans, fait un plaidoyer sur les lignes, la ligne Tisséo, pour que les personnes migrantes qui étaient sans aucune ressource, contrairement à ce qu'on nous dit parfois à la télé, elles n'ont aucune ressource, puissent avoir un transport à moindre coût, voire gratuit. Bon, là, on n'a pas obtenu la gratuité, mais grâce à cette action d'une équipe, elles ont pu obtenir des tarifs très préférentiels pour circuler sur le réseau de Tisséo.
2: Vous parliez des mairies, bon, vous travaillez aussi avec les préfectures, j'imagine, donc les CCAS. Est-ce que vous travaillez aussi avec la Caisse primaire d'assurance maladie, la CPAM? Est-ce que vous travaillez avec les caisses d'allocation familiale?
4: Oui, on travaille avec tous ces gens-là et on... Voilà, on leur demande parfois des subventions, puisqu'on a quand même besoin de fonds. Elles nous aident beaucoup. On va dire que la CAF, la Caisse d'assurance maladie, les mairies, les préfectures, la Direction départementale du travail, la DETS, nous aident beaucoup pour monter des actions, les développer. Là où on pêche un peu, c'est sur les budgets de fonctionnement. Pour créer quelque chose, on a des aides, mais après, pour fonctionner, il faut quand même aussi, il y a des coûts de fonctionnement, et là, c'est un peu plus compliqué. Mais on est très heureux que toutes ces caisses et toutes ces institutions nous aident, parce que c'est très important pour nous.
2: Pour parler de sous, parce qu'il faut bien parler aussi, quelles sont vos ressources financières? Ce sont les dons, essentiellement, en dehors des subventions que vous pouvez avoir des institutions dont vous venez de parler.
4: Alors, le Secours catholique fonctionne avec plus de 60% de dons. Effectivement. Donc tous les ans, on fait une campagne de fin d'année, qui est le troisième dimanche de novembre. Il y a la quête impérée que l'Église nous réserve d'ailleurs ce dimanche-là. Et ensuite, toute une campagne qui part de la sortie du rapport sur la pauvreté, qui sera cette année le 12 novembre, jusqu'au 31 décembre, où on fait une vraie campagne de recherche de dons.
2: J'évoquais les Restos du Cœur en première partie d'émission. Est-ce que vous travaillez aussi avec la Banque Alimentaire? Et puis, pour les aspects de santé, est-ce que vous travaillez avec Médecins du Monde, par exemple?
4: On a des liens très forts avec la Banque Alimentaire, voilà, qui nous aide pour, notamment pour les équipes qui font de l'accueil de jour et des petits déjeuners. Voilà, la Banque Alimentaire nous aide beaucoup. Et les Restos du Cœur, on a des équipes qui fonctionnent avec les Restos du Cœur en ne faisant pas la même chose. On peut être complémentaire, effectivement. On peut faire de l'accès aux droits, alors eux font de l'aide alimentaire. Voilà, principalement, ce sont les associations avec lesquelles on travaille.
3: Mais on essaye aussi de développer des partenariats avec les producteurs locaux, parce qu'on travaille beaucoup sur le bien manger pour tous, et puis donc la qualité de l'alimentation.
2: Que la santé, ça passe souvent par la qualité de l'alimentation, et malheureusement pour les gens qui sont en précarité, c'est souvent là que ça pêche.
3: Voilà, donc on essaye de se rapprocher des producteurs locaux pour effectivement donner des aliments, des fruits et légumes frais, etc., aux personnes qu'on aide.
4: Et il y a 2 ans, on a sorti un rapport sur l'injuste prix de notre alimentation avec une association qui s'appelle Solidarité Paysan, qui vient en aide aux paysans qui sont un peu au bout du rouleau et qui ont des grosses difficultés financières. Et ce rapport met en avant le fait que s'il y avait peut-être une sécurité sociale alimentaire, ou en tout cas quelque chose qui tourne autour de ça, manger bien localement, ça coûterait pas plus cher que tout ce que nous coûte en fait la malbouffe au niveau santé, voilà.
3: Et là, on a développé des partenariats, par exemple avec Cocagne Alimentaire ou des jardins partagés qui donc font travailler des personnes justement. Et ça a vraiment du sens pour nous, parce que c'est favoriser la proximité et puis favoriser aussi la possibilité de revenir au travail par le jardin pour des personnes et la socialisation. Voilà.
2: Vous parliez à un moment donné d'actions spécifiques en direction des SDF et des migrants qui sont nombreux dans notre région et notamment à Toulouse. Quels services vous proposez? Parce qu'il peut y en avoir beaucoup. Il y a de l'accès aux droits, il y a de l'aide matérielle et financière, il y a des actions auprès des personnes en situation de grande exclusion aussi.
4: Alors, on a déjà les accueils de jour qui permettent à des personnes de venir prendre un bon petit déjeuner, qui est parfois le seul repas de la journée, d'ailleurs. Donc, l'Ostalada, Place Arnaud-Bernard et la Casella, l'accueil pour femmes, les petits déjeuners du raisin aussi, chemin du raisin, permettent à des personnes de prendre un bon petit déjeuner pour 10 centimes, hein, bon, pour rien. Et pour les personnes migrantes, on fait de l'accès au droit. Effectivement, on fait du droit au logement aussi, du droit à l'hébergement.
2: Donc il y a un dispositif, je crois, précis pour ça, enfin particulier, oui. De la rue au logement, c'est ça votre dispositif?
4: Oui, le dispositif de la rue au logement qui est développé par le Secours catholique, effectivement. Et nous, on a une équipe, enfin, il y a très peu d'équipes en France, mais on a une équipe de droit au logement qui fait de l'accès à l'hébergement, justement, pour les personnes migrantes. Et puis ensuite, on peut aussi avoir parfois des aides financières dans certains cas, mais c'est vrai que c'est plus... On fait plus des activités collectives avec ces personnes-là, et on a d'ailleurs une équipe qui s'appelle les Young Caritas, qui sont des jeunes migrants qui participent à des actions avec nous et qui font des matchs de foot dans une cité, qui nous aident dans certaines actions et qui peuvent une journée partir au bord de la mer, voilà, grâce à l'argent qu'ils ont récolté par des actions qu'ils auront menées eux-mêmes.
2: Oui, parce qu'il y a une action du Secours catholique spécifique auprès des jeunes aussi, et notamment aussi auprès des familles et de l'enfance.
4: Oui, on a quelques actions, nous, à Toulouse, autour de la famille et de l'enfance. Et en tout cas, au Secours catholique, depuis très très longtemps, il y a une préoccupation sur les vacances des personnes les plus fragiles. Et dans beaucoup de délégations, nous un petit peu moins, mais on essaye de le développer quand même, il y a des actions vacances. Cette année, d'ailleurs, on a une équipe qui s'appelle Pause Maman, qui a amené des mamans avec leurs enfants, beaucoup de mamans migrantes, 5 jours à la mer.
3: Et là, par exemple, à l'occasion du voyage du pape à Lourdes, on a emmené 42 personnes de la délégation Ariège-Garonne passer 2 jours à la cité Saint-Pierre. C'était l'occasion pour des personnes qui avaient envie de voir le pape, mais qui n'avaient pas forcément de lien avec une paroisse ou qui n'avaient pas la possibilité de monter dans un bus. On leur a donné la possibilité, voilà, de venir passer 48 heures à Lourdes, de se préparer aussi, parce que la dimension spirituelle d'un tel voyage à ce moment-là est importante, se préparer à rencontrer le pape, à réfléchir autour du thème qu'il nous avait donné pour que le monde et la vie. Il y a cette dimension, permettre à des personnes de sortir de leur quotidien et de vivre un temps en relation, un bol d'air. Alors, la cité Saint-Pierre à Lourdes, pour nous, est un lieu d'accueil vraiment facile parce que c'est un partenaire et que c'est un beau lieu et les personnes en reviennent toujours transformées et reboostées pour leur vie. Et par rapport aux migrants, je peux donner un exemple là sur Balmafonce-Grive. À l'occasion de la rentrée scolaire, on a fait de l'aide ponctuelle à un enfant qui est à l'hôtel social en 6e. On a participé à son inscription à un club de sport, où on a participé aussi aux fournitures scolaires d'un autre enfant qui est en 6e. Mais à ce moment-là, la demande d'aide est une porte d'entrée. Mais ensuite, là, on a mis en place un soutien scolaire pour continuer à avoir d'autres liens avec la famille. En fait, dans les équipes locales, on a un petit budget qui nous permet de discerner en équipe les familles qu'on va aider et qu'on va ensuite accompagner pour que cet enfant à qui on a fourni des fournitures scolaires, ben aussi, on lui donne la capacité de faire son programme de 6e. Il habite à l'hôtel social, donc dans une petite chambre, etc.
2: Voilà,
3: donc voilà,
2: c'est
3: créer des liens.
2: On va terminer l'émission, là, mais pour finir, qu'est-ce que vous diriez à des personnes qui nous écoutent, qui auraient besoin d'aide ou qui connaissent des gens qui ont besoin d'aide et qui n'osent pas venir frapper à votre porte?
4: Je crois que déjà, il faut leur dire de ne pas hésiter. Hein. Il n'y a même pas à se poser la question. Le Secours catholique est là. Parfois, il sort de ses locaux même. Hein. Comme ça, on peut aller vers les gens et leur dire qu'on est ouvert. Il faut frapper à notre porte. Ça sera l'occasion, samedi, à l'occasion de nos 80 ans, de le dire hein, dans la rue, puisqu'on sera à Saint-Cernin, sur la place Saint-Cernin, de dire, voyez ce qu'on fait et venez, engagez-vous hein, si vous voulez être bénévole. Et si vous avez besoin, bien venez, on vous aidera. Et en plus, on vous proposera de participer à des activités, à participer en fait à ce bien que l'on essaye de se faire ensemble.
2: Donc ce sera Saint-Cernin, de quelle heure à quelle heure, place Saint-Cernin, ce samedi?
4: Samedi de 14h à 18h, voilà, et puis il y aura même une célébration à 11h à la basilique, et on pique-niquera ensemble pour ceux qui veulent venir à la célébration. La porte est ouverte.
2: Ce samedi 10 octobre.
3: Moi je leur dirais, mais venez, si vous habitez Toulouse ou pas trop loin, venez nous voir samedi, donc autour de Saint-Cernin, hein, à partir de 11h, puis ensuite repas partagé, et on aura des stands internes qui vont mettre un peu en évidence tout ce qu'on essaye de faire, la diversité de nos activités dans les équipes. Et puis sinon, bah, regardez, on essaye d'être sur les réseaux sociaux, etc. Regardez l'équipe locale et n'hésitez pas à venir nous rencontrer parce qu'on fait vraiment de l'accueil de tous et tous ensemble, on va essayer de vivre des choses dans les équipes locales. Donc venez frapper à notre porte.
2: Oui, et évidemment, on peut dire aussi à ceux qui ont envie de se mettre à votre service, qui peuvent aussi frapper à votre porte quand ils le veulent, ils seront accueillis et chacun a quelque chose à apporter.
3: Oui, on a une équipe engagement solidaire dans les équipes que nommait tout à l'heure Joël. Il a oublié engagement solidaire. Il y a donc l'accès au logement, l'accès aux droits, etc. Mais engagement solidaire, c'est vraiment une équipe qui a le souci d'accueillir les nouveaux bénévoles, de voir qu'ils sont bien accueillis dans leurs équipes locales, que ça leur fait du bien, que cette nouvelle mission qu'ils prennent leur permette de se former, de découvrir un peu l'esprit du Secours catholique, la doctrine sociale de l'Église, le fait qu'on accueille tout le monde, qu'on respecte la dignité de chacun, etc.
4: Puis il y a beaucoup d'activités, donc il y a, même si on ne trouve pas son bonheur au premier coup, on peut avoir une réorientation, il n'y a pas de problème.
2: On a droit à plusieurs essais. C'est la fin de cette émission, merci beaucoup à tous les deux d'y avoir participé et de nous avoir présenté le Secours catholique, en particulier votre délégation Ariège-Garonne, son organisation et ses activités. Pour ceux qui voudraient en savoir plus ou tout simplement vous contacter, voici l'adresse de votre site internet www.ariègegaronne.secours-catholique.org. Ce numéro de Vivante Église était animé par Éric Dupri, à la technique Marius Pujol. Très bonne journée à tous.
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3: Alors Alex, aujourd'hui nous voyons ensemble les quatre engagements nécessaires à la célébration et à la validité du sacrement de mariage. Donc le premier pilier, c'est la liberté. Quelle est notre volonté et notre capacité réelle à nous engager, y compris psychologiquement et affectivement, dans le mariage, en étant particulièrement libre? C'est-à-dire que être libre, ça signifie ne pas subir de contraintes et pouvoir exprimer librement son consentement. Et ne pas être empêché par une loi naturelle ou ecclésiastique lorsque, par exemple, on a déjà souscrit à un mariage précédent, soit dans la foi catholique, soit dans une autre religion. Donc il y a un travail important de discernement pour savoir si nous sommes réellement libres pour nous engager.
4: Le deuxième pilier et engagement dans le mariage, c'est l'amour conjugal exige des époux, de par sa nature même, une fidélité inviolable. Ceci est la conséquence du don d'eux-mêmes que se font l'un à l'autre les époux. L'amour conjugal est à l'image de Dieu lui-même, dit Genèse 1, verset 4. Il se doit d'être définitif. Il ne peut être jusqu'à nouvel ordre. Il ne peut être un contrat à durée déterminée. Le consentement des époux trouve son accomplissement en ce que les deux deviennent réellement une seule chair, union sexuelle consommée.
3: Le troisième pilier est l'indissolubilité. Alors ce point-là s'appuie sur ce que Jésus a dit en Matthieu 19 au verset 5, que l'homme ne sépare pas ce que Dieu a uni. Donc l'union matrimoniale de l'homme et de la femme est indissoluble, c'est-à-dire qu'on ne peut s'engager dans le mariage qu'une seule fois et jusqu'à la mort.
4: Et donc, quatrième pilier du sacrement de mariage, c'est la fécondité, donc c'est l'ouverture à la vie. Dieu a voulu donner aux époux une participation spéciale à son œuvre créatrice. « Soyez féconds et multipliez-vous », dit-il en Genèse 1, verset 28. Dès lors, un amour conjugal vrai et bien compris tend à rendre les époux disponibles pour coopérer à l'amour du Créateur par eux, et veut sans cesse agrandir et enrichir donc sa propre famille. La fécondité de l'amour conjugal s'étend donc aux fruits de la vie, morale, spirituelle, surnaturelle. La fécondité est plus large que simplement la fécondité charnelle. Et en plus, il n'y a pas d'enfant, il peut rayonner d'une fécondité, d'une charité d'accueil et du don de soi. Et pour même certains de couples qui sont, je dirais, infertiles, qui n'ont pas d'enfants, en tout cas selon la chair, leur sacrement de mariage reste bien entendu parfaitement valide.
3: Alors maintenant, dans la liturgie du sacrement de mariage, à proprement parler, il y a plusieurs étapes qu'il est important de pouvoir noter et commenter, Alex. Comme disait le cardinal Echegaray en lisant le texte de Jean-Paul II, on continue à trop souvent réduire le sacrement de mariage à un mariage civil saupoudré de rites religieux. Alors qu'en fait, il faut le hisser à un niveau de réalité spirituelle, sinon on ne comprend rien au mariage proprement chrétien. Donc, quelles sont les étapes clés de la célébration du sacrement de mariage qui sont particulièrement signifiantes pour justement cet engagement qui est une consécration dans le Christ? Donc, quelles sont ces étapes clés? D'abord, la liturgie et la pratique signifient clairement dès le début de la célébration que les époux quittent chacun leur famille et leurs parents. Et puis, devant l'autel, ils se retrouvent côte à côte pour s'unir devant Dieu. C'est justement ce travail, cette tradition où les époux remontent l'église jusqu'à être devant l'autel, accompagnés par l'un ou l'autre de ses parents, qui après le laissent partir seul devant l'autel. Donc cela signifie que nous avons à nous détacher de nos liens de sang, de nos liens avec nos familles, pour choisir un lien d'élection, un lien dans le Christ qui va être notre sacrement de mariage. Ensuite, il y a une magnifique prière d'ouverture qui renvoie justement à l'essentiel de ce que nous avons déjà commenté, de ce que Jésus dit en Matthieu 19, qui est donc le dessein éternel conjugal qui est destiné à la Genèse et la mission du Christ qui renouvelle, bénit, sauve cette alliance selon différentes formules possibles que les époux peuvent choisir avec le célébrant avant le mariage. Ensuite, il y a le temps de parole de Dieu, où elle est proclamée et commentée, car dans l'Église, depuis les origines, nous savons que la foi vient d'abord par la prédication de la parole de Dieu, l'écoute de la parole de Dieu et la prédication qui la prolonge. Et donc, c'est la responsabilité, effectivement, du célébrant de commenter cette parole qui souvent est choisie par les époux et qui permet de dire aussi comment ils envisagent leur consécration dans le mariage. Et souvent, nous sommes tous travaillés par une parole qui revient plus spécifiquement dans notre histoire ou un thème que, dans lequel nous nous sentons particulièrement, je dirais, en communion, l'un et l'autre, dans notre façon de vivre notre foi. Eh bien, c'est cela qui peut être choisi pour que la parole de Dieu corresponde à ce que nous portons comme époux dans cette consécration que nous voulons vivre dans le mariage.
4: Puis vient au cœur de la célébration, je dirais, les engagements préalables à respecter ce que nous avons vu il y a quelques minutes, les quatre piliers du mariage. Et donc les engagements personnels de liberté, dans la liberté, engagement à la fidélité, à la fécondité et à l'indissolubilité. Et donc ces engagements sont pris publiquement devant l'Église, devant le célébrant, devant les témoins, devant la famille, devant les amis, et donc avec des formules qui sont précises. Donc d'abord, je me donne à toi pour t'aimer, je te reçois, c'est le don et l'accueil mutuel entre les époux. Donc je me donne à toi pour t'aimer fidèlement tout au long de notre vie, donc c'est un engagement fidélité à la fidélité, et c'est irrévocable tout au long de notre vie. Et puis, aussi, un engagement dans le bonheur et les épreuves. Donc, c'est une promesse d'amour au fil d'une vie concrète. Puis, il y a ces échanges, des alliances. Donc, c'est un signe personnel, conjugal et public de l'alliance. Voilà, on se donne et on va aussi le signifier au travers de ces échanges d'alliances. Donc les époux expriment alors leur propre prière au travers de laquelle ils sont invités à présenter à Dieu leur amour, leur foi en Dieu dans ce mariage, leur projet de vie, leurs appels. C'est un moment essentiel à la personnalisation de la célébration et à l'accueil de ce qui est spécifique à ce couple, à sa vie, à ce qu'il ressent de l'appel de Dieu. Et enfin, la prière du prêtre pour les époux achève le sacrement. C'est ce qu'on appelle l'épiclèse, l'invocation de l'Esprit-Saint, prière consécratoire en imposant les mains.
3: Eh bien, nous allons justement revenir sur ce grand changement qui a été fait par Jean-Paul II dans l'Église latine. Il a donc souhaité modifier la liturgie du sacrement de mariage pour justement que nous rentrions plus dans la compréhension de ce sens consécratoire du sacrement. Le sens aussi rédempteur du sacrement de mariage qui est donné, du don du Christ qui est donné, pour que nous puissions justement accéder à la grâce du sacrement. Alors, dans le nouveau rituel, le célébrant, qui autrefois se contentait de bénir les époux, eh bien, va changer justement ses gestes en prenant maintenant une autre formulation. Le sacrement de mariage, dit-il, consacre l'amour humain par le Christ, notre Seigneur. Et il prie pour les époux, puisque, dit-il, tu as voulu que l'homme et la femme ne fassent qu'un, attache-les l'un à l'autre par un amour sans partage. Donc le célébrant bénit le Seigneur, et ensuite il indique au moment de l'échange des consentements que le Christ transformera votre amour, le fortifie d'un sacrement spécial. Et durant les consentements, le rituel invite le célébrant à étendre ou poser sa main sur les mains jointes des futurs époux. Ce qui veut dire que c'est un signe très explicite du concours opérant de Christ pendant l'engagement solennel des époux. Autrement dit, ils échangent leur consentement avec la main du célébrant qui est sur leur main, comme pour sceller les paroles qu'ils s'échangent. C'est un geste extrêmement fort.
4: La bénédiction nuptiale, qui clôt ainsi le rituel, est une véritable épiclèse ou prière d'effusion de l'Esprit-Saint, et plus encore, consécratoire, signifiant de ce fait que le mariage, au même titre que l'ordination, est une véritable consécration des époux et de leur mariage à Dieu. Une prière au Père, afin que l'Esprit-Saint donne aux nouveaux époux sa force et sa grâce. Je cite cette prière. « Nous te prions, Seigneur, de mettre en eux la puissance de ton Esprit-Saint et, sous la conduite du Saint-Esprit, qu'ils recherchent avant toute chose le royaume de Dieu et sa justice, sous la conduite de l'Esprit-Saint. » Et le rituel précise que le célébrant doit prononcer cette prière ne tenant non plus les mains ouvertes et levées, dit prière orante, qui avait lieu jusqu'à maintenant dans les sacrements de mariage, mais les mains étendues au-dessus des nouveaux époux, dit une prière consécratoire. Dans la liturgie, les gestes ont un sens très très précis. Dans le détail, ça illustre dans la manière dont les mains sont posées, sont étendues sur les époux, illustrent qu'on passe dans l'intention de la prière, une prière de bénédiction, à une prière beaucoup plus forte, qui est une prière de consécration. Et d'ailleurs, chacun pourra aussi y revenir, sur le site de la Conférence des évêques de France ou du Vatican, il est bien précisé justement le sens de cette évolution et du sens consécratoire, vraiment à partir du nouveau rituel, comme pour les autres sacrements. C'est-à-dire que l'évêque, pour la prière du sacrement d'ordination, diacre ou prêtre, ou même pour une ordination épiscopale, il y a vraiment une prière consécratoire où effectivement on impose les mains, et il en va de même pour les époux. Et le prêtre également, pour invoquer l'Esprit sur le pain et le vin lors de l'Eucharistie, il ne bénit pas simplement le pain, mais il consacre véritablement le pain et le vin. Donc vous voyez que ces gestes ont un sens extrêmement fort et qui traduisent au plan liturgique, je dirais, l'évolution de la vision du sacrement de mariage, notamment qu'a insufflé Jean-Paul II et qu'ont repris tout à fait en parfaite continuité ses successeurs.
3: Alors Alex, il y en a aussi beaucoup qui aimeraient bien célébrer leur mariage tout seul, dans l'intimité, au sommet d'une montagne ou au fond des océans. Il y a eu plein de souhaits très, je dirais, originaux sur cette question-là. Mais il y a aussi quelques conditions, parce que ce sacrement de mariage, il est posé dans l'Église et auprès, justement, dans une dimension publique, auprès d'un peuple qui assiste et qui participe à ce sacrement. Donc, quelles sont quelques, je dirais, conditions nécessaires pour célébrer un sacrement de mariage? Alors, premièrement, il y a la présence d'un ministre de l'Église qui est une condition de validité. Bien sûr, un sacrement de mariage est célébré en Église et donc par l'Église. Et donc, il faut un prêtre ou un diacre qui recueille le consentement des époux au nom de l'Église, les donne la bénédiction et les consacre au nom de l'Église. Et donc, cela exprime que le mariage est une réalité ecclésiale. On se marie pas juste entre nous, on se marie aussi pour fonder une petite église domestique au sein de la grande église à laquelle nous appartenons. Il se célèbre aussi ordinairement lors d'une célébration eucharistique, parce que les liens entre le mystère eucharistique et le mystère du mariage sont très nombreux, on en a déjà parlé ensemble. Donc le mystère du salut de l'Eucharistie est indispensable à la réalisation du mariage. Le mystère du un seul corps de Christ et du une seule chair des époux se répondent l'un l'autre. Et puis le mystère de l'Église, il y a un parallèle avec le corps de Christ et le corps de l'Église domestique qui est constitué par le mariage. Cependant, lorsque les époux ne sont pas pratiquants d'ordinaire, la deuxième partie de la messe n'est pas célébrée. Et donc, on a juste le rituel, je dirais, de la liturgie de la parole et tout ce qui précède la partie, je dirais, eucharistique de la célébration.
4: Alors, autre point, c'est la présence des témoins est obligatoire. Puisque le mariage est un état de vie dans l'Église, il faut qu'il y ait une certitude sur le mariage, d'où l'obligation d'avoir des témoins. Et puis, l'autre point, c'est que le caractère public du consentement, ça protège le oui une fois donné et l'aide également à rester fidèle. Elle manifeste que la cellule familiale est aussi une cellule d'Église et aussi une cellule dans la société. Et enfin, le sacrement de mariage et le sacrement de l'ordre, hormis le diaconat, le sacrement de l'ordre est réservé dans l'Église catholique romaine aux célibataires, ce qui n'est pas le cas, par exemple, dans l'Église gréco-catholique, Église orthodoxe en fait rattachée à Rome. Donc c'est une disposition pastorale, même s'il a des raisons théologiques, mais il n'y a pas, je dirais, d'empêchement, je dirais, théologique irrémédiable entre le sacrement de mariage et le sacrement de l'ordre. Mais en tout cas, c'est un choix de l'Église romaine pour des raisons théologiques et spirituelles très importantes, qui a un ancrage, je dirais, séculaire dans l'Église, et que même si jamais il y a tôt ou tard des débats qui reviennent un peu sur cette question dans l'Église.
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1: Bonjour à tous. Saint Matthieu, au chapitre 20, versets 1 à 16, nous raconte la parabole que Jésus a proposée à ses apôtres, celle des ouvriers de la 11e heure. Histoire d'égalité de salaire pour des ouvriers qui sont embauchés à des heures différentes de la journée. Injustice apparente, flagrante même, et pourtant. Alors pour essayer d'approfondir cette parabole, j'ai à mes côtés Anne-Marie Aitze, qui a bien voulu se pencher sur le sujet. Bonjour Anne-Marie.
2: Bonjour Marie-Madeleine.
1: Merci d'être fidèle. Et vous avez choisi un tableau de Rembrandt van Rijn, le célèbre Rembrandt, tableau qui se trouve à Saint-Pétersbourg, en Russie, au musée de l'Ermitage, et qui est daté de 1637. Chers auditeurs, si vous voulez retrouver ce tableau sur Internet, tapez Rembrandt, R-E-M-B-R-A-N-D-T, les ouvriers de la 11e heure. Et normalement, la première image qui apparaîtra sera la bonne. Alors Anne-Marie, si vous avez choisi ce thème des ouvriers de la 11e heure, est-ce qu'on peut rappeler aux auditeurs, en avant-propos, le texte de l'évangile de Matthieu ?
2: Tout à fait, tout à fait. Je vais donc le lire. C'est le chapitre 20, versets 1 à 16. « En ce temps-là, Jésus disait cette parabole à ses disciples. Le royaume des cieux est comparable au maître d'un domaine qui sortit dès le matin afin d'embaucher des ouvriers pour sa vigne. Il se mit d'accord avec eux sur le salaire de la journée. Un denier, c'est-à-dire une pièce d'argent. Et il les envoya à sa vigne. Sorti vers 9h, il en vit d'autres qui étaient là, sur la place, sans rien faire. Et à cela, il dit, « Allez à ma vigne, vous aussi, et je vous donnerai ce qui est juste. » Ils y allèrent. Il sortit de nouveau vers 12h, puis vers 15h, et fit de même. Vers 17h, il sortit encore. En trouva d'autres qui étaient là et leur dit, « Pourquoi êtes-vous restés là toute la journée sans rien faire ?» Ils lui répondirent, « Parce que personne ne nous a embauchés. » Il leur dit, « Allez à ma vigne, vous aussi. » Le soir venu, le maître de la vigne dit à son intendant, « Appelle les ouvriers et distribue le salaire en commençant par les derniers pour finir par les premiers. » Ceux qui avaient commencé à 17h s'avancèrent et reçurent chacun une pièce d'un denier. Quand vint le tour des premiers, ils pensèrent recevoir davantage. Mais ils reçurent eux aussi, chacun, une pièce d'un denier. En la recevant, ils récriminaient contre le maître du domaine. Ceux-là, les derniers venus, n'ont fait qu'une heure, et tu les traites à l'égal de nous qui avons enduré le poids du jour et la chaleur. Mais le maître répondit à l'un d'entre eux, « Mon ami, je ne suis pas injuste envers toi. N'as-tu pas été d'accord avec moi pour un denier ? Prends ce qui te revient et va-t'en. Je veux donner au dernier venu autant qu'à toi. N'ai-je pas le droit de faire ce que je veux de mes biens ? Ou alors, ton regard est-il mauvais ? Parce que moi, je suis bon. C'est ainsi que les derniers seront premiers et les premiers seront derniers.
1: Merci. Merci. Donc, voilà, Rembrandt va illustrer cet évangile. Alors, pour nous, avec le recul, et puis cet évangile ne nous est pas inconnu, à nous chrétiens, et... Donc on connaît un petit peu le sens de cet évangile. Alors on dit que c'est une histoire de salaire, mais est-ce bien vrai ?
2: C'est pas une histoire de salaire, en fait, c'est, c'est le royaume de Dieu. Donc le royaume de Dieu, c'est les ouvriers, c'est nous. Le maître de la vigne, c'est Dieu. Il sort tous les jours, à tous les jours, et il sort toute la journée, à n'importe quelle heure, et il embauche toujours. Donc c'est nous qui sommes embauchés en tant qu'ouvriers au royaume de Dieu.

0: Bon, c'est ça en fait. Et c'est pour ça que les premiers seront les derniers. Ils seront traités pareil. Dieu ne fait aucune différence. Et ça, c'est une logique tout à fait différente. Humainement, c'est très peu accessible.
1: Oui, c'est difficile à comprendre.
0: C'est difficile à comprendre. Et voilà. C'est...
1: Que l'on peut se convertir jusqu'au dernier moment.
0: Exactement. Et qu'on sera traité de la même façon que les justes qui, depuis toujours, ont respecté Dieu ou célébré ou pratiqué.
1: Voilà. Alors, ce tableau de Rembrandt...
0: Alors, le tableau de Rembrandt, c'est tout un tout petit tableau. Ça pourrait être une gravure, d'ailleurs, hein. Parce que
1: Rembrandt, il a dû y avoir des gravures.
0: Voilà,
1: d'ailleurs.
0: Je pense qu'il y a eu des gravures à partir de ce tableau.
1: Mais là, c'est le tableau.
0: C'est le tableau. Il fait un mètre sur, même pas un mètre, non, 30 cm sur 40, je crois. Donc c'est petit. Oui. C'est d'ailleurs, c'est pas une toile, hein.
1: C'est sur bois.
0: C'est sur bois.
1: C'est sur bois. C'est un petit tableau, une peinture sur bois.
0: C'est un petit tableau, une peinture sur bois. Alors, ça représente le moment où les ouvriers vont être payés. En fait, c'est ça, c'est le soir. C'est le soir et nous sommes dans une espèce de grand entrepôt.
1: Ça représente une cave.
0: Oui. Mais en fait, je pense que Rembrandt, il a représenté l'entrepôt des marchands d'Amsterdam, hein, et les bureaux des marchands d'Amsterdam, c'est ça, hein. Parce qu'on voit que c'est un endroit où il y a des livres de comptes, où il y a des voûtes très hautes, et sur la gauche, là, il y a deux fenêtres.
1: Oui.
0: Deux vitraux qui éclairent toute la scène.
1: Voilà, par où arrive la lumière.
0: Par où arrive la lumière, la fameuse lumière
1: de
0: Rembrandt.
1: Qui permet à Rembrandt de traiter le fameux clair-obscur.
0: Voilà, et tout le reste en effet est un petit peu dans l'ombre.
1: Oui, et dans l'ombre à droite, on aperçoit des hommes qui font rouler des barriques.
0: Voilà, qui font rouler des barriques. Il y a deux chiens aussi.
1: Oui.
0: Le sol est carrelé, il y a des tapis. Sur la gauche, l'extrême gauche, il y a beaucoup de livres.
1: Oui.
0: Dont les livres de comptes, parce que, en fait, devant les fenêtres, on voit d'abord un homme.
1: Il y a une table.
0: Une table
1: de laquelle on voit à gauche un homme.
0: À gauche un homme avec des livres.
1: Voilà, qui est en train de compter.
0: Lui, il compte. Oui, d'ailleurs, je crois qu'il y a une bourse sur la.
1: Oui.
0: Sur la table, là. Je n'avais pas vu, mais il y a une bourse.
1: Il note, finalement.
0: Il note les horaires. Il fait le. C'est l'intendant.
1: C'est ça.
0: Ça, c'est l'intendant, puisque déjà dans l'évangile, il est dit le maître appela l'intendant pour payer les ouvriers. Donc, on est bien là. Et assis donc à la table, en pleine lumière, alors cette fois-ci, il y a le maître.
1: Oui, avec son chapeau.
0: Alors, il est représenté, oui, comme. Je pense, l'habit d'un juif ancien oriental.
1: Sans doute,
0: qu'il a fait comme une espèce de turban en hauteur.
1: Oui.
0: C'est un homme d'un certain âge, assez corpulent, avec une barbe.
1: Oui, il en impose.
0: Il en impose.
1: Comme un maître.
0: Voilà, tout à fait. Il est habillé richement, d'ailleurs. Hein. Il a une robe, un manteau.
1: Une grande barbe.
0: Voilà. Mais de près, il a une certaine bonhomie, si on le regarde. Et alors, il est en train de parler à des hommes qui sont en file. C'est bien les ouvriers qui sont venus se faire payer. Alors, il parle d'abord à deux hommes qui sont auprès de lui. Et puis derrière, il y a aussi quatre ou cinq hommes qui parlent entre eux. Et bon, à mon avis, les deux premiers, c'est-à-dire les hommes qui récriminent là. Ce sont les premiers ouvriers. Alors il y en a un qui est au premier plan, que l'on voit très bien éclairé, qui est en tenue de travail. Hein. On voit ses jambes nues. Il a ses bras aussi
1: les manches retroussées
0: de la chemise. Il tend la main vers donc le maître. Voilà, pour lui dire voilà, je voudrais ma paye, mais apparemment c'est pas la bonne. On a l'impression que c'est ça. Et puis derrière, il y en a un autre qui est tout à fait à côté de lui. Les deux visages sont côte à côte. Il soulève son bonnet. Donc, il parle avec révérence quand même au maître. Et derrière, il pointe la main vers les autres.
1: Oui.
0: Là.
1: Oui. Et oui.
0: Et ça avait l'air de dire, mais ceux-là, pourquoi ils ont un denier et nous, on a un denier?
1: Oui. On devrait avoir plus.
0: On devrait avoir plus. Donc, c'est la récrimination des ouvriers de la première heure.
1: Voilà. Et la réponse du maître est dans sa main gauche.
0: Dans sa main gauche. Il étend la main. Il tient d'abord sa main droite sur le cœur. Hein, et il étend la main comme pour les apaiser.
1: Oui, pour dire ça suffit.
0: Voilà.
1: Je t'ai donné ce qu'il fallait.
0: Je t'ai donné un denier. Tu avais été d'accord là-dessus.
1: Voilà.
0: Donc, ou alors, est-ce que tu m'en veux parce que moi, je suis bon. Et il porte la main sur son cœur. Ça correspond bien, je pense, au texte de l'Évangile.
1: Absolument.
0: Tout à fait.

0: faut pas oublier que Rembrandt était un protestant, qu'il connaissait la Bible par cœur.
1: Et qu'il était proche des Juifs aussi.
0: Voilà.
1: Quoique ça, c'est un évangile, c'est vrai. Mais il a fait beaucoup, beaucoup de représentations de la Bible, Rembrandt, énormément.
0: Oui.
1: Énormément. Oui, oui. En gravure, en peinture, etc. Et alors derrière, nous avons le groupe là, le groupe, je pense, des premiers, enfin des derniers devenus premiers, hein, et qui sont là, qui se regardent. Il y en a un qui semble montrer à l'autre une pièce en disant mais regardez, on a ça, et tout étonné.
0: Oui, oui, oui, ils discutent.
1: Et ils discutent entre eux. Bon, évidemment, c'est un peu ça dans l'ombre, donc c'est difficile à voir, il faut le voir en grossissant un petit peu l'écran. Mais donc, c'est une scène tout à fait vivante. On a l'impression que les gens, on les voit bouger, on les voit parler. Ça, c'est la, c'est Rembrandt qui avait vraiment une représentation extrêmement, d'abord empathique de l'homme, et puis excessivement vivante et excessivement réaliste. Et
0: dans le bruit des barriques qui roulent, on entend les murmures.
1: On entend les murmures, les cris, les barriques. Voilà. On a l'impression d'y être là-dedans.
0: Oui.
1: Voilà, voilà cette cette représentation du grand maître.
0: Voilà, qui est donc très typique de Rembrandt.
1: Hein, il parle clair-obscur.
0: Donc un peintre hollandais protestant du XVIIe siècle.
1: Et sa mère était catholique.
0: Oui,
1: j'ai lu.
0: Oui. Ouais. Donc il avait les deux cultures finalement.
1: Hein, même, oui.
0: Mais quand même le protestantisme. Primé.
1: Primé, oui, puisque ses enfants étaient protestants.
0: Oui, oui. Donc, il est né en 1606 et mort en 1669. Donc, l'œuvre qui date de 1637,
1: c'est sa première partie.
0: Voilà, est en pleine force de l'âge. Il avait 30 ans.
1: Oui, et en même temps, à mon avis, je pense qu'il était encore dans sa pleine réussite. Parce qu'il a eu quand même une
0: Il a eu quelques problèmes, des ruines.
1: Il a fait faillite. Bon, il a eu une vie très, très perturbée. Il a perdu il a perdu sa femme, Saskia, enfin ça lui a entraîné des tas de problèmes juridiques et financiers, et donc c'est quelqu'un qui en effet a une vie assez perturbée, et ça se retrouve aussi
0: dans ses peintures,
1: et donc il peut comprendre en effet la douleur humaine et les problèmes des hommes.
0: Ces peintures qui sont toujours très sombres, mais toujours quand même éclairées.
1: Oui, il crée une atmosphère.
0: Toujours,
1: en fait.
0: Voilà. Il y a toujours un espoir dans ces peintures. La lumière est là pour
1: cette lumière,
0: nous dire.
1: Elle est presque surnaturelle.
0: Voilà.
1: Elle est presque surnaturelle.
0: Il y a quand même quelque chose en plus qui fait que tout s'éclaire finalement un jour.
1: Alors, cet évangile, on peut, à mon avis, il est par ce côté déstabilisant, on peut aussi le rapprocher du fils prodigue, que Rembrandt a illustré de façon magistrale avec, en effet, le tableau qui est au musée de l'Ermitage. Parce que le fils prodigue, c'est la même chose.
0: Et oui.
1: C'est le fils là qui a tout dépensé et qui revient chez son père l'oreille basse, et son père qui l'accueille à bras ouverts, qui fait la fête, et le frère qui est resté, qui dit mais comment tu accueilles ton fils qui a tout dilapidé avec des filles, etc., et moi qui suis là, qui travaille toujours avec toi, hein, tu ne me dis rien,
0: tu ne fais pas la fête pour moi,
1: tu ne fais pas la fête pour moi. Et alors il répond pareil, le père répond pareil, mon fils, ce qui est à moi est à toi, et je ne te prends rien. Ton frère qui était mort est revenu à la vie, et il est normal que nous faisions la fête. Voilà, donc c'est un peu, c'est toujours pareil, ce décalage l'attitude de Dieu, le pardon, la miséricorde divine et l'étroitesse des hommes. Hein, l'étroitesse de la pensée humaine qui est toujours tournée vers elle, qui est toujours en comparaison, en rivalité. Voilà, donc je trouve que c'est un petit peu... C'est pour ça que j'ai choisi d'ailleurs cet évangile, parce qu'il est déstabilisant, j'ai toujours eu du mal à le comprendre, comme celui du fils prodigue.
0: Parce qu'on est très terre-à-terre.
1: Terre-à-terre, et on se projette vraiment dans la pensée humaine.
0: Et
1: on n'arrive pas à concevoir...
0: Et oui.
1: L'amour divin. On ne peut pas, d'ailleurs, je pense.
0: Et on trouve injuste de voir les derniers arriver traités de la même manière que les premiers.
1: Mais en fait, la justice, c'est peut-être simplement une œuvre humaine, parce que l'amour total, est-ce qu'il a besoin de justice? Il est forcément juste.
0: Oui, il est justice lui-même. Oui.
1: Voilà.
0: Et encore une fois, Dieu ne compte pas. Mmh. C'est nous qui comptons.
1: C'est nous qui comptons, oui.
0: Hein, minutieusement, les pièces
1: et
0: qu'on met dans la main.
1: Et on compte toujours. Hein.
0: Oui, oui, oui.
1: Bon, enfin voilà, donc j'étais heureuse de commenter avec vous ce petit chef-d'œuvre. Il faut dire ce
0: oui,
1: qui est.
0: Oui, évidemment.
1: Hein, comme tout ce qui émane, évidemment, de Rembrandt, qui est le grand peintre de l'âge d'or, évidemment.
0: Du 17e.
1: Du 17e,
0: oui.
1: Hollandais, oui, avec oui. La richesse d'Amsterdam. Les peintures, les portraits qu'il a faits, les portraits des guides, mm-hmm. La ronde de nuit. Et,
0: voilà, oui. Le siècle d'or hollandais.
1: D'or, véritablement, le siècle d'or hollandais.
0: Eh bien, merci beaucoup Anne-Marie pour cette étude approfondie de ce tableau de Rembrandt sur les ouvriers de la 11e heure. Merci à Maëlle pour l'appui technique. Merci à vous tous, chers auditeurs, pour votre attention. Vous pouvez retrouver cette émission et les précédentes en podcast sur Radio Présence Cahors. Je vous souhaite une bonne semaine. Au revoir à tous.
1: Au revoir à tous.

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0: La sagesse de la croix, deuxième émission, petit pas à l'école de la croix. Après avoir médité sur la croix dans la vie du Christ, en prise avec nos propres croix, suivons un guide plus directement pratique pour entrer dans l'école de la croix avec le Père Guibert, auteur du livre « Sagesse de la croix ». Bonjour Père.
1: Bonjour Anne.
0: Dans un premier temps, il faut sans doute se demander pourquoi nous sommes à cran quand il est question de croix. Pourquoi la sagesse de la croix nous est-elle spontanément irrécevable ?
1: C'est pas étonnant. On est créé pour aimer, on est créé pour le bonheur, et notre Dieu est un Dieu de bonheur. Le mal, la souffrance ne font absolument pas partie du plan de Dieu. Et je pense que certains auteurs qui ont pignon sur rue et qui nous disent que le péché originel, la doctrine de l'Église, ça tient pas la route, curieusement, c'est sur Dieu que ça retombe. C'est-à-dire qu'on fait de Dieu un responsable d'un jeu mécano de sa création qui n'est pas terminé et cassé. Quelque part, il veut le mal. Et donc, nous devons maintenir absolument que Dieu ne veut pas le mal, il ne veut pas notre souffrance. Ressentir de la répulsion pour la souffrance, c'est pas quelque chose, on fait avec, c'est normal, on n'est pas fait pour ça. Au niveau de la sensibilité, tout d'abord, et puis trouver du bien dans la souffrance, là, ça serait quelque chose de déséquilibré. Tous les saints le disent. Le Padre Pio, qui est le saint de la souffrance elle-même, porté voilà, presque quotidiennement, jour et nuit, dit à ses filotées, donc aux dames saintes qui l'accompagnent, « C'est normal, ma chère Aphaëlina, je ne sais pas qui, que tu ressens de la répulsion pour la souffrance. C'est tout à fait normal, on n'est pas fait pour ça. »
0: Et le Christ lui-même a senti cette répulsion.
1: Bien sûr, c'est pas un
0: ovni. Au jardin de Gethsémani.
1: Et j'ai envie de dire, comme dirait saint Thomas d'Aquin, qu'il a souffert encore plus que les autres. Pourquoi ? Parce qu'il était dans l'amour. La souffrance ne se mesure pas à l'aune, j'ai envie de dire, de la souffrance elle-même, mais à l'aune de l'amour, c'est-à-dire qu'il crée une sensibilité par rapport à la souffrance. Il souffrait de voir les hommes souffrir, il souffrait, entre guillemets, de voir son père souffrir, donc ça décuplait chez lui la souffrance.
0: Et de voir que le péché détruisait l'homme.
1: Ah bah complètement. Regardez une maman qui voit son enfant s'auto-détruire dans la drogue ou l'alcool, ça ne peut que la faire souffrir. Et plus elle aimera son enfant, plus ça la fera souffrir. Alors, ça donne du vertige d'imaginer la souffrance que le Christ. Et quand on voit dans la passion du Christ que le Christ a, vous savez, à un moment, il a sué du sang, mais c'est pas du pipeau, hein. Il y a vraiment eu des éclatements. Je crois que c'est le docteur Barbet et qui dit ceci, vivre des éclatements des vaisseaux comme ça, c'est le signe d'une expérience limite psychologique. Qu'est-ce que le Christ a pu souffrir ? Ça me donne du vertige, moi, à l'agonie au Jardin des Oliviers. C'est vraiment un mystère qu'il nous faut revenir à méditer, non pas pour masochisme, mais parce que si on veut pas le méditer, c'est qu'on refuse l'amour. Parce que là, c'est de l'amour jusqu'au bout.
0: Si la croix en tant que telle provoque une répugnance tout à fait naturelle, avec le péché et les blessures de la vie, notre cœur n'en vient-il pas à se demander si Dieu ne se servirait pas de la souffrance comme d'un grand martinet pour se venger de nos offenses à son égard ?
1: Ça, c'est nos visions blessées qui disent ça. Je crois que si on veut contempler le cœur du mystère du Christ qui est sa passion et sa résurrection, si on ne veut pas entrer et se laisser dépayser, se laisser emporter dans un déraisonnable de l'amour, on ne comprendra rien à rien. Si on n'a pas pour nous une vision d'un Dieu qui est complètement déraisonnable en amour, et c'est ce déraisonnable qui l'a fait faire homme et emprunter le chemin de la croix, on comprendra rien. On dira, mais enfin, le père est un sadique de laisser avoir son fils aller au charbon, et le fils, il n'est pas plus fin, c'est un maso. Enfin, comment on peut trouver plaisir à la souffrance ? C'est pas ça. C'est de l'amour. Qu'est-ce qu'il voyait ? Le fils voulait rendre gloire au Père avec un amour complètement fou à travers la souffrance qu'on lui a imposée, qu'il n'a pas recherchée. Et qu'est-ce qui le faisait vivre sa passion ? C'était l'amour aussi pour les hommes, toujours dans cette double direction. Je veux les sauver, je veux les sauver. C'était ça qui le faisait, et non pas je veux souffrir pour le plaisir de souffrir.
0: Cette école de la croix ne nous effraie-t-elle pas parce qu'elle demande des détachements et des renoncements ?
1: Effectivement, c'est le cœur du problème. J'ai dû dire ceci, ce mot de Marthe Robin qui pour moi est la clé. La croix est l'école incomparable de l'amour. Si nous n'acceptons pas de ne pas savoir aimer, hein, comme dirait la chanson d'Obispo il y a quelques années là, reprise par Florent Pagny, apprendre à aimer, si nous ne voulons pas accepter de voir en vérité ce que nous sommes, spontanément nous ne savons pas aimer. Nous captons ou nous repoussons. Et la croix est une école extraordinaire de détachement. Mais ils ne pourront pas s'opérer sans notre laisser-passer, sans notre oui. Il faut des détachements. La croix est l'école des détachements du moi.
0: Cette sagesse de la croix s'acquiert-elle progressivement ? L'important est-il de se mettre en route ?
1: Ah oui, vous dites bien les choses. Vous savez, je ferais bien un parallèle entre l'école de la croix, j'aime bien votre expression, et par exemple les travaux de Elisabeth Kübler-Ross sur le deuil. Donc là, on a affaire à une thérapeute qui ne parle pas strictement de Dieu, même si elle a un arrière-fond religieux. Et donc maintenant, c'est vraiment la pionnière reconnue dans le monde pour le travail du deuil. Eh bien, le deuil, elle dit... le deuil, ça se fait pas du jour au lendemain. Et elle décline d'ailleurs tout un tas d'étapes pour arriver à l'acceptation. Et je pense que la croix emprunte exactement les mêmes étapes de deuil décrites par Isabelle Kübler-Ross. En fait, qu'est-ce que c'est la croix ? Pour moi, l'école de la croix, c'est passer de la révolte à l'abandon. Qu'est-ce que c'est le deuil ? C'est passer de la révolte, par exemple, d'un être cher qu'on aime, à l'acceptation, qui curieusement n'a rien à voir avec la résignation, qui va nous permettre de vivre un nouveau rapport d'amour beaucoup plus puissant, beaucoup plus comblant, avec l'être aimé qu'on a perdu. Tant qu'il n'y a pas cette acceptation, on ne peut pas accéder à ce nouvel amour avec l'être aimé. Et maintenant, j'en viens à la croix. La croix, c'est normal qu'on rebute, hein, et c'est normal qu'il nous faille du temps, qu'il nous faut du temps, mais quand on va passer à l'abandon, il va y avoir une découverte du visage d'amour de Jésus qu'il est impossible de découvrir tant qu'on n'a pas, on n'est pas passé à cet abandon. Et ça réclame du temps, ça réclame des étapes, par exemple la révolte, par exemple la résignation, par exemple le chantage, hein, si bien pointé par Elisabeth Kübler-Ross. Je veux bien souffrir, mais on fait du chantage. Puis à un moment, on va dire bah, je veux bien aimer. On va renoncer à vouloir tout comprendre.
0: Alors il faut se mettre en route.
1: Ah bah, faut se mettre en route. Je pense que l'entrée dans l'abandon, dans la croix, est autant quelque chose que je fais que quelque chose que je reçois de l'esprit. Je pense que l'âme de l'école de la croix, ce n'est pas moi qui déciderai à coup de volonté, c'est l'Esprit Saint. Et en fait, faut se rendre à lui, qui lui est le seul, j'ai envie de dire, instituteur, maître, enseignant de l'école de la croix. Faut lui demander, Esprit Saint, j'y arrive pas à vivre ce que j'ai à vivre. Dis-moi, comment on fait ? Il ne le refusera pas, parce que c'est vraiment le cœur de la vie chrétienne.
0: Alors, en quoi cette école de la croix peut-elle être une école de vie en vérité, et comment s'acquiert-elle ? Faut-il passer par des grands renoncements ?
1: Non, il faut commencer par des petits trucs. Vous voyez, on a vécu les Jeux Olympiques il y a quelques mois maintenant. Avant qu'un champion fasse du 2 mètres et quelques en saut en hauteur, il a commencé par des petits sauts. Je veux dire, il faut commencer par faire des petits sauts. Des petits sauts dans les petites croix du rien. Comment voulez-vous prétendre pouvoir vous abandonner dans une croix assez importante si vous n'avez pas commencé par les petites croix du quotidien ? Tout à l'heure, je parlais, ou du moins dans l'émission précédente, faut commencer par les petits trucs du rien du tout, les petits désagréments de la vie quotidienne. Vous êtes dans des bouchons, vous avez deux manières de vivre cette croix. Commencez par ça. Vous vous réveillez un matin, vous avez la tête un peu enfarinée, mais commencez par ça. Comprenez ? Comment on peut vivre des grandes croix si on commence pas par les petites croix ? Ah, c'est sûr qu'on n'y arrivera pas. Faut commencer par des tout petits renoncements. C'est d'ailleurs très intéressant parce que vous voyez bien que l'école d'amour dans l'abandon, c'est vraiment une école d'humilité, parce que comme disait Aznavour, on voudrait tout de suite être en haut de l'affiche en matière de, je sais pas quoi, grande croix à porter. Désolé. Va falloir commencer par des petites croix de rien, des rien, des rien. Des acceptations. En plus, je vous préviens, ça vous rendra vos journées beaucoup plus épanouissantes. On n'imagine pas l'empoisonnement qu'on se donne par le refus des petites croix du quotidien, des rien, des rien. On n'imagine pas à quel point ça nous empoisonne.
0: Et c'est une école de vie en vérité.
1: C'est une école de vie en vérité parce que je l'ai dit, je ne sais pas aimer. Et la croix, comme elle met par terre mes scénarios et ma manière d'aimer de travers, ben je vais être obligé de fonctionner autrement. Mais c'est pas évident. Pourquoi ? Parce que dans un premier temps, la croix va me faire découvrir que je ne sais pas aimer. Je vais prendre un exemple très simple. Vous avez élevé un enfant, vous l'aimez beaucoup, à l'adolescence, il commence à vous ruer dans les brancards, vous en souffrez énormément. Bien, il y a certainement de la faute de l'adolescent. Puis au bout d'un moment, vous essayez de vous laisser enseigner par l'Esprit-Saint au cœur de ce que vous vivez comme difficile, comme conflit avec votre enfant. Et l'Esprit-Saint, il va vous certainement vous montrer, tu ne sais pas l'aimer, tu le captes. Et comme là, l'adolescence, il t'échappe, ça te fait souffrir. Et il vous montrera aussi quelque chose. Tu as toujours voulu l'éduquer à partir de ton savoir-faire jusqu'à maintenant. Et maintenant, je te fais goûter par la croix à ton impuissance pour que tu apprennes à éduquer ton enfant en moi, l'Esprit-Saint, et non plus à partir de ta seule sagesse humaine de mère ou de père qui croit savoir tout faire et tout penser et tout dire. Ça met tout par terre, en gros, d'une vie à partir de la terre. Pour mettre en place une vie à partir d'en haut. Mais qu'est-ce qu'il en faut des agonies pour ça? Mais si vous n'avez pas la souplesse, vous en souffrirez deux fois plus. Mais si vous avez la souplesse, vraiment vous en souffrirez deux fois moins. Quand je dis deux fois moins, c'est un euphémisme.
0: Alors quels peuvent être les pièges à éviter dans cette marche?
1: Ben, vous en avez pointé quand même quelques-uns de ces pièges. Hein, c'est-à-dire, il ne s'agit pas de souffrir pour souffrir. Un autre piège. Il ne s'agit pas de s'inventer des croix. Je crois que c'est encore Marthe Robin qui dit « Ne nous inventons pas des croix, mais quand elles surviennent, vivons-les avec Jésus, avec Marie. » C'est très intéressant. Elle nous dit d'abord de ne pas nous inventer. On n'est pas dans du masochisme. Deuxièmement, c'est le « Vous avez entendu ?» La pointe, c'est « Avec Jésus ». Est-ce que je vais essayer de porter la croix tout seul? Voilà un autre piège. Ou est-ce que je vais la porter en lui, qui est le seul capable de porter la croix? Une des grandes bonnes nouvelles que va nous donner l'école de la croix, c'est qu'en fait, c'est pas à moi de porter la croix. C'est à Jésus de la porter. Mais est-ce que je vais le laisser porter ma croix en moi? Et ça suppose donc de l'abandon.

0: Vous suivez l'émission Au Puits de Jacob, la sagesse de la croix, les petits pas à l'école de la croix avec le père Joël Guibert. Lorsque nous peinons sur cette route et même que nous chutons, que faut-il faire?
1: D'abord accepter de peiner et accepter de chuter. Avouez que c'est déjà une grosse croix que de chuter. Pourquoi? Parce que mon beau miroir, la belle image de moi-même, hein, je me croyais Schwarzenegger. Alors je ne suis qu'un rachitique. Et donc voilà, se découvrir par terre, être tombé dans la révolte, être mal. Quelle épreuve pour l'humilité. Donc une des premières choses, c'est s'autoriser à chuter, entre guillemets, quand c'est fait. Quand c'est fait, je ne vais pas vous demander de multiplier vos chutes. Deuxièmement, c'est une mise au monde. On ne peut pas faire l'impasse des contractions. C'est normal de peiner. Voilà. C'est déjà énorme de faire cela. Je dirais ceci aussi, c'est de aussitôt se relever. Accepter. Bon, voilà, j'en suis par terre. Vous connaissez le mot de François de Sales, vous savez, ceux qui se mettent en colère de s'être mis en colère, ou comme dirait Thérèse de Lisieux, je pleurais d'avoir pleuré. Donc, on pleure d'avoir chuté. Alors déjà que c'est pas facile, le chemin de la croix. Voilà, s'autoriser déjà à ça. Je pense aussi se relever aussitôt. Voilà. Ensuite, retourner dans le giron de la confiance, dans le giron de l'abandon. Mais ça sera à refaire le problème, c'est des tonnes de fois, parce qu'il y a des fois, on va réussir 36 victoires, et puis tout d'un coup, on va rater pendant une centaine de fois.
0: Mais est-ce qu'on n'a pas besoin de se faire aider?
1: Alors ça aussi, c'est un bon conseil que vous donnez. Je crois que dans l'école de la croix, il ne faut pas avancer tout seul. Je dirais quand même une chose, essayez de ne pas multiplier les grandes oreilles. C'est-à-dire, ayez quelqu'un dans votre vie, puissiez-vous avoir quelqu'un qui vous écoute vraiment. C'est pas forcément un prêtre ou un consacré, une religieuse, un diacre, tout ce que vous voulez, ou un évêque. Ça va être un bon ami, mais vraiment un ami. Ne multipliez pas les oreilles, parce qu'à ce moment-là, vous cherchez des complices pour vous faire plaindre. Cherchez une oreille qui va vraiment vous aider. N'avancez pas, parce que sur le chemin de la croix, on est très pauvre et on a besoin de quelqu'un qui vous écoute, à quelqu'un on puisse partager, hein. Comme dirait Carl Rogers, le pouvoir de l'empathie, c'est extrêmement important. Puissiez-vous avoir un père spirituel aussi qui puisse vous aider et vous remettre sur le chemin de la confiance.
0: Et lorsque c'est l'heure de la croix, je pense au deuil, grave maladie, séparation d'un être cher, comment tenir et avancer spirituellement?
1: Il faut du temps. On est tenté de se prendre le pouls au bout de 15 jours d'un deuil. Je suis comment? C'est fait. Au bout de 2 mois, on se reprend le coup. Non. Je pense que le deuil, j'ai dû le dire, est autant à conquérir qu'à acquérir. C'est-à-dire qu'il est autant... il faut se battre, on ne peut pas subir les événements. Hein, il faut rentrer, hein, faut faire le passage, entre guillemets. Mais en fait, il est à recevoir des mains de Dieu. Et cette paix, elle nécessite du temps. Et ne nous comparons pas. Ah, ma voisine, elle a vécu ceci, un deuil. Elle semble mieux au bout de 2 ans. D'abord, qu'est-ce qu'on sait de son cœur profond, hein, premièrement. Puis deuxièmement, c'est un itinéraire éminemment personnel. Et donc, on ne peut pas se comparer aux autres. Il faut du temps. Ça va être, comme dirait Calogero, hein, on peut s'aimer, se désaimer. Il y a des moments où on va penser que le pas est fait et que l'abandon est fait, qu'une certaine sérénité s'est installée. Puis tout d'un coup, on va découvrir que non. Voilà. Mais il faut à chaque fois se remettre en selle. C'est autant à recevoir qu'à conquérir, je dirais bien ça. Et donc... laissez le Saint-Esprit agir dans les profondeurs de notre être, sans tout comprendre, sans tout analyser. Ça, c'est un truc à éviter, à mon avis.
0: N'est-il pas alors normal de connaître des peurs et même des paniques qui vont jusqu'à la révolte?
1: Oh ben oui. Moi, je vais vous dire, celui qui veut pas connaître de peur dans la vie spirituelle, il va jamais avancer, hein. Alors on va se dire, mais enfin, c'est la vie dans l'esprit, c'est l'esprit d'amour. Oui, mais attention, lui, il est l'amour, mais moi, je suis pas encore l'amour. Et donc, pourquoi la peur? Ben parce que l'Esprit Saint va nous faire entraîner à marcher sur l'eau. Excusez-moi, mais ça vous fait pas un peu peur, marcher en haute mer? Et donc, c'est inévitable, ça va être quoi? C'est inévitable de connaître la peur en apprenant à marcher sur les eaux de la confiance, parce que la peur vient de quoi? Non pas que Dieu est méchant, mais je suis comme entraîné à entrer dans un inconnu de la confiance, un inconnu de l'amour. Entrer en Dieu de plus en plus ne peut pas ne pas faire peur. Et je ne pense même pas à la peur de souffrir. La peur, tout simplement, qui est liée à la confiance. Le courage d'avoir peur, pour reprendre une expression chère au père Molinier, d'un livre que peut-être nos auditeurs ont lu et qu'on ne peut que leur recommander. Je pense que Thérèse de Lisieux a dû dire ça, hein, je ne sais pas, on lui prête ce mot, je n'ai pas retrouvé exactement. Se livrer à l'amour, c'est se livrer à toutes les peurs. Hein. N'opposons pas peur et amour. Pour entrer dans les grandeurs de l'amour, on ne peut pas faire l'économie de la peur.
0: Alors je reviens un petit peu à une question, vous en avez répondu, mais je voudrais revenir. Vous dites dans votre livre, La Sagesse de la Croix, n'avancez pas seul sur le chemin de la croix.
1: Oui.
0: C'est-à-dire par la prière.
1: Oui, parce que le risque peut être grand de quoi ? Du désespoir. Le risque peut être grand encore de tomber dans une sorte de dolorisme. Et donc je pense qu'il était extrêmement important d'avoir une personne extérieure à ce qu'on vit. Parce que comme elle est extérieure, elle nous permet de ne pas avoir le nez dans le guidon. Elle nous permet de relire si nous sommes dans des déviances, dans des déviations même en matière de porter la croix. Avoir un prêtre, c'est une grande grâce. Moi, je pense que vous pouvez, si vous allez vous confesser, en faire une allusion à un moment ou un autre au prêtre avec qui vous vous confessez. Un prêtre, je le disais à l'instant, c'est pas forcément un prêtre, ça peut être un très très très bon ami, mais ça suppose, je vais vous dire, hein, c'est que la personne en question elle soit une très très bonne écoute, qui vous laisse parler, et puis en même temps, quelqu'un qui est vécu un peu de ce que vous vivez, vous comprenez ? Parce que ça, c'est pas des trucs pour aider ces personnes-là, c'est pas des trucs qu'on a lu dans les livres, c'est des trucs qu'on a vécu. Et on sera quelqu'un qui aide à partir du moment où on a vécu de l'intérieur ces choses-là.
0: Comment quitter alors la révolte et comment transformer cette révolte en amour ?
1: Par la multiplication de tout petits actes d'abandon. C'est ça qui va petit à petit dégonfler le ballon de la révolte. Faut pas rêver d'enlever la révolte comme ça, par une décision. Oui, je veux, je le fais. Non. Ça se fait. J'ai envie de dire, faut crever les pneus. Mais comme c'est des pneus tubeless, ça se crève que lentement, ce pneu de la révolte. Hein. Injecter dedans de la confiance et de l'abandon. Et des tout petits. Et pas s'en inventer, je le redis, des croix. Voilà, on est mal à un moment. Allez, on réinjecte de la confiance. Et petit à petit, on va porter un regard dans le rétroviseur et on va voir, ah, c'est marrant, sur tel point, je suis moins révolté. Sur tel point, j'ai l'impression de sortir.
0: Le demander au Seigneur.
1: Ah oui. Le demander, s'abandonner, pas faire que demander. Parce que faire que demander crée en quelque sorte une fixation psychologique. Jésus vient à mon aide, Jésus vient à mon aide sur mon problème. Ben oui, mais Jésus dit, je voudrais bien venir à ton aide, mais il faudrait que tu arrêtes de me demander comme si c'était que le problème de demander. Il y a un moment, il faut que tu t'abandonnes. Et c'est là que je vais pouvoir entrer dans ton cœur et y injecter l'esprit de sérénité, car l'esprit de sérénité, c'est l'esprit du ressuscité au cœur de ma croix.
0: Alors comment peut-on éprouver de la joie dans la souffrance ? N'est-ce pas une contradiction absolue ?
1: Oui. Tout dépend de ce que vous avez comme vision de l'homme. Au niveau sensible, on ne peut pas ressentir de la joie. Mais l'homme n'est pas que sensibilité. Il est intelligence, donc raison, et il est une âme. Et quand les saints nous disent, par exemple, comme Thérèse de Lisieux, dans un de ses chants, elle nous dit « Je trouve ma joie à souffrir ». Quand vous lisez ça, voilà. Et comme on est actuellement dans un déni de la croix, même dans l'Église, les gens, ils vous envoient ça en pleine poire, hein, j'ai envie de dire. Il faut bien comprendre, c'est que le saint qui est un expert en humanité, et donc un expert en sainteté, et comme il est expert en sainteté, il est aussi expert en humanité. Il n'est pas un maso, il ne trouve pas sa joie au niveau de la sensibilité, il trouve sa joie à se laisser aimer au cœur de sa croix par le Seigneur Jésus, il trouve sa joie à aimer Jésus au cœur de la croix. Donc il ne trouve pas de la joie dans la souffrance elle-même, il trouve de la joie dans Jésus ressuscité habitant sa souffrance. C'est pas du tout la même chose. Est-ce que ça va, hein ? Et ce qui fait que, vous comprenez ? Au bout d'un moment, il y a comme un rejaillissement de cette expérience vécue au niveau de la foi, au niveau de l'âme, sur le sensible. Il y a une phrase qui me vient, je crois qu'elle est chez Grillon de Montfort, qui résume bien le truc. Il dit, chez les saints, la croix est dépassée par l'amour. Chez le saint, l'amour est ce qui donne le plus de joie. Comme il aime infiniment, eh bien, il va dépasser sa croix. L'amour va comme couvrir la souffrance. Voilà, je pense avoir essayé de
0: alors,
1: répondre.
0: Alors, dernière question, mais assez rapide. Faut-il offrir ses souffrances?
1: Ah, c'est hyper important. Le pape Benoît XVI le dit dans une de ses encycliques.
0: L'espérance.
1: Eh oui, il faut redécouvrir ça. Pourquoi? Parce que même psychologiquement, offrir, c'est mettre à distance. C'est ne plus la garder pour soi. C'est ne plus y coller. Et puis, c'est entrer dans l'amour, puisqu'on l'offre à quelqu'un d'autre. Et on offre son amour et non pas la souffrance en tant que telle.
0: Alors, vous avez suivi l'émission Au Puits de Jacob. Je rappelle le livre du Père, écrit par le Père Guibert, La Sagesse de la Croix, aux éditions de l'Emmanuel. Merci.

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2: Bonjour à tous et à toutes, bienvenue dans cette nouvelle série. Je reçois au micro cette semaine Gabrielle Lydie Bardou, responsable de la fraternité catholique Bethsaida, une mission de la communauté Mère du Divin Amour. Elle accompagne depuis plusieurs années des personnes en quête de Dieu, de guérison et d'espérance, mariées, mères de famille, longtemps engagées dans le monde de l'entreprise. Elle répond aujourd'hui à un appel qui trouve son origine dans une rencontre personnelle avec le Christ, alors qu'elle était encore lycéenne. Au fil de ces 5 entretiens, nous allons essayer de parcourir avec elle un itinéraire spirituel, faire l'expérience de l'amour de Dieu, apprendre à écouter sa voix, accueillir sa guérison, vivre de l'Esprit-Saint et devenir à notre tour témoin d'espérance. Bonjour Gabrielle Lydie Bardou.
3: Bonjour Nathalie, bonjour chers auditeurs.
2: Vous dites souvent, Gabrielle Lydie, que tout a commencé par une rencontre avec le Christ alors que vous étiez encore lycéenne et que vous étiez en classe de première. Ce mot de rencontre est fort. Qu'a-t-il de plus qu'une simple croyance ou qu'une simple pratique religieuse? Cette rencontre, qu'est-ce qu'elle dit?
3: Cette rencontre dit qu'il y a une personne, qu'il y a vraiment une personne, ce n'est pas un héritage. C'est une personne que je rencontre, ce n'est pas une pratique, ce n'est pas pour obéir à des parents, ce n'est pas pour faire plaisir, mais c'est vraiment quelqu'un qui entre dans ma vie, qui m'appelle, parce qu'il préside à tout, hein. En fait, Dieu se languit de nous, Jésus se languit de nous. Et pour moi, je crois qu'il me cherchait. Mes parents ont servi à montrer un peu, à canaliser un peu les choses, à montrer le chemin. Mais avant cela, c'était juste pour faire plaisir aux parents. Mais quand la rencontre a eu lieu, je n'ai plus vécu ma foi de manière sous perfusion, comme on dit. Mais j'ai eu la foi, la mienne. Et là, tout a basculé, voilà, c'est un peu ça.
2: C'est la rencontre du grand amour. Alors beaucoup de personnes, et là je pense aux auditeurs qui vont vous découvrir et vous découvrent dès maintenant, beaucoup de personnes croient en Dieu, Lydie Bardou, sans pour autant faire cette expérience de son amour. Alors selon vous, qu'est-ce qui fait la différence, Lydie Gabrielle?
3: Je pense que quand on se situe dans la sphère de la religion, je pense qu'on reste un peu en marge de quelque chose. Mais quand on se dit qu'il s'agit d'une vie, de la mienne, et que cette vie-là est issue de quelqu'un, cette vie-là est issue de quelqu'un, cette vie-là a un sens. C'est quoi le sens de cette vie? Est-ce que c'est juste, j'obéis juste à une conscience, juste à la morale? C'est quoi? Pourquoi suis-je là? Pourquoi est-ce que le Seigneur, si tant est que je mets le Seigneur derrière, mais pourquoi? Est-ce que je suis juste comme une feuille qui va partir, comme elle est apparue, comme un arbre qu'on plante, qui flétrit, qui s'en va? Ou est-ce qu'il y a un plus? Est-ce que ça finit vraiment avec la mort? Est-ce que c'est vraiment ça? Et dès lors qu'on commence, parce qu'il faut s'arrêter pour se poser des questions, et dès lors qu'on commence à se poser véritablement, quand je dis véritablement, je veux parler de la vérité, non pas conditionné par des choses, on sent qu'il y a un ailleurs. On sent qu'il y a autre chose. On sent que ce n'est pas simple, que je vaux plus que ce que, je vais dire, la peau pourrait me dire. Il y a quelque chose de plus grand. Et alors, quand on entre dedans et qu'on a un peu de courage, on met les mots sur les choses et alors il se déclenche une quête, une soif qui dépasse juste des mots, qui dépasse juste la lettre, qui dépasse juste les rites, même si les rites nous y aident. Et là, on rencontre une personne.
2: Vous parlez de courage. Qu'entendez-vous par courage? Dans cette quête de vérité, de donner du sens à cette vie ici-bas, il faut du courage?
3: Oui, il faut du courage pour ne pas se laisser phagocyter, pour ne pas se laisser happer par tout ce qui est déjà posé. Tout ce que les autres pourraient dire ou tout ce qu'on peut avoir et autour de nous qui nous donnerait une orientation, mais qui n'est pas peut-être ajustée à notre manque véritable, à notre soif réelle. Donc, c'est en cela que je parle de courage, pour ne pas se laisser, pour remettre les choses en question. Et quand on remet en question, on découvre la vérité, pas une vérité, mais la vérité.
2: Alors, peut-on connaître Dieu sans se savoir aimer?
3: Peut-on connaître Dieu sans se savoir aimer? C'est un peu difficile. C'est un peu difficile. Récemment, je disais à une personne, je dis plus ça va, plus je rencontre des gens, plus j'apprends à parler avec des personnes, je me rends compte que la racine de toutes les déviations, de tous les vices, de toutes les souffrances, la racine de

0: il faut chercher à faire cette expérience de l'amour de Dieu qui dépasse tous les autres amours qui nous ont défigurés, qui nous ont faussés. Il faut aller chercher cela.
1: Et il faut donc se mettre en route, quelque peu se décider. Hein, et c'est vous ça. Avez parlé de courage, donc peut-être c'est un ça. Peu comme ingrédient du courage. Je vous accompagne aujourd'hui donc des personnes de tous horizons. Lydie Gabriel, quelle est selon vous la blessure la plus profonde aujourd'hui dans notre temps, notre époque, dans ce monde un petit peu fait de confusion et un monde qui part un peu dans tous les sens?
0: Ben c'est ça, en fait, l'amour. C'est la blessure. Il faut donner. Je citais tantôt Jean 3, le verset 16. Dieu a tellement aimé qu'il a donné. Parce que quand on aime, on n'a pas peur.
1: Et on ne compte pas.
0: On ne compte pas. On donne. Et donner, ce n'est pas je connais l'autre, donc je donne. Donner, c'est je rencontre et je donne. Sans rien attendre de retour. Sans rien attendre
1: donc,
0: en retour.
1: Donc, la gratuité du don. De l'amour. Voilà, un donner et vous recevrez, d'ailleurs,
0: exactement.
1: Quelque part. Comme savez-vous, Lydie Gabriel, chez les personnes que vous rencontrez autour de vous, qu'observez-vous chez les personnes que vous rencontrez dans le quotidien de votre vie ordinaire, de votre vie missionnaire, de votre vie aussi en tant que responsable, puisque vous êtes appelé aussi à voyager.
0: C'est ça.
1: Ouais. Quel est un peu le constat?
0: Alors, les gens... Ce que j'ai eu l'habitude de constater, c'est que les gens sont en quête d'un repère, mais un vrai repère. Pas juste des choses fabriquées, vous voyez des choses déjà dites et tout, mais vraiment, les gens ont besoin d'un repère. Et généralement, quand je rencontre des personnes, je les laisse parler. Parce que je les laisse parler. Et quand les personnes se mettent à parler, je pars de ce qu'elles disent, pas de ce que moi je sais, parce qu'on ne sait pas tout justement, pas de ce que j'ai vécu, parce que mon expérience n'est pas celle, elle peut aider, mais n'est pas celle de l'autre. Donc, quand j'écoute, je me rends compte qu'il y a la quête de repère, il y a la peur. Je me rends compte de plus en plus qu'on a peur. Mais ce n'est pas la peur qui fait qu'on met des trucs anti-vol sur nos portes de maison ou qu'on met des caméras. Mais profondément, on a peur. On est constamment en train de prendre, c'est ce que je dis, j'ai un thème qui... Je dis on prend du crédit sur l'inquiétude. Vous savez, je m'inquiète avant que... J'ai même peur avant que mon enfant à 14 ans, mais à 16 ans, mais qu'est-ce qu'il va, mais est-ce qu'il va pas? Non. Il faut qu'on comprenne que si on dit que Dieu est le maître des temps et des circonstances, on doit entrer dans un abandon. Ce n'est pas je suis passive, je fais rien, mais c'est dans un abandon. Voilà.
1: Et si vous aviez, il nous reste que quelques secondes, une première clé pour vivre, à offrir à celui ou celle qui nous écoute là, maintenant, Lydie Gabriel, quelle serait-elle pour entrer de nouveau dans cette expérience, l'expérience de l'amour de Dieu?
0: Alors, moi, je voudrais dire à une personne qui m'écoute que rien, mais absolument rien, quel que soit ce que tu vis, quoi que ça ait été ton passé jusqu'à maintenant, rien ne pourra te séparer de l'amour de Dieu. Mais véritablement, Dieu t'aime. Peu importe ce que tu as fait, cela n'est pas le plus important pour Dieu. Il t'aime tel que tu es. Et il voudrait, aujourd'hui où tu m'écoutes, partir. J'aime ce Dieu qui est tout le temps en train de recommencer avec les gens. C'est merveilleux. Dieu recommence toujours avec nous. Tu te dis, ah mais c'est foutu. Dieu dit non. Ça peut repartir aujourd'hui. Et voilà ce que je voudrais dire à une personne, à un auditeur. Dieu t'aime et rien ne pourra te séparer de son amour.
1: Je vous remercie infiniment, Gabrielle Lydie Bardou, ou Lydie Gabrielle Bardou, j'ai mélangé.
0: Ce nom.
1: Oui, Gabrielle Lydie Gabrielle.
0: Gabrielle Lydie.
1: Gabrielle Lydie Bardou, eh bien, je vous propose de vous retrouver, puisque vous êtes l'invité de cette série, jusqu'à la fin de la semaine, dès demain. Merci et à demain.
0: Demain.
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1: C'est un deuxième rendez-vous avec, pour intervenante au micro, vous l'avez découvert hier, Gabrielle Lydie Bardou, responsable de la fraternité catholique Bethsaida, une mission de la communauté Mère du Divin Amour. Bonjour Gabrielle Lydie.
2: Bonjour Nathalie.
1: Ravie de vous retrouver. Bien alors, vous êtes une vraie missionnaire. Hier, nous avons parlé, et vous avez parlé de cet amour de Dieu. Dieu parle... Est-il encore ? On peut s'interroger. Et surtout, comment apprendre à reconnaître la voix de Dieu ? Alors, nous vivons dans un monde, Gabrielle Lydie, où tout va très vite, où nous sommes sollicités en permanence. Et dans ce brouhaha, est-il encore possible d'entendre la voix de Dieu ? Dieu parle-t-il encore à chacun de nous ? Pourquoi avons-nous parfois l'impression qu'il se tait ? Et cette impression... Elle l'est pour beaucoup. Le monde est en pleine confusion, les temps sont particulièrement difficiles, la peur s'est installée, et vous l'avez évoqué, et ne nous laissons pas prendre par la peur. Vivons le moment présent, et vous l'avez rappelé, ce moment présent qui invite dans une démarche de foi, même ceux qui sont en quête de sens, peut-être en quête de Dieu ou en quête de vérité, apprenons à vivre ce moment présent dans un acte d'abandon. Vous l'avez rappelé hier, lors des premières minutes de cette série des clés pour vivre. Alors pourquoi avons-nous parfois l'impression que Dieu se tait dans nos vies et dans la vie de ce monde qui va parfois trop vite ?
2: Mais déjà parce que le silence de Dieu est une parole. Le silence de Dieu est une parole. Il dit dans Deutéronome 6, le chapitre 6, à partir du verset 4 jusqu'au verset 5, il dit « Écoute Israël, le Seigneur notre Dieu est l'unique. Tu aimeras le Seigneur ton Dieu de tout ton cœur, de toute ton âme et de toute ta force. » Donc le silence de Dieu n'est pas absence de parole. Dans le silence, et je voudrais juste dire quelque chose. Nous avons eu récemment les journées Métanoïa. Et pendant ces journées, j'ai ma fille qui, après, me fait une petite confidence. Elle me dit, maman, tu sais, aux journées Métanoïa, elle a 16 ans, elle vient d'avoir 16 ans, elle dit, tu m'as vu pleurer et je t'ai vu, tu me regardais, mais tu n'es pas venu vers moi. Mais je vais te dire ce que j'ai vécu. J'étais calme. Et quelqu'un est venu m'étreindre. Pourtant, elle n'a aucune... Enfin, je veux dire qu'elle n'est pas dans la mission comme moi. C'est une fille
1: c'est une adolescente.
2: Oui. Elle dit, j'ai senti qu'il y avait une main autour de moi. Et cette main, c'était une personne. Et il y avait une lumière, en même temps une chaleur. Mais je vous assure que j'étais un peu jalouse. Hein. Je me suis dit, waouh. Elle dit, mais là, il n'y a pas eu de parole, mais je me suis mise à pleurer. Elle dit, j'ai tout déposé. Comme une jeune fille, elle dit, voilà, là, j'ai tout déposé, maman. Et je te dis, je te donne ce témoignage pour te dire quoi ? Pour te dire que le silence n'est pas une absence de Dieu. Dieu parle dans le silence. D'ailleurs, il y a un cantique qui dit, si je me tais, j'apprendrai à écouter la voix du bon berger. Donc, il nous faut nous taire. Parce qu'on peut ne pas parler, mais notre cœur est en guerre. On peut ne pas parler, mais on peut ne pas dire des mots, mais il y a un tumulte à l'intérieur de moi. Et il nous faut déjà entrer dans ce calme, je dirais, et Dieu alors vient nous accorder cette présence par le silence des fois. Par le silence, il parle. Voilà un peu ce que je voulais dire.
1: Et pour qu'il parle dans le silence, il faut au fond vous rappeler, c'est peut-être l'une des clés, se rappeler qu'il faut taire peut-être un peu cette agitation intérieure, toutes ces paroles, tous ces bruits, pour pouvoir aussi le reconnaître et l'entendre quand il est là.
2: C'est pas évident pour une personne qui n'est pas habituée. Donc il faudrait partir de quelque chose. C'est ce que les pères de l'Église nous enseignent quand ils nous parlent de nous accrocher. D'ailleurs, la prière de Marie, c'est une prière qui est pauvre, mais qui peut nous aider à nous rassembler. J'aime bien à la messe quand le Père dit « Rassemblons notre prière ». Il nous faut nous rassembler déjà. Donc, pour une personne qui a été habituée au bruit, agitée, et qui veut pouvoir être calme à l'intérieur d'elle-même pour entendre Dieu, je pense que c'est un parcours de combattant. Ce n'est pas simple. Mais il faut s'y exercer en commençant. à prier, par exemple, simplement le « Je vous salue Marie » ou le « Notre Père ».
1: Parce qu'on est dans un monde de bruit, un monde sollicité aussi par cette activité aussi des écrans.
2: C'est ça.
1: Oui, donc ces écrans qui peuvent aussi éloigner de ce silence intérieur, ce vrai silence intérieur, hein, on est bien d'accord.
2: C'est le vrai silence intérieur.
1: Ce vrai silence, et on peut entendre que c'est une vraie bataille. On est sur un champ, il faut être comme un bon soldat qui va lutter.
2: Ah ben c'est
1: lutter
2: ça.
1: Pour ne pas sombrer peut-être dans les dépendances des écrans.
2: Exactement. Paul le dit, hein, il dit « Efforcez-vous ». Quand Paul parle de soldat, il dit « Courez, efforcez-vous, c'est de l'action. » Donc, il faut se donner les moyens d'y arriver. D'ailleurs, quand nous lisons la Bible, le Seigneur dit « Cherchez-moi ». Cela veut dire quoi ? Qu'il y a un effort à faire. Donc, si je veux entendre Dieu, si je veux ce silence, il me faut déjà m'éloigner de certaines choses qui occasionnent ce bruit. Il me faut trouver un cadre. Ce n'est pas une histoire de durée, c'est une histoire de moment.
1: Et de volonté.
2: Et de volonté. Donc, trouver déjà un endroit calme. Même dans notre maison, il peut y avoir des endroits où on est seul. Les toilettes, par exemple. Personne n'ira aux toilettes pour toi.
1: Ça peut parler à beaucoup. Hein.
2: Ben voilà.
1: On y va tous les jours.
2: Exactement. Donc, ça peut être le moment où je suis avec moi-même, déjà. Et après, avec Dieu. Donc, j'ai laissé le portable loin, j'ai fermé la porte, et ce n'est pas moi qui le dis. Il dit, quand tu veux prier, entre dans le lieu secret, retire-toi, et dans ce lieu secret, ton Père qui te voit et qui t'entend prier te récompensera. Cette récompense n'est pas forcément numéraire, elle est la présence de Dieu. Cet être que je cherche. Et comme Dieu est à l'intérieur, je sais que les auditeurs savent qu'ils sont le temple de Dieu. Il habite en toi. Tu m'écoutes, Dieu habite en toi. Il faut simplement que tu le laisses parler. Mais pour que tu le laisses parler, fais-lui un peu la place. Et donc cette place, c'est te débarrasser de tout ce qui est extérieur, tout ce qui pourrait te mettre hors de toi et trouver un cadre, un lieu, juste pour 10 minutes. Ça peut être un apprentissage de 10 minutes. Je suis là. Et d'ailleurs, sur la porte, on peut écrire « Ne dérangez pas ». Ça ne coûte rien du tout de dire « Laissez-moi 10 minutes ». Et là, tu commences simplement avec la prière. Nous tous, les catholiques, nous savons réciter des prières. Mais là, tu pries la prière, tu ne récites pas. « Notre Père, qui es aux cieux, et que ton nom soit sanctifié, que ton règne arrive en ce matin. » Et quand tu commences comme ça, tu commences à être envahi parce que tu penses les mots que tu dis. Tu habites les mots et forcément Dieu est présent. Et alors tu vas voir qu'à un moment donné, tu seras vraiment focus sur Dieu. Et là, même si ce n'est pas une parole, il va avoir une paix, il va avoir un silence, il va avoir, certains diront, un sentiment de bien-être. Mais cela vient de Dieu. Et c'est une parole pour toi.
1: Quels sont les signes, les manifestations très concrètes de la présence de Dieu ?
2: Mais le Saint-Esprit, on dit le royaume de Dieu n'est pas une histoire de manger et de nourriture ou de boisson. C'est une histoire de paix, de joie, de justice dans l'esprit. Donc je pense qu'aucun supermarché jusqu'à maintenant ne vend la paix. Aucun supermarché jusqu'à maintenant ne vend la joie. La présence authentique de Dieu, c'est cette paix. Cela n'exclut pas les défis qu'on a, cela n'exclut pas les combats, mais c'est une paix profonde, une joie. C'est dire quelqu'un s'inquiète, quelqu'un fait des choses, quelqu'un a déjà planifié des choses. Et il s'agit de me laisser porter par cette paix, cette joie. C'est cela, ce n'est pas d'abord les paroles, mais c'est de cela qu'il s'agit. La paix, la joie, l'amour. Ces choses que Dieu seul est capable de donner. De toute façon, c'est le caractère du Saint-Esprit. Voilà un peu.
1: Ça demande, alors, on garde un peu l'armure dont Saint Paul parle, et on peut relire aussi Saint Paul, l'armure du bon soldat. Le soldat, il combat, le soldat, en fait, retrouver peut-être un peu les armes pour demeurer ferme et puis durer aussi dans la prière et se décider à prendre peut-être chaque jour ces 10 minutes hors de toutes les sollicitations du monde, en particulier des écrans, et se donner cet espace, de silence, faire taire tous ces bruits. Mais ça, c'est une décision. On peut l'entendre. Vous nous confirmez, qui est personnelle.
2: C'est une décision.
1: Donc, si vous avez, et c'est bientôt la fin de cet entretien, très vite, un dernier mot, une dernière clé à donner pour ceux et celles qui vous écoutent là, maintenant.
2: Alors, je voudrais dire à un auditeur, si tu veux trouver Dieu, cherche-le. Et il te faut avoir de la discipline. Il te faut avoir de la coutume. La coutume, c'est l'habitude. Il te faut avoir un cadre et te décider. C'est cela. Et alors, tu verras qu'au fur et à mesure, tu vas t'habituer, tu vas être bien. Et c'est comme l'appétit qui vient en mangeant. Au fur et à mesure, tu vas t'envahir de Dieu. Et ça va devenir quelque chose dont tu ne pourras plus te passer. Dieu va venir faire route avec toi. En fait, il y a longtemps qu'il marche avec toi. Il s'agit maintenant, toi, de marcher avec lui, de te rendre compte qu'il est avec toi.
1: Alors, il y aura encore plein de questions que j'aimerais vous poser, mais le temps nous est compté. Je vous propose de vous retrouver ici même, si vous voulez bien, pour poursuivre un peu ce temps missionnaire sur les ondes de nos radios chrétiennes. Merci, Gabrielle Lydie Bardou, et à demain.
2: Je vous en prie. À demain.
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1: Bonjour à tous et à toutes, bienvenue. C'est un troisième entretien, une troisième rencontre et je vous salue sans plus tarder, Père Paul Dollier.
2: Bonjour Nathalie.
1: Voilà, on a appris à faire connaissance et je pense que les auditeurs qui vous découvrent apprennent aussi à entendre, voilà, et à donner, à recevoir aussi quelques clés. Je reprends un tout petit extrait de votre ouvrage. Vous écrivez « Le Père veut que nous soyons libres afin que l'Esprit nous conduise là où il veut ». Donc il est question un peu de cette liberté. Le Père veut que nous soyons libres. Pourquoi la liberté est-elle si importante, Père Paul Dollier, dans le regard que Dieu porte sur chacun de nous, sur chacune des créatures, sur chacun des auditeurs qui vous écoutent là, maintenant et aujourd'hui?
2: Alors, j'ai un trou de mémoire.
1: Vous avez un trou de mémoire.
2: Cette voilà. Liberté, c'est à propos de quel sujet?
1: Alors, à propos, cette liberté, il est question aussi du thème, aussi de nos relations, d'une meilleure connaissance de soi. Cette liberté, je suis une créature créée pour la relation, pour l'amour, mais je suis libre d'entrer ou non au fond dans cette relation avec Dieu. Je suis libre ou non de réussir ce travail personnel d'une connaissance sur moi-même ou de réussir dans cette liberté de relation, de réussir mes relations autour de moi. Qu'est-ce que j'en fais de cette liberté? Le bon Dieu me donne en cadeau cette liberté, la liberté de tout réussir, tout réussir, et en particulier dans cette vie fraternelle autour de moi, famille, amis, collègues de travail.
2: Mais après, c'est sûr que en fait, on distingue souvent la liberté et le libre arbitre. Le libre arbitre, c'est la capacité de choisir. Bon, on peut choisir d'aller à tel endroit ou tel autre. La liberté, hein, chez les chrétiens, c'est la capacité de choisir le bien. Donc, c'est pas choix A ou B, il n'y a qu'un seul choix. C'est qu'est-ce qui est bon pour moi. Et donc, dans nos relations, enfin, c'est là où je pointe, moi, un certain nombre de dysfonctionnements où, en fait, on ne tient pas en compte de la liberté de l'autre, souvent. Je prends, par exemple, dans les rapports utilitaristes aux gens. C'est qu'en fait, on utilise les personnes. Alors ça se cache, hein, on ne s'en rend même pas compte, hein, mais vous invitez la personne à dîner, puis vous dites, bon, bah tiens, au fait, j'ai acheté une armoire là, au magasin, je ne l'ai pas montée, mais toi, tu es bricoleur, tu ne pourrais pas, avant qu'on passe à table, là, ça va prendre 20 minutes. Hein. Et là, la personne, elle se dit, mais mince, quoi, est-ce que vraiment j'ai été invité pour dîner, ou est-ce que c'est déguisé? Bon. Alors, il y a cette liberté, vous voyez, de... Et puis, il y a la liberté de savoir dire non. Alors, je pense à la question des abus, à un certain nombre de choses. Hein. Bon, est-ce qu'on est capable de dire je veux pas, je suis d'accord, je suis pas d'accord, je peux pas maintenant. Ton armoire, je vais pas le faire ce soir, mais si tu veux, la semaine prochaine, je repasse. Est-ce que c'est urgent? Vous voyez, je repose la question, je rends le tracteur. Bon. Enfin, soyons, on est chacun sur notre chemin de sainteté. Aimer les gens, c'est pas toujours leur dire oui. Yeah. Ça, c'est vraiment important.
1: Je pense que les auditeurs que vous écoutent se reconnaissent peut-être dans certaines situations concrètes de leur vie ordinaire et ne savent pas toujours se positionner, comme vous venez de le nommer, et savoir dire non. Ça demande de s'ajuster, ça demande un chemin intérieur, un chemin de meilleure connaissance de soi pour arriver à un tel positionnement, être en capacité de savoir dire non.
2: Alors, connaissance de soi, c'est sûr, et amour de soi.
1: Important.
2: Pourquoi? Parce que, en fait, si vous dites non, mais que vous ne vous aimez pas vous-même, vous dites, je peux pas dire non, moi je veux tellement être aimé. Mon réservoir d'amour, faut qu'il soit rempli. Donc, je dis oui, à partout, je veux, aimez-moi, donc je peux rendre service, vous voyez, je suis celui ou celle qui est là tout le temps présent. Non, en fait, je suis aimé, je suis aimable, même si je ne suis pas d'accord avec toi, même si je te fais pas ton bricolage. Voilà, je sais que mon nom ne va pas détruire notre relation.
1: Alors, on s'y prend comment quand on a besoin de... C'est un lieu, au fond, vous décrivez très bien, c'est un lieu de blessure, parce que c'est un cri d'amour, ce besoin d'être regardé, d'être aimé, donc on dit toujours oui, on n'est pas en capacité du non, parce qu'on a peur d'être mal aimé, d'être jugé, de ne pas être accueilli, en fait.
2: Oui.
1: Tout le monde a besoin d'être peut-être accepté dans un groupe, accepté dans une communauté.
2: Oui.
1: Alors, on s'en sort comment?
2: On s'en sort comment?
1: Voilà, parce que concrètement, dans la vie ordinaire, même peut-être, vous pouvez l'observer en tant que curé de paroisse, dans les communautés, dans les paroisses, on s'engage sans limite, même dans la mission, et on n'est pas dans cette capacité, parfois, de dire stop, il faut arrêter.
2: Ouais.
1: Je suis aimable même si je ne suis pas dans cette activité.
2: Oui, oui. Alors bon, il y a évidemment dire oui à telle activité ou pas à telle autre, etc. Un collègue, un voisin, bon, ça veut dire un peu se connaître dans ce qu'on de quoi on est capable, pas capable. Vous voyez, pour pas arriver à ce qu'on appelle au burn-out et tout ça. Bon, alors après sur la question de s'aimer soi-même, comment on s'aime soi-même, qui fait que je suis capable de dire non. Alors c'est vrai que moi je parle en tant que chrétien, donc le fait de comprendre que je suis aimé d'une manière inconditionnelle par le Christ lui-même, qui dit, ou qui entend plus exactement à son baptême, hein, tu es mon fils bien-aimé. J'aime beaucoup cette parole dans Saint Marc, parce que c'est le commencement de l'évangile. Et Jésus, c'est un peu un disciple, hein, quand même. Vous voyez, il obéit à la voix du Père, donc il représente la figure du disciple aussi. Hein, bon. Et du coup, je comprends que le disciple, c'est celui qui sort de l'eau, de la mer. Et en sortant de la mer, il entend « Tu es mon fils bien-aimé ». Au baptême de Jésus, Jésus commence sa mission. Et quel est l'élément pour commencer ta mission? L'élément, c'est entendre. Tu es aimable. Quoi que tu as fait, tu es aimable. Et ensuite, il appelle Jésus les disciples et il leur dit « Vous allez sortir les gens de l'eau. Ce que le Père a fait pour moi, faites-le pour les autres. » Donc, est-ce que, vous voyez, cet amour de Dieu, il est suffisamment lourd, consistant? Est-ce qu'il a du poids, vous voyez, de la gloire, comme on dit en hébreu, vous voyez, qu'est-ce que c'est? Ou est-ce que c'est ça? Vous voyez, si ma vie chrétienne, c'est obéir à des valeurs, non, il faut une expérience, vous voyez. Alors à ce moment-là, je suis moins dans la demande. Aimez-moi, est-ce que j'ai bien chanté le psaume? Ah bon, t'es sûr que j'ai vraiment bien chanté? Alors vous voyez, les gens, ils quémandent tout le temps des compliments perpétuellement. Tandis que si je sais que je suis regardé par le Père, est-ce que vous faites dans le secret? À ce moment-là, ben, Dieu le voit, ouais, ça me libère. Bon. Alors ça, c'est... Tout n'est pas dans le spirituel, mais c'est quand même une bonne partie. Et puis après, je pense qu'il faut avoir autour de nous des personnes bienveillantes, des personnes ressources, des personnes qui voient nos talents, voilà, qui nous valorisent. Et donc c'est important, hein, oui. Ben
1: prêtres, hein, qu'en est-il aussi pour les prêtres qui vivent une vie fraternelle, communautaire, en paroisse et qui sont en mission, qui sont, permettez-moi du terme, dans l'obligation de réussir une vie fraternelle de prêtre en paroisse, hein, pour le bien de la mission et le bien, permettez-moi aussi de dire, de toutes les brebis, de toutes ces âmes qui vous sont confiées.
2: Mais je pense que le prêtre aussi, en fait, faut qu'il sorte de son piédestal du côté un peu surplombant et qu'il arrive à avoir des liens fraternels qui vont être des liens ressources, énergisants. Le pape François, il avait une image quand il parlait de l'évêque, mais c'est valable pour le prêtre, il disait l'évêque, il est devant le troupeau, il est au milieu, il est derrière. Hein, devant, pour montrer la direction, au milieu comme un frère. Vous voyez donc du mon père toute la journée, etc., vous savez, etc. Moi, j'ai besoin à un moment donné de me reposer, d'avoir des frères qui...
1: Bienveillants.
2: Voilà, bienveillants. Et qui perçoivent aussi mes besoins, enfin au sens... qui savent me dire, faire une petite correction, même peut-être fraternelle, en me disant, dis donc, je vois que tu publies beaucoup de choses sur Facebook, là, je sais pas quoi, est-ce que ça te paraît juste? Dis donc, surtout que j'ai vu à quelle heure tu publies, oh là là, vous voyez, alors d'avoir des frères laïcs qui se permettent des petites réflexions, mais bienveillantes, oh là là, ça y est.
1: Alors dans cette bienveillance, ce jour, au fond, un amour fraternel. Dans la bienveillance et puis la correction fraternelle.
2: Oui.
1: C'est de la bienveillance de poser parfois auprès de... Alors là, je pense aux auditeurs, à Père Podolier qui nous écoute, qui sont certainement aussi des brebis en paroisse avec leur curé en paroisse, qui n'osent peut-être pas toujours approcher le curé de paroisse pour avoir cette bienveillance ou peut-être cette légère petite correction fraternelle. C'est important.
2: Eh ben, peut-être que... Alors,
1: que ceux qui entendent et écoutent le Père Paul Doulier.
2: Ah, ça y est. Comment on va retrouver notre curé, c'est ça, après l'émission? Alors, je peux très bien, vous savez, j'aime bien dire, il faut frapper deux fois à la porte. La première fois, vous frappez en disant, mais est-ce que vous seriez intéressé, mon père, pour avoir un retour sur la kermesse, sur la fête paroissiale, sur votre homélie, sur, je sais pas, voilà, telle ou telle activité, vous avez vu quelque chose qui dysfonctionnait, sur la réunion qu'on a vécue ensemble. Et puis après, vous frappez une deuxième fois en disant, et quand est-ce qu'on peut en parler? Alors le curé va dire, tout de suite, ou alors, je sens que c'est important, madame, on s'en parle mardi soir, si vous voulez bien. Ou alors, au contraire, le curé va dire, oui, je sais ce que vous allez me dire, allez, Géraldine, arrêtez, je connais vos discours. Et là, je vois bien que le curé n'est pas ouvert. Voyez. Donc il faut que le laïc dise, mais est-ce que ça vous intéresserait ou pas, voyez, en frappant délicatement. Et ça repositionne, je pense, le rapport prêtre-laïc, où en fait, la sanctification, c'est pas l'évangélisation, c'est la sanctification, rendre saint, n'est pas justement du prêtre vers le laïc, mais aussi du laïc vers le prêtre. On a beaucoup une image de « les laïcs vont aider les prêtres pour la mission », on n'a pas beaucoup une image, les laïcs vont aider les prêtres pour leur sanctification. Voilà.
1: On va réfléchir. Voilà. Chers auditeurs, vous pouvez donc en écouter le curé aussi, c'était le mot du curé, et puis de l'auteur Père Paul Daulier, « Vivre nos relations dans la paix ». Au fond, dans ces relations, on entend bien, permettez-moi, mais c'est le but peut-être de toute une vie. On est de simples pèlerins en vue de cette vie éternelle. Donc, en fait, il faut réussir ce chemin que vous venez de dire, de sanctification, c'est le but.
2: C'est le but, c'est pour ça qu'on est ensemble.
1: Alors on reste ensemble encore demain et après-demain. Merci Père Paul Daulier.
2: Merci.
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1: Bonjour Père Paul Dollier.
2: Bonjour Nathalie.
1: Alors on se dit encore bonjour et on vous retrouve demain pour un tout dernier entretien. J'ai la joie donc de vous accueillir pour cette série. Je rappelle que vous avez sorti donc ce dernier livre qui est paru aux éditions des Béatitudes, Vivre nos relations dans la paix. Donc nous restons dans la paix. Les auditeurs cheminent aussi avec vous et prendront aussi quelques clés et puis liront certainement aussi cet ouvrage. Un extrait de votre livre. Vous écrivez « Si le lieu où sont fabriquées nos paroles pouvait être le silence de notre cœur, quelle qualité de relation, quel cadeau offert à l'autre ?» Je crois que c'est page 71, 72 de votre livre. Comment apprendre à laisser nos paroles jaillir du silence du cœur plutôt que de nos réactions, parfois des réactions qui sont immédiate, voilà. Ça s'apprend comment, Père Paul Dollier, habiter profondément un peu ce silence.
2: Là, vous me posez toujours des questions.
1: Allez-y.
2: Comment avoir un cœur un peu vierge, un cœur pur, hein, c'est pas évident.
1: Et un peu innocent.
2: Moi j'ai un peu la méthode de me dire d'avoir un a priori favorable quand je rencontre l'autre, c'est-à-dire que même quand l'autre je vais aller loin hein, mais peut-être me blesse ou dit telle parole, je me dis souvent une violence chez quelqu'un c'est souvent une souffrance, sa violence, sa manière de s'exprimer, c'est qu'il a une douleur en lui, il a un besoin qui est pas comblé. Donc je le vois plus comme une victime que comme quelqu'un qui veut me faire du mal. Après, plus on regarde le Christ crucifié, plus on est doux dans nos paroles. Hein. Enfin, il y a quelque chose de spirituel. Hein. Le Christ dit « Père, pardonne-leur, ils ne savent pas ce qu'ils font ». Donc il arrive à trouver une excuse, ils ne savent pas ce qu'ils font. Après, il dit aussi sa limite. Père, pardonne-leur. C'est toi qui vas leur pardonner. Hein. Sous-entendu comme si moi, je ne pouvais pas. Hein, parfois, quand on a été violenté par quelqu'un, etc., vous voyez, le pardon, c'est compliqué. Il faut du temps, il faut vraiment supplier le Seigneur qui nous donne la grâce pour pardonner à notre ennemi. Mais c'est un cadeau de Dieu. Tout le monde ne peut pas le faire comme ça. Ça prend parfois des années. Il faut pas avoir peur du temps. Bon. Vous savez, le Christ nous dit « Aimez-vous les uns les autres comme je vous ai aimé ». Alors, le « comme » est très très important hein, au niveau de le biblique, hein, parce que c'est ce qu'on appelle un « comme » d'engendrement, c'est-à-dire que « Aimez-vous les uns les autres de l'amour dont je vous aime », c'est-à-dire à partir de ce trésor que je dépose en vous, qui s'appelle le Saint-Esprit, qui est l'amour même de Dieu, et à partir de ma présence en vous, vous allez vous aimer. Mais c'est pas avec mes petits bras. C'est avec l'amour de Dieu. Le chrétien a normalement une longueur d'avance. Mais c'est pas... je vous vois tiquer. Mais vous avez des gens très chrétiens et qui sont insupportables. Donc c'est là où il y a à la fois l'amour de Dieu et puis il y a nos blessures. Et qui fait que quelqu'un qui nous aime pas, c'est pas forcément qu'il aime pas Dieu. C'est qu'il est parfois très blessé.
1: Et vous voyez plutôt, c'est ce qu'on peut entendre, donc ça peut aussi donner quelques clés à certaines personnes qui vous écoutent maintenant, qui sont peut-être en difficulté ou en colère par rapport peut-être à... On est en paroisse un peu avec vous, puisque vous êtes curé en paroisse, là je pense spontanément peut-être un paroissien qui a beaucoup de colère envers son curé, ou beaucoup de colère envers un autre paroissien, et au-delà de la paroisse, on a beaucoup de colère, on en veut beaucoup, on n'arrive pas à pardonner. Père Paul Dollier, alors comment écouter, comment entendre Dieu et cheminer pour arriver peut-être à la fin d'un parcours à poser un acte de pardon.
2: Après, vous parlez de quelqu'un en colère par exemple. Moi, si j'ai en face de moi quelqu'un en colère, je vais lui poser la question, quel est ton besoin, hein, parce que la colère, c'est un besoin de justice, hein. C'est-à-dire, vous allez à la boulangerie, on vous marche dessus, on vous passe devant, ben vous vous mettez en colère parce que c'est pas juste. Ben non, vous étiez derrière moi, vous passez pas devant moi. Donc la colère est très liée à la à la question de la justice, alors, de l'identité qui est pas respectée, etc. Bon, donc de dire que l'autre en fait passe d'une émotion un peu parfois qui déborde à un mot. Ce que fait Dieu avec Cain et Abel, hein, Genèse chapitre 4, il dit, mais la colère est à ta porte, là, tu peux la dominer. Hein? Ou alors, donc sous-entendu, en fait, tu vois, quel est ton besoin ? Réfléchis, tu te rends compte de ce qui t'habite là ? Donc il aide, Dieu aide Cain à réfléchir. Hein? Quelqu'un qui est en colère, il faut arriver à lui dire, écoute, un peu comme un enfant, hein, soit par la parole, soit par le geste. Par le geste, ça va être, alors, où est-ce que tu as mal ? Hein? Mon petit enfant, où est-ce que tu as mal ? Tu as mal là, tu as mal là, etc. Dans ton corps, où est-ce que ça fait mal ? Où est-ce que ça brûle ? Là. Et surtout pas lui dire, mais tais-toi, mais c'est pas grave, vous voyez ? Là, c'est pas prendre en compte l'autre, dire c'est pas grave. Si, c'est grave pour lui. J'ai pas à juger l'autre. Donc, soit par le geste, soit par la parole, dites-moi quel est votre souci, quel est votre besoin, comment je pourrais vous aider.
1: Donc c'est important de connaître aussi le besoin que je peux avoir. Alors puisqu'on parle de la colère et que j'ai un curé qui est en mission en paroisse pour le diocèse de Toulouse, certains de nos auditeurs sont parfois très très en colère actuellement contre de nombreux prêtres. Voilà. Et là, c'est pas pour parler de tous les scandales que nous connaissons, mais on parle de colère, on parle aussi de blessures, de pardon. Comment vous pourriez leur parler à ces auditeurs qui restent peut-être très, très, très en colère? Certains sont restés fidèles et pratiquants, et d'autres ont quitté cette pratique avec tous les scandales que nous connaissons aujourd'hui, Père. Alors, un mot du curé. Un mot bienveillant, un mot de vérité, un mot peut-être de consolation aussi. Oui. Le Christ passe à travers ses prêtres aujourd'hui et ses curés.
2: Bah après, oui, mais c'est extrêmement délicat parce que je connais pas, oui, dans les auditeurs, évidemment, chacun a vécu des choses différentes et donc c'est difficile d'avoir une parole un petit peu générale parce que la personne, évidemment, derrière le haut-parleur, dit, mais attendez, c'est pas du tout, il se rend pas compte d'eux. D'abord, c'est clair que je trouve qu'on est beaucoup plus en vérité quand même dans l'Église. Par rapport à telle ou telle situation. Donc normalement un prêtre ou un laïc, ça peut être, hein, qui pose problème, est quand même dégagé, mis de côté par rapport au ministère, si ce ministère le met en contact, voilà, avec tel ou tel type de population qui fait que. Donc je pense qu'il y a plus de prudence, voilà. Mais en même temps, le péché, vous voyez, le péché des uns et des autres demeure. Je veux dire, il y a au-delà des scandales, ça peut être un curé maladroit, un prêtre, etc. Bon, alors c'est sûr qu'il y a chez le prêtre une obligation de sainteté. Ça, on a. Ben oui, parce que le prêtre, son boulot, c'est d'annoncer Dieu. Et le problème, c'est que il faut qu'il comprenne que le message et le messager est identifié. Hein? Quand Jésus envoie les disciples, ils envoient deux par deux, il leur dit, vous prenez rien. Pas de bourse, pas de sandales. Ben pourquoi ? Parce que votre message, c'est vous. Vous n'avez pas de tract. Donc les gens vont comprendre mon amour en vous voyant. Et c'est ça, voilà, quand j'ai à la messe, je dis, ceci est mon corps, ceci est mon sang, je ne dis pas, ceci est le corps de Jésus. Vous voyez ? Donc il y a une sorte de... le prêtre porte le Christ, et si le curé est bon, Dieu est bon. Et du coup, le scandale... Et proportionnel à cette réalité, c'est-à-dire que mais c'est pas possible d'annoncer l'amour de Dieu et d'être tellement désajusté à bon. Donc ça c'est clair. Je rebalance de l'autre côté, je me dis Jésus a gardé Judas jusqu'au dernier moment. Et on le dit, hein, Jean chapitre 6 verset 68 et quelques, hein, il savait dès le départ qu'il allait le livrer. Donc, vous voyez, il faut aussi qu'on soit miséricordieux. Qu'est-ce que ça veut dire ? Il n'y a pas de miséricorde sans justice, bien sûr. Mais, voilà, des fois, on est plus dur avec dans l'Église qu'à l'extérieur, parfois, vous voyez. Donc, bon, il faut arriver à tout tenir. Vous savez, une hérésie, c'est un point qui est exagéré. Hein. Il est que vrai Dieu, il est que vrai homme. Il n'y a que la nature, enfin que la grâce qui nous sauve, il n'y a pas nos œuvres. Vous voyez, c'est toujours... Et donc, apprenons à vivre en Église, justice et miséricorde, en prenant soin évidemment des victimes de manière plus forte, hein, c'est clair.
1: Ouais, amour et vérité. Père Paul Dollier, eh bien, on se retrouve dès demain. On va essayer encore de grandir. Et puis, quand on reçoit aussi, donc vous êtes auteur, bien sûr, hein, de cet ouvrage, Vivre nos relations dans la paix, mais vous êtes aussi, et vous avez cette visibilité toute la semaine de votre ministère de prêtre, hein, et de mission de curé en paroisse pour le diocèse de Paris. Je vous remercie infiniment et on se retrouve demain.
2: Merci.
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1: Dernier rendez-vous de cette série, devenir témoin, porter l'espérance au terme de cette semaine. C'est une dernière étape après avoir rencontré le Christ, l'avoir peut-être écouté ou prendre le temps de lui laisser peut-être toute la place, apprendre aussi à accueillir aussi la guérison qu'il veut accorder et puis accueillir aussi ce Saint-Esprit. Aujourd'hui, je vous propose dans ces 10 dernières minutes, et tout d'abord je salue sans plus tarder celle qui est l'intervenante de la semaine, que vous découvrez, avec qui vous cheminez, et c'est avec joie que je vous accueille. Bonjour Gabrielle Lydie Bardou.
2: Bonjour chers auditeurs.
1: Alors merci de votre présence, merci de cette présence missionnaire. Alors le programme, c'est un beau programme en 10 minutes
2: tout
1: que je vous invite donc à prendre la parole. Comment devenir à notre tour témoin de l'évangile et porteur de cette espérance. C'est tout un programme, en fait c'est le programme de toute une vie. J'ai presque envie de vous dire, devenir témoin, c'est à tous les âges de la vie. Au fond,
2: c'est
1: la sainteté, elle est pour tous, début de vie à la fin de vie, à tous les moments, toutes les tranches de vie. Donc tout le monde est concerné là, maintenant.
2: Tout à fait.
1: On n'oublie personne, Lydie.
2: On n'oublie personne. Quand vous en parlez, cela me fait penser à cette belle page de l'Évangile où on voit la rencontre de deux générations, Élisabeth et Marie. Et Élisabeth qui prophétise, qui confirme ce que Marie a reçu, elle, dans sa dévotion personnelle, et qui, cette rencontre, et Marie qui reste avec Élisabeth. C'est comme s'il y avait un passage ou une fortification qu'elle devait recevoir en étant avec Élisabeth durant ces 3 mois. On sait que les 3 mois de grossesse sont c'est la zone délicate. Donc Marie est restée avec Élisabeth, comme s'il y avait un passage de relais, comme si en regardant Élisabeth, elle-même, elle se fortifiait dans sa foi. Donc personne n'est exclu du témoignage. D'ailleurs, le livre des Actes des Apôtres nous dit « Vous recevrez une puissance, celle du Saint-Esprit, vous serez mes témoins. » Il n'a pas dit « Le témoignage est réservé aux jeunes, est réservé aux adultes, est réservé... » C'est tous. Abraham a été appelé, David a été appelé, Paul a été appelé alors qu'il était déjà dans la vie active et tout. Donc, on est tous concernés, on doit devenir la bonne nouvelle. C'est ça le témoignage. Moi je dis c'est ça, un charisme de présence, être la bonne nouvelle, l'évangile lu, et cela passe par notre quotidien, dans les choses que nous faisons tous les jours, nous y mettons de Dieu. Pourquoi est-ce que je fais telle chose? Je sais ce pourquoi j'agis, je sais en l'honneur de qui je le fais, et l'autre en me voyant, alors se pose la question. Il faudrait peut-être qu'on arrive à un moment où on suscite le questionnement. Mais pourquoi est-ce que dans une file ou dans un rang, j'attends et je suis calme, je suis paisible alors que tout le monde s'agite? Pourquoi est-ce que moi je suis calme? Comme le fondateur le dit souvent, il dit quand je vois dans une file quelqu'un qui est calme, qui ne se plaint pas, il dit certainement cette personne est chrétienne. Donc nous avons à marquer cette différence, non pas juste pour qu'on nous dise qu'on est différent, mais qu'on est porté par autre chose. Et des gens doivent avoir un regard interrogateur. Et c'est là qu'on ouvre la brèche pour parler de Jésus. Parce qu'il va arriver un moment où il y aura trop de personnes qui font un discours. Vous voyez, avec l'intelligence artificielle, on peut écrire toute une homélie, on peut écrire tout un enseignement. Mais aujourd'hui, les gens ont besoin des véritables témoins, des personnes stables, des personnes qui vivent ce qu'ils croient, qui le laissent transparaître, qui disent des choses et qui le font. Et c'est ça le témoin. Et à tous âges, on peut le faire. Qu'on soit couché sur son lit, qu'on ne puisse plus sortir de chez soi, qu'on soit jeune dans un lycée, on peut vivre. N'est-ce pas qu'aujourd'hui, tous ces saints qu'on canonise, chacun y trouve son compte. Il y a des saints qui sont très jeunes, il y en a qui sont très âgés, mais le Seigneur nous permet de rendre compte de lui, rendre compte de l'espérance qui nous habite, c'est ça. Rendre compte de lui et être une bonne odeur, une bonne nouvelle dans nos milieux de vie.
1: Donc, vous nous rappelez que à tous les âges de la vie. Et là, je pense spontanément au Seigneur, peut-être au grand âge. Ils sont toujours porteurs d'un témoignage jusqu'au
2: bien
1: bout.
2: Bien sûr, jusqu'au bout.
1: Parce qu'ils se rapprochent de ce moment final, après un long pèlerinage ici-bas. Ils se préparent à ce moment ultime, à ce moment aussi de la mort, en vue de la vie éternelle. Donc, ce grand âge, et peut-être ces personnes qui nous écoutent, qui sont avancées en âge, sont appelées, qu'elles ne se découragent pas, à porter témoignage jusqu'au bout de ces derniers moments, de ce moment aussi où le corps s'affaiblit peut-être, où et où la mort se rapproche aussi.
2: Voilà, ce moment où on est entre les mains de Dieu, où on lâche. On n'a plus le souci d'une notoriété, quelque chose à préserver. Là, on est tout donné. Et j'invite d'ailleurs les jeunes à fréquenter les personnes qui sont nos anciens, comme on dit, les personnes âgées. J'invite, parce qu'on a beaucoup à apprendre d'eux. On a beaucoup, tant au niveau de la foi, mais au niveau même de la construction humaine. Ces personnes-là sont capables de nous dire des choses, mais profonde de Dieu, de par leur vie, arriver à cet âge-là et garder la foi après avoir traversé tous les défis de la vie. Mais c'est un beau témoignage. Donc, ces personnes-là ne sont pas exclues. Au contraire, elles sont en train de passer un bon relais et elles doivent tenir ce relais-là pour pouvoir bien le passer aux jeunes. Donc, c'est ensemble qu'on est témoins. C'est ensemble qu'on forme, qu'on est, on écrit notre évangile. Voilà. Elles continuent d'écrire, n'ont pas encore mis un point. Et d'ailleurs, je pense que ces personnes-là doivent... C'est à cet âge-là qu'on sort des pépites, hein, des choses de Dieu, et on sait que c'est vraiment donné. Il n'y a aucun intérêt, on est tout donné là, à Dieu.
1: Il y a la sagesse.
2: Exactement. Cette sagesse qui...
1: Il n'y a plus rien à prouver.
2: Exactement. Qui nous permet de dire les choses dans la vérité. À cet âge, on est dans la vérité. On n'a plus... Comme le dit souvent une personne que je fréquente pour dire, j'ai rien à cacher là. J'ai rien à cacher. Je dis les choses et je peux me permettre de le dire. Mon âge parle pour moi. L'expérience que j'ai parle pour moi. Je ne dis pas pour impressionner, mais je dis parce que c'est vrai, je suis dans cette vérité. Et vous devez influencer. Un auditeur qui m'écoute là, qui a cet âge, tu dois influencer. Ne dis pas je baisse les bras. Tu as encore la capacité d'influencer. Tu as la capacité de donner Jésus, mais tel simplement dans ce que tu... Il est vivant. Il est vivant sortant de la bouche d'une personne, du troisième âge, d'une personne âgée. À un autre goût, à une autre douceur, à une autre force qu'un jeune qui dit « il est vivant ». Oui, certes, ce jeune dit « il est vivant », mais celui qui a traversé toutes les vicissitudes de la vie, tous les défis, qui est tombé, qui s'est relevé, qui tient encore bon, son témoignage, c'est que je suis encore là et je crois en ce Dieu-là.
1: Vous pouvez encourager ceux qui vous écoutent maintenant. Quels sont... on va encourager à la mission et vous encourager à la mission. Comment rester fidèle et surtout, au fond, il nous reste que 2 minutes pour conclure un peu cette émission, devenir vraiment ce témoin, mais crédible et qui demeure dans la vérité. Pas d'artifice, pas de vitrine, mais être vrai devant Dieu, donc pour être vrai devant ses frères, sans masque, sans vitrine.
2: C'est ça, sans être le fantôme de soi-même ou de ce qu'on voulait être, on veut être, on veut devenir. Alors,
1: et sans
2: n'ayez pas
1: vouloir
2: honte.
1: Devenir aussi, quand parfois il y a de la visibilité, on peut facilement devenir, prendre la grosse tête ou le gros melon.
2: Mais dans le domaine de la vie spirituelle ou de la mission, moi je trouve que c'est le lieu où on devait être le plus humble. Parce qu'on ne sait jamais ce qu'il faut dire, puisqu'on ne va pas se prêcher nous-mêmes. On ne va pas parler de nous. Et on doit vraiment attendre tout, comme un oisillon qui attend de recevoir quelque chose dans la bouche. Et donc, je voudrais dire à tous ceux qui m'écoutent, à tous ces auditeurs, il ne faut pas avoir honte de Dieu. Il faut avoir l'audace de dire et de faire ce en quoi on croit. Il faut avoir cette audace. Je dis souvent à ma fille, être original, ce n'est pas faire comme tout le monde. La mode, ce n'est pas forcément suivre ou attirer, ce n'est pas suivre comme tout le monde. Il faut porter ce qui nous va. et Dieu nous va. Nous, les chrétiens, quand nous portons autre chose, nous sommes complètement à la ramasse. Nous sommes complètement... Dieu nous va. Quand nous portons Dieu dans notre cœur, dans ce que nous faisons, dans ce que nous disons, il nous va. Et alors, nous avons tout qui se met en ordre autour de nous. Les gens voudront être comme nous, on est. Mais en réalité, ce n'est pas nous, c'est Dieu. Donc, n'ayons pas honte de Dieu. Parlons de lui. Quel que soit l'endroit où nous sommes, parlons de Jésus. Qu'on soit à l'hôpital, qu'on soit chez nous, qu'on soit dans notre lycée, qu'on soit une femme active, responsable d'une entreprise, qu'on soit même Nathalie à la radio. Parlons de Dieu à temps et à contre-temps, au supermarché. Faisons quelque chose qui dit de Dieu. Et alors nous verrons que les gens vont s'approcher de nous. Mais tu carbures à quoi ? Je carbure à Dieu. Il est mon tout. Voilà l'encouragement que je veux donner aux auditeurs et à chacun d'entre nous.
1: Eh bien, il n'y a plus rien à dire. Merci pour ce dernier encouragement. Merci pour tout ce qui a été partagé tout au long de cette semaine. Merci de votre présence, là, tous les jours. Et je vous propose peut-être, qui sait, la vie réserve bien des surprises. Peut-être un prochain passage sur les ondes de nos radios chrétiennes. En tout cas, c'était un plaisir de vous recevoir, de vous accueillir. Merci pour ces paroles aussi d'invitation à laisser, vous nous avez rappelé aussi, laisser la place pour Dieu, prendre ses temps à l'écart parfois du monde, retrouver un espace un peu de désert, de silence pour mieux l'entendre, pour mieux se laisser visiter, et au fond guérir le cœur, guérir l'âme, guérir le corps qui est malade, et puis repartir comme un bon soldat, prêcher la bonne nouvelle, ou vivre tout simplement cette bonne nouvelle et transmettre un peu ce témoignage autour de soi.
2: Merci
1: Gabrielle Lydie Bardou. Et bonne mission à vous. Au revoir.
2: Au revoir.

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1: Chers amis, nous nous penchons depuis quelques émissions sur la figure de l'Antichrist. Nous en avons vu les préfigurations dans l'Ancien Testament, puis nous avons écouté ce que Jésus, Saint Paul et Saint Jean en ont dit, et enfin nous avons évoqué ce que l'Église des premiers siècles, notamment avec Saint Irénée et Saint Hippolyte de Rome, comprenait de cette figure énigmatique annoncée pour la fin des temps. À partir de ces sources, nous avons pu voir que l'Antichrist, ce personnage qui s'opposera au Christ et qui viendra avant son retour en gloire, c'est pourquoi on l'appelle aussi l'Antéchrist, celui qui vient avant le Christ. Ce personnage donc se présentera comme un imposteur, un faux messie qui égarera le monde par ses miracles trompeurs, un usurpateur qui dominera la terre et se fera passer pour le Fils de Dieu, un criminel qui commettra des forfaits inouïs, le séducteur par excellence qui viendra pour tromper, diviser et entraîner l'humanité non seulement vers l'apostasie, mais vers l'adoration de Satan à travers le culte qu'il voudra qu'on lui rende. Et ceux qui refuseront de prêter allégeance à ce personnage seront persécutés par lui. L'Église aura beaucoup à souffrir de sa cruauté. Mais il sera vaincu puisque le Seigneur le détruira par le souffle de sa bouche, comme nous l'a annoncé saint Paul. Aujourd'hui, je vous invite à traverser les siècles pour écouter Sainte Hildegarde de Bingen. Une religieuse bénédictine, mystique du XIIe siècle, déclarée docteur de l'Église par le pape Benoît XVI. Vous allez voir que la vision d'Hildegarde concernant l'Antichrist est à la fois très traditionnelle par ses sources, puisqu'elle reprend les prophéties de Daniel, les écrits de Paul, l'Apocalypse de Jean et les interprétations des pères, mais elle est aussi remarquablement originale par sa mise en scène, sa représentation de l'Église et sa conception du processus historique. Hildegarde reçoit du Christ non seulement des visions théologiques d'une grande richesse symbolique, mais aussi les commentaires explicatifs qu'elle note dans son œuvre Le Scivias. Ces visions dévoilent à travers des images le sens spirituel de l'histoire du salut, de l'Église, du combat entre le bien et le mal et de la destinée ultime du monde. La vision numéro 11 concernant l'Antichrist se trouve dans le livre 3 du Scivias. Hildegarde commence par une généalogie de l'Antichrist. Non pas une généalogie biologique, mais une généalogie historique et spirituelle. Elle décrit comment, au fil des siècles, certaines formes de corruption, de violence et de péché préparent l'apparition d'une figure qui concentrera en elle l'opposition ultime à Dieu. Et c'est ainsi qu'elle voit cinq bêtes, un chien enflammé, un lion fauve, un cheval blême, un cochon noir et un loup gris. Ces bêtes viennent du nord. Le nord représente symboliquement ce qui est ténébreux, sombre et froid, donc le mal. Et elles sont tournées vers l'Occident, l'Occident symbolisant la fin des temps, puisque le soleil se couche à l'ouest. La voix céleste explique à Hildegarde que ces cinq bêtes représentent cinq époques. Ces époques sont qualifiées de féroces parce qu'elles manifestent la brutalité, les passions désordonnées et la violence des pouvoirs humains. Ces bêtes ne sont pas l'Antichrist lui-même. Elles sont les puissances ou les périodes qui préparent sa venue. Elles représentent les étapes successives d'une dégradation historique. On pourrait dire que les premiers pères, Irénée, Hippolyte et d'autres, s'intéressaient surtout à la question « Qui sera l'Antichrist ?» et « Comment reconnaîtra-t-on son règne ? Quel empire dirigera-t-il » Hildegarde, elle, s'intéresse davantage à une autre question. Comment une société en vient-elle à rendre possible l'apparition de l'Antichrist ? Elle dévoile donc un processus, une véritable dynamique des derniers temps. Elle cherche à montrer comment la corruption religieuse, morale et politique se condense progressivement jusqu'à produire sa figure ultime, son fruit le plus corrompu, celui qu'on nomme l'Antichrist. Cependant, son esprit de séduction à l'Antichrist, son esprit de tromperie, d'apostasie, est déjà à l'œuvre autour de nous, et parfois même en nous et au sein de l'Église, comme va nous le montrer Hildegarde. Hildegarde commence donc par évoquer cinq bêtes symbolisant cinq époques féroces de domination temporelle qui se succéderont dans l'histoire avant la venue de l'Antichrist. La première bête est un chien de feu qui ne se consume pas. Le chien est le symbole de l'impiété dans la Bible. Il signale donc la corruption de la foi. Hildegarde explique « Cette époque produira des gens au tempérament mordant, qui semblent enflammés à leurs propres yeux, mais qui ne brûlent pas de la justice de Dieu. » Autrement dit, des gens passionnés, agités, brûlants d'ardeur, mais pas de l'ardeur de Dieu. C'est le temps des faux zélés, des réformateurs qui ne réforment que pour détruire, des idéologues qui croient sauver le monde, mais qui oublient Dieu, des persécuteurs qui pensent faire œuvre salutaire. Si on transpose cela dans l'Église, on pourrait y voir le temps des hérésies et des divisions, de toute doctrine qui déforme la foi. Vient ensuite le deuxième animal, un lion de couleur fauve, rousse, qui signale l'orgueil du pouvoir. Car cette époque supportera des gens belliqueux, provoquant de nombreuses guerres, mais ne cherchant pas la justice de Dieu dans leurs actions. Car ces royaumes commenceront à faiblir et à se fatiguer, comme le montre la couleur fauve. Le lion, c'est la guerre, la violence, les révolutions qui déchirent les royaumes.

Le troisième animal est un cheval pâle, signe de la mort spirituelle. Car ces temps produiront des gens vicieux, qui se noient dans le déluge du péché et la rapidité de leurs plaisirs licencieux, et négligent toutes les activités vertueuses. Et alors le cœur de ces royaumes sera brisé dans la pâleur de leur effondrement. Ils perdront leur force. Le cheval pâle, on pense évidemment à l'Apocalypse de Saint Jean. Il est ici le porteur de la mort spirituelle. Hildegarde insiste sur la fuite en avant dans le péché, la course effrénée vers les plaisirs qui mènent à la ruine. C'est l'époque de la décadence morale et de la perte du sens du sacré, où Dieu est oublié. Si on transpose cela dans l'Église, on peut y voir la sécularisation, la perte de la foi et la banalisation de tous les péchés. Le quatrième animal est un porc noir, image de la débauche et de la corruption. Car, nous dit Hildegarde, cette époque aura des chefs qui fabriquent contre eux-mêmes une grande noirceur de tristesse et se vautrent dans la boue de l'impureté. Ils enfreindront la loi divine par la fornication et autres maux semblables et comploteront pour s'éloigner de la sainteté des commandements de Dieu, organisant de multiples schismes. Le porc, dans la symbolique juive, c'est l'animal impur par excellence. Le porc noir, c'est la souillure des chefs, des dirigeants, des élites. Ce n'est plus seulement le peuple qui se perd, ce sont ceux qui devraient guider. La déchéance morale, la fornication, l'explosion de vices sexuels infâmes deviennent systémiques. Comment ne pas penser à notre époque? Les commandements de Dieu sont non seulement oubliés, mais activement combattus, trahis par ceux qui devraient les défendre, nous dit-elle encore. Comment ne pas penser là aussi à la normalisation de l'avortement, de l'euthanasie, des scandales pédophiles dans l'Église et parmi les dirigeants de ce monde, des soi-disant éducations à la sexualité dans les écoles, qui ne sont que des initiations aux vices. Hildegarde pointe du doigt la corruption des pasteurs eux-mêmes, qui abandonnent la sainteté pour les plaisirs du monde et finissent par légitimer le péché. Et enfin le cinquième animal, le loup gris, manifestant la ruse et la trahison. Ces temps connaîtront des hommes qui attireront sur eux de nombreux malheurs, aussi bien dans leur pouvoir que dans leurs autres affaires, lorsque dans ces conflits, ils se montreront, par leur tromperie, ni noir ni blanc, mais gris. Et ils abattront les dirigeants de ces royaumes en les divisant. Et alors viendra le temps où beaucoup seront piégés, lorsque l'erreur des erreurs s'élèvera de l'enfer jusqu'au ciel, si bien que les enfants de la lumière seront pressés dans le pressoir du martyr, parce qu'ils ne renieront pas le Fils de Dieu, mais rejetteront le Fils de perdition, qui tentera d'accomplir ses volontés par des ruses et des arts diaboliques. Le loup gris, ni noir ni blanc, c'est le temps de l'ambiguïté, de la tromperie raffinée, de la ruse. On ne sait plus qui est de quel côté. Les apparences sont brouillées. C'est le temps où la confusion règne en maître, où personne ne sait plus où est la vérité, où l'autorité de l'Église est si fragilisée qu'une contre-autorité peut surgir. Et c'est précisément dans cette époque que surgira l'erreur des erreurs, celle qui dépasse toutes les autres, qui monte jusqu'au ciel, c'est-à-dire qui s'attaque directement à Dieu, à l'Église, à la vérité révélée. C'est le temps du martyr, mais aussi du discernement, où les vrais chrétiens refusent le Fils de perdition qui apparaîtra en ce temps. On le voit, Hildegarde dépeint ici, par la succession de ces bêtes, une dégradation morale et spirituelle de plus en plus terrible, matrice de la venue de l'homme impie par excellence. Mais elle voit autre chose encore de très important. De la gueule de chacune des quatre bêtes sort une corde noire qui s'attache à une des cinq cimes d'une montagne. Seule la dernière corde, la corde du loup, est en partie noire et en partie blanche. Ces cordes noires symbolisent le pouvoir du désir charnel, la puissance de la concupiscence, la rapine, l'iniquité, la rébellion qui dominent ces époques. Mais le loup, lui, à une corde bicolore, car dans ces derniers temps, il y aura des hommes très très mauvais, mais aussi des hommes blancs.

0: de justice, comme nous dit Hildegarde, qui résisteront à la grande séduction de l'Antichrist et resteront fidèles au Christ. L'Église ne sera pas vaincue sans combattre. Il y aura des saints, des martyrs, des témoins. Venons-en précisément à l'Église et à la généalogie de l'Antichrist, car c'est ici que Hildegarde devient vraiment original. Dans la tradition que nous avons étudiée avec saint Irénée et saint Hippolyte, l'Antichrist vient de l'extérieur, comme un imposteur qui cherchera à dominer et à tromper. Mais Hildegarde, elle, change radicalement cette perspective. L'aspect le plus saisissant de la vision qu'elle reçoit est probablement le rapport entre l'Antichrist et l'Église. Elle voit l'Église sous les traits d'une femme. Or, cette femme porte toutes sortes de taches squameuses, depuis son nombril jusqu'à l'endroit où on reconnaît une femme, c'est-à-dire son sexe. Elle supportera dans les larmes et la peine les assauts variés et pénibles de nombreux vices, aussi bien chez les fornicateurs que chez les assassins et les méchants voleurs. Comment ? Parce que ceux qui devraient l'aimer la persécuteront avec méchanceté, nous dit Hildegarde. L'Église, donc, soumise aux attaques du diable, comme la première Ève le fut, se trouve, du fait des vices, de la fornication, du meurtre, de la rapine, des péchés trouvés en elle, c'est-à-dire dans ses serviteurs, dans ceux qui devraient l'aimer, eh bien elle se trouve considérablement affaiblie. Or, au niveau de ses organes sexuels, Hildegarde voit une tête noire et monstrueuse, identifiée à l'Antichrist, ayant des yeux de feu, des oreilles comme celles d'un âne, des narines et une gueule de lion, grimaçant avec un grand rictus et faisant saillir d'horribles façons des espèces d'horribles dents de fer. C'est une image terrifiante. Pourquoi ? Parce que nous voyons ici que pour Hildegarde, l'Antichrist ne vient pas de l'extérieur de l'Église pour la combattre. D'une certaine manière, il naît de l'Église elle-même. Il est engendré dans le corps ecclésial. Cela ne signifie pas que l'Église en tant que telle est l'Antichrist ou la mère de l'Antichrist. Le sens est plutôt que l'Antichrist exploite les blessures, les divisions et les corruptions présentes dans l'histoire de l'Église et dans ses membres pour émerger. Il est à la fois étranger à l'Église et capable de surgir de ses lieux de faiblesse, de ses plaies, des plaies accumulées durant les 5 périodes de corruption. L'Église a en effet été affaiblie par les hérésies doctrinales, par le désir de la puissance politique, par la décadence morale et la perte du sens du sacré, par les divisions, par la tiédeur de ses pasteurs habités par l'esprit du monde, par les péchés sexuels graves, par une apostasie rampante des chrétiens. L'Antichrist apparaît donc non pas d'abord comme l'ennemi extérieur de l'Église, mais comme le fruit de la corruption intérieure de l'Église, de la fornication charnelle et spirituelle des ministres de l'Église et des chrétiens. Il se nourrira de nos trahisons, de nos péchés, de nos compromissions avec le mal et avec l'esprit du monde. N'oublions pas que Judas faisait partie du collège des apôtres, et que c'est lui qui a été l'instrument du diable pour la mise à mort du Christ. Judas est un précurseur de l'Antichrist, infiltré dans l'Église, pour la parasiter, la mettre à terre. Voyez donc l'originalité de Hildegarde. Elle déplace le problème. Ce n'est plus une attaque extérieure à craindre, c'est une pourriture intérieure à guérir. Quand l'Église est faible, quand elle se laisse aller, quand elle ressemble au monde au lieu de ressembler au Christ, quand elle est humiliée par ses propres enfants, elle devient le terreau même où l'Antichrist peut germer. Avec Irénée et Hippolyte, on aurait pu croire que l'Antichrist viendrait après une série de catastrophes politiques, une forme de tyrannie poussée à l'extrême. Mais Hildegarde nous dit autre chose. L'Antichrist surgira lorsque trois réalités convergeront. La désagrégation des pouvoirs temporels, la corruption morale et religieuse de l'humanité, et enfin la fragilisation interne de l'Église. Maintenant, voyons qui est l'Antichrist pour Hildegarde. Nous avons vu sa généalogie historique à travers les cinq étapes représentées par les cinq bêtes. Mais qu'en est-il de sa généalogie biologique? Qui est sa mère? Eh bien, c'est une femme nourrie depuis son enfance par les ruses du diable et qui se laisse aisément convaincre par lui, comme s'il était un ange, de rejoindre une sorte de secte où tous s'adonnent à la fornication. Elle tombe donc enceinte, ne sachant de quel homme. Cependant, Lucifer souffle de toutes ses forces sur cet embryon et le possède tout entier de toutes ses forces dès le ventre de sa mère. Et c'est ainsi que cet être de perdition vient au monde tout rempli de l'esprit diabolique. Puis la mère évite ses fornications, affirme devant tous que cette conception est surnaturelle, parodiant la conception virginale du Christ, et tous la prennent pour une sainte. Elle éduque ensuite son fils dans les arts de la magie, ce qui amènera ce fils du diable à enseigner ouvertement une doctrine trompeuse, combattant le Christ et ses élus, s'efforçant de s'élever au-dessus de Dieu lui-même. Et comment va-t-il s'y prendre pour séduire et dominer le monde? Eh bien, avec les artifices de la magie, il fera de grands prodiges, dispensant la maladie aux bien portants pour ensuite les guérir, chassant les démons en apparence et même ressuscitant les morts. Le Christ, lui, faisait de vrais miracles, attestant sa divinité. Mais l'Antichrist ne fera que des prodiges qui paraîtront vrais, mais qui seront en fait illusoires et trompeurs. Il commencera donc par la séduction, parlant avec douceur et flatterie, feignant d'être un homme de vertu. Il parlera comme le miel, mais agira comme un poison. Fera des promesses séduisantes teintées de justice et proposera des enseignements nouveaux et pervers, amenant tout le monde à renier Dieu et déchirant les institutions de l'Église avec une hargne grandissante. Hildegarde le qualifie d'homicide qui désire tuer la foi catholique. Et de fait, il invitera chacun à abandonner la discipline et l'ascèse, encourageant chacun à agir selon ce qu'il désire, sans se contraindre à la vertu, à festoyer, à aimer seulement Dieu qu'il feint d'être lui-même. Cependant, il ordonne à tous d'observer la circoncision et le judaïsme. Il rejette ainsi le baptême et l'évangile et se moque des préceptes donnés à l'Église. Et l'Église, qui avait été affaiblie par beaucoup de corruption interne, se purifie finalement dans le sang des martyrs. Hildegarde voit ses jambes couvertes de sang, signe de grandes luttes dans lesquelles elle entrera dans ces temps si cruels de la faim, où les persécutions seront généralisées. C'est précisément au temps de cette grande tromperie et de la persécution que le Seigneur enverra les prophètes Élie et Hénoc, réservés pour la fin des temps, afin de dénoncer les œuvres du Fils du diable et rappeler à tous la vérité du Christ, afin de fortifier les fidèles dans leur foi, au moment même où la doctrine de l'Église sera mise en doute. Car, nous dit Hildegarde, les gens se diront avec beaucoup de chagrin, « Qu'est-ce que ces propos que l'on tient sur Jésus? Est-ce vrai ou non ?» Ne voyons-nous pas autour de nous aujourd'hui cette même tentation? Le doute systématique, la remise en question de tout ce que l'Église enseigne, le scepticisme qui s'installe même dans les cœurs des baptisés, au nom d'une pseudo-science ou d'une raison rabougrie. L'Antichrist, par son esprit, fait douter. Il ne dit pas toujours « Jésus n'existe pas ». Il dit « Est-ce vraiment vrai? Peut-on encore croire cela? N'est-ce pas une légende ?» Et ce doute, c'est le début de l'apostasie. Eh bien, grâce au témoignage d'Élie et d'Hénoc, Hildegarde nous dit que beaucoup de cœurs seront éclairés et ramenés à Dieu. Puis vient la fin de l'Antichrist. Hildegarde, dans sa vision, l'a décrite ainsi. « Voici que la tête monstrueuse, dans un grand fracas, se détacha de sa place. Une sorte de gros tas de fumier fut approché de cette tête, si bien que celle-ci, s'élevant sur cette montagne, essaya d'escalader les hauteurs du ciel. » Voyez la parodie. Ce fils de perdition s'élève sur une montagne, comme le Christ au moment de l'ascension, et il essaye de monter au ciel. L'Antichrist veut imiter le Christ dans sa gloire, s'emparer de la place de Dieu. c'est l'orgueil suprême, celui de Lucifer qui disait « Je monterai au ciel, je m'élèverai au-dessus des étoiles de Dieu ». Mais c'est là qu'intervient le Seigneur pour anéantir l'impie. En effet, Hildegarde décrit la vision. Voici qu'une sorte de coup de tonnerre, éclatant brusquement, frappa cette tête avec tant de force qu'elle tomba de la montagne et rendit son esprit dans la mort. Alors, aussitôt, un nuage de puanteur entoura cette montagne, et cette tête y fut enveloppée de tant d'immondices que les peuples qui se trouvaient là furent frappés d'une immense terreur. Le peuple disait « Hélas, hélas, malheureux que nous sommes, ô Dieu Tout-Puissant, aie pitié de nous, revenons vite à l'Évangile du Christ, car hélas, nous avons été amèrement trompés. » Et voici que les pieds de l'image de la femme apparurent brillants d'un éclat plus éclatant que celui du soleil. C'est donc Dieu lui-même qui intervient, pas par des armées humaines, pas par une révolution politique, mais par un acte direct de sa puissance. L'Antichrist est terrassé dans son orgueil même, au moment où il croyait atteindre le ciel. L'imposteur diabolique meurt et son cadavre est enveloppé d'un nuage de honte, d'ordure et de puanteur. C'est l'image de la corruption totale du mal qui se révèle pour ce qu'il est aux yeux de tous. Et tous ceux qui avaient été séduits et trompés ouvrent alors les yeux et reviennent au Christ. L'Église, après avoir été souillée, violée, trahie, ressort purifiée, plus belle, plus lumineuse. Hildegarde voit les pieds de l'Église brillant d'un grand éclat, symbole de la victoire finale, de la pureté retrouvée. Et le Christ, le Fils de l'homme, jusqu'à la fin du monde, brillera grâce à la foi catholique, très beau, très lumineux, si bien que grâce à lui, la vérité sera connue et que la tromperie sera chassée de partout en même temps que le Fils de perdition, nous dit encore Hildegarde, selon la vision d'espérance qu'elle a reçue de Dieu. Voyez ce qui fait l'originalité de Hildegarde par rapport à ce que nous avons vu dans nos émissions précédentes. Tout d'abord, Hildegarde donne une histoire de la décadence à travers ces cinq périodes symbolisées par les cinq animaux. Elle apporte une théologie de la crise civilisationnelle. Ensuite, l'Antichrist n'est pas d'abord juif, il naît de l'affaiblissement de l'Église et des péchés de ses membres. C'est la théologie de la responsabilité intérieure. L'Antichrist est le fruit de nos infidélités à nous, chrétiens. Enfin, Hildegarde insiste sur la parodie. L'Antichrist imite le Christ. Il tente de s'élever au ciel. Il fait semblant d'être un homme de sagesse, vertueux, rempli des pouvoirs divins. C'est le faux semblant poussé à l'extrême. Et c'est Dieu lui-même qui le terrasse, non pas par une guerre humaine, mais par sa foudre céleste. Si Hildegarde de Bingen nous a livré ses visions, ce n'est pas pour nous effrayer, mais pour nous réveiller. Elle écrit parce qu'une voix du ciel lui a commandé, comme elle l'affirme elle-même, de crier, raconter et écrire ces mystères, pour que ceux qui devraient montrer la justice au peuple, mais qui refusent de parler, aient honte. Elle invite à la vigilance. L'Antichrist, avant d'être un personnage, c'est d'abord un esprit. L'esprit de l'orgueil, de la fausse réforme, de la séduction, du doute systématique, de la parodie du Christ. Cet esprit est déjà à l'œuvre. Il est à l'œuvre chaque fois qu'un chrétien commence à douter de sa foi parce que le monde se moque de lui. Chaque fois qu'un ministre de l'Église compromet la sainteté de ses commandements. Chaque fois que nous préférons nos volontés propres à la justice de Dieu. Mais Hildegarde nous dit aussi, il y aura des résistants, des hommes blancs de justice. Il y aura Enoch et Élie. Il y aura le martyr qui n'est pas une défaite, mais une victoire. Et il y aura la foudre de Dieu qui terrassera le monstre. Donc, réjouissons-nous. Veillons, prions pour pouvoir reconnaître les esprits qui sont à l'œuvre et ne pas nous laisser séduire et tromper. Restons attachés au Christ. L'Antichrist en est la parodie. Pour ne pas être trompé, il faut connaître l'original. Donc, lisons les évangiles. Fréquentons les sacrements. Aimons la Vierge Marie. Plus nous connaissons le vrai Christ, moins nous serons séduits par le faux. Enfin, contribuons par une vie vraiment évangélique à la purification de l'Église. Ne soyons pas nous-mêmes le terreau où le mal pourrait germer. Prions pour nos prêtres, nos évêques, le pape. Prions pour que l'Église reste fidèle. Et que la Vierge Marie obtienne pour nous le discernement, la force et cette paix qui vient de la certitude que Dieu règne, que Dieu vaincra et que la vérité de Jésus-Christ est éternelle.
1: Ainsi s'achève « Qu'est-ce que l'homme ?» une émission proposée par Isabelle Reverdy, vierge consacrée du diocèse de Saint-Étienne.
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1: Je vous confie Armanda, qui a une forte suspicion de cancer du sein. Je vous confie tous les examens qu'elle va devoir passer. Merci Marie.
2: Notre-Dame de Lourdes, je vous demande la guérison d'Elisabeth qui a eu un problème cardiaque, elle qui est à l'hôpital et qui est dans le coma actuellement pour son réveil. Ça se passe très bien et guérison. Merci beaucoup. Je confie aussi Chantal et moi-même. Merci, Dame de Lourdes et notre chère France. Merci beaucoup.
3: Marie, je vous demande tout particulièrement de prier pour Lucie, une jeune maman atteinte d'une tumeur au cerveau inopérable et qui évolue très vite. Elle a des petits-enfants. Merci Marie, de bien vouloir veiller sur elle, de bien vouloir prier pour elle, de prier notre Dieu. Merci beaucoup.
4: Saint-Esprit,
5: Amen.
4: Proclamons ensemble notre foi. Je crois en Dieu,
5: le Père tout-puissant, créateur du ciel et de la terre. Et en Jésus-Christ, son Fils unique, notre Seigneur, qui a été conçu du Saint-Esprit, et né de la Vierge Marie, a souffert sous Ponce Pilate, a été crucifié, est mort, a été enseveli, et est descendu aux enfers.
4: Le troisième jour, est ressuscité des morts, est monté aux cieux, est assis à la droite de Dieu, le Père tout-puissant, d'où il viendra juger les vivants et les morts. Je crois en l'Esprit Saint, à la Sainte Église catholique, à la communion des saints, à la rémission des péchés, à la résurrection de la chair, à la vie éternelle. Amen.
6: Frères et sœurs, nous confions à Notre-Dame de Lourdes la santé du pape Léon. Au terme de la prière de l'Angélus, il vient d'annoncer qu'il souffre d'un nodule pulmonaire et qu'il sera prochainement opéré. Notre Père qui es aux cieux, que ton nom soit sanctifié, que ton règne vienne, que ta volonté soit faite sur la terre comme au ciel.
5: Donne-nous aujourd'hui notre pain de ce jour. Pardonne-nous nos offenses, comme nous pardonnons aussi à ceux qui nous ont offensés. Et ne nous laisse pas entrer en tentation, mais délivre-nous du mal.
4: Je vous salue, Marie, pleine de grâce. Le Seigneur est avec vous. Vous êtes bénie entre toutes les femmes, et Jésus, le fruit de vos entrailles, est béni.
5: Sainte Marie, Mère de Dieu, priez pour nous pauvres pécheurs, maintenant et à l'heure de notre mort. Amen.
4: Je vous salue, Marie, pleine de grâce. Le Seigneur est avec vous. Vous êtes bénie entre toutes les femmes, et Jésus, le fruit de vos entrailles, est béni.
5: Sainte Marie, Mère de Dieu, priez pour nous pauvres pécheurs, maintenant et à l'heure de notre mort. Amen.
4: Je vous salue, Marie, pleine de grâce. Le Seigneur est avec vous. Vous êtes bénie entre toutes les femmes, et Jésus, le fruit de vos entrailles, est béni.
5: Sainte Marie, Mère de Dieu, priez pour nous pauvres pécheurs, maintenant et à l'heure de notre mort. Amen.

0: Premier mystère glorieux, la résurrection du Seigneur. Jésus dit à Marthe, si tu crois, tu verras la gloire de Dieu. Prions pour nos frères et sœurs baptisés, chrétiens de vieille date, tout nouveau convertis. Eux aussi sont tous invités au festin du royaume.
1: Notre Père qui es aux cieux, que ton nom soit sanctifié, que ton règne vienne, que ta volonté soit faite sur la terre comme au ciel.
2: Donne-nous aujourd'hui notre pain de ce jour. Pardonne-nous nos offenses, comme nous pardonnons aussi à ceux qui nous ont offensés. Et ne nous laisse pas entrer en tentation, mais délivre-nous du mal. Amen.
3: Je vous salue, Marie, pleine de grâce. Le Seigneur est avec vous. Vous êtes bénie entre toutes les femmes, et Jésus, le fruit de vos entrailles, est béni.
2: Sainte Marie, Mère de Dieu, priez pour nous pauvres pécheurs, maintenant et à l'heure de notre mort. Amen.
3: Je vous salue, Marie, pleine de grâce. Le Seigneur est avec vous. Vous êtes bénie entre toutes les femmes, et Jésus, le fruit de vos entrailles, est béni.
2: Sainte Marie, Mère de Dieu, priez pour nous pauvres pécheurs, maintenant et à l'heure de notre mort.
3: Je vous salue, Marie, pleine de grâce. Le Seigneur est avec vous. Vous êtes bénie entre toutes les femmes, et Jésus, le fruit de vos entrailles, est béni.
2: Sainte Marie, Mère de Dieu, priez pour nous pauvres pécheurs, maintenant et à l'heure de notre mort. Amen.
3: Je vous salue, Marie, pleine de grâce. Le Seigneur est avec vous. Vous êtes bénie entre toutes les femmes, et Jésus, le fruit de vos entrailles, est béni.
2: Sainte Marie, Mère de Dieu, priez pour nous pauvres pécheurs, maintenant et à l'heure de notre mort. Amen.
3: Je vous salue, Marie, pleine de grâce. Le Seigneur est avec vous. Vous êtes bénie entre toutes les femmes, et Jésus, le fruit de vos entrailles, est béni.
2: Sainte Marie, Mère de Dieu, priez pour nous pauvres pécheurs, maintenant et à l'heure de notre mort.
3: Je vous salue, Marie, pleine de grâce. Le Seigneur est avec vous. Vous êtes bénie entre toutes les femmes, et Jésus, le fruit de vos entrailles, est béni.
2: Sainte Marie, Mère de Dieu, priez pour nous pauvres pécheurs, maintenant et à l'heure de notre mort.
3: Je vous salue, Marie, pleine de grâce. Le Seigneur est avec vous. Vous êtes bénie entre toutes les femmes, et Jésus, le fruit de vos entrailles, est béni.
2: Sainte Marie, Mère de Dieu, priez pour nous pauvres pécheurs, maintenant et à l'heure de notre mort. Amen.
3: Je vous salue, Marie, pleine de grâce. Le Seigneur est avec vous. Vous êtes bénie entre toutes les femmes, et Jésus, le fruit de vos entrailles, est béni.
2: Sainte Marie, Mère de Dieu, priez pour nous pauvres pécheurs, maintenant et à l'heure de notre mort. Amen.
3: Je vous salue, Marie, pleine de grâce. Le Seigneur est avec vous. Vous êtes bénie entre toutes les femmes, et Jésus, le fruit de vos entrailles, est béni.
2: Sainte Marie, Mère de Dieu, priez pour nous pauvres pécheurs, maintenant et à l'heure de notre mort. Amen.
3: Je vous salue, Marie, pleine de grâce. Le Seigneur est avec vous. Vous êtes bénie entre toutes les femmes, et Jésus, le fruit de vos entrailles, est béni.
2: Sainte Marie, Mère de Dieu, priez pour nous pauvres pécheurs, maintenant et à l'heure de notre mort.
3: Gloria.

0: Marie, conçue sans péché,
1: priez pour nous qui avons recours à vous.
0: Deuxième mystère glorieux, l'Ascension. Prions pour ceux qui n'ont pas encore entendu la parole du Seigneur et pour ceux qui ferment leurs oreilles et leur cœur à son appel.

0: volonté soit faite sur la terre comme au ciel.
1: Donne-nous aujourd'hui notre pain de ce jour. Pardonne-nous nos offenses, comme nous pardonnons aussi à ceux qui nous ont offensés. Et ne nous laisse pas entrer en tentation, mais délivre-nous du mal.
2: Je vous salue Marie, pleine de grâce, le Seigneur est avec vous. Vous êtes bénie entre toutes les femmes, et Jésus, le fruit de vos entrailles, est béni.
1: Sainte Marie, Mère de Dieu, priez pour nous pauvres pécheurs, maintenant et à l'heure de notre mort. Amen.
2: Je vous salue Marie, pleine de grâce, le Seigneur est avec vous. Vous êtes bénie entre toutes les femmes, et Jésus, le fruit de vos entrailles, est béni.
1: Sainte Marie, Mère de Dieu, priez pour nous pauvres pécheurs, maintenant et à l'heure de notre mort. Amen.
2: Je vous salue Marie, pleine de grâce, le Seigneur est avec vous. Vous êtes bénie entre toutes les femmes, et Jésus, le fruit de vos entrailles, est béni.
1: Sainte Marie, Mère de Dieu, priez pour nous pauvres pécheurs, maintenant et à l'heure de notre mort. Amen.
2: Je vous salue Marie, pleine de grâce, le Seigneur est avec vous. Vous êtes bénie entre toutes les femmes, et Jésus, le fruit de vos entrailles, est béni.
3: Sainte Marie, Mère de Dieu,
1: priez pour nous pauvres pécheurs, maintenant et à l'heure de notre mort. Amen.
2: Je vous salue Marie, pleine de grâce, le Seigneur est avec vous. Vous êtes bénie entre toutes les femmes, et Jésus, le fruit de vos entrailles, est béni.
1: Sainte Marie, Mère de Dieu, priez pour nous pauvres pécheurs, maintenant et à l'heure de notre mort. Amen.
2: Je vous salue Marie, pleine de grâce, le Seigneur est avec vous. Vous êtes bénie entre toutes les femmes, et Jésus, le fruit de vos entrailles, est béni.
1: Sainte Marie, Mère de Dieu, priez pour nous pauvres pécheurs, maintenant et à l'heure de notre mort. Amen.
2: Je vous salue Marie, pleine de grâce, le Seigneur est avec vous. Vous êtes bénie entre toutes les femmes, et Jésus, le fruit de vos entrailles, est béni.
1: Sainte Marie, Mère de Dieu, priez pour nous pauvres pécheurs, maintenant et à l'heure de notre mort. Amen.
2: Je vous salue Marie, pleine de grâce, le Seigneur est avec vous. Vous êtes bénie entre toutes les femmes, et Jésus, le fruit de vos entrailles, est béni.
1: Sainte Marie, Mère de Dieu, priez pour nous pauvres pécheurs, maintenant et à l'heure de notre mort. Amen.
2: Je vous salue Marie, pleine de grâce, le Seigneur est avec vous. Vous êtes bénie entre toutes les femmes, et Jésus, le fruit de vos entrailles, est béni.
1: Sainte Marie, Mère de Dieu, priez pour nous pauvres pécheurs, maintenant et à l'heure de notre mort. Amen.
2: Je vous salue Marie, pleine de grâce, le Seigneur est avec vous. Vous êtes bénie entre toutes les femmes, et Jésus, le fruit de vos entrailles, est béni.
1: Sainte Marie, Mère de Dieu, priez pour nous pauvres pécheurs, maintenant et à l'heure de notre mort. Amen.
2: Gloria.

0: Marie conçue sans péché.
1: Priez pour nous qui avons recours à vous.
0: Troisième mystère glorieux, la Pentecôte. Prions pour ceux qui n'osent plus franchir la porte de l'Église, pour ceux que nous oublions parce qu'ils sont trop différents.

0: commencer.
1: Donne-nous aujourd'hui notre pain de ce jour. Pardonne-nous nos offenses, comme nous pardonnons aussi à ceux qui nous ont offensés. Et ne nous laisse pas entrer en tentation, mais délivre-nous du mal.
2: Je vous salue, Marie, pleine de grâce. Le Seigneur est avec vous. Vous êtes bénie entre toutes les femmes, et Jésus, le fruit de vos entrailles, est béni.
1: Sainte Marie, Mère de Dieu, priez pour nous pauvres pécheurs, maintenant et à l'heure de notre mort. Amen.
2: Je vous salue, Marie, pleine de grâce. Le Seigneur est avec vous. Vous êtes bénie entre toutes les femmes, et Jésus, le fruit de vos entrailles, est béni.
1: Sainte Marie, Mère de Dieu, priez pour nous pauvres pécheurs, maintenant et à l'heure de notre mort. Amen.
2: Je vous salue, Marie, pleine de grâce. Le Seigneur est avec vous. Vous êtes bénie entre toutes les femmes, et Jésus, le fruit de vos entrailles, est béni.
1: Sainte Marie, Mère de Dieu, priez pour nous pauvres pécheurs, maintenant et à l'heure de notre mort. Amen.
2: Je vous salue, Marie, pleine de grâce. Le Seigneur est avec vous. Vous êtes bénie entre toutes les femmes, et Jésus, le fruit de vos entrailles, est béni.
1: Sainte Marie, Mère de Dieu, priez pour nous pauvres pécheurs, maintenant et à l'heure de notre mort. Amen.
2: Je vous salue, Marie, pleine de grâce. Le Seigneur est avec vous. Vous êtes bénie entre toutes les femmes, et Jésus, le fruit de vos entrailles, est béni.
1: Sainte Marie, Mère de Dieu, priez pour nous pauvres pécheurs, maintenant et à l'heure de notre mort. Amen.
2: Je vous salue, Marie, pleine de grâce. Le Seigneur est avec vous. Vous êtes bénie entre toutes les femmes, et Jésus, le fruit de vos entrailles, est béni.
1: Sainte Marie, Mère de Dieu, priez pour nous pauvres pécheurs, maintenant et à l'heure de notre mort. Amen.
2: Je vous salue, Marie, pleine de grâce. Le Seigneur est avec vous. Vous êtes bénie entre toutes les femmes, et Jésus, le fruit de vos entrailles, est béni.
1: Sainte Marie, Mère de Dieu, priez pour nous pauvres pécheurs, maintenant et à l'heure de notre mort. Amen.
2: Je vous salue, Marie, pleine de grâce. Le Seigneur est avec vous. Vous êtes bénie entre toutes les femmes, et Jésus, le fruit de vos entrailles, est béni.
1: Sainte Marie, Mère de Dieu, priez pour nous pauvres pécheurs, maintenant et à l'heure de notre mort. Amen.
2: Je vous salue, Marie, comblée de grâce. Le Seigneur est avec vous. Vous êtes bénie entre toutes les femmes, et Jésus, le fruit de vos entrailles, est béni.
1: Sainte Marie, Mère de Dieu, priez pour nous pauvres pécheurs, maintenant et à l'heure de notre mort. Amen.
2: Je vous salue, Marie, pleine de grâce. Le Seigneur est avec vous. Vous êtes bénie entre toutes les femmes, et Jésus, le fruit de vos entrailles, est béni.
1: Sainte Marie, Mère de Dieu, priez pour nous pauvres pécheurs, maintenant et à l'heure de notre mort. Amen.

0: Ô Marie conçue sans péché,
1: priez pour nous qui avons recours à vous.
0: Quatrième mystère glorieux, l'Assomption. En ce dimanche de l'ouverture de la semaine missionnaire mondiale, que nos cœurs deviennent brûlants et nous poussent aux croisées des chemins pour annoncer la bonne nouvelle du Christ ressuscité.
2: Notre Père qui es aux cieux, que ton nom soit sanctifié, que ton règne vienne, que ta volonté soit faite sur la terre comme au ciel.
1: Donne-nous aujourd'hui notre pain de ce jour. Pardonne-nous nos offenses, comme nous pardonnons aussi à ceux qui nous ont offensés. Et ne nous laisse pas entrer en tentation, mais délivre-nous du mal.
3: Je vous salue, Marie, pleine de grâce. Le Seigneur est avec vous. Vous êtes bénie entre toutes les femmes, et Jésus, le fruit de vos entrailles, est béni.
1: Sainte Marie, Mère de Dieu, priez pour nous pauvres pécheurs, maintenant et à l'heure de notre mort. Amen.
3: Je vous salue, Marie, pleine de grâce. Le Seigneur est avec vous. Vous êtes bénie entre toutes les femmes, et Jésus, le fruit de vos entrailles, est béni.
1: Sainte Marie, Mère de Dieu, priez pour nous pauvres pécheurs, maintenant et à l'heure de notre mort. Amen.
3: Je vous salue, Marie, pleine de grâce. Le Seigneur est avec vous. Vous êtes bénie entre toutes les femmes, et Jésus, le fruit de vos entrailles, est béni.
1: Sainte Marie, Mère de Dieu, priez pour nous pauvres pécheurs, maintenant et à l'heure de notre mort. Amen.
3: Je vous salue, Marie, pleine de grâce. Le Seigneur est avec vous. Vous êtes bénie entre toutes les femmes, et Jésus, le fruit de vos entrailles, est béni.
1: Sainte Marie, Mère de Dieu, priez pour nous pauvres pécheurs, maintenant et à l'heure de notre mort. Amen.
3: Je vous salue, Marie, pleine de grâce. Le Seigneur est avec vous. Vous êtes bénie entre toutes les femmes, et Jésus, le fruit de vos entrailles, est béni.
1: Sainte Marie, Mère de Dieu, priez pour nous pauvres pécheurs, maintenant et à l'heure de notre mort. Amen.
3: Je vous salue, Marie, pleine de grâce. Le Seigneur est avec vous. Vous êtes bénie entre toutes les femmes, et Jésus, le fruit de vos entrailles, est béni.
1: Sainte Marie, Mère de Dieu, priez pour nous pauvres pécheurs, maintenant et à l'heure de notre mort. Amen.
3: Je vous salue, Marie, pleine de grâce. Le Seigneur est avec vous. Vous êtes bénie entre toutes les femmes, et Jésus, le fruit de vos entrailles, est béni.
1: Sainte Marie, Mère de Dieu, priez pour nous pauvres pécheurs, maintenant et à l'heure de notre mort. Amen.
3: Je vous salue, Marie, pleine de grâce. Le Seigneur est avec vous. Vous êtes bénie entre toutes les femmes, et Jésus, le fruit de vos entrailles, est béni.
1: Sainte Marie, Mère de Dieu, priez pour nous pauvres pécheurs, maintenant et à l'heure de notre mort. Amen.
3: Je vous salue, Marie, pleine de grâce. Le Seigneur est avec vous. Vous êtes bénie entre toutes les femmes, et Jésus, le fruit de vos entrailles, est béni.
1: Sainte Marie, Mère de Dieu, priez pour nous pauvres pécheurs, maintenant et à l'heure de notre mort. Amen.
3: Je vous salue, Marie, pleine de grâce. Le Seigneur est avec vous. Vous êtes bénie entre toutes les femmes, et Jésus, le fruit de vos entrailles, est béni.
1: Sainte Marie, Mère de Dieu, priez pour nous pauvres pécheurs, maintenant et à l'heure de notre mort. Amen.
2: Gloria, Patri et Filio, et Spiritui Sancto. Si.

0: Ô Marie conçue sans péché,
1: priez pour nous qui avons recours à vous.
0: Cinquième mystère glorieux, le couronnement de la Vierge Marie. Avec le pape Léon, prions pour que la pastorale de la santé mentale se développe dans toute l'Église et aide à surmonter la stigmatisation et la discrimination à l'égard des personnes atteintes de maladies mentales.

0: Donne-nous aujourd'hui notre pain de ce jour. Pardonne-nous nos offenses, comme nous pardonnons aussi à ceux qui nous ont offensés. Et ne nous laisse pas entrer en tentation, mais délivre-nous du mal.
1: Je vous salue Marie, pleine de grâce, le Seigneur est avec vous. Vous êtes bénie entre toutes les femmes, et Jésus, le fruit de vos entrailles, est béni.
0: Sainte Marie, Mère de Dieu, priez pour nous pauvres pécheurs, maintenant et à l'heure de notre mort. Amen.
1: Je vous salue Marie, pleine de grâce, le Seigneur est avec vous. Vous êtes bénie entre toutes les femmes, et Jésus, le fruit de vos entrailles, est béni.
0: Sainte Marie, Mère de Dieu, priez pour nous pauvres pécheurs, maintenant et à l'heure de notre mort. Amen.
1: Je vous salue Marie, pleine de grâce, le Seigneur est avec vous. Vous êtes bénie entre toutes les femmes, et Jésus, le fruit de vos entrailles, est béni.
0: Sainte Marie, Mère de Dieu, priez pour nous pauvres pécheurs, maintenant et à l'heure de notre mort. Amen.
1: Je vous salue Marie, pleine de grâce, le Seigneur est avec vous. Vous êtes bénie entre toutes les femmes, et Jésus, le fruit de vos entrailles, est béni.
0: Sainte Marie, Mère de Dieu, priez pour nous pauvres pécheurs, maintenant et à l'heure de notre mort. Amen.
1: Je vous salue Marie, pleine de grâce, le Seigneur est avec vous. Vous êtes bénie entre toutes les femmes, et Jésus, le fruit de vos entrailles, est béni.
0: Sainte Marie, Mère de Dieu, priez pour nous pauvres pécheurs, maintenant et à l'heure de notre mort. Amen.
1: Je vous salue Marie, pleine de grâce, le Seigneur est avec vous. Vous êtes bénie entre toutes les femmes, et Jésus, le fruit de vos entrailles, est béni.
0: Sainte Marie, Mère de Dieu, priez pour nous pauvres pécheurs, maintenant et à l'heure de notre mort. Amen.
1: Je vous salue Marie, pleine de grâce, le Seigneur est avec vous. Vous êtes bénie entre toutes les femmes, et Jésus, le fruit de vos entrailles, est béni.
0: Sainte Marie, Mère de Dieu, priez pour nous pauvres pécheurs, maintenant et à l'heure de notre mort. Amen.
1: Je vous salue Marie, pleine de grâce, le Seigneur est avec vous. Vous êtes bénie entre toutes les femmes, et Jésus, le fruit de vos entrailles, est béni.
0: Sainte Marie, Mère de Dieu, priez pour nous pauvres pécheurs, maintenant et à l'heure de notre mort. Amen.
1: Je vous salue Marie, pleine de grâce, le Seigneur est avec vous. Vous êtes bénie entre toutes les femmes, et Jésus, le fruit de vos entrailles, est béni.
0: Sainte Marie, Mère de Dieu, priez pour nous pauvres pécheurs, maintenant et à l'heure de notre mort. Amen.
1: Je vous salue Marie, pleine de grâce, le Seigneur est avec vous. Vous êtes bénie entre toutes les femmes, et Jésus, le fruit de vos entrailles, est béni.
0: Sainte Marie, Mère de Dieu, priez pour nous pauvres pécheurs, maintenant et à l'heure de notre mort. Amen.
2: Gloria.

0: Ô Marie conçue sans péché,
1: priez pour nous qui avons recours à vous.
0: Frères et sœurs, du récit abracadabrantesque que rapporte Matthieu dans l'évangile de ce jour. Un mariage qui ne dit mot de la mariée, des invités qui se débinent au dernier moment, une fête gâchée par un bain de sang. De ce récit et de sa conclusion, sinon déraisonnable, du moins peu encourageante, beaucoup sont appelés, mais peu sont élus. Retenons une vérité consolante et une recommandation. Une vérité consolante, les réactions hostiles essuyées par le roi n'entament en rien sa générosité. Loin de se laisser décourager par le refus des premiers invités, il envoie ses serviteurs en chercher d'autres, beaucoup d'autres, non seulement ceux qui n'ont pas de champ ou de commerce, mais aussi des mauvais comme des bons. Frères et sœurs, aucun refus ne saurait contrecarrer le projet de salut de Dieu. Faire disparaître la mort pour toujours, essuyer les larmes sur tous les visages, écrit le prophète Isaïe. Nous mener vers les eaux tranquilles et nous faire revivre, dit le psalmiste. Dieu nous désire, Dieu nous cherche, Dieu nous invite. Avec lui, rien n'est désespéré, personne n'est irrécupérable. Dieu trouve toujours le moyen de nous rejoindre dans nos égarements, nos déserts spirituels, dans l'abîme de nos fautes. Même si la vie d'une personne est un champ plein d'épines et de mauvaises herbes, disait le pape François, il y a toujours un coin de terre où la bonne semence peut croître. Ce coin de terre, le pape Jean XXIII, dont nous célébrons aujourd'hui la fête, n'a cessé de le chercher. Parlez avec tous, y compris avec ceux qui se comportent comme des ennemis de l'Église, était pour lui un impératif, un devoir. Une caresse vaut toujours mieux qu'une gifle, disait-il à son plus proche collaborateur, qui venait de lui remettre le premier message de vœux que Khrouchtchev, secrétaire général du Parti communiste soviétique, lui adressa pour son 80e anniversaire. C'était en 1961, en pleine guerre froide. Le geste brisait une longue période de silence haineux dont le pape sut dégager la signification. « À ma pauvre fontaine, écrivait Jean XXIII, viennent boire des animaux de toutes sortes. Ma fonction est de donner de l'eau à chacun. Faire bonne impression, fût-ce dans le cœur d'un vaurien, est à mes yeux une action charitable qui, à son heure, portera bénédiction. » Parole d'or. Frères et sœurs, ne soyons pas de ceux qui voudraient réduire le royaume aux limites de notre petite église. Là où Dieu construit, il n'y a point de barrière. N'en dressons pas nous-mêmes pour nous et entre nous. Veillons à ne jamais transformer une parole qui libère en une parole qui asservit. La triste réalité des réponses négatives, de places restées vides, évoquées par Jésus dans l'Évangile, nous la connaissons aujourd'hui. Ce n'est plus une parabole, c'est un constat. Les déserteurs abondent, pour différentes raisons. Les uns par suite de combats perdus, de rêves brisés, de projets avortés. D'autres pour des jérémiades. La messe ne m'apporte rien, on s'y ennuie, elle dure trop longtemps. Parmi ceux qui viennent encore, il en est qui refusent de revêtir l'habit nuptial. Ce vêtement qui, en Orient, au temps de Jésus, était offert à l'invité. Il leur manque ce que saint Grégoire le Grand appelait la grâce de la charité. Or, une foi sans amour est une foi morte sans souffle. Elle trahit l'inconsistance de nos comportements, calqués sur le commun des mortels qui se cuirassent d'indifférence. Frères et sœurs, il ne sert à rien de dire oui au Seigneur si ce oui n'a aucun effet dans notre vie. Martin Luther King le disait sans embâge, toute religion qui fait profession de s'occuper de l'âme des hommes, sans s'occuper des taudis auxquels ils sont condamnés, des conditions économiques qui les étranglent et des conditions sociales qui les mutilent, est une religion aussi stérile que poussière. Frères et sœurs, le temps passant, nous risquons de ne plus dire oui que du bout des lèvres. Évitons de tomber dans une croyance routinière, une ritualité d'habitude, un train-train amollissant. La routine étiole la foi, fait barrière à l'esprit qui pousse vers des chemins innovants. Se rendre à la messe et en sortir la mine confite, le cœur en berne, est une contradiction. On ne rend pas grâce dans la tristesse. Oui, frères et sœurs, ceux qui ne partagent pas ou ne partagent plus notre foi attendent de nous une saveur nouvelle, une nouvelle manière de vivre ce que nous croyons. Non pas des pratiques ostentatoires, mais des actes qui nous engagent dans la construction de notre vie et celle des autres. Il ne nous est pas demandé de faire plus, il nous est demandé de faire autrement et mieux. De rendre le Christ présent dans un geste d'amour et de fraternité. Amen.
1: Amen.
0: Prions le Seigneur. Père Saint, accorde-nous d'être un dans le Christ, enraciné dans son amour qui unit et renouvelle. Fais que tous les membres de l'Église soient unis dans la mission, dociles à l'Esprit Saint, courageux dans le témoignage de l'Évangile, annonçant et incarnant chaque jour ton amour fidèle pour toute créature. Bénis les missionnaires, soutiens-les dans leurs efforts, garde-les dans l'espérance. Marie, reine des missions, accompagne notre œuvre d'évangélisation aux quatre coins de la terre. Fais de nous des instruments de paix et fais que le monde entier reconnaisse en ton Fils la lumière qui sauve par Jésus le Christ notre Seigneur.
1: Amen.
0: Le Seigneur soit avec vous.
1: Et avec votre esprit.
0: Que Dieu Tout-Puissant vous bénisse. Le Père, le Fils.
2: Il est 1h.
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5: Parole des pères du désert.
4: Abba Arsène dit : si nous cherchons Dieu, il se manifestera à nous. Et si nous le retenons, il demeurera près de nous.

Théophile, l'archevêque d'Alexandrie, vint un jour au désert à Cété. Les frères qui étaient réunis demandèrent à Abbé Pambo de dire quelques mots à l'évêque pour l'édifier. Mais celui-ci répondit « S'il n'est pas édifié par mon silence, il ne le sera pas par mes paroles ».

Un frère trouva dans le désert un lieu retiré et tranquille. Il supplia son Abba en ces termes. « Ordonne-moi d'habiter là-bas, et j'espère qu'avec la grâce de Dieu et tes prières, je m'y mortifierai beaucoup. » Mais son Abba ne lui permit pas. « Je sais bien que tu te mortifieras beaucoup, mais parce que tu n'aurais pas de guide, tu mettrais ta confiance en tes œuvres, persuadé qu'elles plaisent à Dieu, et par cette confiance que tu aurais de faire œuvre de moine, tu perdrais ta peine. » Abba Antoine dit « Je connais des moines qui ont supporté beaucoup de fatigue. Pourtant, ils sont tombés. Ils sont devenus orgueilleux parce qu'ils avaient mis leur confiance dans leurs actes et avaient laissé de côté le précepte de celui qui dit « Interroge ton père et il t'enseignera ».

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1: À mes auditeurs, mesdames et messieurs, ravis de vous savoir à l'écoute de Radio Vatican. À l'issue de la prière de l'Angelus dimanche 11 octobre, place Saint-Pierre, le pape Léon XIV a annoncé qu'il va être opéré d'un nodule au poumon dans les prochains jours à la polyclinique Gemelli, se recommandant à la prière des fidèles. Bien avant cette annonce, dans son exhortation précédant la prière de l'Angelus, le pape a fait savoir que la joie que nous annonçons n'est pas artificielle, mais profonde. Prions la Vierge Marie de nous aider à grandir dans cette joie et à l'annoncer toujours et partout, même là où elle n'est pas comprise, avec générosité, avec courage et avec foi, a-t-il exhorté. Dans la suite de cette édition, nous reviendrons sur les temps forts de l'actualité de l'Église en Afrique au cours de la semaine écoulée. Et nous conclurons cette édition avec la lecture de l'encyclique Magnifica Humanitas du pape Léon XIV sur la protection de la personne humaine à l'ère de l'intelligence artificielle. Une lecture des paragraphes 35 et 36 du premier chapitre.
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1: Lors de la prière de l'Angelus place Saint-Pierre dimanche, Léon XIV a exhorté chaque fidèle à être acteur de la fête du Seigneur, même lorsque le bien offert est mal compris ou rejeté. En effet, lorsqu'il se produit quelque chose de bien, une lumière s'allume qui insiste à faire partager son bonheur aux autres. Les précisions de Augustine Asta.
3: La fête des noces est la nostra.
4: La fête des noces est la nôtre et la salle du banquet, ce sont nos églises, nos maisons, les lieux où nous vivons et où, chaque jour, le Fils du roi, Jésus-Christ, revient nous déclarer son amour et attend notre oui. Léon XIV médite ainsi sur la parabole du roi qui célèbre les noces de son fils.

0: 14. Et cette joie, ajoute-t-il, est un don de Dieu pour le salut du monde. Le pape invite enfin les fidèles à grandir dans cette joie et à l'annoncer toujours et partout, même là où elle n'est pas comprise, avec générosité, avec courage et avec foi.
1: Con generosità, con coraggio e con fede.
2: Merci à vous, Augustine. C'est à l'issue de cette prière mariale que le pape a annoncé aux fidèles qu'il doit subir une intervention chirurgicale pour retirer un nodule circonscrit au poumon et à un stade très précoce et bien localisé, détecté lors de certains examens. Se confiant à leur prière, le pape Léon XIV a remercié tous les fidèles pris en place Saint-Pierre ou connectés depuis le monde entier pour leur proximité spirituelle. En réponse aux questions des journalistes, le directeur de la salle de presse du Saint-Siège, Matteo Bruni, précise que l'intervention est prévue pour le début de la semaine prochaine et que la durée prévue de l'hospitalisation post-opératoire est d'environ une semaine. À l'issue de l'annonce de l'opération, un message de solidarité a été adressé par la Conférence épiscopale italienne. Par la voix de son président, le cardinal Matteo Zuppi, la CEI a assuré que les communautés ecclésiales du pays se souviendraient du souverain pontife lors des célébrations et des moments de prière. Nous remercions le pape Léon XIV pour la simplicité et la confiance avec laquelle il nous a fait partager cette épreuve. Nous formons une famille. Saint-Père, vous n'êtes pas seul, a déclaré le cardinal Zuppi. Les institutions italiennes ont elles aussi exprimé leur soutien, à commencer par le président de la République, Sergio Mattarella. Dans un message adressé à Léon XIV, le chef de l'État italien s'est fait le porte-parole d'une pensée affectueuse de la part de tout le pays. La présidente du Conseil, Giorgia Meloni, a souligné être réconfortée par la sérénité et la tranquillité avec lesquelles Léon XIV a annoncé cette intervention chirurgicale. Et bien avant d'annoncer cette opération, le pape Léon XIV a réitéré son appel en faveur de la paix entre l'Ukraine et la Russie, attirant l'attention non seulement sur le bilan dramatique des victimes et sur la destruction des infrastructures dans les deux pays, mais aussi sur les lourdes répercussions du conflit sur les populations les plus pauvres du monde. Passons à présent à la rétrospective de l'actualité de l'Église en Afrique. Jean-Paul Kamba.
3: Débutons cette page rétrospective avec le lancement à Abidjan par le Symposium des conférences épiscopales d'Afrique et de Madagascar, CHEAM, du projet pilote de collecte de données sur l'Église catholique en Afrique. L'initiative vise à constituer une base de données fiable et actualisée sur les ressources humaines, les structures et les œuvres ecclésiales du continent afin de mieux orienter les décisions pastorales et stratégiques. Le père Raphaël Sabine Junio, secrétaire général du CHEAM, a confié à notre correspondant l'importance de cette initiative qui permet à l'institution de prendre des décisions susceptibles de soutenir et de renforcer la mission de l'Église sur le continent. C'est très important pour nous, comme je le dis toujours, de prendre des décisions qui aident la mission à avancer. Nous devons savoir où nous en sommes dans notre Église en Afrique, où sont nos besoins, comment nous pouvons réorganiser nos ressources, aussi bien humaines que financières, mais aussi nos structures. C'est donc très important de connaître notre réalité afin de bien planifier.
4: La Côte d'Ivoire et le Ghana ont été choisis pour la phase pilote de ce projet. Le père Raphaël Junior a ainsi souligné l'importance de la réussite de cette phase pilote dont les résultats sont appelés à constituer un modèle pour l'ensemble du continent. Présent à la cérémonie de lancement, le père Émile Quélignon, secrétaire général de la Conférence épiscopale ivoirienne, a salué la vision portée par le CHEAM.
5: C'est dire aussi toute l'importance qui nous est faite et donc en conséquence tout l'investissement que nous devons apporter pour la réussite de ce projet.
4: Il est bon de souligner que la base de données sur l'Église en Afrique concerne les personnes, les communautés et la mission.
3: Des propos qui étaient recueillis par Marcel Ariston-Bley. La Caritas N'Djamena, à travers les groupes de la communauté d'épargne de crédit interne, a organisé sa 4e assemblée générale diocésaine. Écoutons Théophile Moyangar qui parlait au nom du directeur de la Caritas N'Djamena.
6: Plus de 662 groupes, ceux-ci, ont été constitués et ont mobilisé et partagé d'importants

0: Pour une somme d'argent, 1 384 678 130 francs CFA au 31 décembre 2025. Cependant, beaucoup d'efforts restent encore à fournir, notamment en ce qui concerne le suivi des réunions des groupes SILC, la performance des membres des groupes dans certaines paroisses sur la méthodologie SILC.
1: Des propos évidemment recueillis par Edouard Takadji, notre correspondant. Passons au Bénin, plus précisément dans le diocèse de Lokossa, au grand séminaire Monseigneur Luis Parizo de Tianvengi, où s'est ouverte l'année académique à l'Institut théologique Monseigneur Luis Parizo, une institution universitaire de la conférence épiscopale. Notre correspondant nous avait entre autres rapporté la conférence inaugurale donnée par le père Edmond Vieira, docteur en exégèse biblique qui avait rappelé l'interdépendance entre exégèse et théologie.
2: Les exégèses ne peuvent aborder les textes bibliques sans une précompréhension influencée justement par la théologie systématique. C'est au creuset de cette relation dialogique que les deux disciplines s'enrichiront mutuellement dans une attitude de servante de l'Église.
1: Et pour le père Providence Béron, directeur de l'Institut, cette rencontre prend un sens particulier.
3: Cette rentrée a une connotation particulière pour nous parce que, en tant qu'Institut de théologie, nous avons été créés le 22 juillet 2024, bientôt 3 ans. La réalité prend forme progressivement avec de petites hésitations et par conséquent, nous pensons, voulons et confions au Seigneur le projet que cette année nous aide à renforcer davantage l'identité institutionnelle de cet institut, qu'il soit davantage connu dans sa mission, qu'il soit soutenu comme une œuvre ecclésiale qui doit être portée par tous en vue de l'édification du règne de Dieu.
1: Toujours au chapitre d'inauguration, notre correspondante en Guinée nous avait pour sa part rendu compte de la messe présidée à Kendoumaya par l'archevêque métropolitain de Conakry, Mgr François Silla, en guise d'ouverture de l'année académique du grand séminaire Benoît XVI. Ce dernier avait rappelé que ce grand séminaire est bien une vigne qui, au fil des ans, commence à produire des fruits. Clôturons cette rétrospective par le Gabon où les évêques se sont réunis en session extraordinaire pour notamment examiner l'actualisation des textes qui régissent leur conférence épiscopale sous le signe de l'unité et de la communion. Au cœur des échanges figurait l'aggiornamento des statuts et des textes législatifs de la conférence épiscopale ainsi que l'accord cadre entre le Saint-Siège et la République gabonaise à l'approche du 30e anniversaire de sa ratification.
4: Poursuivons, chers auditeurs, la lecture de l'encyclique Magnifica Humanitas du pape Léon XIV sur la protection de la personne humaine à l'ère de l'intelligence artificielle. À travers les paragraphes 35 et 36 du premier chapitre, une pensée dynamique fidèle à l'Évangile.
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6: Sous le pontificat de Saint Paul VI émerge une conception de la paix qui ne se réduit pas à l'absence de guerre, mais qui prend forme dans le cheminement vers un développement humain intégral. Dans Populorum Progressio, il décrit le développement comme un passage de conditions de vie moins humaines à des conditions plus humaines et le conçoit comme un processus qui concerne tout homme et tout l'homme, c'est-à-dire toutes les dimensions de la personne et tous les peuples sans exception. Sur cette base, Paul VI peut affirmer qu'un développement ainsi conçu est en réalité le nouveau nom de la paix, car il vise à éliminer les racines de l'injustice et du conflit et à ouvrir des espaces de vie plus dignes pour tous. La création de la commission pontificale Justitia et Pax doit également être lue dans cette optique comme une tentative de donner à cette intuition une forme stable au niveau ecclésial et international, en maintenant vivante la conscience du fossé croissant entre pays riches et pays pauvres et de la nécessité de politiques favorisant des conditions de vie réellement plus humaines pour tous.
4: Dans l'Octogésima Adveniens, écrite à l'occasion du 80e anniversaire de Rerum Novarum, Paul VI transpose cette perspective dans la société post-industrielle, marquée par des transformations urbaines, de nouvelles formes de pauvreté, des changements dans le travail et des mutations culturelles rapides, remettant en question l'avenir des personnes et des communautés. Pour Paul VI, l'Évangile, bien qu'il ait été annoncé, écrit, vécu dans un contexte historico-culturel très différent du nôtre, n'est pas un message dépassé, mais une vision de la personne humaine, des relations, de l'autorité et du bien commun, capable d'orienter encore aujourd'hui les choix économiques, politiques et culturels. En d'autres termes, l'Évangile reste d'actualité car il fournit les critères permettant de reconnaître ce qui humanise ou déshumanise, ce qui libère ou opprime au sein de situations sans cesse renouvelées. Pour la doctrine sociale de l'Église, l'héritage le plus exigeant de Paul VI est précisément celui-ci. Tant qu'il y aura dans le monde des peuples exclus d'un développement digne de l'être humain, la communauté chrétienne ne pourra se contenter de proclamer la paix de manière abstraite, mais devra laisser l'Évangile juger ses structures économiques et politiques à partir de ceux qui en sont écartés. Celles-ci, comme devait le rappeler Jean-Paul II, peuvent devenir de véritables structures de péché, afin qu'aucune personne ni aucun peuple ne soit traité comme sacrifiable dans les processus de développement.
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4: Voilà, c'est la fin de cette édition. Merci de l'avoir suivi en notre compagnie. À très bientôt.

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lui qui m'a créé. Poème de Jalal al-Din, grand poète persan. Oiseau, vous êtes du ciel. Libérez-vous de vos cages. Levez la tête, dégagez votre face et dites où vous êtes maintenant. Votre barque, cassée, est en dérive sur cette eau. Devenez poisson, nagez, et puis envolez-vous hors de l'eau. Le moule se brise, l'ami est accessible. Le piège disparaît, dégagez-vous des raies du filet. Vous êtes vous-même les bûches du feu qui vous consume. Éteignez cette flamme, et vous verrez que vous êtes lumière de Dieu. Vous êtes fané car le vent céleste vous est devenu souffle de peste. Devenez libre et ressentez de nouveau la fraîche brise de l'aube. Sachez percevoir les réponses de votre âme dans toute parole, même si votre bouche ne s'ouvre point. Combien de bonheur avez-vous écrasé dans le mortier de votre existence? Faites-en maintenant du kohl et embellissez vos regards. Vous étiez mort lorsque vous êtes né. Mourez et naissez une seconde fois en amour. Naissez. Que vous naissiez hindou ou turc, peu importe, naissez en amour. Le jour se lève lorsque vous rejetez votre voile. Si, comme moi, vous devenez digne de Cham de Tabriz, alors vous serez roi le jour de la résurrection.

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2: Bonjour à tous. Lors de l'audience générale du 30 septembre, le pape Léon XIV a dressé un bilan de sa visite en France, l'intégrant à sa catéchèse hebdomadaire. Il a choisi Notre-Dame de Paris comme symbole associé au mot « Renaissance ». Ce fut un grand don pour moi et pour le peuple de Dieu dans ce pays, a-t-il déclaré dès le début de sa catéchèse, exprimant sa gratitude à ceux qui l'ont accueilli, notamment les autorités civiles, les pasteurs de l'Église et tous ceux qui ont souhaité rencontrer le pape. Il a souhaité rassembler les réflexions et les impressions de cette visite autour d'un symbole, la cathédrale Notre-Dame de Paris. La cathédrale parisienne peut résumer ce voyage apostolique avec une clé de lecture qui tient en un mot « Renaissance ». Notre-Dame, qui semblait mortellement blessée par un incendie il y a 7 ans, est aujourd'hui plus resplendissante que jamais. Sa restauration a été la preuve qu'une collaboration est possible entre l'Église, l'État, les institutions publiques et la société civile, s'est-il réjoui. Il a poursuivi en affirmant que la synergie au service du bien commun devrait être la norme pour les institutions. Notre-Dame de Paris est aussi l'image de l'Église faite de pierres vivantes. Dressant un parallèle entre les vêpres célébrées à Notre-Dame et la veillée avec les jeunes au Stade de France, deux lieux complètement différents, il a remarqué que ces deux événements étaient complémentaires, presque unis spirituellement. Dans le stade dionysien, il y avait la nouvelle génération française, précisant qu'elle était nouvelle non seulement par son âge, mais plus encore par son esprit, par la liberté de son cœur et de sa foi. Cette veillée a été un grand signe d'espérance. Léon XIV s'est également réjoui de sa visite à la maison Bakita, lieu où l'on s'engage quotidiennement à servir avec amour la dignité de la personne humaine. Il a également évoqué les signes de renaissance qui perdurent depuis quelques années à travers l'augmentation du nombre des catéchumènes dont il a rencontré certains à l'Institut catholique de Paris. Enfin, il s'est réjoui de la communion lors de sa messe sur la place de la Concorde. À Lourdes, le pape a assuré vouloir relancer le message d'espérance et de renaissance. Toute vie humaine, même dans la plus grande fragilité, conserve sa dignité inviolable et mérite d'être soignée, accompagnée, soulagée de ses souffrances à l'aide des moyens offerts par la science. Il a également évoqué sa rencontre avec des personnes victimes d'abus à qui il a demandé de l'aider à exprimer à d'autres victimes sa volonté, celle de toute l'Église, de les écouter en reconnaissant la souffrance causée dans leur vie et en œuvrant à la prévention des abus. Évoquant la troisième étape de son voyage à Metz, ville meurtrie par la Seconde Guerre mondiale, Léon XIV a poursuivi sa métaphore avec la cathédrale parisienne. On peut dire que ce qui s'est passé à Notre-Dame de Paris avec l'incendie s'était produit en Europe avec la Seconde Guerre mondiale. À la suite de ce conflit, l'Europe est née de nouveau en s'appuyant sur des principes de démocratie, de solidarité et de fraternité entre les peuples qui sont un héritage de ses racines chrétiennes. À l'issue de sa catéchèse, saluant en particulier les pèlerins de langue française, il a confié avoir été frappé par la ferveur et l'enthousiasme avec lesquels il a été accueilli en France. Il a dit prier afin que les pasteurs continuent de répondre aux attentes des fidèles, en particulier à celles des jeunes. Rendez-vous demain, à bientôt.

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1: Mon Seigneur et mon Dieu, je crois de tout mon cœur que tu es ici, que tu me vois, que tu m'entends. Je t'aime, je t'adore, je te demande pardon. Je veux prier, mais surtout te laisser prier à moi. Lise dans mon cœur tes paroles et tes silences. Marie, ma Mère Immaculée, Saint Joseph, Saint Carlo Acutis et mon ange gardien, accompagne-moi toujours en chemin. Aujourd'hui, c'est la fête de Saint Carlo Acutis et nous le prenons comme guide et comme compagnon dans notre prière. L'année passée, lors de sa canonisation, tu te souviens, il a été canonisé ensemble avec Pier Giorgio Frassati, cet autre jeune joyeux qui les précède d'un siècle. Et désormais, même à distance d'un siècle, ils font un duo très sympa. Eh bien, un peu avant sa canonisation, on a installé à Assisi, à côté de l'église où se trouve son corps, le corps de Saint Carlo Acutis, une belle statue de bronze. Elle s'appelle Saint Carlo au pied de la croix. Et elle a été donnée en cadeau par un artiste canadien, Timothy Schmaltz. On y voit Jésus sur la croix et Carlo qui se trouve à genoux, au pied de la croix, en la serrant avec son bras gauche, tandis qu'il soutient dans son bras droit un ordinateur, un laptop. Sur l'écran, tu peux imaginer, on y voit un calice et un ciboire, l'Eucharistie. Saint Carlo porte aussi un sac à dos. Probablement, c'est la première statue d'un saint avec laptop et avec sac à dos. Et puis, petit détail encore de l'artiste, du sac à dos ressort une fronde avec une pierre. Allusion à David et Goliath. Comment ces jeunes, Carlo, avec les talents que Dieu lui avait donnés, mais surtout avec la force que Dieu avait mis en lui, la force qui vient de la croix et de l'Eucharistie, comment il a réussi à communiquer partout sa passion pour l'Eucharistie? Je te laisse sur l'app un lien vers le site de l'artiste, Timothy Schmaltz, pour que tu puisses voir la sculpture. On peut même en acheter une petite réplique. Schmaltz, cet artiste, a fait aussi un buste de Carlo avec son polo, comme dans sa photo la plus fameuse. Carlo qui a sur sa poitrine Jésus sur la croix. Et ça exprime bien quelque chose qu'il disait. Il disait, plus nous recevons souvent l'Eucharistie, plus nous devenons semblables à Jésus et plus nous avons un avant-goût du ciel. Jésus et Carlo, je m'arrête sur le mot recevoir. Parce qu'on est d'accord, ce n'est pas en recevant Jésus de n'importe quelle façon qu'il pourra me transformer en lui. Jésus, je pourrais te recevoir sans vraiment te recevoir. Comme qui ouvre la porte à quelqu'un qui vient de sonner, mais ensuite il part parce qu'il a beaucoup à faire, même si c'est à lui qu'on vient rendre visite. Ou comme qui ouvre la porte de la maison avec l'interphone, mais ensuite ne va pas accueillir l'invité. L'invité qui doit s'aventurer seul par les couloirs de la maison. Allô? Y a quelqu'un? Et qu'est-ce que ça voudrait dire, recevoir Jésus sans vraiment le recevoir? Eh bien, déjà que parfois, j'aurais eu besoin d'aller me confesser avant d'aller communier. Parce que Jésus, il y a des péchés par lesquels on n'est plus en communion avec toi. Cette communion qui est exprimée par le fait de te recevoir, il y a des péchés par lesquels on n'est plus en communion avec toi. Toi, tu es très bon, tu comprends tout, tu pardonnes tout. Mais Jésus, tu es le saint de Dieu. Saint, saint, saint. Quand je viens communier, je devrais me prosterner par terre. Je devrais me déchausser comme Moïse lorsqu'il s'approche du buisson ardent et que Dieu lui dit « Là, tu entres dans une terre sacrée. » Mais bon, ne me prends pas à la lettre, ne te déchausse pas au moment de communier, parce que peut-être les gens ne vont pas trop comprendre. et aussi parce que tu les ferais trop attendre dans la queue. Ne me prends pas la lettre, mais prends-moi à l'esprit. L'esprit qui est plus réel encore. Prosterne ton cœur. Déchausse ton cœur. N'abuse pas de la miséricorde de Dieu. Ne banalise pas la misère qu'il y a dans ton cœur. Ne banalise pas la sainteté de Dieu. Comme quoi, si tu as besoin d'une confession, si tu t'es éloigné de lui par un péché grave, même si c'était par faiblesse ou par lâcheté, parce que t'as préféré ton week-end tout rond au jour du Seigneur, parce que t'as agi comme Saint-Pierre, comme si tu n'étais pas son disciple, parce que t'es tombé à nouveau dans tes travers, dans ces vices ou cette addiction dont tu ne réussis pas à te débarrasser. Alors, déchasse ton cœur dans la confession. Reviens humblement vers lui. Nomme ton péché. Dis-lui, Seigneur, si tu veux, tu peux me guérir. Et si tu n'as pas pu te confesser avant la messe, ou si par oubli, ou par une autre circonstance, tu n'as pas pu garder les jeûnes d'une heure, tu sais que tu peux te mettre dans la file de la communion, et une fois devant le prêtre, tu croises les bras, un X, comme la croix de Saint-André, tu croises les bras sur ta poitrine, en mettant les mains sur tes épaules, et le prêtre alors va te bénir, avec beaucoup d'affection. Toi, tu as échappé à l'embarras d'être celui qui reste sur les bancs au moment de la communion, mais en même temps, tu fais devant Jésus cet acte d'humilité. Jésus, j'aimerais te recevoir, mais je ne suis pas prêt. À combien de gens ai-je entendu avouer qu'ils étaient allés communier en se disant « J'irai me confesser plus tard ». Et ensuite, ils n'y sont plus allés. Et ils ne l'ont fait que seulement au bout de 2, 3, 12 mois. Et entre-temps, ils recevaient Jésus sans le recevoir. Ils maltraitaient Jésus. Par contre, tu sais, moi, comme prêtre, chaque fois qu'il y a quelqu'un qui arrive dans la file de la communion, avec les bras croisés sous la poitrine, ça me touche. Et je suis sûr que ça touche aussi Jésus. Le sacerdoce, c'est l'amour du cœur de Jésus, disait le curé d'Ars. Et c'est pour ça que je pense que ça te touche toi aussi, Jésus. Du coup, oui, Jésus et moi, ça nous touche. Chaque fois que quelqu'un déchausse comme ça son cœur, en avouant encore une fois que nous le faisons tous avant la communion, « Seigneur, je ne suis pas digne de te recevoir. » Parce que c'est vrai, on n'est pas digne, on ne le sera jamais. C'est pas parce qu'on est digne de son amour qu'il nous aime. C'est pas parce que nous sommes bons. C'est parce que lui, il est bon. Seigneur, je ne suis pas digne. Je sais bien que tu n'es pas venu pour les saints, mais pour les malades. Et moi je suis malade. Mais dis une parole, et je serai guéri. Et justement, la parole dont j'ai besoin est peut-être ta parole de pardon dans la confession. Mais nous devons tous déchausser notre cœur. Si on le fait parce qu'on ne te reçoit pas, Jésus, on doit le faire encore davantage parce qu'on te reçoit. Jésus, je ne veux pas te recevoir pour ensuite partir m'occuper de mes affaires. En fait, mes affaires sont pas mes affaires, ce sont nos affaires. Moi, Jésus, je ne veux pas avoir des projets à côté. Mes projets sont tes projets. Tout ce qui est à moi, je veux qu'il soit à toi. Et tout ce qui est à toi, tout l'amour infini qui remplit ton cœur, je veux qu'il soit à moi. Et toi, tu le veux aussi. Du coup, Jésus, désormais j'aimerais te recevoir avec un cœur déchaussé, avec un cœur pauvre mais joyeux, un cœur heureux de te recevoir, de tout recevoir de toi, comme Marie comme Carlo et comme tant de saints que toi seul connais. Je te remercie, mon Dieu, de tout ce que tu as semé dans mon cœur pendant ces moments de prière. Fais-les pousser et porter du fruit. Marie, ma Mère Immaculée, Saint Joseph, Saint Carlo Acutis et mon ange gardien, accompagne-moi toujours en chemin.
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3: Bonjour à tous. Dans nos précédentes réflexions ensemble, nous avons vu que la vie d'un homme et d'une femme passe par des périodes parfois difficiles. Il faut alors s'adapter, grandir, changer, pour passer des caps, franchir de nouveaux obstacles. Ces crises sont parfois volontaires. Un désir de changer de vie, de fonder une famille, de changer de travail, par exemple. Elles comprennent toujours aussi des événements extérieurs à notre volonté. La maladie, les décès, la séparation. Dans la vie de chacun, ces événements ont des répercussions. Mais nous avons vu que l'être familial, et plus encore l'être conjugal, en subit aussi le contre-coup. La solidité du couple peut être affectée, comme la solidité psychologique de l'individu pris isolément. Il sera nécessaire d'élaborer, en plus de sa réaction personnelle, une réponse de couple à ce nouveau défi qui survient. Mais nous ne sommes jamais seuls par rapport à ces événements et à l'adaptation qu'il est nécessaire de mettre en place. Les amis, la famille apportent un soutien non négligeable dans ces moments de crise. Néanmoins, il peut être aussi nécessaire d'avoir recours à un conseil extérieur et neutre qui peut aider à défaire les nœuds afin que les solutions apparaissent plus clairement. Pour le couple, cette aide extérieure peut être par exemple le conseil conjugal. Nous nous faisons beaucoup de représentations de ce que cela doit être que le conseil conjugal. Et comme les psychiatres peut-être, peu d'entre nous au final y avons eu recours. Je vous propose d'essayer d'esquisser ensemble, dans la suite, ce que le conseil conjugal peut apporter à un couple, qu'il soit dans une crise profonde ou plus conjoncturelle. Le conseil conjugal est avant tout un service de conseil. Il ne détient pas les solutions toutes faites à une série de problèmes stéréotypés. Nous l'avons vu déjà, chaque couple se construit sur son histoire personnelle, sur un mélange complexe de promesses énoncées et de pactes secrets, secrets aux deux partenaires. L'histoire de chacun, l'histoire du couple et la psychologie propre de chacun et du couple lui-même empêchent toute efficacité d'une solution toute faite. C'est aussi la limite des conseils qu'on trouve dans les magazines. L'objectif n'est pas non plus d'enseigner de force des principes exemplaires qui feraient défaut et qui seraient à l'origine de la non-résolution de la crise. Il n'y a pas de recette magique pour qu'un couple fonctionne durablement ensemble. Non, en fait, c'est toujours le couple lui-même qui détermine la formule magique de l'alchimie qui les maintient unis en toutes circonstances. Alors, à quoi peut donc bien servir le conseiller conjugal, me direz-vous ? Le conseiller conjugal est là pour aider le couple à établir un processus de changement qui permette aux personnes d'être acteurs du changement dans leur vie. Ce changement est nécessaire pour absorber la crise ponctuelle ou la crise de fond qu'il y a à traverser. Le conseiller conjugal utilise comme moyen la transmission d'une somme de savoir, c'est vrai, sur la relation humaine et particulièrement sur la relation conjugale, afin que le couple comprenne notamment ce qui est à l'origine de ses difficultés. Mais il ne s'agit pas d'un cours théorique, d'une formation ou d'un enseignement, car l'information seule ne suffit pas à faire que les personnes soient en capacité de changer si besoin. Il faut prendre en compte la facette émotionnelle des personnes, c'est-à-dire leur signifier dans quel sens ce changement est foncièrement bon, afin qu'elle le désire, donc en travaillant avant tout sur des perspectives émotionnelles et affectives. Chaque personne, tout au long de son histoire et de son développement, peut vivre des situations de détresse et de difficulté, qui ne sont pas forcément liées à des phénomènes pathologiques, mais qui découlent plutôt d'événements critiques, dus à la transition d'une phase à l'autre du cycle de la vie, ou à des événements imprévus qui mettent durement à l'épreuve ses capacités d'adaptation. Dans ce contexte, demander de l'aide n'est pas preuve d'un échec, mais d'une façon de reconnaître que nos ressources ne suffisent pas à ce moment précis. Ce n'est pas le signe d'une pathologie particulière, mais d'une situation du quotidien. En effet, pour payer ses impôts ou mettre au monde un enfant, on demande de l'aide, bien que cela soit les choses les plus naturelles qui soient. Le manque d'autres personnes plus expérimentées à nos yeux et en mesure de nous aider à faire face aux défis éducatifs que la vie pose, nous pousse à s'adresser à des professionnels, des soi-disant experts, pour trouver des solutions aux besoins qui apparaissent. Le conseil conjugal peut être une de ces aides. Il vise à donner des compétences pour permettre aux personnes de faire leur choix. Il s'agit d'améliorer leur capacité de décision pour qu'elles puissent orienter leur vie. L'activité de conseil vise à améliorer la capacité de prise de décision de la personne qui s'adresse à un professionnel en lui fournissant des instruments de réflexion, lui permettant de faire des choix importants et d'identifier les critères selon lesquels elle pourra orienter sa vie. Prenons un moment pour observer notre vie. Quels sont les événements particuliers ou les moments que nous avons dû traverser pendant lesquels nous aurions eu profit à être conseillés ? Comment en sommes-nous sortis ?

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1: Ce type de conseil de professionnel est un instrument utile pour renforcer les compétences de la personne, pour l'aider à régler les problèmes qui surgissent, pour augmenter sa prise de conscience par rapport à sa propre tâche éducative. Le conseil offre à la personne en demande de soutien la possibilité d'adopter une nouvelle façon de voir les choses, une nouvelle compréhension de soi-même, une plus grande prise de conscience de ce qui l'amène à réagir d'une façon ou d'une autre. Ce type de conseil vise à promouvoir chez la personne qui sollicite de l'aide une nouvelle façon de voir la réalité. Le rôle du conseil est de rendre les personnes autonomes et libres de leur choix. Le conseil considéré de cette façon est une aide de formation permanente, c'est-à-dire qu'il fait partie des expériences qui visent à aider la personne à prendre conscience de ses ressources en la soutenant dans l'acquisition des capacités nécessaires pour prévenir ou gérer correctement les difficultés qui peuvent surgir. Le but de l'éducation, de façon générale, c'est le développement d'une personne autonome, libre et consciente de ce qu'elle fait. Une personne capable de faire face aux situations problématiques et d'attribuer une signification aux actions qu'elle accomplit. Le conseil conjugal s'inscrit dans la même dynamique. Que se passe-t-il dans la relation entre le conseiller conjugal et la personne ou le couple qui le sollicite? On parle d'une relation d'aide. C'est un processus complexe, comme une psychothérapie. Elle s'appuie sur une suite d'échanges où chacun ne doit pas perdre de vue l'objectif initial de la consultation. Dans ces échanges, il se produit un phénomène de changement. Les deux interlocuteurs, le conseiller conjugal et celui qui est aidé, acceptent de se remettre en cause et d'évoluer au fil des rencontres, au fur et à mesure de ce qui est dit et éclairé. Car une fois encore, pour l'un comme pour l'autre, il n'y a pas de solution toute faite. Le propre de cette relation d'aide est qu'elle considère la personne aidée dans sa globalité et dans ses relations. L'objectif est de trouver, pour la personne aidée, un changement dans sa vie qui prenne en compte toutes ces dimensions. Enfin, il existe aussi un danger, car la relation est par nature asymétrique, entre une personne qui sollicite de l'aide et une personne formée à la donner. C'est souvent gratifiant pour le conseiller et il doit veiller à conserver toute son humilité. Du côté de la personne conseillée, elle attend de l'expert qu'elle sollicite une solution au problème pour être allégée de son bagage encombrant. Elle souhaite confier la responsabilité de ce problème à l'expert. La tâche de celui qui conseille est de ne pas rester lié à la personne. L'objectif est qu'il n'y ait plus besoin de l'expert. L'objectif est le service des personnes pour qu'elles deviennent autonomes. Dans la relation d'aide, il existe donc une dimension de pouvoir. Qu'en faisons-nous? Si je l'utilise pour défendre un pouvoir professionnel, j'agis mal. C'est une relation autoritaire. Si j'utilise une attitude séductrice qui cherche l'assentiment de l'autre, j'agis mal. Ce pouvoir n'est pas donné pour asseoir une supériorité, mais pour être au service de l'autre. La connaissance, la compétence du conseiller doivent devenir progressivement celles de celui qui demande conseil. Voilà l'objectif. Nous allons voir dans la suite comment se met en place une telle relation d'aide.
2: Extrait de l'exégèse de l'âme, un texte copte du IIe siècle. Jusqu'au jour où l'âme court en toutes directions, s'accouplant au premier venu et se souillant, elle est soumise à la souffrance qu'elle mérite. Mais lorsqu'elle prend conscience des douleurs où elle se trouve et qu'elle pleure en s'adressant au Père et se repent, alors le Père prendra pitié d'elle. En effet, le commencement du salut est la repentance. Or, la repentance advient dans la douleur et dans la contrition du cœur. Mais le Père est bon et aime l'homme. Il écoute l'âme qui l'invoque et il lui envoie la lumière du salut. C'est pourquoi il a dit par l'esprit du prophète « Annonce au fils de mon peuple, même si vos péchés s'étendaient de la terre au ciel et étaient rouges comme l'écarlate et plus noirs qu'une toile de sac, si vous retournez à moi de toute votre âme en vous adressant à moi en ces mots, mon Père, je vous écouterai. » Comme un peuple saint. Aucun homme n'est digne de salut s'il aime encore le lieu de l'erreur. C'est pourquoi il est écrit dans le poète « Ulysse était assis sur l'île, pleurant, souffrant et détournant son visage des paroles de Calypso et de ses tromperies, désirant voir son pays natal et une fumée qui s'en élevait, et s'il n'avait pas reçu une aide du ciel, il n'aurait pas pu rentrer chez lui. » En outre, Hélène dit ceci « Mon cœur s'est détourné de moi, je veux retourner chez moi. » Elle se lamentait en effet en disant « C'est Aphrodite qui m'a trompé. C'est elle qui m'a emmené hors de mon pays natal. Mon unique fille, je l'ai abandonnée ainsi que mon mari qui est bon, sage et beau. » En effet, lorsque l'âme quitte son époux parfait, à cause de la tromperie d'Aphrodite, celle qui est dans la génération de ce lieu, alors elle subira des injures. Si donc elle se lamente et se repent, on la fera retourner à l'intérieur de sa maison. »

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3: Hélène Sauvignon avec vous dans ce repos musical d'aujourd'hui. Et je vous propose de découvrir des œuvres de Maurice Ravel, interprétées par Samson François et l'orchestre de la Société des concerts du Conservatoire André Cluytens. On va découvrir les deux concertos pour piano de Ravel. Ravel avait composé deux concertos. L'un, c'était le concerto en sol, il est plus Ravel selon l'auteur, et l'autre, c'est le concerto pour la main gauche. Et les deux concertos, en fait, se répondent. Un est plus clair que l'autre. On va découvrir ensemble. On va commencer par le concerto pour piano et orchestre en sol majeur. Commençons par le mouvement Allegramente.